0: hier, je vais t'emmener dans ma forêt.
1: Vous avez un arbre.
0: Il me dit, mais c'est pas ta forêt, c'est pas ton arbre. Je dis, bah oui, mais cet arbre-là, il était là quand j'allais à l'école, parce que j'allais à l'école à travers la forêt.
1: Oui, j'ai découvert ça, parce qu'effectivement, et ça c'est une chose incroyable d'avoir une enfance où on traverse des bois pour aller à la forêt. Ouais. Et en même temps, cette cour d'école était toute petite, parce que si j'ai bien compris, vous étiez 15 élèves.
0: C'était une petite école de campagne. Alors, des gens qui traversent des bois pour aller au travail, il y en a aussi à Paris, hein, tous les gens qui travaillent au bois de Boulogne, au bois de Vincennes, tout ça.
1: C'était tout petit,
0: petite école de campagne, avec une seule classe, une seule institutrice.
1: Comment elle s'appelait?
0: Mademoiselle Méral.
1: Vous avez des nouvelles?
0: Non, parce qu'elle est partie très peu de temps après que j'ai quitté l'école.
1: Et mais vous n'avez jamais cherché à la retrouver?
0: Ah non, mais elle est partie. Hein. Ça, c'est, elle est en garde de là-haut.
1: D'accord, très bien. Je remets ma question dans le dossier.
0: Elle est là.
1: Vous n'avez jamais pensé à la retrouver?
0: Je l'ai cherchée, mais je ne l'ai jamais retrouvée. Mais non, voilà, c'était. Oui, on était de la maternelle au CM2, tous dans la même classe, à l'ancienne, avec la maîtresse qui vivait dans l'école. Enfin, qui avait son logement de fonction à côté de l'école. Ouais. Et donc, effectivement, c'était à genre 20 minutes à pied à travers la forêt de chez moi. Et donc, j'y allais avec mes deux copains du quartier. On allait 4 fois par jour, on faisait l'aller-retour, ce qui est fou. Quand moi, je vois que j'ai du mal à laisser mon fils aller à l'école qui est à 2 minutes à pied.
1: Parce que alors, vous traversez les ruisseaux et les rivières à cette époque-là. Ouais, hein, ouais. C'est peut-être aucune notion du danger.
0: Non, mais en vrai, il n'y en avait pas. Mais il y en avait plein et il n'y en avait pas. Ouais. Puisque je suis là, c'est que tout va très bien. Mais c'est vrai qu'on se dit que nos parents étaient vraiment, en tout cas les miens, étaient vraiment à la cool. Ouais. Parce qu'il n'y avait pas de texto pour dire que je suis arrivé à l'école.
1: Ah bah
0: j'aurais pu rester dans un arbre.
1: Clairement.
0: Dîner.
1: Mais il est où?
0: Mais quand je retourne chez mes parents, il y a effectivement mon arbre qui est un pin que je gravissais enfant quasiment tous les jours, et maintenant quand j'y vais, j'ai besoin d'aller, je vais le voir et je monte et je fais une petite méditation.
1: Ça s'appelait comment? C'était où en Ardèche en fait?
0: Alors la ville, c'était Saint-Péret, ouais. Une ville connue pour son vin, et le petit hameau dans lequel il y avait l'école, c'était Tourtous.
1: Voilà. Ah oui, non, mais c'est bien de citer ces endroits.
0: Tout le monde connaît Tourtous, bien sûr.
1: Bah, tout le monde connaît.
0: Vous avez vu frissonner à l'occasion de ce nom de village?
1: Pas du tout. En revanche, il y avait cette boîte de nuit, vous l'avez évoqué, alors ça c'est quand même pas banal pour un gosse.
0: Ouais.
1: Il était gérant de société, effectivement, ça c'était sur le papier, il avait une boîte de nuit. Mais il y avait toute la famille, je crois qu'il y avait les grands-parents, votre père.
0: Oui, en fait, c'est ça mérite une émission entière, mais en gros, mon père et mon grand-père mon grand-père a acheté une ferme en Ardèche, en haut d'une colline, il a acheté la ferme et la colline, en 68, 69, et ils en ont fait une boîte de nuit, enfin un dancing.
1: Alors comment ça s'appelle, le dancing?
0: Chez Mathieu, qui existe toujours. Hein,
1: c'est vrai, c'est génial.
0: Ouais, c'est plus à ma famille, mais pour l'instant, je donne toujours un petit suspect. Mais ça a fait vivre toute ma famille pendant 40-50 ans. Et donc, mon père, qui était pianiste, mon grand-père chantait, ma tante chantait.
1: Alors, il y avait du Cabrel, il y avait du François Feldman.
0: Bah, ça, c'est ce que je chantais, moi.
1: Il y avait ça.
2: De l'huile.
0: Oui.
1: Eh oui. Ça, c'est un souvenir pour vous.
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1: Ça, c'est le groupe Réglisse. Alors, effectivement, c'était pas vos grands-parents qui ont chanté ça.
0: Non.
1: Mais
0: Non, j'avais mon petit tour de chant. C'était des moments que je passais avec mon père, déjà, à répéter la journée. Et j'adorais faire ça, chanter avec lui. Et puis après, quand je venais faire coucou à la boîte, c'était pas tous les soirs. Je n'étais pas exploité, que mes parents se retrouvent pas à la DAS.
1: Non, mais on comprend aussi quand même comment ce goût artistique arrive dans votre vie. Je veux dire,
0: c'était une famille, ça est toujours artistique et festive. Je suis pas un enfant de la balle comme mon fils qui passe sa vie dans les théâtres, sur les plateaux de tournage et tout ça. Moi, c'était au fin fond de l'Ardèche, dans une boîte de nuit. En revanche, mon père pianiste qui chantait.
1: Stéphane.
0: Voilà, c'était très joyeux, très rabelaisien et très artistique aussi, c'est vrai.
1: Florent, restez avec nous parce qu'on ira faire un tour aussi au Lavandou. Alors ça, c'est un autre lieu, une autre carte postale. C'est des années de vacances et puis le Var a forcément énormément d'importance parce qu'on ira ensuite à Saint-Raphaël. Vous allez partir à l'adolescence d'ailleurs poursuivre des études de sport-études. On se balade dans toute la France, vous l'avez compris, avec à l'instant Benoît Prospero qui nous rejoint dans la revue des Merveilles. Et aujourd'hui, on va apprendre à fabriquer un Oya.
3: Alors juste, dites-moi, est-ce que déjà vous voyez ce que c'est un Oya?
4: C'est une réserve d'eau souterraine. Elle est contenue dans un volume qui n'est pas étanche complètement. Et par capillarité, quand la terre est sèche, ça va diffuser à l'extérieur pour hydrater les racines.
3: Voilà, exactement. Donc un Oya, vous savez, c'est cette poterie en terre couleur pourpre, comme une tuile poreuse qui fait penser un petit peu à une sorte de jarre. Et donc on enterre au pied des plantes que l'on veut hydrater en profondeur. Et ça permet en même temps d'optimiser l'usage de l'eau et qui tranquillement donc va se distiller par capillarité. Et donc, nous sommes en Savoie, à côté de Chambéry, à Sona, avec ici Pays de Savoie. Et notre Oya, eh bien, on va l'enterrer, Marie. Mais
4: il faut quand même que le haut de l'Oya soit au ras du sol pour qu'on puisse le remplir régulièrement.
3: Et l'avantage, c'est qu'avec l'Oya, ben, comme il est sous terre, du coup, c'est zéro évaporation, Paul.
5: Alors, zéro évaporation, il faut les mettre correctement. S'il y a la moitié de l'Oya qui déborde et qui est en plein soleil, ça ne marche pas. Il faut vraiment que le sol vienne de manière affleurante et même rajouter du paillage par-dessus, on paille beaucoup.
3: Voilà, et quand on l'utilise bien, en tout cas, eh ben, ça marche hyper bien. Mais, parce qu'il y a quand même un mais, c'est qu'un Oya, ça coûte quand même un petit peu cher. Sauf si on est malin, Paul.
5: Bah oui, je soude des pots entre eux pour faire mes propres réserves. Ce qui consiste à prendre un pot en terre cuite, à en sceller le fond avec une petite pierre et un peu de ciment. Puis en venant empiler un deuxième pot à l'envers par-dessus, on arrive à avoir une espèce de forme d'amphore. Il n'y a plus qu'à sceller le tout ensemble pour avoir une Oya.
3: Ah ben voilà, c'est-à-dire les deux pots, vous savez, face à face, du côté le plus large, c'est des diamètres 24-26 ou quelque chose comme ça. Et à ce propos, d'ailleurs, petite précision, il faut mettre le pot le plus petit en dessous et le pot le plus grand en dessus, comme une sorte de couvercle, si vous voulez. Et Marie ?
4: On fait des tests en jardinerie pour voir ceux qui marchent les mieux les uns avec les autres, hein, ouais. Parce que des fois, il y en a qui sont pas très ronds, non vernissés, parce qu'il faut qu'ils soient pour eux.
3: Et puis donc, on enterre, et pour éviter les moustiques, vous bouchez avec des bouchons en liège. Et pour l'autonomie, en général, c'est quelques jours, tout dépend des températures. Bref, si vous ne connaissez pas, essayez l'Oya, vous verrez, c'est une merveille. Merci Marie et Paul, et merci ici Pays de Savoie.
1: Et merci beaucoup Benoît Prospero. Florent Père est votre invité. Alors on parle évidemment de l'Ardèche, là où vous avez grandi.
0: Ça m'a fait plaisir d'entendre Benoît Prospero, j'avais pas de nouvelles.
1: Il va bien.
0: Ouais, je suis content.
1: Il vous embrasse, il m'a laissé un message pour vous, il viendra d'ici la fin de l'émission avec grand plaisir. Et il nous emmènera d'ailleurs Benoît, parce qu'il adore se balader au Lavandou, là où on va aller d'ailleurs dans un instant avec vous. Il était pas mal cet hôtel, hein, vous alliez tout le temps au bord de mer. Vous avez le moyen, vos parents, de vous emmener à l'hôtel quand même, hein ?
0: Gérant de société.
1: Ouais, c'est vrai. La boîte de nuit. La boîte de nuit dans laquelle Florent Père a évolué. Une enfance qui est extraordinaire. Souvenir de plage, du Lavandou et de Saint-Raphaël, c'est-à-dire le Var. C'est dans quelques minutes sur ICI.

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2: Il est né à Valence, mais c'est juste une formalité pour Florent Père dans la Drôme, puisqu'il va grandir juste à côté en Ardèche, dans un environnement tellement agréable et fun. Il passe ses vacances au Lavandou dans le Var, et de cette enfance, il va en faire une force et un ailleurs qui va le conduire à Saint-Raphaël. Et on va en parler avec lui ce soir. C'est vrai que vous êtes très déterminé, parce que vous allez partir dès l'âge de 15 ans, je crois, vers cet ailleurs qui est pas très loin du Lavandou où vous passiez vos vacances, qui est Saint-Raphaël, pour aller faire du sport études, de sport aide, quoi, c'est comme ça. On disait.
3: Ouais. Bah, mais au moment où je dois prendre cette décision, il y a même pas de. Je ne comprends même pas que je vais être éloigné de mes parents. Et de toute façon, je me pose pas la question.
2: C'est tellement... Qu'est-ce qui vous pousse à faire ça dans votre tête?
3: Parce que j'ai découvert le ski nautique à l'âge de 10-11 ans, quand mon père a acheté un petit bateau justement pour aller au Lavandou. Il y a une paire de skis dedans, on sait skier. Et il se trouve que je suis le plus doué de la famille, ce qui n'est pas non plus un fait d'armes, mais voilà. Et je me passionne pour le sport en général. Je pense que ça a été le ski nautique. Là, ça aurait pu être un autre sport finalement. Mais voilà, je me prends de passion pour ce sport. Et quand enfin on me donne la possibilité d'entrer dans ce sport études, c'est-à-dire je serais rentré à NBA, c'était pareil quoi. Donc il fallait y aller quoi. Et j'y suis allé, j'ai passé des années incroyables. Je comprends juste maintenant pourquoi ma maman était si triste, qu'elle a pleuré tant quand je suis parti, parce que je n'avais que 15 ans finalement, et elle savait que je partais pour.
2: C'est jeune. Hein
3: ouais.
2: Bon, Saint-Raphaël, c'est la section sport d'études du pôle France Ski Nautique du Krebs.
3: Ouais.
2: Je crois que c'est le centre régional d'éducation physique et sportive.
3: Oh, il est fort, il a bossé. Ouais,
2: mais j'en connais un, là d'où je viens aussi, mais mon émission sera un autre jour.
3: Ouais, elle sera posthume.
2: Oui, bien sûr.
3: Je l'animerai.
2: J'espère pas. Vous êtes à ce moment-là, vous venez de l'évoquer, c'est vous qui dites un animal aquatique.
3: Oui.
2: À ce stade-là, c'est vous ne jurez que par la flotte, quoi.
3: Ouais, et puis encore aujourd'hui, hein, mais c'est vrai que toutes les activités sportives et aquatiques me plaisent. Bon, à cette époque-là, c'est surtout le ski nautique et un peu la mer qui est en bas du sport-études, puisque l'internat était à Boulouris, donc c'est vraiment 84 hectares de pinèdes au bord de la mer, vue sur la mer de quasiment toutes les chambres de l'internat, 70 copains et copines dans le même internat. Pas mixte, mais avec une porte toujours ouverte qui sépare les deux internats. Autant vous dire
2: ça
3: que c'était mixte. et voilà, lycée le matin, ski nautique l'après-midi, les potes.
2: À Saint-Raphaël, du coup, le ski nautique.
3: Ouais,
2: il y avait un spot particulier.
3: Ah, c'était un plan d'eau artificiel qui a été creusé par la fédération à Roquebrune-sur-Argence. Donc c'est des années vraiment incroyables. J'y ai passé 7 ans, 8 ans, je sais plus, qui étaient folles, quoi, parce que vous vivez qu'avec des ados. Qui ont la même passion que vous, qui ont une vraie direction dans la vie, qui sont pas là en train de zoner ou de pas savoir en tout cas où ils veulent aller. Là, il y a une direction en tout cas pour ces années-là. Et c'était génial. D'ailleurs, j'ai plein d'amis de longue date qui sont de cette époque.
2: Alors, vous allez peut-être un peu visiter l'arrière-pays aussi, parce qu'on parle beaucoup de Saint-Raphaël. Vous allez découvrir un petit peu l'ensemble du département. Vous baladez, je sais pas, aller à Port-Grimaud, à Coquelin, à Saint-Trope.
3: Bah, bien sûr, j'y ai passé quasiment 10 ans en fait, parce qu'après le sport-études, je suis encore resté à Saint-Raphaël parce que j'avais tous mes amis là-bas, parce que je travaillais un peu là-bas aussi, donc je connais toute la côte entre Nice et le Lavandou. Je connais tout. Je l'ai fait en voiture, je l'ai fait à vélo, je l'ai fait en scooter. Ouais. Je connais toutes les. J'ai été vendeur sur les marchés, dans certains des patelins qui sont là. Donc non, je connais très très bien le Var.
2: C'est où le patelin? Parce que vous avez des noms sympas de patelins là depuis tout à l'heure.
3: Là où je faisais les marchés, oui, vous avez Saint-Égulfe.
2: Ah, voilà.
3: Mais Fréjus, le bord de mer de Saint-Raphaël. Ouais. Coquelin.
2: Alors c'est aussi l'époque où vous battez un record sportif. C'est votre premier record sportif, et d'ailleurs qui est toujours homologué. Je crois que personne ne l'a battu. Reconnaissance de vos pères, d'ailleurs, c'est la descente des escaliers principaux sur les mains.
3: Ouais, c'est le seul record que j'ai dans ce sport-études. C'est-à-dire que je me suis jamais illustré...
2: Non, je vous arrête. Non, c'est pas le seul
3: deuxième,
2: record. Il y a la descente des escaliers dans les cagettes en plastique dans lesquelles on mettait les goûters. Moi, quand j'étais gamin, on est de la même génération, c'était orange ces trucs. Là, je pense que
3: oui, c'est vrai. Ma mère, elle avait la même en orange, la nôtre, elle était blanche. Elle était plus rapide, la blanche.
2: Ça, c'est deux records.
3: Et donc voilà, je me foutais en haut des marches, assis dans. Ça faisait une luge, en fait, quoi. Et je descendais les marches, comme un gros débile. Et je descendais donc les marches sur les mains.
2: Ouais.
3: Et c'est mon record. Je partais, je sais plus, de hauts escaliers. Je suis arrivé jusqu'à quasiment au réfectoire.
2: Bon, est-ce que vous arriviez jusqu'au massif d'Estérel? Parce que là aussi, c'est une carte postale et un spot intéressant. Les falaises du Drabon, le site d'escalade exceptionnel. Ouais. Vous y passez du temps?
3: J'y passe énormément de temps, pas pour faire de l'escalade, mais pour aller nager, me baigner, puis sauter des falaises, même si c'était un peu interdit et que je déconseille de le faire. C'est un lieu... Mais d'ailleurs, quand j'ai su que je quittais Saint-Raphaël pour rentrer au cours Florent à Paris.
2: Vous n'avez pas y rester longtemps.
3: Je ne vais pas y rester très longtemps. Mais je me souviens d'une nuit que je suis allé passer au Dramont comme une dernière nuit dans cette région et j'avais une vraie sensation d'osmose avec avec ce lieu, avec cette roche, cette énergie, cette mer, le calme là-bas et tout. Et c'est un lieu qui me tient très très à cœur et j'y vais le plus souvent possible.
2: J'entends. On est où là ?
3: Là, on peut être n'importe où au bord de la mer, mais peut-être, je ne sais pas, sur la plage de Saint-Clair.
2: Ah, ça c'est du côté du Lavandou.
3: Ça c'est du côté du Lavandou. Sinon, cette plage là ? Je sais pas, je vais reconnaître cette plage
2: non,
3: précisément.
2: Pas du tout, non. On n'est pas parti sur
3: place. Des blind tests de plage. Attendez, prévenez.
2: Non, mais voilà, la plage, forcément, là, ce qu'on entend, c'est un peu ce qu'on évoque. Je me suis dit que ça allait.
3: Bah, je vous remercie de
2: vous parler. La mer, le soleil, les études. Vous allez même devenir moniteur de ski nautique.
3: Tout à fait. J'ai mon brevet d'état premier degré.
2: Et vous les emmenez où sur des plans d'eau, les gens qui vous donnaient des cours
3: Alors, moi, je ne m'en suis servi que pour payer mon ski nautique. C'est-à-dire que quand, comme le ski est un sport très cher, il y a une technique d'être comme au pair, c'est-à-dire que vous faites skier les clients du club, les débutants et tout ça, et en échange, ça paye votre entraînement. Ouais. Voilà pourquoi j'ai passé le BE.
2: On semble un peu plaisanter et prendre beaucoup de plaisir depuis tout à l'heure, mais Saint-Raphaël, c'est aussi un lieu important de construction parce qu'il y a le centre culturel de Saint-Raphaël, ouais. Et vous avez environ 20 ans, puisque vous allez rester jusqu'à 21-22 ans. C'est là où vous vous tournez tout doucement vers le théâtre. Je ne sais pas ce qui vous attire, vous allez nous le dire. Vous allez jouer deux pièces haut et là-bas, et les vacances. C'est quand même fou quand on se dit, parce que c'était un peu les vacances où vous étiez à ce moment-là, de Jean-Claude Grimbert. Qu'est-ce qui vous emmène dans ce centre culturel à Saint-Raph ?
3: C'était un moment de ma vie où je commence à avoir un peu fait le tour du sport et peut-être une petite désillusion sur ma carrière sportive, parce que j'ai eu une énorme blessure au genou très, très tôt, à 19 ans, que je vois que je n'atteindrai pas le haut niveau, en tout cas pas le niveau que j'espérais. Tout ça se calme un peu et un jour à la fac je suis en cours de psychologie en STAPS et on fait un exercice de prise de parole en public et pour ça on a le droit de jouer des petits sketchs et donc je joue un sketch d'Elikaku. J'ai 18/20, c'était ma première note avant Cruquier m'en donne et la prof me dit tu devrais creuser du côté du théâtre, ouais. T'as quand même un petit, ça sera intéressant pour toi. Et c'est arrivé à un moment je pense où peut-être j'étais un peu lassé du sport, je suis allé chercher autre chose, je me suis inscrit dans un atelier de théâtre un peu de retraité, mais où j'ai fait mes débuts avec mon prof Fido.
2: Vous allez découvrir dans un instant comment il est parti au cours Florent, comment il est vite revenu dans le sud, comment il va écrire ses premiers textes au Quai du Rire, à Marseille, puis comment il arrivera à un moment donné à Paris. C'est la vie aussi de Florent Père ce soir. On va aller dans le Vaucluse et on parlera d'Avignon parce que ça aussi c'est une ville qui compte. Quand on mange des fruits, généralement on laisse de côté les pépins et le noyau, enfin normalement. Catherine Quicandon est allée à votre rencontre. Aujourd'hui, vous nous proposez une idée qui utilise ses déchets pour notre bien-être.
4: À Avignon, avoir des pépins, c'est plutôt une bonne chose.
5: Il y a un pépin, Pierre ? Répondez-moi franchement, il y a un pépin !
4: Oui, oui, il y a un pépin, et pas qu'un seul, chez la première marque française de produits cosmétiques naturels centrés sur les pépins et les noyaux de fruits, qui s'appellent logiquement pépins. Myrtille Shekhar et son conjoint Dino vous proposent des huiles, des crèmes, du sérum, des masques et des savons.
6: Alors nous, les deux coproduits qu'on utilise, c'est les pépins et les écorces, pour l'instant de grenade. À terme, j'espère qu'on ira plus loin dans la démarche parce que c'est vraiment ce qui nous anime et qu'il y a plein de choses qu'on peut récupérer. Après, ce qui est plus compliqué, c'est la transformation de ces éléments. Donc c'est pour ça que pour l'instant, on s'est concentré sur les pépins, les écorces de grenade aussi, parce qu'on a eu la possibilité de s'en servir.
4: Chaque formule est développée par un docteur en biochimie spécialisé en cosmétique naturelle. Le laboratoire de production se situe à Avignon. Les savons sont fabriqués à Lille-sur-la-Sorgue. Pour récupérer ce qu'ils appellent des coproduits, ils font des partenariats avec des producteurs ou des transformateurs locaux.
6: On a un bon partenaire à Malocène, qui s'appelle l'atelier d'Hippolyte, avec qui on travaille le noyau d'abricot et le pépin de grenade. Eux transforment directement chez eux et on peut les récupérer en huile.
4: Leurs produits ont jusqu'à 99,7% d'ingrédients naturels. Certains ont 3 fois plus de vitamine E ou 3 fois plus d'antioxydants ou sont 5 fois plus riches en acides gras essentiels. Ils sont adaptés à tout type de peau, ce qui est plutôt pratique. Mais à quel moment Myrtille, qui a travaillé 10 ans dans le vin, s'est dit que ça serait bien de s'intéresser aux pépins et aux noyaux ? Le déclic est venu lors de sa grossesse et d'une envie plus large.
6: Nous, on veut prolonger le travail des agriculteurs. En ce moment, on le sait, le monde de l'agriculture n'est pas au top. les vignerons aussi. Et du coup, c'est une façon pour nous de soutenir ce secteur à notre manière, en prolongeant leur travail, en utilisant leurs coproduits.
4: Et c'est tout à leur honneur. D'ailleurs, pour cette entreprise, Myrtille a reçu le prix du dynamisme entrepreneurial de la CCI Vaucluse. Les produits pépins sont disponibles dans une dizaine de points de vente du département, dont des pharmacies et des domaines viticoles. Il y a aussi leur nouvelle boutique ouverte cette année à Bédouin. Plus d'infos sur pépin.fr, pépin au pluriel. Merci à Ici Vaucluse pour cette idée qui prend soin de nous. Ici s'entreprend à Avignon avec pépins et des cosmétiques malins.
2: Merci beaucoup Catherine Quicandon, je suis avec Florent Père. Vous êtes avec Florent Père depuis 20h. On découvre comment le théâtre est arrivé tout doucement, progressivement, dans sa vie. À 22 ans, et on va s'en parler dans un instant, vous décidez voilà, un peu de tout quitter. Le sport vous le laissez de côté et vous montez à Paris pour faire le cours Florent. Très vite, vous allez revenir et vous allez taper par le sud, quoi, à nouveau.
3: Ouais. C'est-à-dire que voilà, d'arriver à Paris quand vous avez grandi en Ardèche et puis ensuite au bord de la mer, c'est presque un Indien dans la ville, quoi. J'étais très très impressionné.
2: C'était peut-être trop tôt, parce que vous allez revenir assez rapidement après, assez rapidement, quelques années après, pour Hondard, avec Laurent Ruquier, on va aussi en parler. On a encore plein de lieux à découvrir, à parcourir, avec tout ce que vous aimez aussi aujourd'hui, les endroits par lesquels vous êtes passé pour en arriver à cette actualité. Je voulais juste rappeler que vous êtes sur scène dans Le Sens de l'Humour, c'est au Théâtre Antoine à Paris, avec Élise Yamant, avec Claudia Tagbo, avec Carrier Elmaleh. Cette pièce où l'on rit, le rire qui est d'ailleurs un personnage principal, hein, vous allez le comprendre d'ici quelques minutes, on va en parler avant 21h sur Ici.

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17: Passez une excellente soirée, merci de nous rejoindre à l'instant. Florent Père est votre invité, actuellement à l'affiche d'une nouvelle comédie de Sacha Judasco et Fabrice Dogniaux. Le sens de l'humour, c'est au Théâtre Antoine à Paris, c'est le destin de Florent Père, surtout que l'on découvre ce soir, depuis la Drôme, depuis l'Ardèche, depuis le Var et ses lieux, qui ont façonné sa vie. Vous avez 22 ans, environ en 2002, vous êtes parti à Paris, j'ai évoqué il y a quelques minutes, vous revenez très vite dans le Sud parce que vous êtes happé aussi par ce Sud qui vous a vu grandir. Vous intégrez le conservatoire à rayonnement régional de Marseille pendant environ un an. Mmh. Un mot sur Marseille.
18: Marseille, pour moi, c'est Lumini, c'est-à-dire le Staps de Marseille, qui était dans Lumini, qui est un quartier un peu à la périphérie de Marseille, encore au bord de la mer, et le Quai du Rire, où j'ai commencé, et le Conservatoire. Le Conservatoire, j'y ai passé un an, qui était un peu flou, mais voilà, je l'ai fait. Et ensuite, c'est mes débuts sur scène.
17: Ouais. Alors le Quai du Rire, voilà, on dit pour ceux qui ne connaissent pas, c'est une salle de spectacle mythique à Marseille. Vous écrivez vos premiers textes, vos premiers sketchs pour vous, hein, perso, ouais. Après avoir joué un peu dans des pièces et avoir fait des choses au Centre culturel de Saint-Raphaël. Ça marche au Quai du Rire, les gens viennent, vous sentez les premiers rires.
18: Oui, je commence par faire des premières parties, hein, parce qu'il n'y avait pas de comédie club et tout ça à l'époque. Ouais. Donc je suis allé toquer à cette porte parce que, je ne sais pas, c'est le seul théâtre que je devais connaître. Et j'ai fait une audition l'après-midi et le soir, j'étais en première partie de l'artiste qui était là ce soir-là. Ouais. Mais c'est une petite salle de 100 places. Hein.
17: Bien sûr.
18: Mais c'était, pour moi, c'était déjà énorme. Et après, j'écrivais tous les jours. Ça m'a permis de rater le concours d'instituteur et enfin de professeur des écoles.
17: Ah, parce qu'à un moment donné, vous avez pensé
18: à ce moment-là, oui, je me dis je vais être prof des écoles. Heureusement pour l'éducation nationale et les enfants.
17: Vous en remercie. Et on en revient à cet instit qui vous a marqué tout à l'heure, évidemment. Bon, l'animal aquatique, il découvre l'Estac, la Côte Bleue, Cassis,
18: tout ça. Cassis, la Côte Bleue, ensuite la Redonne, voilà, tous ces coins où j'allais nager, faire de l'apnée, et où je vais toujours, hein, d'ailleurs. Marseille, la ville en elle-même, j'y ai pas tellement évolué. J'habitais ou à Lumini ou après j'étais à Aix-en-Provence, donc je connais pas hyper bien Marseille, mais voilà.
17: Vous voulez me dire un mot sur Aix-en-Provence ? Pas même état d'esprit.
18: Non, les Marseillais disent que c'est le 21e arrondissement de Paris.
17: C'est pareil par plan de cuc, en campagne.
18: Mais non, Aix, j'y ai passé, pareil, je sais pas, 5-6 ans. J'étais en coloc avec mes potes à cette époque là-bas. Et je connais mieux Aix-en-Provence que Marseille. J'ai fait beaucoup de fêtes, j'ai passé beaucoup de temps. J'ai fait ma vie étudiante aussi là-bas. Mais je descendais jouer, mais j'ai joué aussi à Aix, à la Fontaine d'Argent, qui était aussi un petit café-théâtre de 80 places. Donc mes débuts, c'est là-bas. Ouais. Sur le théâtre, en tout cas.
17: Et puis, à un moment donné...
18: Ah la vache.
17: Hey, ça a 20 ans, hein.
18: Putain, j'ai eu la petite boule d'angoisse en disant, est-ce que j'ai fini d'écrire mon sketch? Juste le générique. J'ai dit, oh putain, merde. Est-ce que mon sketch est prêt? Va me donner une bonne note?
2: Non, Florent, c'est mauvais. C'est mauvais.
17: C'est On Demande Qu'à En Rire, c'est Onda, donc c'est Paris, c'est Laurent Ruquier, c'est l'accès à la notoriété, vous devenez un humoriste vedette, avec je sais pas combien de sketchs, 75, 80, 95 ouais, sketchs à peu près, écrit, vous devenez même ce qu'on appelle un pensionnaire hein, ouais. historique. Comment ça se passe l'arrivée à Paris? Comment ça se passe l'aventure du Onda?
18: Eh ben, ça se passe que non, je monte à Paris pour rester genre un mois ou deux, parce que ma première expérience, franchement, c'est pas bien passé. J'aimais pas être dans cette ville, en tout cas d'être en ville. Là, je monte pour faire une programmation parisienne dans un théâtre qui s'appelle la Comédie Contrescarpe. Mais je pense y rester un mois ou deux, hein, et je commence à jouer devant 5, 10, 20 personnes.
17: Quartier Mouffetard à Paris.
18: Exactement. Et puis finalement arrive l'émission On Demande Qu'à En Rire, et qui fait que je reste que je suis encore à Paris. Je suis toujours pas descendu.
17: Là, vous allez au Moulin Rouge, là.
18: Et donc, on enregistre au Moulin Rouge, et un jour à la sortie de la Comédie Contrescarpe, j'ai joué devant 7 personnes et demie, et il y a Émilie, la directrice de casting, qui bossait pour la production de Catherine Barma, qui écumait tous ces lieux pour trouver de jeunes humoristes. Et elle m'a dit, on adorerait t'avoir dans l'émission. Et ça m'a pris à peu près un centième de seconde pour réfléchir. Et je dis, ok. Et c'est parti.
17: Comment vous gérez la notoriété?
18: Très bien. Franchement, mais je sais qu'il y a des gens pour qui ça, c'est dérangeant.
17: Non, mais c'est soudain, parce que là, d'un coup, c'est comme à l'époque du petit théâtre de Bouvard. Ouais. Ça passe à la télé, c'est énormément suivi, on vous reconnaît tout de suite, quoi.
18: Ouais. Peut-être c'est moins fort qu'à l'époque, parce qu'il y a plus de chaînes,
17: il y a déjà plus de chaînes de télé. Non, mais il y a un effet immédiat quand même.
18: Mais bien sûr qu'il y a un effet immédiat sur le remplissage des salles, et sur effectivement le fait qu'on vous reconnaisse dans la rue. Mais moi, j'ai jamais fait de polémique ou très rarement. Donc les gens qui m'arrêtent dans la rue, c'est pour me dire je vous adore, vous me faites rire et tout. Donc je trouve ça. Il y a un peu, pendant Nom de Carrière, il y a eu des comportements un peu fanatiques avec les gens qui vous suivent un peu dans la rue, des attroupements un peu trop à un moment où vous êtes au restaurant ou quoi. Mais finalement, sur la longueur, maintenant, c'est une notoriété diffuse comme ça. Et même quand ça arrive, je suis assez content. Je suis heureux de me balader dans la rue. Un jour, je suis avec mes parents à Montpellier. Une dame me croise. Ça fait vraiment pas longtemps que je suis connu. Et juste, elle passe. Elle fait, oh là là, je vous aime.
17: Merci, Javier Ferrari.
18: Et voilà. Et mon père me dit, mais tu te rends compte, c'est... Ta vie, c'est ça, quoi. Les gens croisent dans la rue, ils disent qu'ils t'aiment. Je dis, c'est
17: cool. Sans me plaisanter, mais c'est des générations comme vous, comme Jérémy, comme Arnaud de sa mère, comme Guillaume Batz, on pense à lui, Guillaume, là.
18: Mais bien sûr. Ouais.
17: Donc c'est quand même assez hallucinant. Alors la suite, on la connaît. La télé, le théâtre, les spectacles, cette reconnaissance. Il y a deux endroits symboles de cette ascension aussi. Il y a Aix-les-Bains.
18: Ouais.
17: Parce que vous recevez le prix du public Jeune Talent, on est en 2007.
18: Ouais.
17: Donc c'est quelque temps après. Hein.
18: Quelque temps avant.
17: Ah, c'est avant le Honda.
18: C'est avant. C'est le seul festival que j'ai gagné de ma belle carrière de festival.
17: C'est génial.
18: Ouais, c'était sympa. Ce qui est surtout mignon, c'est qu'après, je suis retourné 1000 fois pour mon spectacle, pour un festival à Aix-les-Bains. Il y a un très bon festival de cinéma que je salue, qui m'invite très régulièrement. Donc, ça se passe aussi dans cette salle où j'avais gagné mon premier. Voilà, c'est un très beau théâtre à l'italienne et tout. Et donc, j'adore Aix-les-Bains.
17: Il y a Yssingeau.
18: Yssingeau?
17: Ouais, on est dans
18: la Haute-Loire. J'ai gagné un festival à Yssingeau.
17: Vous avez reçu le prix du jury du Festival du Rire en Auvergne, en Haute-Loire.
18: Vous vous souvenez? Non.
17: Au moins, c'est honnête. C'est honnête.
18: Yssingeau, ok, mais je me souviens de ce nom. Ouais, bien sûr. Ouais, Yssingeau, j'avais acheté une maison là-bas.
17: Et puis, il y aura aussi d'autres lieux qui vont compter, comme Avignon, le Vaucluse, ouais. Festival, je vous ai croisé, Place des Corsins.
18: Oui, c'est vrai.
17: C'est un lieu où on se retrouve un lieu festif, joyeux. Oui. C'est une étape importante aussi, le Festival Avignon, pour vous.
18: C'est une étape très importante parce que quand on me pousse un peu vers la porte de sortie du Quai du Rire, je suis à deux doigts d'arrêter ce métier que j'ai commencé 3 mois avant. Et grâce à deux amis, dont Laurent Beltrando, qui est toujours aussi mon associé dans la production de mon spectacle, et qui connaît rien, qui connaît juste Avignon parce qu'il y a grandi, il me dit, mais il y a le Festival d'Avignon, pourquoi on ferait pas ça avec ton spectacle? Et il sort 4000 euros de ses économies, et on fait notre premier Festival d'Avignon en 2007, et on en a fait 10, et avec du succès.
17: Bien sûr, le génie.
18: Bien sûr.
17: Vous souvenez-vous de la dernière fois où vous êtes rendu en restaurant? Voilà la question que l'on vous pose ce soir, surtout du prix que ça vous a coûté. Avec un budget de plus en plus serré, on sait, les petits plaisirs se font parfois rares, Florent, encore plus pour les personnes en situation de précarité. Direction notre pays, comme chaque jour, face à ce constat, une idée très inspirante a vu le jour. On est dans le Grand Est, avec Robin Bernot et Gabin Grulet.
10: À Nancy, vous pouvez trouver un menu au restaurant pour 5 euros.
15: Bah, je trouve que c'est une très bonne initiative.
10: L'association L'Escabelle a ouvert fin août un restaurant solidaire près de la place Stanislas. Un restaurant ouvert au public, mais avec des repas moins chers pour les personnes en situation de grande précarité. Le tout avec des salariés en insertion. Notre journaliste Gabin Grulet s'est rendu sur place et a rencontré Jean-Marie Morel, le président de l'association à l'initiative du restaurant.
16: Déjà pouvoir faire en sorte que des personnes en difficulté croisent, rencontrent, soient de fait au même niveau que ceux qui n'ont pas de difficulté, ceux qui vivent normalement, classiquement, ça c'est déjà c'est un progrès. L'homme a besoin de pain, mais il a aussi besoin de roses. Les roses, c'est dans le contact, dans la relation à l'autre qu'on les trouve. Il faut les deux.
10: Ici à Nancy, ça marche. Et vous, qu'en pensez-vous? Je suis allé en discuter avec Lison, séduite par l'idée, surtout que le restaurant, bah, ce n'est plus forcément la priorité en ce moment avec le coût de la vie.
15: Aujourd'hui, on est obligé de regarder le ticket de course et de compter chaque centime. Qui plus est, moi je suis étudiante, donc si j'avais ce type d'initiative dans ma ville, j'y serais bien plus souvent parce que monsieur ne peut plus m'inviter au restaurant. Là.
10: Le restaurant s'appelle Convive, il est ouvert au grand public à Nancy du lundi au vendredi de midi à 14h. Le menu, entrée, plat, dessert, coûte 20 euros et une partie de l'addition permet donc de financer ces repas à 5 euros. Et vous, tiens, seriez-vous prêt à mettre 20 euros pour financer d'autres repas? On en a discuté avec Lison.
15: Oui, je pense. Et en plus, ça dépend ce qui est proposé. Mais si on reste sur des produits frais et bons pour la santé, bien cuisinés, pour moins de 5 euros, je fais des choses très bonnes à la maison. Donc pourquoi pas au resto, ouais.
10: Durant le reportage, notre journaliste est par exemple allé rencontrer dans la salle du restaurant Edith et Olivier. Deux retraités, ils étaient en train de planter leur fourchette dans un tzatziki aux crevettes. Et ce qui plaît sur place, eh bien, c'est la mixité qui est créée dans ce restaurant. Je vous le conseille vivement si vous êtes de passage à Nancy. Je vous redonne le nom de l'établissement. Ça s'appelle les Convives, Convives au pluriel. Et franchement, je trouve que c'est une super initiative.
17: Merci beaucoup, Robin Bernot. Florent Père est votre invité. On parle des lieux qui ont marqué sa vie. Saint-Jean, il ne s'en souvient pas du tout. Aix-les-Bains, il s'en souvient quand même. Et il y a un lieu très rapidement qui compte aussi dans votre carrière, c'est Saint-Loubès, dans le sud-ouest. Eh ben, je vous dirai dans un instant pourquoi ce lieu a compté, parce que
19: il y a sorti des lieux que je connais même pas.
17: Je vais être sympa. Je vais vous laisser 3 minutes pour y réfléchir.
19: Mais il y a un suspense dans le lieu qui a compté. Attendez. Pour vous, c'est trifouillé les doigts.
17: Je vais vous donner un indice. Ça s'est passé le 22 janvier 2016.
19: Ah, les gars, c'est à tout de suite. De quelqu'un d'autre.
17: Florent Père, reste avec vous jusqu'à 21h.

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2: Avec Florent Père, notre invité, un amoureux de la vie, un sourire, hein, franchement très agréable depuis 20h. Il partage son ascension ce soir de son premier one-man show, ça s'appelait comme ça d'ailleurs en 2007, en passant par Nature, coécrit avec entre autres Philippe Cavrivière. C'était Pascal Obispo qui avait signé la musique du prénom au théâtre Édouard VII à Paris, en passant par les producteurs d'Alexis Michalik, sans oublier quelques films, Arrête Dingue ou encore Duc au but. Florent Père est votre invité jusqu'à 21h. Je vous ai donné un indice dans la présentation par rapport à ce que je vous ai dit il y a quelques minutes, Florent. Saint-Loubès, le sud-ouest, 22 janvier 2016, à l'issue d'une représentation, c'est la première fois que vous déclarez, je vais faire du ciné.
3: Ah bon ?
2: Et que vous allez annoncer que vous serez en tournage avec Danny Boone.
3: C'est vrai ?
2: Bah oui. Donc c'est aussi un tournant. Voilà, moi je vous parle
3: mais
2: de ça.
3: C'est quand même un tournant, mais pourquoi moi je m'en souviens pas ? Comment vous savez que j'ai dit ça là-bas ?
2: Parce que je suis votre biographe.
3: Vous
2: votre...
3: êtes mythomane !
2: Non, mais c'est ça se vérifie tout ça. C'est
3: non, mais c'est possible que je l'annonce, parce que j'en étais très fier. Effectivement, c'est.
2: Non, mais peut-être dans une interview vous avez dit ça, mais en tous les cas vous en avez parlé à l'issue de cette représentation ce jour-là, 22 janvier 2016.
3: Ah ouais ? Eh bah, ben écoutez, je vous remercie, mais effectivement, c'est probable que je l'ai fait parce que j'étais tellement fier. J'ai dû le dire à la fin du spectacle en disant au public, bah voilà. C'était, bah oui, le tournage de Red Dingue.
2: C'était où ?
3: C'était à Saint-Loubès, le 22 janvier 2016.
2: Vous l'avez tourné où, ça ?
3: On a tourné ça en Belgique, et, enfin un peu à Bruxelles et un peu à Paris. Ouais. Et voilà, c'était mes premiers pas au cinéma. Adoubé par Danny Boone que j'adore et qui a toujours compté pour moi dans ma carrière et c'était fou de se dire que mes premiers pas au cinéma étaient accompagnés par ce grand humoriste qui m'a tant inspiré.
2: Le cinéma, le théâtre, j'en ai évoqué quelques spectacles, la télévision, la radio un petit peu, vous en avez fait ?
3: Pas beaucoup, non. Pas en tant qu'animateur, non. Et en tant que chroniqueur, j'ai peut-être fait une ou deux chroniques, dans la bande originale chez Nagui.
2: Le sens de l'humour. Parlons de cette actualité, puis on retournera en région dans un instant avec d'autres villes à évoquer. Aujourd'hui, le sens de l'humour, c'est au Théâtre Antoine. C'est donc à Paris, on va s'en dire un mot. Bon, une comédie très contemporaine. Sacha Judasco, Fabrice Donio pour l'écriture, qui parle, oui, de notre époque. L'histoire d'un quatuor, quatuor assez exceptionnel. Je voulais te donner la parole quand même. L'histoire d'un fou rire qui devient une catastrophe, quoi.
3: Oui, Romain, qui est auteur de comédie, qui est interprété par Ariel Mallet, prend un fou rire innommable chez ses beaux-parents un dimanche après-midi avec sa femme. Et le soir même, ils reçoivent la future patronne de sa femme et son mari. Donc ça commence déjà sur fond d'engueulade parce qu'on voilà, ce fou rire a créé un cataclysme dans la famille. Et en plus, ils vont se récupérer un couple assez haut en couleur. Et il y a un réel enjeu puisque... Élise Diamant, qui interprète Sarah, la femme de Romain, donc, va signer son CDI certainement à l'issue de cette soirée. Donc elle a la pression d'avoir sa patronne à la maison, son mari qui est banquier, que j'interprète, et ces quatre personnes à l'humour très différent... qui vont cohabiter toute une soirée.
2: Donc... Parce que c'est ça la pièce, c'est que tout le monde n'a pas le même humour. Quoi. Bah là, non. On a quatre humours totalement différents. Comment ça fonctionne ensemble ?
3: Particulièrement débridé dans mon personnage qui s'appelle Jean-François, qui se permet à peu près tout et n'importe quoi, et surtout n'importe quoi, quitte à gêner. Lui, il aime l'humour un peu dérangeant.

0: rire sur le sur le malheur. Mais le rire en général, de toute façon, vous constatez que vous rentrez dans un magasin, vous faites, si vous avez ce pouvoir-là, vous faites rire cette personne qui est là depuis 6-4 heures du matin dans sa boulangerie et qui a peut-être une journée un peu longue, vous lui faites deux blagues, elle rigole, vous la rendez heureuse, de la rendre heureuse, ça vous rend heureux, et tout ça, ça met quand même une énergie très sympathique. Et pour ce qui est de rire des choses moins rigolotes, je pense qu'on doit, parce que c'est une forme de recul, d'ironie et de victoire. C'est-à-dire que si on est capable de rire d'un grand malheur ou personnel, ou voilà, c'est que on l'a surpassé et pourtant pas oublié qu'on peut aussi lui rendre hommage par le rire. Et on peut tout faire par le rire. Moi, je ne communique que par le rire. C'est-à-dire que si je suis gêné, je vais trouver une vanne pour m'en sortir. Si je suis heureux, j'ai envie de faire rire. Si je vois quelqu'un de pas heureux ou qui est celui qui rit jamais, parce que c'est le bougon ou la bougonne et tout, ça va être mon objectif de la faire rire. Et même, je peux même me sentir responsable si la personne ne rit pas, j'ai l'impression que c'est ma faute. C'est une espèce de... Moi, je trouve que quand on a de l'humour, c'est ce que je dis à mon fils qui a aussi beaucoup d'humour, quand tu as ce pouvoir-là, c'est presque un super pouvoir et il faut en user, en abuser, parce que tu peux diffuser tout autour de toi de la bonne humeur et c'est et surtout actuellement, franchement, c'est un vrai pouvoir.
1: Où est-ce que vous avez le plus ri dans votre vie? C'était quand? Ou est-ce que c'est tous les jours? Allez, ne me dites pas tous les jours, parce qu'effectivement, vous riez tous les jours et vous venez de l'expliquer.
0: Oui, tous les jours, mais c'est vrai que, après, avec l'âge, forcément, il y a moins d'insouciance, donc le rire est un peu moins immédiat. Mais je crois que là où j'ai vraiment ri, c'est au Krebs, où vraiment, parce qu'on est en pleine adolescence, on est complètement neuneux, on rit de tout, c'est formidable. Ouais. Mais non, mais le rire est quand même très, très présent dans ma vie. Ça se cultive aussi, hein. Mais j'ai des potes mais qui sont pas du métier, qui sont dont notamment un pote du sport études qui s'appelle Marian Malakin, enfin Malak pour les intimes, qui est je pense la personne qui me fait le plus rire au monde, alors que c'est pas du tout un humoriste, mais il a un truc qui m'amuse, une espèce de folie de voilà.
1: Le sens de l'humour, c'est en ce moment au théâtre Antoine à Paris, théâtre de Jean-Marc Dumonté, qu'on salue avec Claudia Tagbo, Ariel Mallet, Florent Perne notre invité et Élise Diamant. Ce jour là ça vient de débuter mi-septembre, donc vous êtes au moins jusqu'à la fin de l'année, j'imagine,
0: jusqu'au 10 janvier.
1: Jusqu'au 10 janvier, c'est parfait, on viendra vous voir avec plaisir.
0: Venez.
1: Beau théâtre d'ailleurs, Théâtre Antoine. Quel est le... vous avez fait les théâtres. Il y a un théâtre que vous retenez en particulier, une ville où vous êtes dit, oh, ce théâtre, mais c'est un truc de fou. Un opéra ou un théâtre ou une salle où vous avez joué?
0: Il y a l'opéra de Vichy qui est très très beau. Je le fais pas pour vous faire plaisir, mais je l'avais fait pendant la tournée des prénoms. Non, c'est magnifique. Il y a aussi un théâtre à Colmar que je trouve magnifique. J'adore quand on y va. À Paris, il y a le théâtre de Paris où j'ai joué les producteurs l'an dernier est quand même très très beau. Le théâtre Antoine aussi, on sent, c'est chargé. On comprend l'histoire qu'il y a eu. L'Olympia où j'ai eu la chance de jouer, où j'ai un vrai souvenir aussi artistique et familial. Non, mais il y en a plein de lieux comme ça. Mais c'est vrai que la magie de la tournée, c'est que des fois vous débarquez dans des petits patelins où vous dites bon bof, ça va être un petit lieu. Voilà. Alors, des fois c'est un gymnase et des fois c'est un théâtre sublime de 1800, qui a été construit. On ne sait pas quand, comment, on connaît pas l'histoire, et on se dit, mais lui est fou, quoi. Et on sent que c'est chargé. Je sais plus où j'ai joué, où le régisseur m'a dit, mais viens voir. Ils avaient des pans de décors comme à l'époque peints sur des toiles qui gardaient, qui sortaient plus maintenant, qui sont protégés, mais ils avaient encore ça de l'époque de la préhistoire.
1: Et le public, le meilleur public, ça c'est pour vous fâcher avec la moitié de la France, sauf une région. Le vôtre, celui, votre meilleur public, vous dites, chaque fois que je passe ici, c'est top, quoi.
0: Bah ça, c'est un petit peu dans toutes les villes, mon ami, vous savez, les gens
1: ici. Il va pas se mouiller,
0: non,
1: ce soir.
0: Non, mais non.
1: Beaucoup de gens me disent le Nord, je vous mets à l'aise.
0: C'est pour ça que j'allais faire un poncif, mais je reconnais, il faut reconnaître, que les gens du Nord sont quand même, et les Belges.
1: Ouais.
0: C'est un public qui vit, on sait qu'il est venu pour se marrer, donc il n'y a pas le petit moment de, quand on est habitué au théâtre parisien, au public parisien qui est un peu plus dans ses soucis. Là, on sent que dès l'entrée que les gens sont là pour rire et qu'ils le manifestent clairement à haute voix et tout, et c'est très agréable. C'est vrai que le public du Nord est très chaleureux.
1: Et ça ne nous fâche pas, quand on est à Avignon, Orange, c'est déjà le Nord.
0: Oui, voilà, exactement.
1: On est d'accord.
0: Mais bien sûr, évidemment.
1: Vous vivez.
0: Très bon ce petit coup de violon. Il y a un mec qui est payé avec ses violons.
1: C'est Benoît Prospero. Okay.
0: Il fait ça aussi.
1: Il fait tout ici.
0: C'est la dame qui fait des coussins en pépin à Avignon. Elle joue pas de...
1: Vous vivez à Montmartre aujourd'hui.
0: C'est faux.
1: Vous vivez où aujourd'hui alors du coup?
0: J'habite à Montmartre, dans la tour nord du Sacré-Cœur.
1: Alors pourquoi vous me dites que c'est faux?
0: Pour vous embêter.
1: D'accord. Non, mais c'est marrant d'être resté dans le quartier du Moulin Rouge, quoi.
0: Je connais pas très très bien Paris. Je connais

0: Uniquement le 9e et le 18e. Quand je suis arrivé au Conflans, j'étais installé à Pigalle. Je suis resté 9e, 18e. Et donc, effectivement, ouais. Là, je suis au pied de la butte Montmartre.
1: C'est vrai que vous faites des road trips en van.
0: Oui, bien sûr, avec ma femme et mon fils.
1: Génial, ça. Par goût, par choix,
0: par économie. Par choix, parce que j'ai la chance que ça soit un loisir. Mais c'est un peu le trip en van, c'est un peu syndrome de Stockholm. C'est-à-dire que quand vous y êtes, quand vous prenez le van et tout, que vous le louez, vous dites putain, mais pourquoi? Parce que c'est quand même une tannée. Faut reconnaître, quand vous prenez un van, qu'il faut tout déplier tous les soirs, tout remballer tous les soirs. Hein, pourquoi on a fait ça? Pourquoi on s'est pas loué une petite baraque tranquille? Donc on souffre au début, on râle souvent. Moi, en tout cas, je râle souvent. On le fera plus jamais l'an prochain et tout. Et puis en fait, après, on se retrouve dans des lieux tellement isolés où vous n'avez accès. En fait, quand d'un coup vous vous endormez au milieu d'une forêt ou au bord d'une falaise et que vous vous réveillez le lendemain matin ou vous vous couchez avec les étoiles, ouais. Le bruit de la mer et que ça n'est accessible que comme ça et que vous prenez votre VTT, vous allez faire 3 heures de VTT dans une forêt ou une montagne dans laquelle vous ne seriez jamais venu si vous n'étiez pas en van. Il y a une communion avec la nature que j'adore dans le trip en van.
1: Vous l'avez fait dans les Pyrénées, vous l'avez fait dans les Alpes. Il y a 2 ans, vous étiez en Bretagne. Et peut-être que le prochain, ce sera dans le Massif Central ou l'Auvergne, car ça fait partie des destinations que vous connaissez moins,
0: exactement,
1: que vous avez envie de découvrir.
0: C'est vrai.
1: Merci Florent Père.
0: Mais merci à vous, c'est déjà fini?
1: C'est déjà fini.
0: Et ça allait si vite.
1: Quel parcours depuis le petit gamin qui vendait dans les marchés nocturnes du côté de Saint-Raphaël, et qui aujourd'hui est au Théâtre Antoine, avec le sens de l'humour. On aurait pu parler du Pays Basque, vous adorez, parce que vous êtes un amoureux aussi du Pays Basque et des Landes.
0: Ouais.
1: Alors, revenez demain.
0: Ok.
1: Il y aura Benoît Prospero aussi.
0: Ah,
1: tout le monde sera là.
0: Mon Ben, mon Prosperos.
1: Merci Florent Père. Ici.fr pour écouter l'émission Le Théâtre Antoine. Jusqu'au 10 janvier pour le sens de l'humour. Rendez-vous demain, portez-vous bien. Merci pour ce rire en tous les cas.
0: Merci, c'est
1: un plaisir. Salut Florence, salut à tous.

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2: Salut à toutes, salut à tous et bienvenue dans votre décibel du jour. On est ensemble en direct jusqu'à 20h et en ce mardi soir, Colette Renard sera à l'honneur. Mais oui, c'est l'anniversaire du jour de sa mort. Alors si vous ne voyez pas qui est Colette Renard, comme ma jeune réalisatrice Iris, eh bien attendez la fin de l'émission mais planquez les gamins. Parce qu'attention, Colette Renard, ça chantait pas l'alphabet comme chantait le Goya, je peux vous le dire. Enfin ça, ce sera un petit peu plus tard. Colette Renard à qui nous rendrons donc hommage. Pour les plus âgés, elle jouait dans Plus belle la vie aussi. Voilà, vous voyez, c'est très large la palette de Colette. Ce soir, on aura un blind test consacré aux quatre saisons, puisque nous sommes en plein changement de saison, justement, les quatre saisons en chanson. Venez jouer avec nous. Pour vous inscrire, il suffit d'appeler Sadika au standard d'ici, 0810 055 056, 0810 055 056. Et à gagner ce soir, c'est une merveille de livre, une BD signée Hervé Bourris, mon invité de ce soir, aux éditions Casterman. La BD sort demain. Elle s'appelle Ringo. Oui, comme Ringo Starr des Beatles. De Ringo entre sa naissance en 1940 et 1968, l'année où il pète un câble et où il quitte pour quelques jours seulement les Beatles. Alors pour celles et ceux qui pensent, c'est vrai que l'histoire est souvent racontée comme ça, que Ringo est le moins cool des Beatles, eh bien sachez qu'Hervé Bourris n'est pas d'accord, il va même plus loin en disant que Ringo c'est l'âme des Beatles. On parle de Ringo avec mon invité Hervé Bourris. Bienvenue, c'est Décibel. On démarre l'émission avec Cyndi Lauper, double actualité pour elle. Il y a déjà sa comédie musicale Kinky Boots qui cartonne aux États-Unis et en Angleterre depuis 2013, année de sa création. Elle débarque enfin en France, Kinky Boots, une comédie musicale donc qui raconte l'histoire complètement dingue d'un patron d'usine de chaussures qui va trouver l'inspiration en devenant ami avec Lola, une drag queen qui porte des cuissards de rouge vernis. Évidemment, ça donne envie de voir la comédie musicale, d'écouter les chansons. Et bien, sachez que la bonne nouvelle, c'est que Kinky Boots, adapté en français, arrive en France, au départ à Paris, au Folies Bergère, le 12 février 2027. Voilà pour la première actualité de Cyndi Lauper, puisqu'elle signe la musique et les chansons de cette comédie musicale. Et puis, la deuxième actu, c'est les 40 ans du deuxième album de Cyndi, True Colors. Immense succès partout dans le monde, notamment grâce à cette très jolie chanson, très mélancolique, True Colors, Cyndi Lauper.

0: L'album True Colors de Cyndi Lauper a 40 ans. On espère qu'elle nous offrira petit concert en France pour fêter l'occasion. Ce serait vraiment merveilleux. Et donc en 2027, sa comédie musicale Kinky Boots en français, d'abord à Paris et là aussi on l'espère en tournée.
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0: Notre coup de cœur du jour s'appelle Nava, N-A-V-A. Elle est autrice, compositrice, elle aime le rock, Nava. Elle aime le féminisme aussi, elle est culottée exactement comme on aime. Et elle commence à bien cartonner au niveau des streams et qu'elle peut maintenant compter en millions. Ce qui n'est pas le cas de tous les jeunes artistes. Donc bravo à elle. Nava s'était fait remarquer avec un premier titre qui s'appelait Prince Charmant. Et elle sort Baby Boy, que j'ai très envie de partager avec vous parce que oui, c'est un grand, grand coup de cœur. Alors c'est parti, découvrez et craquez sur la jeune et prometteuse Nava.

Toute nouvelle signature du label Frenchy Piast. Elle s'appelle Nava. Les Parisiens sont les premiers servis. Comme souvent, désolé les amis. Le 28 janvier 2027, Nava sera en concert à Paris au Badaboum. Mais bon, quand on commence au mois de janvier à Paris, c'est sûr, vous la croiserez, on l'espère au moins, sur les festivals d'été.

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1: Oui, ça y est, c'est maintenant qu'on va parler de Ringo avec Hervé Bourris. Bonsoir.
2: Bonsoir.
1: Bienvenue dans Décibel. Hervé Bourris, vous êtes dessinateur et scénariste de bandes dessinées. Parfois, s'il s'agit d'un binôme, hein, l'un écrit l'histoire, l'autre la dessine. Vous faites les deux depuis fort longtemps.
2: Oula.
1: Maintenant. Hein,
2: 25 ans.
1: Dis donc, que les moins de 20 ans ne peuvent pas connaître, effectivement. Moi, je me souviens avoir découvert votre travail avec le petit livre Rock, ouais. Voilà, où vous, déjà, hein, et c'était pourtant il y a un petit moment,
2: 19 ans.
1: Vous aimiez raconter les histoires de rockstars, dessiner des guitares, des backstage, etc. Vous nous avez enchanté l'année dernière avec Paul, où là, c'était une biographie graphique donc de Paul McCartney, à un moment très compliqué de sa carrière, c'est-à-dire après les Beatles. Quand même le banquier ne le prenait plus au téléphone.
2: Absolument, ouais.
1: Voilà, très compliqué. Et là, donc, vous revenez avec Ringo qui sort demain aux éditions Casterman. Ringo Starr, donc. Je trouve ça super que vous parliez de lui parce que c'est peut-être dans les quatre Beatles le moins bien servi, non, au niveau des biographies, tout ça, puis même de la mystique.
2: Oui, bah alors c'est vrai que moi, quand on me demandait ce que j'allais faire après Paul, que je disais je voulais faire les autres Beatles, oui. Et on m'a dit bah John forcément, je dis oui. Bah non, Ringo. Et là j'ai eu une stupéfaction en face
1: oui,
2: de moi. Bon, pourquoi?
1: Mais
2: parce qu'il est très important, il est aussi important que les autres et, ouais. Et peut-être que sa vie est moins connue.
1: Mais j'ai appris un milliard de trucs
2: oui.
1: en lisant Ringo. Vraiment, je vous remercie parce que je regarde Ringo autrement. On peut parfois s'imaginer que c'est le Beatles rigolo. On s'imagine aussi que c'est peut-être le moins compliqué de la bande. Que en gros, Lennon et McCartney, c'est les Thénardier, mais qui tiennent quand même la baraque. Que George Harrison, c'est le poète qui sort comme ça des chansons incroyables.
2: Et le petit dernier.
1: Et le petit rigolo, voilà, c'est Ringo. Et en fait, pas du tout. Vous l'appelez même, c'est le sous-titre de votre livre, L'âme des Beatles.
2: Oui, moi je pense que c'est le pilier. D'ailleurs, ça a été très longtemps l'archiviste des Beatles, c'est lui qui gardait tout, mais il a eu un incendie dans sa maison et il n'a plus rien. Bon,
1: ouais,
2: ça c'est une
1: dommage,
2: autre histoire.
1: Ouais.
2: Mais oui, effectivement, moi je pense que c'est l'esprit des Beatles et c'est aussi l'esprit de Liverpool. Dans les années où les Beatles étaient des demi-dieux, c'est-à-dire assez vite finalement,
1: oui.
2: mais les dernières années, quand, après Sgt Pepper, vraiment, c'était, je pense qu'ils avaient un égo surdimensionné à juste titre. Il y avait toujours Ringo qui lui est resté sur Terre. Je crois que Ringo n'a pas d'égo. Ça pourrait être un slogan d'ailleurs.
1: Ringo n'a pas d'égo. Oui, il faut faire des t-shirts. Et à la fois, ça explique plein de choses. Alors s'il n'a pas d'égo, ça veut dire qu'en fait, il peut supporter les égos des autres.
2: Et en fait, il est très écouté, justement, parce que les autres sont dans des cimes que personne ne peut atteindre. Et lui, il restait quand même terre à terre. Et je pense que vraiment, à chaque fois, il parlait peu, Ringo. C'est un taiseux plutôt. Mais quand il ouvrait la bouche, les autres l'écoutaient vraiment.
1: D'accord.
2: Comme quelqu'un qui détient une espèce
1: de sagesse
2: populaire de Liverpool, leurs origines, quoi, en fait.
1: Et puis une sagesse aussi, alors j'allais dire de facto, puisqu'il est plus vieux que les autres.
2: Oui.
1: Enfin, un tout petit peu.
2: Oui.
1: Mais en tout cas, au début, on se rend compte qu'il y a un vrai décalage où les trois autres Beatles sont encore un peu des ados et un peu dans les jupons de leur mère.
2: Et lui, c'était déjà une star à Liverpool.
1: Voilà.
2: C'était,
1: il avait une bagnole,
2: groupe.
1: Des copines
2: c'était
1: et tout.
2: C'était un adulte.
1: Ouais,
2: il avait une barbe.
1: Il avait une barbe, il avait des poils.
2: George Harrison, qui avait 17 ans, qui le voyait déjà dans une voiture avec des poils, il le fascinait.
1: Ah là, donc il avait vraiment une aura exceptionnelle au tout début des Beatles. Et voilà, donc on suit ses premières années à lui, à Ringo, à partir de 1940, à partir de sa naissance, et vous nous emmenez en 68, donc cette année où il décide, ça ne va pas être une décision irrémédiable,
2: ça
1: a duré 10 jours, mais de quitter les Beatles,
2: ouais.
1: Quand même. Alors c'est fou, on apprend un milliard de choses, ça donne envie de réécouter sa voix, et de se rendre compte qu'au début des Beatles, la voix de Ringo, elle avait été là, par exemple, sur I Wanna Be Your Man, qui ensuite a été donnée aux Rolling Stones. Oh.

0: Ringo Starr est la star de ce nouveau livre Hervé Bourris qui sort demain.
1: Ringo, c'était un des premiers batteurs-chanteurs, faut quand même le dire. Oui. Dès son premier groupe, il y avait un moment qui s'appelait le Star Time, pendant un quart d'heure, je crois, où il faisait des breaks de batterie et il chantait des chansons en battant, ce qui était assez novateur à l'époque.
0: Évidemment.
1: Qu'il est toujours.
0: Bah oui, oui, oui. Alors, il est là, on l'entend chanter. Il chante évidemment sur With a Little Help from My Friends, qu'on va écouter tout à l'heure, sur Yellow Submarine. Pourquoi, pensez-vous, alors qu'il était le plus cool de la bande, quand les Beatles sont tout petits, c'est Ringo le plus cool, c'est le plus capé, c'est celui qui a fait le plus de scènes, etc. Pourquoi est-ce que Lennon et McCartney lui ont pas donné plus de place? C'est quoi votre analyse?
1: Ah ben, il n'est pas compositeur. Ouais. Il l'a été par la suite un petit peu, mais les deux patrons, c'était les deux compositeurs. Même George Harrison, c'est arrivé beaucoup plus tardivement, plus laborieusement. À la fin des Beatles, il était au même niveau que les autres, George Harrison. Et même au début, c'était compliqué pour lui. Quant à Ringo, il a jamais vraiment voulu composer. Et la première chanson qu'il a composée pour les Beatles, c'est en 68, donc c'est tardif, quoi.
0: Ouais. Ouais.
1: Donc en fait, tout simplement, les deux autres, Lennon et McCartney, c'était les patrons parce que c'est eux qui rapportaient les sous aussi, en faisant des tubes en permanence. Donc forcément, ils ont pris l'ascendant assez vite.
0: Allez, on va l'écouter chanter quand même notre bon Ringo avec With a Little Help from My Friends. Super chanson. Alors évidemment, il se fait voler la vedette par Joe Cocker, qu'il reprend.
1: Ah oui, Woodstock.
0: Incroyablement à Woodstock. Mais quand même, rendons à Ringo ce qui lui appartient. Le premier chanteur de cette merveille, c'était lui. What?

0: chante.
1: Il la tient bien la note à la fin quand même. Hein. C'est pas si facile.
0: Bah oui,
1: il n'a pas une tessiture de ouf, c'est pas Céline Dion. Mais quand même, il tient sa note.
0: With a little help from my friends, les Beatles. Donc, et cette voix de Ringo Starr, Ringo à l'honneur. Donc, Hervé Bourris, vous vous êtes éclaté, je le sens, en vous lisant. Déjà, à dessiner Liverpool, quand même une ville qui peut être assez sinistre.
1: Mais non.
0: En tout cas, voilà, vous n'avez pas abîmé vos crayons de couleur. Hein, il y a du noir, il y a du gris, évidemment, il pleut et tout. Et l'enfance de Ringo,
1: c'est
0: dont
1: terrible.
0: Je n'avais aucune idée,
1: affreux.
0: Mais c'est Zola.
1: Ah, bah ouais, c'est, ouais. Ou Dickens, puisqu'on est en Angleterre.
0: Dickens, voilà.
1: Mais ouais, c'est terrible.
0: C'est fou. Alors, il y a sa pauvre maman, ça c'est très drôle, il y a un running gag, il n'arrête pas de décevoir sa mère, dès qu'il va voir sa mère. Sa maman, donc il l'élève toute seule.
1: Ouais.
0: Voilà. Et en fait, il y a des énormes problèmes de santé dans l'enfance de Ringo. Il a failli y passer deux fois.
1: Oui, bah, il a passé son enfance à l'hôpital, en fait.
0: Hein. Ouais.
1: Parfois seul, dans des chambrées énormes. Il a été très peu à l'école, à tel point que quand ses soucis de santé ont vraiment commencé à s'arrêter à l'adolescence, quoi, à l'école, ils l'ont dit, bah non, on vous prend plus, enfin ça sert à rien, c'est une cause perdue, quoi. Donc en fait, Ringo ne sait pas bien lire et sait pas écrire.
0: C'est ça. Et c'est hyper touchant de s'en rendre compte et de se dire, pourquoi on connaît pas cette histoire-là? Pourquoi on connaît l'histoire de Julia, la mère de Lennon, on connaît tout. Et Ringo, on sait pas plein de trucs.
1: Mais parce qu'il a pas raconté sa vie dans des chansons.
0: Il est discret.
1: Ouais, il est plus discret, ouais.
0: Ouais.
1: Plus humble. Et puis je pense qu'il était complexé aussi.
0: Ouais.
1: Probablement. Quand on a des génies en face de soi et qu'on a connu plus petit, c'est pas facile, quoi.
0: Ouais. Donc en tout cas, voilà. Enfance terrible et à la fois toujours une espèce de réserve de joie en
1: oui,
0: lui.
1: Oui, toujours optimiste.
0: Il fait des blagues, il se fait casser la gueule dans la rue. Il fait, c'est pas grave, quoi. Il y retourne. Ouais. J'ai l'impression que vraiment, c'est en tout cas, c'est l'épaisseur que vous lui donnez. C'est un type très courageux,
1: Ringo
0: Starr.
1: Oui, il a une pulsion de vie, en fait.
0: Ouais,
1: il a vraiment
0: c'est
1: un
0: ça.
1: Truc. Il est toujours là, 85 ans, en bonne forme.
0: À sortir des disques.
1: À sortir des disques,
0: à chanter. On tout à l'heure, mais oui, c'est fou. C'est fou. Et voilà, mais ça me le rend très attachant. Et à la fois, j'ai envie vraiment de me taper sur les doigts, de me dire, mais quand même, j'ai 46 ans, ça fait au moins 30 ans que j'écoute très sérieusement de la musique. Et je ne savais pas le tiers, le quart de ce que vous racontez dans ce livre.
1: Ben, alors, c'est assez peu raconté. Et moi, j'ai lu plusieurs biographies qui étaient... ça creusait pas tellement,
0: non.
1: En fait. Il a fallu que je cherche quand même pas mal de sources. Je suis allé à Liverpool, d'ailleurs.
0: Ah oui, voilà, j'allais vous demander comment vous avez fait. Parce qu'il y a des trucs, des citations d'autres Beatles sur lui et tout. C'est compliqué.
1: Bah ça, c'est la documentation. C'est, alors, j'amasse les bouquins, les magazines et tout ça depuis que j'ai 14 ans. Donc là, j'ai vraiment ce qu'il faut.
0: Surligné.
1: Okay. Et puis, à Liverpool, c'est la première fois que j'y allais l'été dernier. Il était temps, quand même. j'ai passé du temps et j'ai enfin compris les Beatles, je pense, par la géographie.
0: C'est-à-dire
1: que c'est des gars de la banlieue, en fait, de Liverpool. C'est pas des gars de Liverpool, c'est des gars de quartiers qui sont assez éloignés du centre.
0: Ok.
1: Donc ça explique des choses aussi. Non seulement les Beatles venaient de Liverpool, donc du nord de l'Angleterre, donc de Londres, c'était quand même compliqué. C'était les premiers vraiment à faire ça. Mais en plus, ils venaient de banlieue. Donc c'était. Donc je pense que ce complexe qu'il a pu avoir, c'était aussi déjà existait déjà à Liverpool.
0: Ouais. Vous l'expliquez très bien. Vous expliquez que c'est 6 heures de train et on peut rien acheter à manger dans le train entre Liverpool et Londres.
1: Il n'y a pas d'autoroute.
0: Et il n'y a pas d'autoroute, donc c'est 8 heures de bagnole. Donc il y a un moment, c'est le bout du monde,
1: ouais,
0: et donc les
1: loin.
0: Mecs de Liverpool n'ont rien à faire. Il y a un dessin super drôle, où vous avez Londres hyper chic et tout, et un petit personnage un peu qui a l'air sorti de sa campagne, avec ses sabots crottés, voilà, et qui est au milieu et qui n'a rien à faire là. Donc il y a ça aussi, finalement, c'est Ringo, c'est un type qui avait rien à faire là, mais qui allait quand
1: déjà
0: même.
1: Déjà devenir une star à Liverpool, c'était fou. Je pense que déjà il pensait que c'était le max, en fait.
0: Ouais.
1: Mais il a été un peu plus loin.
0: Il était un peu plus loin. Et donc en 1968, à un moment, pétage de plomb, quittage de Beatles et prenage d'avion. On va vous raconter tout ça sans les fautes de français et avec Hervé Bourris qui est ce soir l'invité de Décibel. Ringo qui sort demain aux éditions Casterman est à gagner au Blind Test. 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Le numéro du standard 0810 055 056. À tout de suite.

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2: 19h31, on est ensemble jusqu'à 20h sur votre radio ici. Et la musique est bonne, forcément, quand il s'agit des Beatles et d'un Beatle en particulier, Ringo Starr, mis à l'honneur dans ce nouveau livre d'Hervé Bourris. J'ai du mal à dire, c'est une BD, vous dites quoi vous? Un roman graphique?
3: Non, c'est une bande dessinée.
2: C'est une bande dessinée biographique?
3: Oui, c'est ça.
2: Voilà, de Ringo Starr.
3: On dit un biopic au cinéma?
2: Oui.
3: C'est un peu ça.
2: Une bio-BD.
3: D'accord.
2: On dirait qu'il y a de la salade dedans, oui, une bio-BD, ça va pas du tout. Édition Casterman, ça sort demain, Ringo. C'est donc pas la suite de Paul qui est sorti l'année dernière, parce que c'est pas la même période.
3: Pas le même axe.
2: Très différent, pas le même axe. Donc là, c'est vraiment l'enfance de Ringo, son arrivée dans les Beatles. Est-ce que tout est vrai, Hervé Bourris?
3: Oui.
2: À un moment, vous dites qu'en gros, si Ringo est vraiment rentré dans les Beatles, c'est parce que Pete Best, le premier batteur, voulait pas se couper les cheveux.
3: Oui, c'est une des raisons.
2: Non, mais c'est fou à quoi ça tient.
3: Ouais.
2: Oui, c'est une des raisons.
3: Il y a plein d'autres.
2: Oui. Mais celle-là. Allez-y, je vous en supplie.
3: Il n'était pas dans
2: les Beatles au début.
3: Non, non. Ouais. Mais ils se sont rencontrés à Hambourg, chacun avait leur groupe, et puis ils se sont très bien entendus avec lui. Et à chaque fois que Pete Best, donc le vrai batteur des Beatles de l'époque, avant 62, avait un problème, était malade, à chaque fois, c'était Ringo qui remplaçait, quoi. Ils se sont vus que ça se passait très bien, qu'ils avaient le même humour et tout ça. Il y a eu effectivement le moment où les Beatles ont eu leur fameuse coiffure en avant,
2: au lieu
3: de la gomina du rocker, et Pete Best a refusé. Après, Pete Best, c'était pas un bavard, c'était pas un rigolo.
2: Ouais.
3: Il faisait pas de blagues avec les autres, il était pas dans le même esprit que les autres en fait. L'autre problème, c'est que la maman de Pete Best, Mona, était un peu la manageuse, enfin la comptable du groupe. Et quand Brian Epstein, leur manager, a pris en main le groupe, il était bien content de se débarrasser des deux, quoi.
2: C'est ça, voilà, le binôme, le fils à la batterie et la mère à la calculette.
3: Ouais. Ah oui, aussi, c'était le plus beau gosse des Beatles, ils étaient contents de se débarrasser de lui.
2: Oui, du coup, il y avait moins de concurrence dans le groupe. Alors Ringo, chez les Beatles, c'est par exemple Yellow Submarine.

0: peut-être en fait à cause des chansons qu'on lui donnait qu'il a cette image de type peut-être moins profond que les autres, plus léger que les autres Beatles.
1: Oui, alors immédiatement, dès que le groupe a explosé aux États-Unis, c'était le préféré des enfants aussi. Parce qu'il avait son nez,
0: oui.
1: Il semblait rigolo, il avait une tête rigolote.
0: Ça me fait penser, il y a des fois, vous le dessinez en bébé avec sa tête d'adulte. Vous vous êtes fait plaisir, Hervé Bourris, parce que s'il y a un bébé qui a une tronche comme ça dans le monde entier, il faut nous la porter. C'était très drôle. Non, c'est très drôle. Mais il a une tête de cartoon, en fait.
1: Oui, et en fait, c'est le meilleur comédien des quatre, de loin. Je peux vous dire, le pire aussi, c'est Paul. C'est sûr. Il a d'autres qualités par ailleurs. Mais Ringo, c'était le meilleur. Et donc, c'était dans la comédie, c'était le meilleur, quoi, tout simplement. Donc, je pense que ce truc d'humoriste, de comédien, ça vient de là, à l'origine. Quoi. Et ils ont continué avec les chansons, cette espèce de statut qu'il avait eu avec les films.
0: 1968, que se passe-t-il? On ne va pas tout révéler, évidemment, parce que je vous dis, franchement, vous allez apprendre des trucs, même si vous connaissez, que vous écoutez les Beatles régulièrement et tout, vous allez apprendre des choses dans Ringo. Donc, je ne veux pas tout raconter. Mais qu'est-ce qui fait? Qu'est-ce qui amène Ringo, en 1968, à prendre sa femme sous le bras et à dire, chérie, fais les valises.
1: On se casse.
0: On se casse en Sardaigne.
1: Après 66, les Beatles arrêtent les tournées. Et donc là, ils se mettent à faire des albums hyper sophistiqués qui prennent des mois et des mois et des mois. Et tous les compositeurs, c'est-à-dire les trois autres, en fait, travaillent beaucoup à mettre au point, à élaborer en studio leurs chansons, à faire appel à des musiciens, tout ça. Paul a pris l'habitude à cette période de montrer à Ringo les parties de batterie des chansons des Beatles, ce qui commence à être un peu tendu. Et en fait, il passait six mois en studio, voire plus. Ouais. Le double blanc, il revenait d'Inde, c'était super, super ambiance, c'était content. Et puis ça s'est mal passé assez vite parce que chacun a voulu produire ses chansons. Donc en fait, le groupe s'est complètement disloqué. L'enregistrement a duré, je sais plus combien, 7 mois, à être les uns sur les autres et à recommencer 15 000 fois les mêmes chansons.
0: C'est hyper laborieux.
1: Ouais. Et en fait, il s'est rendu compte qu'il s'amusait pas. En fait, il était considéré comme un employé. Chacun bossait ses chansons et faisait appel à lui à un moment, tu viens, faut que tu fasses ta partie de batterie. En fait, il s'amusait pas, quoi. Ouais. Et donc, il est parti, il n'en pouvait plus.
0: Il pète un plomb, il s'en va. C'est le début de l'histoire que vous racontez, Hervé Bourris, et évidemment, une rencontre en Sardaigne qui fait qu'il va pouvoir raconter sa vie. Et donc, pour nous, on va la découvrir. Et puis, évidemment, il va pas quitter les Beatles très longtemps, hein. Ça dure une dizaine de jours. Mais est-ce que vous pensez
1: Mais il a bien fait de faire ça.
0: Qu'il a bien fait de le faire.
1: Ah oui.
0: Et si j'en crois ce que je lis dans Ringo, les trois autres, ont vraiment cru à son départ. Personne n'a cru qu'il était en train de faire un caprice.
1: Bah, il ne pouvait pas savoir. Hein.
0: Non.
1: Il ne pouvait pas savoir, c'était possible. Il était quand même très en colère, ils avaient prévenu, ils ne savaient pas.
0: Hein. Ouais. Quand il a dit « je quitte le groupe », on l'a cru.
1: Ouais. Et je pense qu'ils ont, ils ont enregistré à trois sans lui, puis ils se sont rendus compte que ça ne marchait pas. Ouais. La mayonnaise ne prenait pas parce qu'il n'était pas là. Parce que c'est lui le lien, en fait.
0: L'âme des Beatles, d'où le soutien.
1: Ils avaient besoin de lui à la batterie, mais surtout parce que c'est une histoire à quatre.
0: Ouais. Et il y a dans cette histoire, justement, quand Ringo s'en va, quitte momentanément, mais quitte vraiment les Beatles, un télégramme qui arrive, dont je ne vous révèle pas le texte, mais dont moi je n'avais pas connaissance. Donc ça aussi, c'est vrai.
1: Ah oui, tout est vrai.
0: Un télégramme incroyable que vous lirez si vous vous offrez demain. C'est pas mal.
1: Ou un autre jour.
0: Un marketing. Dès demain, allez chez votre libraire. Non, mais c'est une merveille. Ringo de Hervé Bourris. Merci. Aux éditions Casterman, qui sort demain. Et voilà, vous penserez à moi quand vous lirez le passage sur le télégramme, parce que franchement, ça file des frissons. On peut écouter quelques extraits quand même des chansons composées par Ringo.
1: Oui.
0: Il n'y en a pas eu des masses, mais pour les Beatles, il a composé Don't Pass Me By, album blanc 68. Don't pass me by, don't make me cry. J'aime bien, mais c'est pas la DA non plus de l'album blanc, exactement.
1: Non, alors, y a trop de violon.
0: Il y a trop de trop.
1: C'est pas la plus classe.
0: C'est peut-être la préférée des enfants.
1: C'est la préférée de Dylan.
0: Ah.
1: On sait pas pourquoi.
0: On sait pas pourquoi.
1: Ouais, bon, enfin, Dylan, c'est Dylan.
0: Et 1969, Abbey Road, le jardin de la pieuvre, Octopus Garden. I

0: quelques notes quand même.
1: C'est un peu la même chanson que la précédente, oui. Mais avec des poulpes.
0: Oui, c'est ça. Il a juste changé de bestiole et il a changé de thème. Alors Ringo a sorti cette année son 22e album solo, Hervé Bourris.
1: Incroyable.
0: Qui s'appelle Long Long Road. On va pas se mentir, il a peut-être échappé à certaines et certains d'entre vous, mais je me dois de vous dire qu'il est vraiment réussi.
1: Eh ben.
0: En collaboration avec l'américain T-Bone Burnett, qui est un très très bon de la country. Et je vous propose de découvrir Ringo en solo, version 2026.
1: Ah, c'est son truc, la country.
0: Returning Without Tears.

0: Ils dosent mieux les violons aujourd'hui.
1: C'est
0: charmant. Ringo, c'est joli.
1: Oui, c'est joli.
0: Hervé Boris valide le 22e album solo de Ringo Starr, donc Long Long Road. C'est son album américain, son album de country. Ça lui va super bien. Il est sorti il y a quelques semaines. Est-ce que vous l'avez rencontré? Est-ce que vous avez envie de le rencontrer?
2: Pas spécialement. Enfin, je sais pas.
0: Il a l'air d'être gentil.
2: Qu'est-ce que je lui dirais?
0: Mais vous le connaissez si bien. J'ai l'impression que vous êtes la première personne que je croise qui a compris qui était Ringo Starr.
2: Non, mais ces deux-là, les deux survivants des Beatles, je passerai mon temps à chialer. En fait, j'arriverai même pas à parler. Enfin, c'est pas possible.
0: Ça, c'est possible, effectivement, d'avoir une réaction, de leur faire un câlin. Et c'est déjà tellement une performance d'être les survivants des Beatles. Oui. Parce que ces mecs-là ont quand même eu des vies absolument incroyables. Oui, donc on a juste envie de lui taper dans la main et de lui dire bravo.
2: Pas trop fort.
0: Accroche-toi. Oui, il faut pas taper trop fort. Oui, non, ça, c'est sûr. Donc voilà, Ringo, l'âme des Beatles, Hervé Boris, ça sort demain aux éditions Casterman. C'est merveilleux, j'espère que vous avez compris à quel point, parce que vraiment je le pense, et quel bonheur d'apprendre des choses encore sur des musiciens qu'on a l'impression de connaître par cœur. Vous avez fait tout un tas d'ouvrages autour de la musique, hein. Hervé Boris, il y a eu le petit livre Rock en 2007, donc le petit livre Beatles en 2010, Paul l'année dernière, là on est sur Ringo. J'ai aussi un super souvenir de votre aventure punk. Les 18 nouvelles punk et noires, Hervé Boris, ça c'était en 2011, parce que voilà, on adore les Ramones. Il y a eu le petit livre French Pop, où on parlait de chansons françaises. Est-ce que vous avez d'autres projets à venir autour de la musique ou de ces petits livres?
2: Eh ben, Georges.
0: Ah bah oui.
2: Ah bah oui, on continue.
0: Ah, vous gardez John Lennon pour la fin?
2: Oui.
0: Donc, il y a eu Paul, là il y a Ringo, le prochain c'est George Harrison.
2: Ouais. Après, ça sera John et Yoko, pas John tout seul.
0: John et Yoko, parce que c'est la période que vous trouvez la plus intéressante de oui. John Lennon. Ah.
2: Et puis je me méfie un peu de John tout seul.
0: Ceci dit, là, dans Ringo, évidemment, puisqu'on va jusqu'en 68, vous verrez John et Yoko ensemble sur certaines pages. Et ok, John et Yoko. Ouais. Alors même chose, hein, Yoko est encore en vie. Est-ce que vous avez tenté de la contacter?
2: Non. Non plus.
0: C'est vrai, ça vous dirait. Bon. Et autour de des petits livres, donc que ce soit la chanson française ou punk ou etc.
2: Non, j'ai fait le tour. Enfin, de
0: ça y est côté. Là.
2: Enfin, c'était un principe de patchwork chronologique en fait, oui. Ces livres-là. C'était beaucoup de travail, c'était des gros livres et j'ai l'impression d'avoir fait le tour du concept, on va dire. Là, j'ai plus envie de raconter des histoires par le biais d'une bande dessinée plus classique, en fait, avec des cases, avec des bulles. Et, ouais, j'ai plus envie de ça, en fait. Et de la couleur.
0: Mais c'est pas, dans sa forme, en tout cas, narratif, c'est pas classique, parce que vous choisissez à chaque fois un moment de la vie de.
2: Et puis, il y a des doubles pages sans cases. Enfin, par moments, c'est assez psyché, ouais.
0: Donc là, vous êtes en train de bosser sur George Harrison?
2: Ouais.
0: Ok, et vous pouvez déjà me dire quelle période de sa vie vous avez choisie?
2: En fait, c'est pas. Oui, c'est une période de sa vie, mais c'est surtout un thème, c'est George et l'Inde.
0: Ah, oh, génial! Génial. C'est bien, on verra les autres défoncer aussi. Ça va être drôle, ça.
2: Obligatoirement.
0: Il va y avoir des bonnes pages encore. Eh bien, Hervé Boris, merci beaucoup d'être venu nous voir. Et on se donne rendez-vous pour George Harrison.
2: Oui, d'accord. Avec plaisir.
0: À la prochaine. Merci beaucoup.
2: Merci.

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1: Oh là là, la dernière partie de l'émission, on va se régaler. L'anniversaire sera consacré à une chanson de Colette Renard. Et pour le Blind Test, on va se balader en chanson dans les quatre saisons. Pas celle de Vivaldi, celle de notre année, printemps, été, automne, hiver, en chanson. Et pour jouer avec nous, il y a Clotilde. Bonsoir.
2: Bonsoir Émilie.
1: Bienvenue. Comment ça va Clotilde?
2: Ça va bien.
1: On joue ensemble ce soir pour gagner le joli... Il a dit qu'on pouvait dire BD, Hervé Bourris, je veux dire roman graphique et tout. Non, la BD, BD, mais avec une belle et vraie histoire autour de Ringo Starr. Et Clotilde, on n'est pas toutes seules, toutes les deux. Il y a aussi Josette qui est avec nous. Bonsoir Josette.
3: Bonsoir Émilie.
1: Comment ça va Josette?
3: Eh ben, très bien.
1: Il paraît que c'est la deuxième fois qu'on joue ensemble.
3: Oui.
1: Ah, ça s'était bien passé la première?
3: Oui.
1: Ah, formidable. Et Clotilde, en revanche, c'est une grande première ce soir, n'est-ce pas?
2: Oui, tout à fait. C'est la première fois que je joue sur l'antenne nationale.
1: Eh bien, ça me fait...
2: Je joue sur mon antenne locale.
1: C'est laquelle, Clotilde? On va leur faire un bisou.
2: Ici Orléans.
1: Ah, oh, bisous, ici Orléans. Et Josette, où est-ce qu'on écoute ici, chez Josette?
3: Touraine.
1: Et ici Touraine. Eh ben voilà, les deux, on les embrasse. Josette et Clotilde, maintenant devant la France entière réunie, oui, les 44 ici vous écoutent. Je vous annonce que déjà, on va bien démarrer en vous disant que vous avez gagné, toutes les deux, un exemplaire du livre d'Hervé Bourris. Ça, c'est fait. Personne ne repart les mains vides du Blind Test de Décibel. Donc mesdames, chacune un exemplaire. Vous avez gagné.
3: Merci.
1: Avec plaisir.
3: Merci.
1: Et maintenant que vous avez gagné, nous jouons donc. Les chansons qui vont passer parlent d'une des quatre saisons. Et on recherche, ensemble, et le plus rapidement possible, le nom des interprètes de ces chansons. Petit point de règlement, Clotilde et Josette, je vais vous demander, avant de proposer une réponse, de penser à donner votre prénom pour que je sache laquelle de vous deux est la plus rapide. D'accord ?
3: D'accord.
1: Alors c'est parti avec une première chanson qui parle d'une première saison. Dites-moi, mais qui chante ça?
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3: Josette,
1: en fait,
3: Salvador.
1: Et Clotilde. Eh ben oui, vous l'aviez toutes les deux. Ben bravo. Oui.
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3: Au jardin des verts. Ouais.
1: C'est beau, hein?
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1: Mais on commence très bien ce blind test. Clotilde et Josette.

0: clos, deuxième saison de ce blind test. C'était donc le printemps. Bon, pour la troisième, je pense que ça va aller très vite. Concentrez-vous, mesdames. Qui est-ce ?
1: Josette, Josette.
0: Wouhou !
1: Indien.
0: Vous êtes trop forte.
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0: Mais quelle merveille! L'été indien de Joe Dassin. Josette et Clotilde, vous avez été deux excellentes candidates. Merci d'avoir joué avec nous au Blind Test.
1: Merci.
0: Vous revenez quand vous voulez. Moi, je vous envoie avec plaisir à chacune un exemplaire de Ringo d'Hervé Bourris. Et puis après l'été de Joe Dassin, le printemps de Clo-Clo et l'hiver de Monsieur Salvador, il est temps de passer à l'automne avec un garçon qu'on aime beaucoup ici. Il s'appelle Tété. À la faveur de l'automne, j'ai de bonnes nouvelles de Tété à vous donner. Je vous raconte après la chanson.

0: en ayant les frissons d'amour pour Tété. Son nouvel album, Une semaine sur deux, qui raconte sa vie de papa divorcé, va sortir dans les prochaines semaines. Et Tété sera évidemment l'invité de Décibel. On l'adore.
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0: Aujourd'hui, c'est l'anniversaire de la mort de Colette Renard. Colette Renard nous a quittés il y a pile 16 ans, le 6 octobre 2010. Colette Renard, il y a plein de raisons de la connaître et toutes les raisons sont bonnes, mais je peux vous dire que c'était Rachel dans Plus belle la vie entre 2004 et 2009 et que ça, c'était très important pour tout un tas de gens qui ont vu tous les épisodes de Plus belle la vie. Colette Renard, Rachel, croyez-moi, ils la connaissent. Mais Colette Renard, elle a aussi été surnommée Irma la Douce, c'est trop drôle. Colette Renard, elle a aussi beaucoup chanté, en plus de jouer la comédie. Et elle a chanté, en 1963, une chanson alors qui rentre dans la catégorie des chansons paillardes, mais je trouve qu'elle est un peu à part, déjà parce qu'elle est chantée par une femme, et sur un ton qui n'est pas « Pouit, pouit, tagala, bisous Patrick Sébastien ». Rien à voir. Là, vous allez voir, ça s'appelle « Les nuits d'une demoiselle ». Et c'est donc une demoiselle qui vous raconte comment elle passe ses nuits, comment elle prend du plaisir pendant ces nuits-là. Je vous rappelle qu'on est en 1963. Il y a 7 couplets en tout, et tout un tas de façons de prendre du plaisir, mais sans jamais dire exactement ce qui se passe. C'est l'art des périphrases. Si vous êtes au lycée et que vous êtes en train d'étudier les figures de style, eh ben ce texte, signé Guy Breton, c'est un merveilleux exemple. Hommage à Colette Renard, à sa voix et à sa chanson « Les

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1: Ah les amis, comme je suis désolée, j'ai fait une petite bêtise et je vous ai passé la version censurée de Colette Renard, Les Nuits d'une Demoiselle, rien que la conclusion de la chanson, liée le jour, je flirte tout simplement, dans la vraie version voulue par les auteurs et par la chanteuse, c'était le jour, je baise tout simplement. Mais c'est pas grave, je vous la passerai un autre soir. Je remercie l'équipe de l'émission, Diana Sadika, Iris, Vincent, Thierry et Mélodie. À demain.
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4: Chers amis, et bienvenue dans ce nouveau rendez-vous quotidien qui est le vôtre depuis la rentrée. Ça s'appelle On vous doit bien ça, parce qu'ici on vous rend service, du moins on essaye. On parle bon plan, santé, vie quotidienne, arnaque à éviter, pardon, on parle animaux aussi. On est là pour vous et on est ensemble jusqu'à 13h. Si vous avez envie de nous poser des questions, ça se passe au 0810 055 056. C'est un numéro WhatsApp qui est gratuit. Aujourd'hui, une émission encore très très riche, très importante, peut-être que vous ne le savez pas, si c'est le cas je vous l'apprends. Aujourd'hui c'est la journée nationale des aidants, nous allons y consacrer une large partie. C'est aussi le retour de notre vétérinaire chéri Pierre Fabin, bonjour Pierre.
5: Bonjour à tous.
4: Et qui va nous parler de la façon de dresser un animal un peu plus tard. Et puis Elsa Wolinski, notre grande journaliste, bonjour ma chère Elsa.
6: Bonjour.
4: A été elle-même aidante pendant 6 ans auprès de sa maman et elle nous livrera un témoignage bouleversant. Il y a aussi mon alter ego, ma vie, mon œuvre, ma passion, Audrazo. Bonjour cher Audrazo.
7: Bonjour Enora, bonjour à tous.
4: Et mon frère, non pas de la même mère, Valère Coréard. Monsieur Bonplan, bonjour.
8: Salut,
4: Valère.
8: Salut Enora, bonjour à toutes et tous.
4: Et puis vous pouvez aussi, par le biais d'un message vocal, nous laisser un vocal, c'est le cas, c'est le moins qu'on puisse dire, ça commence bien l'émission, au 0810 055 056, comme l'a fait Astrid aujourd'hui.
9: Bonjour à tous, moi c'est Astrid. Quelles sont les astuces pour réduire les frais bancaires?
4: Ouf, ça sent le Valère Coréard à plein nez.
8: La bonne nouvelle, c'est qu'il y a pas mal d'astuces. Et même si vous avez un prêt avec votre banque, je vais vous dire comment faire.
4: On répond à tout cela dans une trentaine de minutes. Mais pour l'heure, on va parler des aidants dans On vous doit bien ça. Et on est ensemble jusqu'à 13h sur ICI. C'est la journée des aidants et c'est un sujet qui nous touche beaucoup dans l'équipe. Je voulais vous dire un petit mot, moi, en préambule, parce que c'est aussi quelque chose que j'ai bien connu. Je voudrais vous dire que la maladie, ça terrifie et ça isole. C'est presque pire que la mort. Et pour les aidants, ça éteint presque tout. J'en sais vraiment quelque chose. Vous vivez parfois seul avec vos chagrins, vos doutes, vos peurs. Et puis parfois même, on vous évite parce que vous vivez au quotidien. Ce que vous vivez au quotidien, on n'a pas toujours envie de l'entendre. Alors ce midi, je vous envoie tout mon respect et ma solidarité, vous les aidants. Je veux vous crier qu'il y aura des jours meilleurs. Je vous serre dans mes bras pour les nuits sombres. Je veux vous rappeler que votre dévouement et les montagnes russes émotionnelles qui vont avec sont épuisants et que vous avez le droit de vous en plaindre. Et que parfois, l'espoir qu'on n'attendait plus se transforme en étincelle. Eh oui, pourquoi pas? Je veux vous dire que cette étincelle peut même briller en bonne nouvelle. Vous n'êtes pas seul, en tout cas, pas aujourd'hui, pas ce midi en nous écoutant, et on vous dit courage. Et pour parler des aidants, on va accueillir une femme extraordinaire. Elle s'appelle Anaïs Bautrand. Elle est directrice de l'association A3, l'association d'aide aux aidants. Et c'est Audrazo qui l'a invitée aujourd'hui.
7: Et Nora disait, Anaïs Bautrand, vous avez le droit de vous plaindre. Vous qui accompagnez avec votre association les aidants au quotidien, vous les soutenez. Est-ce qu'un aidant, parfois, oublie un peu de se plaindre ?
10: Tout à fait, on a beaucoup de proches aidants qui viennent nous voir en nous disant c'est normal, je fais juste mon travail, c'est normal, c'est mon mère, c'est mon père, c'est mon enfant. Oui, mais on a le droit aussi, aimer ne rend pas inépuisable. Je pense que c'est un message important et vous avez le droit de vous plaindre, vous avez le droit de souffler. Et c'est notre travail en tant que plateforme de répit, j'en parlerai tout à l'heure.
7: Et on voit bien que ce sujet touche beaucoup, que ce soit dans ce studio, et je suis sûre aussi les auditeurs qui nous écoutent. Vous-même, Anaïs Bautrand, vous êtes ou vous avez été aidante. Pourquoi cet engagement ?
10: Alors, mon engagement, en fait, c'est... En tant que telle, moi, je n'ai pas été spécifiquement aidante. Par contre, je dirais que j'ai vu et accompagné de très près mes grands-parents. Et mon grand-père était aidant de ma grand-mère qui était en situation de handicap. Donc, toute sa vie, elle a été en situation de handicap. Et lorsqu'ils se sont mis ensemble, il était normal que mon grand-père, surtout à cette époque-là, s'en occupe. Et finalement, tout s'organisait autour d'elle. Et mon grand-père a fini par s'affaiblir. Et à être plus faible finalement que ma grand-mère qui l'accompagnait. Donc j'ai vu cette souffrance, j'ai été du coup moi-même aidante d'une manière plutôt indirecte finalement par la suite pour compenser deux personnes en difficulté et ça m'a profondément bouleversée et aujourd'hui c'est...
5: Votre engagement est né de là,
10: exactement,
5: votre expérience comme la plupart du temps.
7: Et on est là pour donner des solutions peut-être
5: absolument.
7: Que votre grand-père n'avait pas à l'époque et qui existent aujourd'hui. Vous parlez de plateforme de répit, ça c'est important que les aidants sachent que ça existe. Qu'est-ce que c'est exactement?
10: Alors, on connaît bien sûr des dispositifs qui pour la personne aidée, et c'est bien normal, les plateformes d'accompagnement et de répit sont des dispositifs qui ont été créés vers 2008 et qui se sont, dont le cahier des charges s'est étoffé au fil des années, en même temps que la reconnaissance du statut de l'aidant, hein, puisque ça s'est fait sur plusieurs années. Et c'est un endroit finalement où on cherche une solution pour la personne aidante, on s'intéresse vraiment à elle. Comment la personne va, ce qu'elle assume au quotidien et ce qui devient finalement difficile. Ensuite, selon les plateformes, on peut proposer de l'écoute, du soutien psychologique, des groupes ou des activités, mais également chercher des solutions de répit et orienter vers les ressources du territoire.
5: L'idée, c'est quoi vos solutions de répit, pardonnez-moi, pour être un peu plus concret, pour que les gens puissent aller sur cette plateforme et savoir à quoi s'attendre.
10: Les solutions de répit, elles sont très différentes en fonction des besoins du proche aidant. Tout le monde n'a pas besoin de la même forme de répit. Cela peut être... quelques heures, une demi-journée, une journée. Et nous, on va essayer de mobiliser les ressources du territoire pour que la personne puisse se saisir de ces ressources, de ce temps de répit qui existe. Alors, donc, comme je vous disais, ça peut être une demi-journée, du relayage également. Le relayage, c'est assez récent. C'est la possibilité de faire garder son proche jour et nuit pour partir quelques jours en congé. Et depuis quelques années, cette offre se déploie sur le territoire. Donc, il faut absolument se rendre auprès de la plateforme de répit de son territoire pour que nous, on puisse vous aider à y accéder. Parfois, la plateforme le fait elle-même chez nous. Nous, au sein d'A3, nous proposons nous-mêmes nos propres solutions de garde à domicile directement et elles sont presque gratuites.
7: Alors, A3, vous êtes basé sur Marseille, mais si je tape, mettons où que je sois en France, dans Google, plateforme de répit, je vais trouver rapidement.
10: Oui, tout à fait. Vous avez un portail, le portail de la CNSA, un annuaire qui vous permet d'accéder à toutes les plateformes de répit et Ma Boussole Aidant également, qui vous permet de voir les dispositifs complémentaires. Il n'y a pas que les plateformes de répit.
5: Audrazo.
7: Elsa, une question.
6: Elsa, c'était la même que la vôtre, en fait.
7: D'accord, pardon, désolée. Est-ce que vous avez parlé quand même de soutien psychologique aussi.
10: Est-ce que
7: vous avez parfois des aidants qui sont en détresse psychologique et qui peut-être ne s'en rendent pas compte non plus?
10: Alors oui, bien sûr. Alors les proches aidants que l'on accompagne au sein de la plateforme sont souvent en détresse psychologique. On a des mots qui reviennent. Je n'en peux plus. Je ne dors plus. Je culpabilise de prendre du temps pour moi. La culpabilité, quelque chose qui revient énormément. L'épuisement s'installe souvent progressivement. Au départ, on se dit on aide un petit peu, puis en fait on prend en charge de plus en plus de choses et jusqu'à parfois organiser toute sa vie autour de son proche. Notre rôle, c'est de repérer cet épuisement le plus tôt possible et surtout de trouver des relais concrets.
7: Et comment vous les repérez ? Parce que si ces personnes ne demandent pas de l'aide, comment vous pouvez les repérer, vous ?
10: Justement, en essayant de nous rapprocher de tous les dispositifs du territoire qui pourraient être en
7: contact.
10: Les hôpitaux, exactement. Donc, effectivement, l'association A3 porte également un projet, en plus de ces deux plateformes de répit, un projet expérimental auprès des hôpitaux, justement, pour mettre en place un système de repérage par les soignants pour informer très très rapidement le proche aidant de dispositifs qui existent sur le territoire.
5: Merci beaucoup Anaïs, on va continuer à parler de votre plateforme, on va continuer à parler des aidants. Pierre Fabin aussi nous dira, parce qu'à votre façon, enfin c'est même pas à votre façon, vous êtes clairement aidant, vous nous partagerez également votre expérience. Elsa Wolinski le fera aussi un peu plus tard dans l'émission, et puis Valère nous dira aussi quelles sont les aides financières, les autres aménagements pour les aidants qui travaillent, c'est très important. Juste après Étienne Dao et Dani, comme un boomerang sur ICI, on est ensemble jusqu'à 13h. Je le redis, on est avec vous, on pense à vous. C'est votre antenne, 0810 055 056.
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0: Comme un boomerang, Étienne Daho et Dany sur votre radio. Ici, on est ensemble jusqu'à 13h. 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
0: Et il est midi 16, chers amis, nous sommes évidemment en direct. Aujourd'hui, c'est la journée des aidants. On y consacre donc une bonne partie. Un peu plus tard dans l'émission, notre vétérinaire qui est de retour, Pierre Fabin, nous dira comment bien dresser nos animaux et aussi nos maris. Non, je plaisante. Mais voilà, bon, c'était la petite vanne du mardi, que voulez-vous. Et alors, voilà, un peu de sérieux. On parle de la journée des aidants et nous avons un témoignage au 0810 055 056, hein, c'est votre émission. Si vous avez envie de témoigner, vous êtes ici chez vous. Et c'est José qui nous a appelé, qui nous appelle de 7. Coucou les copains de Ici Héros. Bonjour José, bienvenue.
2: Bonjour.
0: Bonjour ma chère José, merci beaucoup pour votre témoignage. Vous avez aidé, vous avez été, j'ai du mal à articuler aujourd'hui, vous avez vu José? Pas évident hein, le mardi. Vous avez été aidante de votre belle-mère et de votre mère, hein, toutes deux atteintes d'Alzheimer, puis de votre mari malade. Mais vous êtes une héroïne, José.
2: Bon, je pense que c'est le lot de pas mal de monde.
0: Oh, vous savez, tout le monde ne le fait pas. Tout le monde n'a pas ce courage, José. Donc, on vous dit merci, hein, vraiment. Comment ça s'est passé pendant ces années-là? Vous avez réussi, malgré tout, à vous occuper un petit peu de vous?
2: Oui, ben disons que pour ma belle-mère, c'était surtout mon mari, les dents, en fait.
0: D'accord.
2: Ça impacte après la vie, bien sûr, mais moi, je travaillais encore. Donc, évidemment, après, ça bloque pour les loisirs, pour les départs en vacances, pour ce genre de choses, parce qu'il était seul, lui, à s'en occuper. Par contre, pour ma mère, j'avais quand même des relais. J'ai eu un peu des relais amicaux, des relais familiaux.
0: Ah, tant mieux.
2: Je n'étais pas seule avec elle. Hein.
0: D'accord. Et après, pour votre mari?
2: Et mon mari, bah, ça se rapproche plutôt du fait de vivre avec quelqu'un de malade, quoi.
0: D'accord.
2: C'est-à-dire, okay. Je ne sais pas si on peut qualifier ça des dents. C'est de l'accompagnement.
0: De l'accompagnement. Et malgré toutes ces épreuves, vous avez tenu à soutenir les aidants en organisant vous-même des initiatives. Décidément, vous avez un cœur grand comme ça, José. Qu'est-ce que vous avez organisé? Racontez-nous ça.
2: C'est surtout que ce que j'ai vécu, je me dis que ce dont j'ai manqué, en fait, je voulais essayer de le proposer. C'est-à-dire que, par exemple, quand vous êtes avec votre mère qui a Alzheimer et que vous voulez un peu sortir avec elle, vous n'avez aucun sujet de conversation, étant donné qu'elle se souvient de rien et d'accord. qu'elle ne peut plus parler de rien. Donc, on est en face à face. Donc, même si on boit un coup dans un bar ou qu'on va se promener à la plage, voilà, on est très limité dans la conversation. Et je me dis que d'autres gens qui sont dans la même situation que moi,
0: et bien sûr, sont isolés.
2: En fait, on pourrait se contacter,
0: bien sûr,
2: et aller ensemble boire un coup, se promener à la plage, faire des choses simples, mais
0: quelle bonne idée.
2: Sans rester seul, quoi.
0: Et vous avez donc monté cette association depuis le mois de septembre, voilà. Qui s'appelle l'Armada, et on voudrait vous remercier.
2: L'Armada et Amical Aidant Aidé.
0: Vous avez fait un peu comme Anaïs Bautrand. Voilà, merci beaucoup, hein, cher José. Si vous avez envie de témoigner, je vous le redis, c'est votre antenne, hein, 0810 055 056.
3: Anaïs Bautrand qui a écouté très attentivement José et qui nous faisait un signe avec un pouce en l'air. C'est super. Parler entre aidants, il y a des groupes de parole qui existent.
4: Exactement, on propose des groupes de parole et des sorties et entre aidants aidés, parce que partager une même réalité. Ça aide énormément dans le cadre de l'accompagnement qu'on propose.
0: Un petit conseil peut-être entre-temps, Pierre Fabin, qui est lui-même aidant, dans un autre domaine, vous êtes vétérinaire, je le rappelle.
5: Effectivement, alors moi je veux juste déjà dire bravo à tous ces gens, mais ce qu'on ne dit pas, c'est, moi je les côtoie à domicile, souvent, quand j'interviens, que ça soit pour une urgence, pour une fin de vie aussi parfois, parce que moi j'aide aussi parfois à la fin de vie, bravo à tous, et c'est d'en parler pour moi. De parler de ces expériences, de partager ces expériences qui permettent de sortir un peu de cet isolement qui est parfois très dur à vivre. J'ai vu des gens qui pendant des mois n'avaient vu que la personne qu'ils aidaient.
0: Voilà, c'est ça.
5: Et c'est ça dont il faut essayer de sortir pour moi, et ces groupes de parole pour moi ont tout leur sens à ce moment-là.
0: Exactement. Alors, et comment aider les aidants? Et ça, on se retourne vers Valère Correa.
1: Oui, avec notamment la situation quand on est salarié, c'est-à-dire qu'on a un travail, on gagne notre vie, et puis on a quelqu'un à la maison ou dans notre autour de nous qu'on souhaite aider. Alors la première chose à faire, c'est de voir si on a droit à l'AJPA. Ça, c'est un peu le socle d'aide commun. L'AJPA, ça permet en fait de remplacer totalement ou plutôt partiellement le salaire pendant une durée déterminée. C'est-à-dire, c'est une aide qui va vous être versée, 66 euros et des brouettes par jour, 22 jours par mois maximum, dans la limite de 3 mois. Mais, alors, c'est très court, hein. Là, je vous donne pas du tout une solution magique parce que ça me paraît très insuffisant. Mais bon, ça mérite d'exister depuis maintenant quelques années. Il y a des régimes dérogatoires selon qu'il s'agisse de la fin de vie, selon qu'il s'agisse d'un enfant, donc il faut se renseigner. Mais on en discutait tout à l'heure et la première chose à faire, c'est déjà de voir dans quelle case vous rentrez et ce à quoi vous avez droit. Ça, c'est vraiment la première étape. Et puis ensuite, il faut aller voir l'employeur. Parce que l'employeur, il est tenu de vous donner un congé proche aidant si vous lui demandez. Par contre, il faut le demander un mois à l'avance. Et c'est dans la limite de un an dans toute une carrière. Donc, voyons, c'est quand même limité.
0: On a pas beaucoup, hein.
1: Trois mois d'aide financière et maximum un an dans une carrière.
0: Ça, on va en parler après avec Anaïs, mais ça fait peu, hein. Elsa, vous en savez quelque chose.
3: Ouais. Mais moi, je voulais juste vous revenir. Je voulais vous poser une question, Anaïs, en écoutant José qui parlait. Je me demande si, en fait, quand on a été aidante, on a tellement donné qu'effectivement, quand tout d'un coup ça s'arrête, souvent les aidants créent des associations pour continuer à aider, parce qu'ils ont été comme ça dans la peur du vide. Oui, c'est ça. Il y a une espèce de peur du vide, et puis on découvre aussi que le fait de donner, ça remplit quelque part.
4: Tout à fait. Nous, on le voit beaucoup au sein de l'association, des proches aidants qui ont malheureusement après perdu leurs proches, qui souhaitent être aidants ressources pour accompagner d'autres aidants ou s'investir dans des causes autres. Vraiment, on le voit énormément, effectivement.
0: Ouais. Vous avez des questions à poser, vous avez envie de témoigner, c'est votre antenne, 0810 055 0 56. On va s'écouter Estelle te rencontrer encore sur Ici. On est ensemble jusqu'à 13h, les amis. Oui,

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2: La divine voix d'Estelle te rencontrait encore sur Ici on est ensemble jusqu'à 13h.
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2: On vous doit bien ça. Et oui, on vous doit bien ça à vous les aidants. On consacre notre émission en partie à vous, les héros et les héroïnes très discrètes et discrets qui ne se plaignent jamais alors qu'on sait à quel point votre quotidien est difficile. On vous écoute, on est là pour vous, 0810 055 0 56. Valère, un dernier tips d'ailleurs pour nous.
4: C'est l'Association française des aidants qui propose des modules de formation en fait pour des personnes qui apportent une aide régulière à des personnes en perte d'autonomie. Donc un module comme être aidant, une posture des besoins, des attentes et des limites, ou encore trouver sa place avec les professionnels, comment concilier sa vie d'aidant avec sa vie personnelle et sociale. C'est gratuit, vous pouvez le faire en présentiel ou à distance via votre ordinateur. Et je trouve que ça peut être aussi un bon plan parce que ça permet d'avoir des outils, des réflexes. C'est l'Association française des aidants.
2: Et puis on va continuer de parler avec notre invitée Anaïs Beautran, qui est directrice de l'association A3, l'association d'aide aux aidants, merveilleuse association. Mais avant, on va accueillir Christian, et c'est ça que j'adore dans cette émission, c'est que nos auditrices ou nos auditeurs nous donnent aussi des bons plans, je dirais. Christian qui appelle de la Caloterie dans le Pas-de-Calais, j'embrasse très fort Ici Nord, Pas-de-Calais, qui font un travail remarquable, comme tous nos 44 locales d'ailleurs. Et vous, vous avez monté une structure, me semble-t-il. Bonjour Christian et bienvenue à vous.
5: Alors, ben oui, bonjour Enora. Alors non, pas du tout, je n'ai pas monté de structure, je suis bénévole à un niveau modeste, je tiens le préciser aussi.
2: Mais vous voyez, je vous avais sublimé, Christian. J'en avais fait un peu
5: structure.
2: Trop. D'accord.
5: Il s'est créé près de chez moi et c'est cette structure que je voulais mettre en exergue, parce qu'ils le font un travail remarquable.
2: Alors, elle est où cette structure, Christian ? Elle est où ?
5: À la Madeleine sous Montreuil, donc d'accord, à côté de Montreuil-sur-Mer.
2: Okay.
5: Ils se sont installés il y a quelques années. Ce sont des gens de la région parisienne qui sont arrivés ici. Ils avaient une petite fille déjà en situation de handicap et eux-mêmes sensibilisés au problème. Mm-hmm. Ils se sont dit, on va faire quelque chose pour les autres. Ils ont drainé autour d'eux un réseau de bénévoles qui s'activent pour venir soutenir les aidants et puis ceux qui sont aidés, parce qu'on s'est aperçu effectivement qu'il y a un énorme besoin en France et que ce besoin, malheureusement, il est pas facile à couvrir. Moi, à mon petit niveau, je dis bien à mon petit niveau, j'apporte à un moment, la possibilité à des aidants de faire une balade de découverte touristique à Montreuil ou dans les environs. Et un jour, j'ai une dame qui était venue avec son père atteint de la maladie d'Alzheimer. Il venait de la région parisienne. Elle m'a dit, c'est la structure la plus proche de Paris que j'ai trouvé.
2: Oh là là, c'est vraiment, c'est qu'il y a un vide monumental. Pour conclure, sans doute, Aude et
6: avec
2: Anaïs.
6: Avec Anaïs Beautran, on va peut-être redire comment trouver des plateformes d'accompagnement. C'est important qu'on donne vraiment ces infos pratiques pour que tout le monde puisse trouver. Comme Christian disait, c'est pas toujours facile de trouver. Donc dites-nous.
7: Donc vous pourrez accéder aux plateformes les plus proches de chez vous sur l'annuaire de la CNSA. Oui, tout à fait. Et Ma Boussole Aidant, puisqu'il n'y a pas que les plateformes d'accompagnement et de répit, c'est important de se rapprocher. Il y a parfois des maisons des aidants avec des associations spécialisées qui peuvent vous apporter également un soutien et vous permettre de rencontrer des pairs.
2: Merci beaucoup, merci. Anaïs Beautran, et merci pour cette association qui s'appelle A3. Allez sur la plateforme, elle est plus qu'utile et plus que nécessaire.

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3: Midi 32 tout pile, on est en direct ensemble jusqu'à 13h dans votre nouveau rendez-vous quotidien qui s'appelle On vous doit bien ça. Moi je m'appelle Enora Malagré, je ne suis pas seule, je suis avec Aude Razeau, Madame Antiarnac, notre vétérinaire Pierre Fabin, notre grande journaliste de terrain Elsa Wolinski et Monsieur Bonplan Valère Coréard. On est là pour vous accompagner, pour vous rendre service parce qu'on vous doit bien ça. Il est bien ce titre d'émission, non je crois ouais. En tout cas vous pouvez nous appeler au 0810 055 056, c'est gratuit, c'est un WhatsApp, ou nous laisser des messages vocaux comme l'a fait Astrid aujourd'hui.
4: Bonjour à tous, moi c'est Astrid. J'avais une question, quelles sont les astuces pour réduire les frais bancaires?
5: Oh là là,
4: Voilà, je vous remercie. Bonne journée.
3: C'est nous qui vous remercions, Astrid.
6: Oui, parce qu'on en rêve en fait.
3: Parce qu'Elsa Wolinski, c'est un peu notre vie ça. Oh là là, c'est une catastrophe.
6: Les frais bancaires. Alors, Valère,
3: roulement de tambour, pression.
7: Bah, la première chose à faire, c'est déjà de voir si le contrat qui.
3: Déjà d'arrêter d'être à découvert.
7: Avec votre banque.
6: Arrêtez de me regarder.
7: Non, mais on va en parler du découvert. Mais si votre contrat est bien adapté à vos besoins à la banque. Parfois, vous avez des options, l'option compte en ligne, l'option carte ceci, l'option je sais pas quoi. Tout ça, vous pouvez le lister avec votre conseillère, votre conseiller, demander ben voilà, quel est mon package aujourd'hui et est-ce que je paye pour ce que j'utilise vraiment. Non, mais c'est tout bête, mais enfin, déjà,
6: mais
7: d'avoir.
6: Non, mais je vous regarde parce que je me rends compte que, en fait, je savais même pas qu'il y avait des paquets.
7: Alors, non, mais n'oubliez pas qu'une banque, c'est un fournisseur, vous êtes un client quand même à un moment donné. Donc, vous êtes dans une relation commerciale et vous êtes tout à fait en droit de demander à ce qu'on adapte l'offre à vos besoins. Bon, ça, c'est la première chose à faire. Ensuite, vous pouvez discuter avec votre conseiller. Si vous êtes à découvert de temps en temps ou qu'une fois vous avez dépassé le plafond, vous avez eu des pénalités, ça peut revenir très cher aussi, votre conseiller peut éventuellement vous faire une remise. Ça se discute avec un conseiller. Je dis pas qu'on peut tout négocier, mais ça se discute. Vous êtes encore une fois un client et vous pouvez dire, bah là, exceptionnellement, écoutez, j'ai eu 150€ de frais. Est-ce qu'il y a moyen de me les remettre? Et autant, il vous remettra 50%. Donc, gardez en tête ça, c'est que le dialogue, il est possible. Et puis, vous pouvez aussi changer de banque. Et vous pouvez aussi changer de banque lorsque vous avez. Mais oui, mais parce que, mettons, si on a un emprunt immobilier, on se dit, non, mais comment je vais faire? Alors, on va faire ce qui s'appelle transformer votre compte habituel en compte sec. Donc, votre compte, en fait, va juste servir au prélèvement de votre emprunt bancaire, vous allez l'approvisionner chaque mois et vous allez partir ailleurs. Les banques en ligne, certains sont gratuites ou quasiment gratuites. Il faut quand même savoir ça. Ensuite, vous avez des banques qui vont être plus adaptées à ce dont vous avez besoin. Donc, c'est un secteur qui est concurrentiel. Et il y a un site internet qui est très bien fait, c'est tarif-bancaire.gouv.fr. C'est un site officiel qui référence tous les prestataires par région. Et vous pouvez voir en fonction de vos besoins, découvert autorisé, compte en ligne et j'en passe, les tarifs proposés par les différents établissements.
3: Elsa Wolinski.
6: Non, mais je regardais Aude, Madame Arnac. Est-ce qu'il n'y a pas, justement, avec les banques en ligne, des arnaques?
8: Oui, alors il y en a beaucoup en fait, avec surtout des sites qui se font passer pour des banques en ligne. Moi, j'ai mon papa un jour qui a reçu un petit texto en disant il faut vous enregistrer, etc. sur cette, et en fait c'était un faux. Donc faire très attention, à ça, bien vérifier qu'on est sur le bon site, sur la bonne banque.
3: Merci beaucoup Valère Coréard.
7: Avec plaisir.
3: Et faites comme notre auditrice, 0810 055 056. Alors là, je voudrais que le temps s'arrête parce que c'est mon groupe préféré là. Fleetwood Mac. Je remercie la radio ici. On va faire comme dans les années 80, on va dire montez le son, c'est tellement ringard, mais c'est pas grave, j'assume. Ça s'appelle Little Lies. C'est merveilleux. On est ensemble jusqu'à 13h, il est midi 35.

0: Little Lies, Fleetwood Mac, sur votre radio ici. On est ensemble jusqu'à 13h, les amis.
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0: 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Et il est midi 38, déjà, ça passe à une vitesse folle. On a parlé beaucoup des aidants, hein, si vous avez envie de témoigner. C'est votre antenne, on vous le dit, on vous doit bien ça, 0810 055 056. Mais pour l'heure, oh, il m'avait manqué. Mon Dieu, notre vétérinaire, c'était très langoureux, n'est-ce pas? J'en ai peut-être fait un peu trop, c'est
2: je
0: mon genre.
2: Je me demandais de qui a parlé, mais c'est à moi, non?
0: Et bien de vous, cher confrère. Oui, je me prends pour une vétérinaire. Monsieur Pierre Fabin, et qui va nous dire comment dresser ces petits animaux, dis donc?
2: Effectivement, on parle d'éducation aujourd'hui. Alors je vous rassure, mon but, c'est pas de faire de votre animal une bête de foire. C'est bien vraiment sûr. D'apprendre les ordres essentiels.
0: Mais c'est pas le cirque Pinder.
2: Non, c'est pour lui sauver la vie, en fait. Parce que ces ordres de base, ils sont vraiment essentiels dans l'éducation d'un animal pour sa sécurité. Alors, on commence par les chiens. Les trois ordres vitaux, pour moi, c'est le premier, c'est assis. C'est le plus facile à apprendre. Et c'est comme ça que vous allez commencer à dresser votre animal. Et ensuite, les deux qui suivent, c'est le tu laisses et le rappel. Tu laisses, c'est-à-dire qu'on va demander à l'animal de ne pas toucher à quelque chose. On va éviter qu'il ingère une cochonnerie toxique en promenade, par exemple. Et ensuite, le dernier rang, c'est tu reviens, c'est tu viens au pied. Éventuellement, j'aime pas trop le mot au pied, mais tu viens, par exemple, le rappel pour éviter qu'il se prenne une voiture, par exemple, ou qu'il saute sur quelqu'un. Ça va vraiment être un ordre de sécurité. Alors, comment on apprend ces ordres concrètement? On commence par le assis, c'est le plus facile. Vous prenez une friandise, c'est ce que j'appelle la technique du leurre. Vous la mettez dans votre main. Et vous la mettez...
0: Alors, ouvrez la main, Valère.
2: Ouvrez la main. Ouvrez la main. Vous la mettez dans votre main.
0: Assis.
2: Et vous la mettez. Allez, Valère.
0: On le charrie, on fait exprès.
2: Vous la mettez dans votre main, vous la placez au niveau de la truffe de votre chien. Votre chien va la sentir. Et mécaniquement, vous reculez la main à l'arrière de sa tête. C'est mécanique. Il va vouloir suivre la friandise des yeux et il va poser ses fesses au sol à ce moment-là. Et à ce moment-là, on fait un assis de joie.
0: C'est-à-dire,
2: voilà, on dit, ah si, c'est très bien,
0: oh là là, bravo.
2: Exagéré, voilà, exagéré, ouais. Vraiment, vous allez passer pour peut-être un peu débile, désolé, mais ça fait plaisir à votre chien, il est là
0: concernant,
2: pour
0: ça
2: vous
0: la
2: faire
0: première
2: plaisir
0: fois.
2: Aussi. Et vous répétez ça au fur et à mesure des jours, voilà, on le répète plusieurs fois par jour, des séances très courtes, 5 minutes, on va répéter ces ordres-là. Les autres ordres sont un peu plus difficiles à apprendre, pour le tu laisses, alors... On peut voir plus difficile.
0: Ça,
2: voilà,
0: oui.
2: Pour le tu laisses, en fait, vous allez mettre pareil, la friandise dans votre main et vous allez la faire sentir à votre chien. Ouais. Vous allez le laisser sentir. Il va éventuellement gratter un petit peu. Il va vouloir la prendre, mais au bout d'un moment, il va comprendre qu'elle n'est pas accessible et il va s'en détourner. Et à ce moment-là, bravo, bravo, bravo, mon loulou. Et vous sortez une autre friandise de votre poche, d'une autre poche. Comme ça, il a laissé ce que vous avez dans votre main. Il s'en est détourné et il a compris que lui donner autre chose et accepter de ne pas avoir cette chose que vous aviez dans la main, c'était
0: autre,
2: encore
0: d'accord.
2: Plus gratifiant.
3: Mais il faut verbaliser, tu laisses à ce moment-là ou pas?
2: Et on verbalise au moment où il s'en détourne. Bravo Valère, vous êtes prêt à avoir un chien. Voilà. Et on verbalise à chaque fois au moment où on va féliciter. C'est tu laisses, bravo, bravo, bravo, bravo. Et alors, ce que j'entends souvent les propriétaires dire, c'est ça se passe très bien à la maison, dans mon salon, mais à l'extérieur, c'est impossible, ouais. Il n'écoute rien, il y a trop de distractions. Mais effectivement, c'est comme vouloir faire des devoirs à des enfants à Disney. C'est compliqué. Et donc, on va y aller vraiment progressivement. Vous commencez dans votre salon, ensuite dans un jardin clos, sans distraction. Après, on fait éventuellement dans la rue, quand il n'y a pas trop de monde. Et ensuite, on va aller dans le parc canin, là où il y a plus de chiens. Mais allez-y vraiment progressivement. Et alors, je vois toutes les personnes...
0: Et le troisième?
2: Le rappel, c'est pareil. Alors, le rappel, c'est important. C'est tout aussi facile ou compliqué que le tu laisses. Le but du rappel, en fait, c'est vous allez faire revenir votre chien dans votre couloir à la maison. D'abord, voilà. Il revient vers vous. Tu viens, bravo, bravo, bravo. Et on va augmenter la distance et la sécurité et utiliser une longe à ce moment-là. C'est une laisse de 15 mètres, 10-15 mètres que vous allez pouvoir pour le retenir quand il va être en promenade justement et qu'il ne s'en aille pas. Parce qu'en fait, le but, c'est de rester sur le maximum de réussite possible. Et le rappel doit se travailler en permanence et pas que pour rentrer de la promenade. Parce que si vous le travaillez uniquement au moment du rentrer, et bien en fait, votre chien va juste se dire c'est la fin du jeu. Donc ça ne me plaît pas.
0: Alors, ça se dresse des chats?
2: Bien sûr.
0: On va en parler après Alain Souchon. Avant Alain Souchon, j'aime beaucoup dire Alain Souchon plusieurs fois comme ça dans les émissions. Avant Alain Souchon, est-ce qu'il y a deux races par exemple qui sont hyper faciles à éduquer?
2: Alors le plus facile pour moi, c'est le Labrador.
0: Ok. Voilà,
2: le Labrador. Et après, vous pouvez aller vers tous les chiens de travail. Tout ce qui est berger belge, berger australien, ils adorent apprendre. Mais attention, c'est des chiens qui sont très sollicités et très sollicitants.
0: Et les plus compliqués?
2: Tout ce qui est chien de chasse, les teckels, tout ça, les beagles.
3: Les cockers.
2: Les jack russell, les cockers, tout ce qui était chien de chasse,
0: d'accord.
2: C'est très compliqué.
0: Allez, on parlera des chats, parce que je sais que ça vous intéresse beaucoup. Juste après Alain Souchon, il y a de la rumba dans l'air sur ici. On est ensemble jusqu'à 13h, les amis, ça va vite.

0: Il y a de la rumba dans l'air, Alain Souchon sur ICI. Jusqu'à 13h,
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0: C'est votre nouveau rendez-vous quotidien, ça s'appelle On vous doit bien ça et la France était en haleine. On était avec Pierre Fabin, notre vétérinaire, qui nous donnait 3 tips hyper pratiques pour dresser nos animaux, lui apprendre le laisse tomber, non pas du tout.
2: Tu laisses
0: le rappel et assis. Et Aude, je crois que vous avez vu des petites choses sur notre WhatsApp.
2: Oui,
0: 0810 055 056.
2: Qui a mis une photo qui pour moi est très étrange. Ouais. Du coup j'ai demandé à Pierre, mais qu'est-ce que c'est que ce truc que Pascal nous a mis sur
0: c'est
2: le WhatsApp?
0: C'est quoi donc, madame?
2: C'est un petit boîtier avec un bouton.
3: C'est un clicker en fait. C'est un truc qu'on va utiliser pour faire un bruit à chaque fois que le chien fait bien la chose et qu'il associe le bruit à l'ordre.
0: Ça fonctionne bien ça?
3: Ça marche bien. C'est pas comme ça que je préfère faire, mais ça marche très bien sur certains chiens.
0: Valère, vous demandiez les colliers, c'est ça?
4: Les colliers, c'est de la torture.
3: Les colliers, ou des charges, c'est de la punition. On n'utilise jamais de punition. On est dans de l'éducation bienveillante aujourd'hui, on sait qu'il n'y a que ça qui marche.
0: Et alors Elsa, votre question?
5: Mais oui, pour les chats. Moi, mes chats mangent mes plantes. Est-ce que je peux dire arrête?
3: Vous pouvez leur apprendre. On peut tout apprendre à un chat aussi. La seule chose, c'est qu'avec le chat, il faut avoir la friandise ultime. Le chat, il travaille pour être payé. Le chien, il travaille pour vous faire plaisir.
0: Mais c'est quoi la friandise ultime?
3: Du thon, du poulet, n'importe quoi, ce qu'il préfère. Parce qu'en fait, si vous n'avez pas la friandise qu'il faut avec le chat, pour lui apprendre l'ordre, il n'aura rien à faire.
0: C'est ça que j'adore.
5: Moi, je dois tester toutes les friandises.
3: Ah ouais, ce qu'il préfère. Voilà, mais le thon, en général, c'est super.
0: Vous n'avez peut-être pas entendu Valère qui disait, moi, je suis un chat. On s'arrêtera là pour vous, Valère. C'était votre dernière émission.
3: Quelle est la friandise préférée de Valère?
0: C'est ça, l'oseille, pardon. Allez, un peu de sérieux. On a parlé en début d'émission, parce que c'est la journée des aidants. On a eu énormément de témoignages sur le 0810 055 056. Nous allons en prendre un dernier. C'est Valérie qui nous appelle de Valence. Coucou, ici Drôme Ardèche. Et bonjour, chère Valérie.
6: Et bonjour à vous. Et moi, je voulais rappeler, s'il le fallait, qu'être aidant, c'est long, c'est très très long. Oui. Mais aussi, parfois, c'est pour la vie.
0: Oui. Hein?
6: Je veux parler de ces cohortes d'aidants longue durée qui accompagnent des personnes qui souffrent, par exemple, de problèmes qui ne se voient pas. D'accord. Et on en parle un petit peu moins. Et là, je pense aux parents d'enfants trisomiques, aux parents d'adolescents, de jeunes adultes bipolaires, par exemple.
0: Tout à fait, Valérie.
6: Il va falloir accompagner pour toute la vie et dont on ne connaît pas le pronostic. Et puis je pense à des choses comme celle qui arrive dans mon entourage. Je pense à ces personnes qui un dimanche matin, pris d'une belle impulsion, décident d'aller faire du jardinage et tombent d'une échelle.
0: Ouais.
6: Et là, c'est la catastrophe parce que tout à coup, cette personne n'est plus là.
0: Ouais.
6: Si on a la chance qu'elle vive, elle a la chance de vivre. On vous dit, on ne sait pas, dans un an, vous verrez bien. Et vous êtes là, vous êtes avec une personne, et c'est ça dont je voulais parler.
0: C'est ce qu'on appelle le deuil blanc, hein, c'est ça, Valérie,
6: oui,
0: me semble-t-il.
6: Elle est là, mais vous la connaissez, mais ce n'est pas tout à fait elle.
0: Ce n'est pas la même personne.
6: Et donc, c'est pour ça qu'on fait un deuil. Il faut faire le deuil de la personne qu'on connaissait.
0: Ouais.
6: Alors, dans le meilleur des cas, les choses vont continuer plus ou moins vite à s'améliorer. Mais parfois, non, pas du tout. Et là où vous aviez quelqu'un d'épatant qui donnait des cours dans des amphithéâtres, et bien vous vous retrouvez avec quelqu'un qui voit passer un papillon, qui vous dit « Oh, regarde le papillon !» qui va se fâcher ou qui va rire alors que tout le monde est là autour d'un repas de famille. Et ça, c'est le deuil blanc.
0: Le deuil blanc. C'est au fond faire le deuil effectivement de la personne qu'elle était avant. On voudrait vous remercier, Valérie, d'avoir apporté ce témoignage très important. Et on pense aussi à ces aidants-là. Et puis, on va en écouter une dans un très court instant, une autre aidante. C'est ma grande amie et votre grande journaliste Elsa Wolinski qui va nous parler de sa maman qu'elle a aidée pendant 6 ans. À tout de suite. Ici, midi 13h.
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0: C'est votre nouveau rendez-vous quotidien entre 12h et 13h et il est déjà midi 52. C'est la journée des aidants. On y a consacré une large partie dans l'émission. On a semblé que c'était important. On vous dit à quel point on est avec vous et on vous embrasse. Elsa, vous allez partager votre expérience avec nous. Merci beaucoup de le faire d'ailleurs.
5: Je vous en prie. Aujourd'hui, je vais vous raconter un petit bout de ma vie.
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5: Et ça, c'est la musique que j'ai mise à l'enterrement de ma mère. C'est la musique d'Aurélie Saada. Ma mère, Maryse, est décédée le jeudi 9 décembre 2021 à 10h15 des suites d'un cancer du poumon et de la plèvre, 5 jours avant mes 48 ans. J'étais triste qu'elle décède avant les fêtes parce que je voulais me déguiser en Père Noël pour la faire rire et pour faire rire les soignants, les malades des autres chambres et les autres aidants. Parce que moi, ce qui me faisait du bien, c'était de faire des gâteaux au chocolat et d'apporter un peu de vie dans cet univers de mort. Au début, on lui avait donné 6 mois, elle a tenu 6 ans, durant lesquels moi, j'ai pris 25 kilos. 25 kilos de pain au chocolat, de cookies, de bonbons engloutis la nuit pour supporter le jour. J'ai été ce qu'on appelle une aidante, mais pour ma mère, j'étais une dame de compagnie. Elle avait oublié que j'étais aussi sa fille. J'ai détesté être aidante. Je sais que ça peut heurter ce que je vous livre, ça peut blesser. Moi-même, ça me bouscule de vous l'avouer, mais je refuse ce matin de faire semblant. J'ai détesté voir ma mère fragile devenir une enfant, j'ai détesté de voir inverser les rôles et devenir sa maman. J'ai détesté qu'elle m'appelle 3 fois par jour pour me dire à quel point la maladie était difficile. J'ai détesté ses caprices, ses douleurs, sa tristesse. J'ai détesté que ses cancers prennent toute la place. J'ai pleuré quand elle a perdu la parole et qu'elle a levé son petit doigt pour me dire à demain. J'ai détesté

0: Le vide est abyssal et en même temps, une forme de liberté pointe son nez pendant que les larmes coulent. Personne ne nous apprend à devenir aidant, mais personne ne nous apprend non plus à ne plus l'être. Pour finir, sur une note un peu plus légère, j'ai pensé à vous, Valère, et à vos bons plans. Ma mère voulait être incinérée, mais elle avait des très belles dents, ma mère, toutes refaites. Alors, et parce que j'avais besoin de rire au milieu de tout ce cauchemar, j'ai demandé au conseiller funéraire, est-ce que je peux les récupérer, ces dents ? Il n'a pas ri. Et comme ma mère était très belle, j'ai ajouté, sinon, est-ce que je peux la faire empailler ? Il n'a pas ri non plus. J'ai détesté être aidante, mais je suis fière de l'avoir été. J'ai détesté Maryse malade, mais elle me manque terriblement aujourd'hui. Perdre quelqu'un qu'on aime, ça brise, mais ça offre en échange aussi une force indestructible. Alors imaginez, j'ai perdu mes deux parents, je suis Hulk derrière ma vulnérabilité. Je pense vraiment très tendrement à tous les aidants et à tous les soignants.
1: Merci beaucoup Elsa, je vais mettre à pleurer, tout va bien. Heureusement qu'il y a le jeu qui arrive. C'est dans ces moments-là qu'on est très heureux de donner un petit peu de 200 euros, de pouvoir t'acheter. Merci infiniment Elsa Wolinski pour le partage de votre expérience, pour votre honnêteté, pour votre solidité. Aude Raso, ça me permettra de reprendre un peu mon souffle.
2: Et il y a beaucoup de réactions au 0810 055 056 sur le WhatsApp de l'émission. Pascal envoie des cœurs, Colette également qui fait des bises à Elsa, donc vous avez
3: merci
2: la bise de
3: beaucoup.
2: Colette. Beaucoup de cœurs, hein, vraiment. On a aussi Cathy qui nous dit « Je suis aidante, ça m'a touchée droit au cœur ». Elle faisait aussi référence à votre message Enora en début d'émission pour les aidants. Cathy qui est aidante de 3 personnes depuis 5 ans. Et puis il y a ceux aussi qui disent qu'on devrait mieux aider les aidants et qu'on ne pense pas aussi aux parents dont le fils parfois est en difficulté et qui a été refusé en cure de désintoxication. Et que bah, des fois les parents doivent s'arrêter de travailler pour s'occuper aussi d'un enfant malade comme ça et qu'on devrait aussi y penser.
1: Merci beaucoup Aude Raso. Merci pour les larmes et la tendresse Elsa Wolinski. Et merci à vous, hein, chères auditrices, chers auditeurs, d'être aussi présents sur le WhatsApp, c'est devenu une vraie communauté, on vous dit bien ça et on en est très fiers et très heureux. On va accueillir aussi une gagnante, elle s'appelle Sandrine, parce que tous les jours je booste votre pouvoir d'achat, on vous doit bien ça. 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Et c'est Sandrine qu'on va accueillir. Bonjour Sandrine.
4: Bonjour Enora, bonjour toute l'équipe.
1: Vous bonjour. Appelez du Palais. Coucou ici c'est Loire-Océan, ça. C'est ça? Oh là là, j'adore, cette organisatrice de Murder Party. Qu'est-ce que c'est que ça?
4: Oui.
1: Qu'est-ce que c'est les Murder Party?
4: Ben, c'est une sorte de cluedo vivant. Quelqu'un disparaît dans la soirée, tout le monde joue son personnage et costume son personnage. Et on doit deviner dans la soirée à l'aide d'indices. Qui, quoi, comment a aidé la personne à disparaître.
1: Mais attendez, on va venir,
5: on va
1: faire
5: venir.
1: Ça. Mais on vient complètement voir.
5: Et ceux qui disparaissent vraiment pour toujours.
1: Moi, je vais être le colonel moutarde dans la bibliothèque, c'est génial. Et en tout cas, c'est gagné, Sandrine.
4: Bravo. Merci beaucoup. Merci.
1: On est ravis de booster votre pouvoir d'achat tout au long de l'année. On vous souhaite une très très belle après-midi demain. Alors rien à voir, on va parler des PFAS, figurez-vous. Je ne sais même pas ce que c'est. C'est ça qui est intéressant. C'est quoi les PFAS?
2: Il y a une émission spéciale qui va commencer là dans quelques secondes sur les PFAS justement.
1: Exactement. Merci à ma chère Céline à la réalisation, à Diana à la technique, Alexandra au standard, Gwenaëlle à la préparation. Merci à ma merveilleuse équipe. J'ai adoré faire cette émission aujourd'hui. Et d'ailleurs, je vous dis à demain.

0: The Final Countdown du groupe suédois Europe avec ce synthé de dingue. On est au début des années 80. Bonjour tout le monde, j'espère que vous allez bien, bien reposé, bien dormi. Je suis très heureux de vous retrouver ce matin avec toute l'équipe, bien entendu, d'ici les 5h ce mardi.
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0: Bonjour Valentine.
2: Bonjour Louis, bonjour à tous.
0: Vous allez bien ?
2: Très bien.
0: J'ai pas le droit à mon petit ça va moi. Pas
2: non,
0: encore,
2: toujours
0: pas encore, mais on va y travailler d'ici mercredi. Normalement, si tout se passe bien, les
2: ça
0: amis, j'aurai mon petit ça va. Ouais, ça va. Nous sommes le mardi 13 octobre. Ce mardi est une journée importante puisque votre radio ici est partenaire de la Journée nationale de la résilience.
2: C'est quoi la résilience ? Eh bien, c'est connaître les réflexes, les gestes qui sauvent face aux risques. Tempêtes, inondations, incendies, des simulations et des ateliers sont organisés partout en France.
0: Puisqu'en cas de crise, il est essentiel de pouvoir compter sur une information locale, fiable et vérifiée. 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
2: Et en cas de catastrophe naturelle, comme face à ces nouvelles menaces, comme cette cyberattaque contre des frigos de supermarché hier, nous sommes dans les Landes où les salariés d'un Super U touché sont sidérés. C'est l'info du jour dans une demi-heure.
0: Avec vous, ce matin, jusqu'à 6h, nous avons Saveria au standard. C'est Basile à la réalisation aujourd'hui et Sarah à la rédaction en chef.
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0: Mardi 13 octobre, excellent réveil, il est 5h. Le tour de l'actualité tout de suite. À vos côtés, Valentine, à la une, la ville d'Aubagne en état de choc.
2: Après le périple meurtrier, selon les mots du ministre de l'Intérieur, de Michael, 14 ans, élève en troisième, il a ouvert le feu hier dans son collège, blessé le principal et une enseignante à coups de fusil, sous les yeux de ses camarades, invités aujourd'hui Jules Dequis à se rendre à la cellule médico-psychologique.
3: Michel va sûrement le faire, il est élève en troisième et il reste estomaqué par tout ce qui s'est passé.
4: Encore serait dans un lycée en Amérique, ok, mais dans le collège à Aubagne. C'est quelque chose quand même.
3: Il n'oubliera pas ce qu'il a vu en tentant de fuir le collège après les tirs avec un ami.
4: Il me dit, je te jure, retourne-toi, il y a du sang. Au début, je me dis, non, du sang ? Je me retourne, du sang, je cours dehors.
3: Au début, Nefissa n'a pas cru non plus sa fille qu'il a appelée dans la panique.
5: C'est au son de sa voix, j'ai compris que c'était vraiment vrai, donc je suis arrivée.
3: Elle a trouvé sa fille en état de choc.
5: Elle est tombée dans mes bras comme si elle avait 2 ans et demi. Elle tremblait de partout, elle était en pleurs, elle était paniquée.
3: Aujourd'hui, Layana s'est un peu remise de ses émotions.
6: Je sais pas trop ce que je ressens, c'est bizarre à expliquer, mais c'est juste choquant en fait. J'arrive pas à poser des mots, j'ai eu peur.
3: Elle va retourner voir les psychologues et puis les professeurs comme Christophe prendront le relais.
7: On va les accueillir, pas pour parler de maths ou d'espagnol, mais pour les écouter surtout, tenter de les tranquilliser. Je vais improviser parce que ça je sais pas faire, j'ai pas été formé pour ça.
3: Retour en classe sûrement demain et d'ici là, il y aura ce soir à 18h en centre-ville un rassemblement de soutien pour tous ces profs et ces élèves traumatisés.
2: L'ado, lui, est toujours en garde à vue comme ses parents. Une enquête pour tentative d'assassinat est en cours.
0: 5h02 sur ICI, l'État français attaqué pour inégalité devant l'impôt.
2: Ce recours n'a pas été déposé cette semaine par hasard par Oxfam France. Le budget est examiné à partir d'aujourd'hui à l'Assemblée. Et quand un milliardaire paie en proportion de ses revenus moins d'impôts qu'une infirmière, explique la directrice générale de l'ONG, Cécile Duflot. Eh bien, pour l'ancienne ministre de François Hollande, il y a inégalité devant l'impôt. 16h30, à partir de 7h, les députés votent cet après-midi la loi intégrale sur les violences sexistes et sexuelles. Un texte très attendu depuis le meurtre de Liana, une collégienne de 11 ans violée et tuée à Fleurance dans le Gers, où l'on reste sceptique sur un réel changement. Théo Cobel, personne n'a oublié l'affaire.
8: Dans les petites rues médiévales de Florence, 4 mois après, l'émotion reste toujours vive.
9: Ça a été vraiment très, très choquant.
8: Ouais. Marion a participé au battu à la marche blanche et elle est soulagée qu'il y ait une réponse à cette affaire.
9: Que ce ne soit pas pour rien et que ça ne se reproduise pas, c'était vraiment horrible.
8: Elle va suivre ce mardi le vote, même si avec sa collègue Sophie, elle reste sceptique sur la promesse d'un plus jamais ça.
10: Oui, cette loi, elle va passer, ok, très bien, mais qu'on ait la preuve que ça va fonctionner, que vraiment les choses vont avancer en fait.
9: que ça, elle sera vraiment appliquée telle qu'elle.
8: À Florence se pose aussi la question de la confiance dans les institutions. Marjorie, maman de deux enfants de 4 et 15 ans, est encore sonnée par l'affaire.
11: Pour moi, la police, la gendarmerie, c'est ce qui devrait nous protéger. Et je trouve qu'on n'a pas protégé les enfants. Moi, aujourd'hui, je ne sais même plus comment... Moi-même, je suis maman d'une petite fille. Je ne sais pas quoi faire pour la protéger.
8: Pour elle, au-delà de la loi, il faut mieux prendre en charge nos enfants.
11: C'est notre avenir, en fait. C'est l'avenir de la France et on ne les écoute pas. Et on ne sait pas la recueillir, d'autant plus qu'un enfant qui n'aura pas été écouté sera un adulte en mal et peut-être un adulte qui fera des défauts plus tard.
8: Et contacter la famille de Liana ne souhaite pour l'instant pas réagir. Leur avocat nous indique simplement que le nerf de la guerre reste les moyens alloués à la justice.
2: Et des rassemblements sont organisés dans toute la France avant le vote, avec un appel à observer une minute de silence à 13h. On entendra aussi la colère des lycéens appelés à une nouvelle journée de mobilisation nationale. Malgré cette invitation du ministre de l'Éducation à recevoir les principaux syndicats jeudi, les blocages se sont même poursuivis cette nuit à Saint-Denis notamment, où des membres du personnel ont occupé leur établissement hier soir.
0: La baisse annoncée du prix du gasoil.
2: Jusqu'à 18 centimes d'euros de moins par litre à partir du 1er novembre, soit environ 10 euros d'économie par plein, précise le Premier ministre. Et pour que le déstockage de millions de barils des réserves de la France profite à tous, y compris aux plus de 300 stations isolées en zone rurale, Sébastien Lecornu annonce des avances sur trésorerie et un fonds spécialisé pour les accompagner. C'est le début de la campagne de vaccination contre la grippe et le Covid aujourd'hui. Et selon ce pharmacien de Nancy, mieux vaut ne pas attendre.
12: Alors il n'y a pas de précipitation à avoir, mais il ne faut pas non plus hésiter à se faire vacciner. Pour l'instant, le taux de circulation du virus contre la grippe est extrêmement faible en France. Néanmoins, on observe aussi bien en Grande-Bretagne qu'aux États-Unis une épidémie de grippe précoce. Donc on ne peut pas présager de ce qui se passera en France. Mais par précaution, sachant qu'il faut 15 jours pour synthétiser les anticorps, autant faire la vaccination dès qu'on le peut. Vous aurez une protection jusque mars-avril à la fin de la période de grippe. Plus on est vacciné, moins le virus a de chances de circuler. Et donc, en se vaccinant, on se protège, mais on protège également les autres. La grippe est un virus respiratoire qui peut entraîner de graves complications, en particulier pour les personnes âgées ou les personnes fragiles. Et donc, en se vaccinant, on se protège de ces complications qui peuvent avoir des conséquences dramatiques.
2: Une vaccination contre la grippe remboursée pour les plus à risque et les plus de 65 ans. Celui contre le Covid est gratuit pour tout le monde. La météo, Louis.
0: Avec un temps qui va s'améliorer aujourd'hui au fil des heures, ce mardi, alors on a toujours quelques averses au petit matin et au cours de la matinée, avec des nuages qui sont nombreux, notamment de la Nouvelle-Aquitaine jusqu'à la région Grand Est. Ailleurs, c'est du soleil. Pour les températures, à 5h06, on retrouve un petit peu de douceur, paradoxalement, aujourd'hui, avec 14 degrés à Limoges, nous dit Lionel sur notre page Facebook. En Isère, 9 degrés, nous dit Alexandre ce matin. Puis en milieu de matinée, ça grimpe doucement. À Strasbourg, on aura 14 degrés. Du côté de Grenoble et de Chambéry, on aura 16 degrés. Du côté de Nîmes, 17 degrés. Cet après-midi, on retrouve un petit peu de douceur avec un ciel, lui, qui restera essentiellement dégagé. Quelques averses toujours localisées du côté de l'Occitanie. Ailleurs, du soleil. Dans le nord, 20 degrés attendus au meilleur de la journée à Nantes. Et dans le sud, 26 degrés à Montpellier.
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0: Aujourd'hui, on fête les Géraud ainsi que les Gérard. Bonne fête à vous qui nous écoutez ce matin. Puis avant 6h, vous avez la parole au 0810 055 056 puisque ce mardi, votre radio ici est partenaire de la Journée nationale de la résilience pour nous aider à connaître les bons réflexes face aux risques et aux situations d'urgence.
2: Alors ce matin, on recherche un auditeur qui est toujours paré en cas d'imprévu, adepte des kits de survie ou encore formé aux gestes qui sauvent.
0: Est-ce que, par exemple, vous avez un défibrillateur chez vous, ou tout simplement une lampe torche, une trousse de secours, des bouteilles d'eau, une couverture dans la voiture, des provisions? Venez nous le raconter ce matin au 0810 055 056. C'est Saveria qui attend vos appels ce matin au standard. Je vous souhaite à tous un excellent réveil sur ICI avec Clara Lucie.

0: Clara Luciani avec la grenade sur ici à 5h10. Clara Luciani qui allait en concert ce week-end. J'ai vu ça dans l'actu, concert de Céline Dion. Elle a fait sa petite apparition remarquée pour aller voir Céline en concert. On va parler fromage dans un instant, restez avec nous.
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0: Et ce, en plus, à l'heure du petit déjeuner, peut-être pour vous ce matin, on va parler d'un des fromages les plus célèbres de France, créé, figurez-vous, pour échapper aux impôts.
3: Ou quand des paysans de Haute-Savoie ont trouvé la meilleure, oui, la meilleure des astuces pour payer moins de taxes. Stéphane Bern nous raconte cette histoire à 5h25.
0: Bien, je suis impatient.
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0: Une question, qui ne s'est jamais brûlé les doigts, vous savez, en sortant un plat du four ou tout simplement une casserole du feu? Écoutez bien, puisque ce matin, dans Ici, ça entreprend, une idée pour nous simplifier la vie, Valentine.
3: Oui, Catherine Quicandon, vous nous avez déniché la solution avec Ici Champagne Ardenne pour éviter les brûlures.
5: À La Grandville, à moins de 10 km à l'est de Charleville-Mézières, on aime les cocottes. Alors oui, peut-être celle-ci, mais surtout celle de Romain Dubal, le créateur de la cocotte française. Mais qu'est-ce donc cette entreprise, Romain ?
6: Alors la cocotte française, c'est une société qui conçoit et commercialise des cocottes en fonte émaillée innovantes, avec une particularité de poignée qui ne monte pas en température. Donc c'est un produit qui est fabriqué essentiellement dans les Ardennes, à 80% dans les Ardennes et en partie dans les Vosges.
5: Une cocotte donc 100% française, imaginée par deux amis, dont Romain, ingénieur en métallurgie, passionné de fonderie et de cuisine. Mais concrètement, comment ça marche ?
6: On a développé un concept de film d'air en fait, qui vient refroidir la poignée en inox qui est en contact avec la cuve en fonte et ça refroidit la poignée pendant la cuisson. C'est la combinaison de la matière et de notre film d'air qui refroidit par convection naturelle la poignée.
5: Une invention brevetée, bien sûr, qui en plus de préserver nos petites mimines quand on sort la cocotte du four, allège son poids. La cocotte française est compatible tout feu, gaz, électrique, vitrocéramique, induction, four et même barbecue et bras zéro. Elle passe au lave-vaisselle et elle est sans pifasse. Son émaillage triple couche permet aussi de vous garantir votre cocotte à vie. Il aura fallu 12 mois à Romain pour créer et développer sa cocotte. Celle-ci arrive sur le marché fin 2024 et depuis, cela marche plutôt bien. Même très bien.
6: On est implanté dans différents points de vente. On vient d'être référencé par un gros faiseur sur le marché du retail en France, qui a 140 points de vente sur le territoire. Et là, on commence à se développer à l'international grâce à nos agents commerciaux.
5: Cocorico. Il existe maintenant plusieurs modèles, rond, ovale, il y a même une sauteuse, plusieurs couleurs, noir, blanc, rouge et bleu. Et vous pouvez même la personnaliser avec un décor, un logo ou un motif de votre choix qui sera mis directement sur le couvercle pendant l'émaillage. Le prix, à partir de 239 euros, un budget certes, mais toujours moins que les concurrents directs sur le marché. Plus d'infos sur lacocottefrançaise.fr. Merci à Yannick Cusier d'Ici Champagne Ardenne pour cette idée qui ne brûle pas les doigts. 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
0: Catherine avec Ici Champagne Ardenne pour éviter la brûlure.
3: Et tiens, savez-vous comment réagir en cas d'incendie ? Votre radio Ici, partenaire de la journée de la résilience pour savoir comment réagir face aux risques. Nous sommes dans l'Hérault ce matin où la ville de Lattes, habituée des inondations et des crues, s'est transformée au fil du temps.
0: Reportage sur place dans un instant.
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3: Soit la préparation aux crises, aux catastrophes, vous le savez, nous sommes toujours à vos côtés en cas d'incendie comme cet été en Gironde, d'incident Céveso, souvenez-vous, de l'usine Lubrizol à Rouen, ou encore d'inondations comme très récemment dans l'Hérault, et notamment à Lattes, où, on peut le dire, Clémentine Proutot, les habitants ont une vraie culture du risque.
9: Oui, et ce sont les anciens qui s'en souviennent le mieux. Michel est un enfant du pays et il a été particulièrement marqué par une inondation, celle de 1976.
10: Mais c'est monté à peu près 2 mètres de haut au-dessus de la route. Quoi. Il y avait eu un noyé d'ailleurs là où il y avait le stade de foot à l'époque. Il a été surpris dans la nuit. Quoi. Ah oui, ça avait débordé dur. Là.
9: Presque 30 ans plus tard, rebelote, Latte est à nouveau sous l'eau en 2002 et en 2003. D'après la préfecture, cette année-là, les 10 glaches des lotissements sont évacués par précaution. Stéphanie habitait juste en face du Lez.
11: Il y avait les hélicoptères de l'armée qui tournaient. On avait retiré toutes les voitures. Moi, j'habitais juste dans cet immeuble-là. On avait retiré les voitures. Il avait énormément plu. Beaucoup, beaucoup plu et sur peu de temps, en fait.
9: À partir de là, la mairie décide de lancer un grand projet de rénovation des digues.
12: On a fait le plus gros chantier en France depuis 60 ans de protection d'une zone urbaine.
9: Cyril Meunier, le maire de Latte.
12: Ça a consisté sur le Lez à rehausser les digues et à les renforcer. Les anciennes n'étaient pas en mesure de supporter l'augmentation des débits qu'on constatait. On a fait un bras mort qui part au nord de Latte et qui contourne l'ensemble de Latte par l'est. Dès qu'on dépasse 400 m3/s dans le Lez, on a un tiers du débit qui part dans ce bras pour soulager le passage.
9: Coût du chantier, entre 55 et 60 millions d'euros. Les travaux vont durer 7 ans, mais ça en valait la peine. Depuis, les digues résistent aux tempêtes et même à l'épisode Cévenol du 30 septembre dernier. De quoi rassurer la majorité des habitants que j'ai rencontrés, comme Laurence.
13: Ah oui, moi j'ai aucune crainte, j'ai confiance en la mairie. Moi, ça fait 10 ans que je suis arrivée sur Latte. J'ai pas connu les grosses inondations il y a plus de 15 ans. Et c'est vrai que pour moi, je me suis sentie en sécurité.
9: D'autres, comme Joël, restent quand même un peu inquiets.
14: Je ne suis pas sûr qu'avec les changements de température climatique, etc., on n'arrive pas à nouveau à ce que les berges ne soient pas suffisantes pour retenir les courants d'eau qui seront certainement de plus en plus importants.
9: Le maire, lui, se veut rassurant. Les digues et le déservoir d'orage sont capables de contenir pratiquement le double d'une crue centennale.
3: Et pour vous mettre à jour, vous adapter aussi aux nouvelles menaces. Une carte recense toutes les actions et ateliers près de chez vous sur le site internet du gouvernement info.gouv.fr.
0: Dans 3 minutes, c'est la télé avec Patrice Gascoigne. Ce matin, à l'heure du petit déjeuner, peut-être pour vous ou pour accompagner votre café, on va remonter le temps avec Monsieur. C'est un téléfilm à découvrir ce soir sur France 2. Patrice Gascoigne sera avec le comédien Jean-Pierre Daroussin juste après The Police sur ICI. Excellent réveil avec nous et bon mardi.

0: Walking on the Moon, c'était The Police sur ICI à 5h21. Bonjour à vous, si vous venez de nous rejoindre à l'instant, et vous tombez bien, puisqu'il faut nous appeler tout de suite au 0810 055 056. Venez jouer avec nous, venez participer au duel des auditeurs avec une question autour de l'actu. Aujourd'hui, allez, je vous donne le sujet, on va parler du mondial de l'auto. Il y a une grosse actu, il y aura un chiffre pour vous à trouver et le plus proche de la bonne réponse remporte cette semaine un poste radio très utile quand on en a vraiment besoin, Valentine.
1: Oui, en cette semaine de la résilience, pour être prêt face à toutes les catastrophes, ce poste, il est équipé de la DAB+, la radio terrestre numérique, et de l'ASA, l'Automatic Safety Alert. En cas de crise, il se met en route automatiquement pour vous diffuser les messages d'information prioritaires.
0: Ce poste, il est pour vous ce mardi matin, alors appelez-nous tout de suite au 0810 055 056. C'est Saveria qui attend vos appels. Bonne chance à tous.
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0: Patrice Gascoigne est avec nous tout de suite pour ses coulisses TV. Bonjour Patrice, vous nous proposez ce mardi de remonter le temps ce soir avec un téléfilm proposé par France 2 qui s'appelle tout simplement Monsieur, et vous êtes avec le comédien Jean-Pierre Daroussin.
3: Nous sommes en 1969, une petite fille disparaît et deux flics mènent l'enquête. Deux flics, deux âges, deux méthodes.
4: Vous pouvez arrêter de faire ça là ?
5: Faire quoi ? De dormir quand je parle, quand je me tape les interrogatoires.
6: C'est ton enquête, et je ne dors pas.
5: Faites semblant, c'est pire. Hein.
6: J'écoute, j'entends mieux les yeux fermés.
3: Le jeune flic impatient et l'ancien flic tout en sagesse, c'est l'excellent tandem joué par Jérémy Lewin et Jean-Pierre Daroussin. Ces deux flics parisiens sont envoyés dans le nord de la France, en terre rurale, dans un domaine dirigé d'une main de fer par celui que l'on surnomme Monsieur, incarné par Aurélien Recoing. Une enfant a donc disparu, une rançon tombe et nous voilà projetés dans une enquête où se mélangent violence de classe, jeu de pouvoir, patriarcat mortifère et domination sociale. J'ai demandé à Jean-Pierre Daroussin s'il y a toujours un plaisir particulier à remonter le temps en jouant dans une fiction d'époque, Jean-Pierre Daroussin.
7: Évidemment que cette résonance des années que j'ai pu connaître quand j'étais jeune, c'est agréable de repasser les costumes, de conduire des voitures de cette époque-là, d'avoir affaire à des objets, des radios, des cendriers, des cigarettes aussi. Voilà, dans ce film-là, on fume, comme on fumait pas mal à cette époque-là, comme tout le monde fumait dans les voitures. C'est des choses qu'on disparu. Et on raconte des histoires, on fait des films pour rendre hommage à ce qui a disparu, bien sûr.
3: On dit toujours pour le comédien que le fait de mettre un costume aide à rentrer dans le personnage.
7: Oui, la constitution du personnage se fait beaucoup à ce moment-là, au moment où on cherche la justesse du costume. Et là, par exemple, la lourdeur du par-dessus est très importante. C'est un vrai gros par-dessus en laine, comme ça se faisait à l'époque, comme des tailleurs faisaient ça, quoi. C'est une époque où le prêt-à-porter ne fait que commencer, c'est pas encore très répandu. Et évidemment, on sent le costume fait chez un tailleur, quoi.
3: Découvrez le lourd par-dessus porté par Jean-Pierre Daroussin ce soir dans Monsieur sur France 2.
0: Merci Patrice, et demain avec vous 5h20, les coulisses de la France a un incroyable talent avec Hélène Ségara. Le programme revient demain avec plein de nouveautés, vous allez pouvoir les découvrir en avant-première demain 5h20. Tout de suite, une autre nouveauté, cette fois-ci musicale, avec la chanteuse Marine, ce mardi matin, gagnante de la Starac en 2005. Voici pour vous son dernier single, Tricheur, sur ICI.

0: Marine, sur ici, avec Tricheur, bonne route à vous si vous nous écoutez déjà sur la route pour aller au boulot. Ce matin, nous sommes le mardi 13 octobre et comme d'habitude, juste avant les infos de 5h30, un petit peu d'histoire aux côtés de Stéphane Bern qui ce matin nous fait voyager au temps de la création de la Marine nationale.
1: Au Moyen-Âge, des paysans savoyards s'organisent pour payer moins de taxes. Ce faisant, ils inventent l'un des fromages les plus célèbres de France. XIIIe siècle, dans les vallées de Thônes, en Haute-Savoie. À cette époque, les fermiers qui exploitent les alpages doivent payer chaque année une redevance aux propriétaires, ce qu'on appelle un droit de siège. Une façon pour les propriétaires de faire leur peur.
2: Tendre ami, permettez-moi de beurrer vos tartines.
1: La taxe est calculée en fonction de la production laitière du troupeau sur une journée. Alors chaque année, le jour du contrôle, les fermiers ont une petite astuce. Ne pas complètement traire les vaches pour faire croire à une production plus faible et donc payer une taxe moindre. Et ça passe crème.
3: Mais je supporte pas la crème non plus, ça me file des allergies.
1: Une fois le contrôleur parti, les paysans s'empressent de traire le troupeau une seconde fois. En patois savoyard, cette deuxième traite s'appelle une rebloche. Elle permet de tirer du pis des vaches un lait crémeux et riche, idéal à transformer en fromage. Bien sûr, les fermiers n'y manquent pas. Et c'est ainsi que naît le reblochon.
4: Il y a du champ du reblochon.
1: Au fil des ans, cette production locale, née d'une fraude fiscale, gagne en réputation.
5: Mais non, cher monsieur, ce n'est pas fraudé que de se servir des textes de loi pour payer le minimum.
1: Si bien que ce fromage de montagne va traverser les siècles, même après la fin du droit de siège, pour devenir un emblème de la gastronomie savoyarde. Le reblochon, finalement, c'est la seule niche fiscale dans l'histoire qui sent la cave d'affinage.
6: Tu craches, tu payes, pas possible que t'en réchappes, nous sommes les frères qui rappent.
1: Certaines combines finissent devant les tribunaux. Mais les meilleures sont celles qui finissent au four, entourées de pommes de terre.
0: Merci Stéphane. Autre emblème français dont je vous parlerai dans quelques instants, c'est le retour de la 2Deuche Citroën. Vient de dévoiler une toute nouvelle 2CV électrique. Je vous explique tout ça dans quelques minutes, puisque tout de suite, il est 5h30. Voici l'actualité en France et dans le monde en 90 secondes. C'est avec vous, Valentine Lettès.
7: Pourquoi Michael, 14 ans, a-t-il ouvert le feu dans son collège d'Aubagne hier, blessé son principal et une enseignante? Si ses motivations restent mystérieuses, la préméditation fait peu de doutes pour les enquêteurs. D'abord parce qu'il a pris soin de cacher son fusil de chasse dans un étui à guitare. Jusqu'à 10 euros d'économie par plein, c'est la promesse du Premier ministre. Sébastien Lecornu annonce 12 à 18 centimes d'euros de baisse sur le litre de gazole à partir du 1er novembre. Après cette réunion avec les distributeurs hier et grâce à la libération de barils des réserves de la France. Blocus et manif de lycéens appelés une nouvelle fois à crier leur colère ce mardi dans toute la France face au manque de moyens dans l'éducation. Et justement, le budget de la France pour l'an prochain arrive à l'Assemblée, début de l'examen de la proposition de loi du gouvernement avec pour commencer la partie recette, comment faire rentrer l'argent dans les caisses. Payer ses courses en supermarché avec ses tickets resto, c'est bientôt gravé dans le marbre. Les députés ont adopté le texte hier à l'Assemblée, mais sans plafond de paiement, comme réclamé par certains élus. En revanche, le gouvernement aura la possibilité d'en instaurer plus tard, par décret. Deux clubs français sur les terrains de la Ligue des champions de foot ce soir. À 21h, Lille s'attaque aux Anglais d'Arsenal sur leur pelouse. Et à 18h45, Lens affronte le Sporting Portugal.
0: L'info du jour, c'est la sidération après cette cyberattaque contre les supermarchés de France.
7: Les contrôleurs de froid, des réfrigérateurs piratés et passés en mode dégivrage dans des centaines de magasins. Leclerc, Monoprix, Intermarché, Netto, Carrefour ou encore ce Super U à Morsinx-la-Nouvelle dans les Landes où des kilos de nourriture Armand Morera ont terminé à la poubelle.
8: Face à son rayon vide, Yannick n'a qu'un seul mot à la bouche.
9: C'est triste quoi. Tout jeter, ça fait vraiment mal au cœur. Quoi, hein.
8: Le chef boucher du Super U de Morsinx a dû jeter tous ses produits hier matin.
9: Quand j'arrive le lundi matin, que je vois ça, wow, c'est bizarre. Quand on voit la viande qui a toute claqué, et tout ce qui était volaille, c'était caché, plus rien n'était à température, donc tout à la benne.
8: Ça fait plus de 30 ans qu'il travaille ici et une cyberattaque sur des frigos, jamais il n'y aurait pensé.
9: Loin de là, hein. Surtout dans un petit village comme nous, quoi. C'est pas avoir une attaque comme ça, non. Comme quoi, ça peut aller n'importe où. et n'importe quand.
8: Au total, que ce soit la boucherie, les yaourts ou les plats préparés, ça représente plus de 20 000 euros de marchandises perdues.
10: C'est énormément de gaspillage, c'est énormément de pertes pour le magasin.
8: Marine, une des salariées du rayon frais.
10: Puis même, voilà, pour les chefs de rayon, il y a du travail foutu en l'air, quoi, clairement. Hein. C'est trop dommage, mais on n'a pas le choix, hein. On est victime aussi, hein, par la même occasion.
8: Et du côté des clients, la sidération est la même. Marie-Ange, une habituée, était d'ailleurs venue acheter de la viande.
11: Je voulais faire un lapin, mais je savais pas trop, je me disais pas grave.
12: Moi, ce qui me révolte, c'est de savoir que plein de choses vont être jetées.
8: Et une fois que tout aura été mis à la poubelle, les salariés devront aussi remplir à nouveau les rayons. Ça prendra plusieurs jours, selon la direction.
7: Et pour les centaines de supermarchés de France dans la même situation, l'urgence, selon l'ANSSI, l'Agence nationale de la sécurité des systèmes d'information, c'est de déconnecter d'Internet ces fameux contrôleurs de froid, pour la plupart anciens, plus mis à jour et donc vulnérable. Une enquête menée par l'Office anti-cybercriminalité est en cours.
0: La météo tout de suite de ce mardi 13 octobre avec un temps qui va s'améliorer, figurez-vous, au fil des heures. On retrouve un petit peu de douceur, paradoxalement. Alors on a toujours quelques nuages ce matin ainsi que des averses, notamment du côté de la Nouvelle-Aquitaine jusqu'à la région Grand Est. Ailleurs, c'est du soleil. Pour les températures, déjà 14 degrés à Limoges, nous dit Lionel sur notre page Facebook. On a 9 degrés en Isère, nous partage Alexandre. En milieu de matinée, les températures montent relativement doucement. À Strasbourg, 15 degrés. Pour Grenoble et Chambéry, 16 degrés. Et puis à Nîmes, ce matin, 17 degrés. Cet après-midi, on va conserver cette douceur des températures, elles, qui vont flirter avec les 20 degrés. Des nuages qui se feront de moins en moins nombreux. Pour les maximales, dans le nord, 20 degrés attendu à Nantes. Dans le sud, 26 degrés aujourd'hui à Montpellier.
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0: 5h35, dans quelques minutes, c'est le duel des auditeurs autour de l'actu avec à gagner aujourd'hui votre radio ici. 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Et ce matin, je vais vous parler de cette toute nouvelle de Deudeuche qui est sortie. Elle est absolument sublime.
7: Elle n'est pas sortie, hein. Alors, elle est présentée au Salon Mondial de l'Auto à Paris. C'est une version électrique, elle est magnifique.
0: Un prototype, elle va sortir, si je ne me trompe pas, on va vérifier, mais d'ici 2028. Vous avez vu la photo ?
7: Elle est incroyable.
0: Elle est très, très, très jolie. J'ai une question pour vous ce matin. Restez avec nous. On en parle juste après la musique d'ici, avec vos chansons préférées, bien entendu, qui vous accompagnent tout au long de la journée. Et ce matin, vous commencez la journée en vous réveillant avec Maxime Le Forestier. Voici Mbalaba.

0: Maxime Le Forestier sur ICI. Excellent réveil avec nous ce matin en Balaba tout de suite. Et là, place au duel des auditeurs.
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0: Avec, comme d'habitude, vous appelez le 0810 055 056 pour jouer avec nous. Et il y a une question autour de l'actu avec un chiffre à trouver pour gagner un très beau cadeau.
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0: Valentine, ce mardi matin, on dit bonjour à Thierry qui est avec nous.
3: Bonjour Thierry.
4: Bonjour Valentine et bonjour Louis.
0: Thierry qui nous passe un petit coup de fil de la Marne et qui est déjà au pied levé, bien occupé, en plein rangement.
4: Bah oui, c'est ça.
0: Thierry,
4: de bonheur et de bonne humeur.
0: C'est très important. Faites une courte pause. On va dire en attendant bonjour à Laurent qui est avec nous de Gironde.
3: Bonjour Laurent.
5: Bonjour Valentine, bonjour Louis.
0: Laurent, vous êtes plutôt au petit déjeuner, je crois.
5: Oh ouais, je vais pas tarder, ouais.
0: Ouais, c'est bientôt sur le départ pour aller bosser. Alors les amis, j'ai une question pour vous. Pardonnez-moi, c'est The Dush qui fait son grand retour. Je trouve ça absolument génial. C'est Citroën qui vient de dévoiler au Mondial de l'Auto une nouvelle version de sa mythique 2 chevaux entièrement électrique. Alors pour le moment, on l'a expliqué, c'est un prototype puisque le futur modèle est annoncé pour 2028. Et son ancêtre, celui dont je vais vous parler ce matin, a de quoi surprendre. On remonte le temps en 1937. Le tout premier prototype de la future 2 chevaux sortait à cette époque. Figurez-vous que ce prototype ne possédait qu'un seul phare, c'était une toute petite voiture pensée pour transporter 4 personnes avec leur bagage, hein, tout de même, tout en restant très légère. Et selon vous, combien pesait ce prototype en kilos? Je vous l'annonce, c'est moins de 500 kilos. Thierry, il me faut un chiffre.
4: 400.
0: 400 pour Thierry. Vous en pensez quoi, Laurent?
5: Ouais, je vais dire 400. Désolé.
0: Ah là là là là là là. 401 pour Laurent. La réponse avec vous, Valentine.
3: 370 kilos.
0: C'est donc... Et... Ah, Laurent, ça n'a pas payé, c'est Thierry qui gagne ce matin.
5: Pardon.
0: Ça marche pas à tous les coups. Non. On a une petite explication en plus, je crois.
3: Sur le 370 kilos, bah c'était pour qu'elle soit légère, comme vous l'avez dit, Louis. Après, moi, j'ai un petit détail à ajouter sur le fait qu'elle n'avait qu'un seul phare, cette toute première de chevaux. Citroën voulait une voiture simple, accessible. Alors pour sa future version électrique, la marque vise là aussi un prix de départ accessible à tous, autour de 15 000 euros.
0: Oui, 15 000 euros effectivement. Bon, faudra patienter un petit peu, ça fait un prix tout de même.
3: Il y a 2 phares cette fois, hein, je vous le dis, c'est plus autorisé un seul phare.
0: Thierry, félicitations à vous, je vous souhaite de passer une belle journée. Je sais que vous êtes déjà, pardonnez-moi, à pied d'œuvre.
4: Oui, merci.
0: Et on échangeait tout à l'heure, j'avais un dicton à vous partager, c'était la journée se gagne le matin. Thierry est d'accord avec moi là-dessus. Et Laurent, j'espère qu'on aura l'occasion de rejouer ensemble très vite. Je vous souhaite une belle journée à vous qui partez bosser.
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0: Avant les infos de 6h, notre initiative du jour avec Robin Bernot. Ce matin, petite question pour vous, Valentine, mais je sais que vous allez me dire oui, vous voulez une petite madeleine ?
3: Ah oui !
0: Un petit café ?
3: Ah oui !
0: Un jus d'orange ?
3: Ah oui !
0: Ça va me faire cher encore tout ça.
3: Surtout, surtout si c'est gratuit, hein ? Ouais, ça vous irait aussi. Dans le Vaucluse, on vous offre le goûter par simple gentillesse. C'est à 5h50 sur ICI.
0: Ah, je suis si gentil, c'est à découvrir tout à l'heure, suivi de votre rendez-vous. On recherche un auditeur qui, c'est tous les jours. On compte sur vous juste avant les infos de 6h. Et aujourd'hui, à l'occasion de la journée de la résilience, en partenariat avec votre radio ICI, on recherche un auditeur toujours prêt face à l'imprévu.
3: Vous avez toujours une trousse de secours en voiture. Vous êtes un adepte des camps de survie formés aux gestes qui sauvent. Venez nous le raconter.
0: Venez nous les partager, ces gestes, ce matin au 0810 055 056. On vous attend nombreux, c'est Saveria qui vous attend, elle, au standard. Voici pour vous la musique d'ICI qui vous réveille et qui vous accompagne ce mardi matin avec Ace of Base. C'est sur ICI. Excellente journée avec nous.

0: Ace of Base à 5h47 sur ICI. Ah, j'ai reçu un mail, Valentine.
1: Je vous écoute.
0: Ah bah, je vous quitte.
1: Comment ça vous...
0: J'ai gagné l'euro million. Non, ce n'est pas, malheureusement, ce n'est pas la réalité. C'est un mail frauduleux et qui pullule sur Internet. On en parle tout de suite avec Audrazo.
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0: Ouais, c'est un petit peu le bal des fausses joies avec ce mail. Audrazo, ce mail-là qui nous dit qu'on a gagné l'euro million, eh bien ça fait envie, mais non, hein, c'est un piège.
4: Effectivement, désolé hein, pour la douche froide et grand merci aux auditeurs qui m'ont alerté après avoir reçu ce message qui affiche d'ailleurs carrément le logo hein, de la Française des Jeux. Vous avez été tiré au sort pour bénéficier d'une somme totale de 875 000 euros. Ah, c'est pas mal, on est d'accord. Et pour récupérer ce joli pactole, on leur demande de prendre contact avec l'huissier de justice. On leur met donc l'adresse mail de cet huissier de justice. Donc la première alerte, et c'est ça qui doit vous sauter aux yeux en premier, l'adresse mail en question, c'est une adresse Gmail. Ça ne va pas. Un vrai huissier de justice n'utilise pas une banale adresse Gmail pour son travail. Deuxième réflexe que vous devez avoir, j'ai tapé moi dans Google le nom de ce monsieur huissier de justice. C'est un vrai monsieur, il existe vraiment, mais il est notaire, pas huissier. L'escroc utilise un vrai nom pour être plus crédible, mais là, en l'occurrence, c'est raté.
0: Et puis, autre point important, Aude, on ne peut pas gagner l'euro million si en plus on n'a pas joué.
4: Voilà, ça paraît évident dit comme ça, mais l'escroc dans ce message essaye de nous faire croire le contraire. Il nous dit en gros qu'on a été tiré au sort, là, à partir de rien. Et ça, désolé, ça n'arrive pas. D'ailleurs, précision, quand vous gagnez vraiment au loto ou à l'euro million, c'est à vous de vous manifester. Personne n'ira vous contacter directement. Quel est le but de ce gros mensonge? Toujours le même, en fait, hein, récupérer un maximum d'informations sur vous. L'escroc vous demande votre nom, prénom, téléphone, adresse postale. Et puis, viendra le moment, bien sûr, où il va réclamer votre numéro de carte bleue pour des frais administratifs, vous dit-il, ou des frais de transfert. Ça, c'est non, toujours.
0: Audrazo, merci. Aude, d'ailleurs, hein, que vous retrouvez tous les midis avec Enora Malagré dans votre émission On vous doit bien ça. 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
0: 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Il suffit de vous inscrire directement sur notre site internet ici.fr. 5h50, dans quelques instants, on va retrouver Robin Bernot pour l'initiative du jour. C'est juste après la musique d'ICI avec Christophe Maé. Voici la lune.

0: Excellent réveil sur ici avec Christophe Maé, la Lune. Excellent début de journée avec nous. Dans quelques secondes, ça marche ici. On va découvrir une initiative qui devrait vous ouvrir l'appétit. Il est vrai qu'on dit souvent dans la vie que rien n'est gratuit, mais Valentine, nous, on a trouvé une initiative gourmande et gratuite.
1: Née pendant la canicule, elle perdure depuis dans le Vaucluse, Robin Bernot.
2: À Entraigues-sur-la-Sorgue, un épicier a décidé d'offrir le goûter à ses clients.
3: Mais c'est très bien et ça permet un petit moment d'échange après le côté matériel de la sortie.
2: Chouchouter ses clients sans rien leur demander en retour. Cet été, Florian Bourras, le gérant de l'épicerie située juste à côté d'Avignon, avait commencé par offrir des bouteilles d'eau fraîche en pleine canicule, puis des glaces. Et pour la rentrée, il a renouvelé l'opération avec des goûters gratuits. Une madeleine, une compote, une petite brique de jus de fruits. Et pas besoin d'acheter quoi que ce soit pour en profiter. Son objectif, dit-il, simplement rendre service et faire plaisir. Notre journaliste David Doba est allé à sa rencontre.
4: Franchement, nous, cet été, on a bien travaillé. Et justement, c'est pour ça que j'ai fait toutes ces actions pour remercier. Et que je peux me permettre de faire ces petits bouteilles. Même honnêtement, si je ne pourrais pas me permettre, j'essaierai de trouver le moyen de faire un petit plaisir à moindre coût. Juste un petit bonjour, un sourire et on prend le goûter et pas besoin de consommer. Il y a certains enfants qui ont un repas ou deux repas par jour. Du coup, rapporter ces petites pierres à l'édifice, même si c'est minime, un petit goûter à 65 centimes, une petite compote, une petite madeleine, ben, ça fait plaisir.
2: Vous l'avez entendu, un simple bonjour suffit pour en profiter. Florian insiste, c'est entièrement gratuit. Ici, près d'Avignon, ça marche, mais vous, qu'en pensez-vous? Pourriez-vous vous rendre exprès chez cet épicier s'il était à côté de chez vous? J'ai posé la question à Yvette.
3: Exprès? À cause du goûter?
2: Oui, par exemple.
3: Pourquoi pas? Il faudrait faire l'expérience, tenter le coup pour voir.
2: Et au-delà du goûter gratuit, cette initiative est aussi un prétexte pour créer de la discussion avec nos commerçants.
3: Tout à fait, ça permet de compléter un moment convivial.
2: Bon, je dois vous l'avouer, j'ai aussi été un petit peu curieux avec Yvette. Aujourd'hui, en maison de retraite, près de Colmar, je voulais savoir si elle continuait à prendre des goûters.
3: Des goûters, l'après-midi, nous avons une collation. Donc moi, le goûter, c'est la tisane et puis une viennoiserie ou bien un morceau de biscuit, de gâteau.
2: Oui, parce que finalement, le goûter, c'est un peu une madeleine de Proust qui nous rassemble tous. Je ne sais pas si vous vous souvenez, par exemple, du petit pain au lait dans lequel on glissait un bout de tablette de chocolat. C'était très coquin, ça, très très gourmand. Quoi qu'il en soit, à Entraigues-sur-la-Sorgue, Florian Bourras ne compte pas forcément s'arrêter là avec ses collations gratuites. Il envisage déjà d'autres actions solidaires dans les prochains mois. Et vous, est-ce que vous vous souvenez de votre goûter préféré, petit?
0: Ah bah oui, Robin Bernot à l'instant avec David Doba ici Vaucluse. Mon goûter préféré, petit, pain au lait avec un carreau de chocolat.
1: Ah, c'était très similaire chez moi.
0: Ah,
1: c'était un bout de pain, un bout de baguette.

0: baguette. Avec un bout de fromage. Un bout de reblochon.
1: Ah oui, non, mais là, c'est bon, vous avez dépassé le goûter. Là, c'est bien trop.
0: Super.
1: Ah ouais, non, mais là, ça vous tient la journée, ça vous tient au corps. 5h56.
0: Chacun ses goûts.
1: Après ce goûter gratuit, je vous souhaite un excellent petit déjeuner sans musique, avec de bons souvenirs peut-être. Joe Dassin, voici à toi.

0: Joe Dassin, à toi sur ICI. Merci à tous d'avoir été là à 6h. Vous avez rendez-vous avec l'actualité de vos régions. À 6h30, vous retrouvez Valentine Notès.
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0: Et voici toutes les équipes d'ICI Matin qui sont là ce mardi. Belle journée sur ICI.
2: Merci beaucoup. À demain matin, 5h évidemment. On compte sur vous. Soyez les bienvenus. Nous sommes là à l'aube. Tout est prêt. C'est parti pour un nouveau ICI Matin.
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2: Nous sommes aujourd'hui le 13 octobre, il est 6h.
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2: Et voici votre premier journal en Champagne-Ardenne avec Margot Turgy. Bonjour Margot.
4: Bonjour Yannick, bonjour à tous.
2: Elle a de bonnes chances d'être adoptée en première lecture par les députés aujourd'hui.
4: La loi intégrale contre les violences sexistes et sexuelles, 69 articles pour mieux protéger les victimes et davantage sanctionner les auteurs. Si le texte a été rédigé après le viol et le meurtre de la petite Liana dans le Gers, d'autres scandales ont inspiré les parlementaires pour déposer leur amendement. La députée de la Marne, Laure Miller, s'est notamment appuyée sur l'affaire Joël Le Squarnec, cet ex-chirurgien condamné à 20 ans de réclusion criminelle en 2025 pour viol et agression sexuelle sur 299 victimes, dont 256 enfants.
5: Tous les amendements ont été adoptés ces derniers jours. Donc ça va de la question de, vous savez, du Conseil de l'Ordre qui, à l'époque de l'affaire Le Squarnec, n'a pas du tout réagi, on va dire, comme il l'aurait fallu. Vous savez, Monsieur Le Squarnec, il a été condamné pour détention et visionnage de vidéos pédopornographiques, et cette condamnation n'a eu aucune conséquence sur sa pratique de la médecine. On aurait pu voir cette condamnation assortie d'une interdiction de travailler, notamment auprès des plus jeunes. Ça n'a pas été le cas, et le Conseil de l'Ordre non plus n'a pas sanctionné Monsieur Le Squarnec. Donc il a finalement, on a eu une chaîne qui n'a pas du tout fonctionné, des alertes qui n'ont pas été passées et qui n'ont pas été suivies d'effet. Donc voilà, on a, enrichi la proposition de loi qui est actuellement en train d'être examinée avec le fruit de ce travail sur l'affaire Le Squarnec en particulier.
4: Et après l'Assemblée nationale, la loi intégrale contre les violences sexistes et sexuelles doit être examinée au Sénat en janvier. Les lycéens de retour dans la rue aujourd'hui pour un acte 5 de leur mouvement pour de meilleures conditions d'apprentissage. Mouvement rejoint par la CGT de la Marne. Elle appelle les salariés du public et du privé à un rassemblement à 10h à Reims, notamment devant la maison des syndicats. Hier, le gouvernement a déploré au moins 8 personnels de l'éducation nationale blessés, dont 2 à Reims. Le concierge et un membre du personnel technique du lycée Arago ont été touchés par un tir de mortier. C'est à lire sur ici.fr.
2: On la surnommait la traqueuse de génocidaires rwandais.
4: Daphrosa Gauthier, morte d'un cancer il y a 10 jours à 72 ans, a été incinérée hier à Reims, où elle vivait avec Alain Gauthier, son mari et compagnon de combat pendant 30 ans. Des centaines de personnes ont répondu présent pour ses obsèques à l'église Saint-André, notamment celles qu'elle appelait ses sœurs, d'autres femmes engagées dans la reconnaissance du génocide de 800 000 Tutsis en 1994. Salomé Pineda.
6: Elle porte des perles bleues, des paillettes aux yeux, des étoiles de couleur et surtout, côté cœur, ce badge accroché avec le portrait de Daphrosa Gauthier qu'elles appelaient toutes leur petite ou leur grande sœur.
7: Au Rwanda, on dit Intwari, c'était vraiment la combattante.
6: Eugénie avait rencontré Daphrosa pour écrire son parcours, sa fuite vers le Burundi en 73, similaire à sa propre histoire.
7: Elle a traversé la même rivière que moi quand elle a quitté le Rwanda. Puis elle disait, sans haine, je veux juste la vérité.
6: Daphrosa était une force tranquille, selon Immaculée, présidente de l'association qui œuvre pour la mémoire des Tutsis en Alsace.
8: Je garderai son calme et j'essaierai, parce que moi je m'énerve facilement, c'est formidable.
6: Mais avant tout, une femme solaire, insiste Tangassa, son amie d'enfance.
9: Il avait toujours un sourire qui me rappelait sa jeunesse. Elle venait à la maison pendant les vacances. Nous, on habitait à Dissény et chez elle, c'était à Boutaré. Alors, je le trouvais en France et le soir, c'était la musique, parce qu'au Rwanda, on n'avait pas le droit de chanter.
6: Traduction de cette chanson, « J'ai cherché maman, mais je ne l'ai pas trouvée », résonne avec l'histoire de la mère de Daphrosa, Susanna, tuée de 2 balles dans le dos en 94. Une histoire que ses sœurs de cœur entendent bien continuer à faire vivre en poursuivant leur devoir de mémoire pour faire la lumière sur le génocide des Tutsis au Rwanda.
4: Et depuis le génocide de 1994, 7 personnes ont été condamnées par des cours d'assises en France, notamment grâce au travail de Dafrosa et Alain Gauthier. C'est un mot qui désigne la capacité à affronter les épreuves et à les surmonter. La résilience est au cœur d'une 5e journée nationale ce mardi, en partenariat avec votre radio ici. À Trélu-sur-Marne, dans l'Aisne par exemple, un habitant a créé une plateforme participative après une grosse inondation dans le village en mai 2024. L'idée, c'est de préparer l'avenir et de prouver que oui, l'union fait la force. Andrei Mogoutov est aussi enseignant-chercheur à Sciences Po Paris en démocratie participative.
10: Les habitants du village peuvent agir ensemble, prévenir les risques, prévoir ces risques des événements, inondations qui certainement vont arriver, bien plus graves que ce qui a été vécu il y a quelques années. Il faut créer peut-être via ces plateformes un modèle de résilience pour qu'on puisse la gérer. Donc pour éviter que chacun agisse dans son coin, trouver une manière de partager les expériences, les solutions du bon sens paysan, entre autres les systèmes D, les solutions technologiques existantes et accessibles. Construire cette résilience sur le passé, sur ces témoignages des habitants. D'où l'idée de la plateforme, recueillir les témoignages qui peuvent remonter à plusieurs décennies et comprendre comment la population a réussi à agir à l'époque.
4: Et cette plateforme participative, on en reparle dans l'info d'ici de 6h30.
2: Et premier point météo ce matin, de la grisaille et de la douceur au menu. C'est vrai que le réveil est un peu gris sur la Champagne-Ardenne cette nuit. Il a fait 12 degrés en moyenne à Reims, 10 à 3 par exemple, et 12 également à Charleville. Ce matin, les nuages dominent avec des petites pluies du côté de Fismes, Dormans ou Sézanne, mais aussi dans l'Aube et les Ardennes. Cette grisaille va nous accompagner une bonne partie de la journée malheureusement, et cet après-midi, les maximales oscilleront entre 19 et 21 degrés dans la Marne, vers Épernay, vers Aix-Champagne. 17 à 20 degrés annoncés c'est dans les Ardennes autour de Rethel ou encore de Sedan. 18 à 21 degrés dans l'Aube entre Romilly-sur-Seine, Troyes et Bar-sur-Aube. Un vent de sud à sud-ouest modéré va accompagner cette douceur automnale.
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2: Qu'à cela ne tienne, c'est parti pour le rythme, le réveil. C'est évidemment ici matin, comme chaque jour. Soyez les bienvenus, bonne fête à tous les Géros ce matin. Nous sommes le mardi 13 octobre. Merci de nous écouter.

0: Ça réveille bien ce mardi 13 octobre. Genesis, Jesus He Knows Me, 6h10.
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0: Alors aujourd'hui, nous sommes donc le 13, je le disais à l'instant, c'est la fête des Géraud. C'est aussi l'occasion de souhaiter un anniversaire peut-être à vous qui nous écoutez et aussi à un artiste qui s'est fait connaître en remportant The Voice en 2016. Il a une voix puissante et des textes sensibles. Il a souvent chanté en duo avec Vita. Je veux parler de Slimane.

0: Slimane a 37 ans aujourd'hui. Le dicton du jour, souvent à la Saint-Géraud, nous arrive 3 jours de beau. Et dans un instant, lui aussi, il est beau, c'est Lilian Muller qui arrive et qui nous parlera santé au travail avec le docteur Violette Cheval. À tout de suite.
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0: Il est 6h12 avec une question ce matin, une nouvelle série de questions plus précisément donc sur la santé au travail. Lilian Muller a rencontré pour nous le docteur Violette Cheval de Reims Santé au Travail qui va donc nous répondre. On commence par la question de Clarisse de Rethel. Elle a des difficultés pour poursuivre son activité salariée. Qui peut-elle solliciter ?
3: Et nous sollicitons le docteur Violette Cheval de Reims Santé au Travail, RST. Bonjour docteur.
4: Bonjour. Alors Clarisse, vous pouvez solliciter votre médecin du travail. Surtout, n'hésitez pas à réaliser une visite à votre demande et vous verrez en fonction de votre état de santé et des conditions de travail si des aménagements sont nécessaires.
3: Laurent a une question, il habite à Warcq. Laurent, avant, il voyait son médecin du travail tous les ans et il avait une analyse d'urine et sa radio. Pourquoi il n'a plus rien ?
4: Donc maintenant, on devient effectivement service de prévention et de santé au travail. L'objectif, c'est vraiment de solliciter votre médecin du travail quand il y a des difficultés. Donc, les périodicités se sont allongées. On voit les salariés tous les 5 ans au maximum quand il n'y a pas d'exposition professionnelle particulière. Et les analyses d'urine ou les radios sont réalisées en fonction des risques. On ne le fait plus en systématique et on ne se substitue pas à votre médecin de ville.
3: Alain de Suip a une question également. Je suis en arrêt de travail et je ne sais pas si je vais pouvoir reprendre et quand. Comment faire ?
4: Comment faire ? Alors sur un arrêt de travail qui se prolonge, un arrêt maladie, moi ce que je vous conseille, c'est effectivement de faire une demande de visite de pré-reprise. Donc c'est la possibilité d'organiser un rendez-vous avec votre médecin du travail pendant votre arrêt maladie. Cette visite est confidentielle, elle permettra d'échanger autour des conditions de la reprise et avec votre accord, d'échanger avec votre employeur pour définir les possibilités de mise en place.
3: Une question de Christophe pour terminer. Christophe qui est à Charleville-Mézières. Le médecin du travail a mis en place des restrictions sur son poste de travail. Est-ce que son employeur est obligé de les respecter ?
4: Oui, effectivement, les restrictions s'imposent à l'employeur. Le médecin du travail va échanger avec l'employeur pour acter de leur mise en place. En cas de défaut ou de non-respect des restrictions, après, c'est une question qui sera prud'homale. Donc, je conseille à tous les employeurs de soit les respecter quand c'est possible et en cas de difficulté, de faire un retour écrit à votre médecin du travail pour essayer de trouver des solutions, soit avec la poursuite de l'arrêt maladie, le temps de mettre en place les aménagements nécessaires à la reprise, ou alors effectivement, en cas contraire, des fois c'est malheureusement la sortie de l'entreprise.
3: Quels sont les types d'aménagements qui peuvent être mis en place sur un poste de travail ?
4: Si vous êtes sur un poste de travail sur écran, on va s'orienter vers le siège ergonomique, par exemple, ou les soutiens cervicales, le bureau, l'écran. Par contre, si vous êtes dans l'industrie, ça va peut-être aller sur les conditions de travail, l'organisation de travail. C'est vraiment adapté à vos expositions professionnelles, aux conditions de travail et de vous accompagner toujours en lien avec votre employeur sur la mise en place.
3: Merci beaucoup docteur. Le docteur Violette Cheval d'RST Reims Santé au Travail. Vous avez vous aussi des questions ? Eh bien, n'hésitez pas, 03 26 48 2000. Vous pouvez nous les poser directement par téléphone mais aussi via WhatsApp avec le même numéro de téléphone quand vous le souhaitez. Merci beaucoup à tous. Bonne journée et à demain Juliette.
0: Merci d'écouter Ici Matin, restez avec nous jusqu'à 9h. Pas mal de surprises, des cadeaux, de la musique, comme par exemple Mylène Farmer et Sans Contrefaçon. Puis dans un instant, on ira faire un petit tour dehors avec Olivier Catiot, histoire de rendre hommage au travail des agriculteurs.

0: Je vois que vous tenez bien la chorégraphie. Là, on est entre la salle de bain et la cuisine. Vous le tenez bien. Sans contrefaçon, c'était Mylène Farmer, 6h20.
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0: Bah oui, je suis là, terre de Champagne-Ardenne. C'est maintenant, on va partir. Tiens, en reportage avec Olivier Catiot pour rencontrer les agriculteurs, les éleveurs. Que vous mettez à l'honneur, Olivier. Où êtes-vous ce matin ?
2: À mi-chemin entre Châlons-en-Champagne et Vitry-le-François. Ici, c'est la ferme du Châtel. Une histoire qui remonte à 1911, où le grand-père d'Éric Sieur était fermier du marquis de la Marquise. Bonjour, Éric Sieur.
3: Bonjour, Olivier.
2: Une histoire familiale, donc de 1911 au début des années 30. Votre grand-père travaillait ici en tant que fermier. Et en 1931, il a pu acquérir cette ferme.
3: Voilà, il a acquéri la ferme avec le corps de ferme et puis les terres. Et 5 ans plus tard, il a acheté la bâtisse parce que il n'en faisait plus rien, quoi.
2: Et depuis, c'est une transmission de père en fils. Décrivez-nous ce lieu ici à Aulnay-lès-Lèttres.
3: Disons que c'est un mélange de bâtisses anciennes d'un château, digne d'un marquis, d'une marquise, et puis d'une ferme qui a été créée par mon grand-père, et je veux dire par là, qui a regroupé les deux pour faire un ensemble, j'allais dire, un peu atypique dans la région.
2: Aujourd'hui, c'est toujours une histoire familiale. D'ailleurs, votre fils est à côté de nous et il y travaille aussi dans cette ferme du Châtel. Qu'est-ce que vous produisez ?
3: Des cultures pour alimenter principalement nos animaux qui sont un élevage de porc traditionnel. Avec le retour de Guillaume depuis 2008, il s'est associé avec moi pour pouvoir produire les cultures, élever nos animaux, les transformer et les vendre.
2: Des ventes qui se font en circuit court. On peut acheter vos productions ici, mais jusqu'à Reims aussi. Hein.
3: On a fait partie des membres qui ont créé le magasin de Sacré Fermier à Cernay-les-Reims. Et là, en même temps, je suis aussi rentré dans le panier champenois à Saint-Dizier, qui nous fait continuer l'aventure pour avoir les 3/4 de notre production en vente directe.
2: Qu'est-ce qui vous plaît le plus dans ce métier, dans la ferme du Châtel ?
3: C'est de réaliser l'ensemble, d'aller du produit de la matière première, la produire le plus qualitativement possible jusqu'au produit fini dans l'assiette du consommateur.
2: Quels sont les produits qui marchent le mieux ?
3: Les saucisses, bien sûr, mais les viandes à griller. Et puis, dès qu'on va arriver, par exemple, sur la partie automne-hiver, là, on s'en va plus sur la potée champenoise, la choucroute champenoise, parce qu'il y en a localement aussi, la viande fumée, les saucissons, tous ces produits plus consistants, plus de plats d'hiver, quoi.
2: Tout est transformé ici, sur place ?
3: Oui, tout est transformé ici. On cuisine tout, que ce soit de la partie saucisse, en passant par, bien sûr, la découpe de viande, mais aussi les pâtés de viande en croûte, le boudin noir, le saucisson cuit, toute cette gamme, les plats cuisinés comme la pâtée champenoise, comme le petit salé aux lentillons, tout ça sont des produits faits sur place. Ouais.
2: Éric Sieur, en 40 ans de carrière ici, à la ferme du Châtel à Aulnay-lès-Lèttres, de quoi vous êtes le plus fier ?
3: Le plus fier, c'est d'arriver à produire le plus sainement possible, la partie culture, l'élevage, et transformer l'ensemble de ces productions-là sans chimie, sans additifs et sans conservateurs.
2: Et en plus, il y a deux fêtes hein, dans l'année qui à chaque fois affichent complet, une fête du barbecue au mois de mai, puis une autre fête au mois de septembre.
3: Oui, et une fête du cochon au mois de septembre, et vous en avez oublié une, on fait notre fête du boudin noir le début mars.
2: Ça ne s'arrête jamais. Beaucoup de succès pour la ferme du Châtel, aujourd'hui à l'honneur dans Terre de Champagne-Ardenne. Merci Éric Sieur.
3: Merci Olivier.

0: Et voilà, All My Soul, si ça ne se réveille pas aussi. Hein. Bruno Mars, ce matin, tout va bien. Vous nous écoutez, vous avez bien fait, parce que dans un instant, on a des scoops pour vous. On sait ce qui va se passer pour chacun et chacune d'entre vous toute la journée. Ça s'appelle même l'horoscope. C'est à suivre, surtout, ne bougez pas tout de suite.
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0: Et l'horoscope du jour, aujourd'hui Catherine, le signe du taureau est sollicité.
5: Oui, par un monsieur ou une dame dans son travail ou dans sa vie amoureuse.
6: Bélier, toujours une attente au sujet d'un plan financier à adopter et à finaliser.
7: Taureau, on vous fait une proposition et ça pourrait être pour votre bien.
8: Gémeaux, il ne faudrait pas que vos doutes nuisent à votre santé. Avant tout, soyez zen.
9: Cancer, votre talent met un moment avant d'être reconnu au grand jour.
10: Lion, c'est difficile parfois, mais il faut tenir bon, vous accrocher à votre idéal.
11: Vierge, si vous êtes en attente d'une réponse, vous l'aurez d'ici la fin de l'année.
12: Balance, si l'on vous doit de l'argent, revenez à la charge, demandez-le.
13: Scorpion, vous pourriez souffrir d'incompréhension ou de manque d'amour, le temps d'une mise au point, sans doute.
14: Sagittaire, belle journée et période importante pour vous regonfler en énergie positive.
15: Capricorne, c'est avec d'autres, pas tout seul, que vous obtenez ce job dont vous rêvez.
16: Verseau, il y a plein de choses à changer en vous, pas forcément chez les autres. Hein.
17: Poisson, avec un peu de temps, vous reprendrez des forces, quitte à vous mettre au vert.
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0: Bonjour à tous, bienvenue, c'est Ici matin comme chaque jour. On est toute l'équipe présente, Emma derrière ses boutons. Nous avons aussi Mélanie au standard et puis évidemment Margot Turgis pour l'info. Et d'ailleurs ce matin, je vais réveiller tout le monde avec une jolie musique, une petite pensée musicale pour Daniel Belvillaca. C'est son vrai nom, il a marqué la chanson française avec sa voix romantique si particulière. Il a toujours su chanter les mots bleus.

0: du protocole et tous les longs discours futiles.
1: Voilà, ça réveille en douceur, ça fait du bien.
2: Mais tout à fait.
1: Bah oui, on est là pour ça. Il aurait eu 81 ans aujourd'hui, Christophe évidemment. Il est 6h30. Merci de nous écouter, c'est l'heure de l'actualité. Voici les tout premiers titres de l'actualité de ce mardi 13 octobre avec Margot Turgis.
3: 69 articles pour améliorer la lutte contre les violences sexistes et sexuelles en France. La loi intégrale née de l'affaire Liana doit normalement être adoptée en première lecture ce mardi à l'Assemblée nationale. Un sujet porté notamment par la députée de la Marne, Laure Miller. Ils réclament toujours un plan à 10 milliards d'euros. Les lycéens dans la rue pour l'acte 5 de leur mobilisation aujourd'hui. La CGT de la Marne appelle à rejoindre le mouvement avec des manifestations à Reims ou encore à Épernay. Et puis la résilience au cœur d'une journée nationale. Aujourd'hui, l'occasion de se demander comment se reconstruire après un épisode compliqué, voire traumatique. On est à Trélu-sur-Marne dans l'info d'ici où les habitants se retroussent les manches après une grosse inondation. Ce sera juste après l'info en France et dans le monde. C'est présenté par Valentine Letesse.
4: Une colère toujours vive ou en train de s'essouffler, c'est la grande question ce mardi, à l'aube de cette nouvelle journée de manifestation lycéenne, avec des défilés à Paris, Marseille, des rassemblements à Chambéry, Clermont-Ferrand ou encore Toulouse. La sidération à Aubagne, où hier un ado de 14 ans a ouvert le feu dans son collège, blessé le principal et une enseignante avec un fusil de chasse sous les yeux des autres élèves.
5: Il me dit, je te jure, retourne-toi, il y a du sang. Au début, je me dis, non, du sang ? Je me retourne, je sens, je cours dehors.
4: Ce jeune est toujours en garde à vue ce matin avec ses parents. Des tonnes de nourriture à la poubelle et des rayons vides pendant plusieurs jours dans des centaines de supermarchés de France, victimes d'un piratage de leur frigo et de leur congélateur hier. L'urgence, c'est de déconnecter d'Internet les contrôleurs de froid, explique l'ANSSI, l'Agence nationale de la sécurité des systèmes d'information. Une minute de silence à 13h en hommage aux victimes et avant le vote cet après-midi de la loi intégrale sur les violences sexistes et sexuelles, un texte très attendu depuis l'affaire Liana. Si son adoption fait peu de doutes, le financement des mesures questionne. À l'heure où le budget arrive justement à l'Assemblée, début de l'examen ce mardi et les oppositions au gouvernement sont déjà vent debout. Le mondial de l'auto ouvre ses portes au public aujourd'hui. 500 000 visiteurs attendus jusqu'à dimanche à Paris pour cette 91e édition où l'attraction, c'est la nouvelle de chevaux. Citroën a ressuscité son modèle version électrique.
1: Merci beaucoup Valentine. On passe à l'info d'ici ce matin en Champagne-Ardenne, Margot. Ici, Champagne-Ardenne s'associe à la 5e journée nationale de la résilience.
3: Et pour illustrer cette résilience, direction Trélu-sur-Marne, un village de 1000 habitants dans la vallée de la Marne, touché par une très grosse inondation en mai 2024. Des dizaines de maisons se sont retrouvées sous l'eau. Comme les phénomènes climatiques s'annoncent de plus en plus nombreux et de plus en plus violents, eh bien les élus et les habitants ont décidé de s'unir, de créer une plateforme participative pour préparer l'avenir socialement.
6: À la sortie de l'école de Trélu-sur-Marne, tout le monde se souvient du 12 mai 2024.
7: De l'eau jusqu'aux genoux, on avait des poubelles qui passaient.
6: Jessica a vu sa maison complètement inondée, l'une des 70 maisons touchées ce jour-là.
7: Le portail électrique, tous les affaires des filles, les décos de Noël, tout dans la cave, on a tout perdu. Ouais. Dès qu'il pleut, ça fait peur, même les enfants ont peur. Dès qu'il pleut, ça monte un peu. Ah, maman, on va être inondée. Ça fait peur. Ouais.
6: Alors maintenant, en prévention, c'est le système D.
7: Mettre des barrières de protection et tout. Comme plein de gens dans Trélu ont fait.
8: Ça jette tous ces barrières.
7: Bon, mon mari les fait, en bois et tout.
6: Juste derrière la cour de l'école, la mairie. Et il suffit de lever les yeux pour se rendre compte. On est dans une cuvette entourée par la forêt et du vignoble en coteau. Quand il pleut, l'eau ruisselle jusqu'ici, explique Grégory Lafrogne, vigneron et élu municipal à Trélu-sur-Marne.
9: Il y a des travaux qui ont été mis en place par les vignerons dans les années 90. On captait les eaux pendant des années, mais c'est vrai qu'au regard de l'évolution climatique, on a de plus en plus de pluviométrie, en tout cas à un moment donné. 2024 en était la preuve. Il y a une cellule orageuse qui est resté sur la commune pendant plus d'une heure. Il y a eu plus de 120 mm qui sont tombés sur la commune.
6: L'équipe municipale a donc décidé de créer cette plateforme ouverte aux habitants. On peut y échanger sur un chat.
8: En fait, c'est des vidéos que partagent les habitants.
10: Ouais.
6: Et inscrire des données sur une carte ou du violet, indique la zone inondée, explique Mireille Jackson, élue.
2: C'est un recueil de témoignages qui remonte à plus de 20 ans. L'outil permet de dessiner, de zoomer en fait sur son quartier, ensuite sa maison, y compris sa cour, dessiner l'endroit par lequel l'eau est arrivée, par où elle est ressortie, et puis les zones d'inondation. Marquer sur la carte, j'ai vécu telle mésaventure.
6: Une collecte de connaissances pour savoir réagir.
2: Créer une culture autour de l'inondation. La mémoire, on le sait, c'est pour mieux comprendre ce qui risque de se produire.
6: L'idée, c'est de fédérer les habitants, puis de faire remonter toutes ces informations, ajoute Grégory Lafrogne.
9: L'objectif, c'est dans le futur de faire un comité de pilotage avec les acteurs de l'eau. L'agglomération, l'établissement public administratif qui est l'ASA, la commune, la voirie, la chambre d'agriculture et tous ceux qui peuvent nous aider à trouver des solutions. Il y a de l'hydraulique douce, il y a des bâtards d'eau, il y a de l'hydraulique plus structurante. Il n'y a pas une seule solution, il y en a plusieurs à mettre en place.
6: Les viticulteurs de la vallée sont aussi appelés à contribuer à cette carte participative.
3: Et à l'issue d'une consultation citoyenne organisée cet été par la mairie de Trélu-sur-Marne, deux priorités des habitants sont ressorties, la prévention du risque inondation et aussi la sécurité routière.
1: À 7h, prochain journal avec Margot Turgy, on va continuer de parler donc de résilience.
3: Oui, celle face à la maladie. Un apiculteur touché par un cancer de la prostate participe à un tour d'Europe à vélo pour sensibiliser aux conséquences des pesticides sur la santé. Ce tour est passé par Reims hier.
1: Et puis Reims a dit adieu à une femme qui s'est battue toute sa vie pour la justice.
3: Daphrosa Gauthier a été incinérée hier, 10 jours après sa mort. Avec son mari, elle a traqué pendant 30 ans les génocidaires du Rwanda, son pays de naissance.
1: La météo du jour, ce sera un mardi humide. Voilà ce qu'annonce Météo France. Le parapluie ne sera pas de trop ce matin. Le ciel, il est chargé sur les 3 départements. Des pluies faibles et éparses sont déjà en cours dans la Marne. Elles vont concerner notamment le Tardenois, le sud et l'est du département. Dans l'Aube, même ambiance, des petites pluies avant un retour progressif au sec. Dans les Ardennes, la dégradation gagnera du terrain au fil de la journée. Cet après-midi, la douceur sera quand même au rendez-vous. 19 à 21 degrés vers Vitry-le-François, Frignicourt et Saint-Dizier. Et puis entre 17 et 20 degrés vers Charleville-Mézières, Nouzonville et Bogny-sur-Meuse. 18 à 21 degrés autour de Nogent-sur-Seine, Méry-sur-Seine et Romilly. Le ciel restera bien gris malgré ces températures très agréables.
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1: Bon réveil sur Ici Champagne Ardenne et tout de suite c'est Céline, indéboulonnable sur scène et régulièrement dans Ici Matin pour vous aider à chanter au réveil.

0: Céline Dion, pour que tu m'aimes encore, 6h41.
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0: Bonne matinée à tous, on aura quelques conseils à vous livrer avant 7h, et juste avant 7h d'ailleurs il y aura l'humour en tube avec nos humoristes, mais aussi donc des conseils puisque on a pas mal de choses à vous annoncer côté santé. Ce sera dans les 3 plus tout à l'heure à 6h50, et puis au passage on aura aussi la visite de notre vétérinaire comme chaque matin qui vous donnera son avis sur certains jouets pour nos chats, notamment les pointeurs laser. Il est pas trop favorable à ce genre de petits cadeaux, on en parlera donc tout à l'heure, mais d'abord on va parler sport ensemble. Et plus exactement, revenir sur l'expérience d'un grand champion qui s'appelle Philippe Sauret, qui va fêter cette année sa 50e année dans le basket rémois depuis 1976, où il a d'abord été joueur, puis entraîneur, manager, président même des Pétillantes, la section féminine du Champagne Basket. Aujourd'hui, Philippe Sauret explique comment il est devenu lui-même entraîneur à Reims. Écoutez.
2: Bah déjà, j'avais cette notion de groupe et de solidarité. Je dirais que globalement, j'ai toujours été un peu, à Reims, par exemple, le capitaine de l'équipe pendant toute ma carrière. Et après, voilà, j'avais une communication importante aussi avec mon entraîneur Gérard Bosse, qui a fait que je me suis arrêté de jouer très tôt. Et j'ai pris d'abord une option parce que lui, il voulait on appelait ça directeur sportif à l'époque, mais c'était, ça n'existait pas. Voilà, j'ai fait une saison comme ça, et c'est vrai que c'était l'envie aussi de voilà d'aider le club, de partager des choses. Et c'est vrai que pendant ma carrière de joueur, j'ai fait une saison aussi à faire l'entraînement de ce qu'était avant mon club aujourd'hui, Saint-Jacques Sport. J'avais entraîné ma femme, la femme à Francis Charneux, enfin je veux dire des joueuses qui jouaient à l'époque. Je dirais que ça m'avait plu, mais c'était encore trop prenant parce que c'était en plus de mon aide d'être basketteur, travailler et en plus entraîneur. Voilà. Mais j'ai découvert ça et ça m'a donné envie d'y retourner. Et puis le fait aussi de venir au basket féminin, c'est mes deux premières enfants sont des filles. Et quand j'ai arrêté ma carrière, j'ai voulu aider un petit peu le basket féminin.
3: Et dans ces cas-là, on démarre comme adjoint? C'est comme ça que ça s'est passé?
2: Non, pas du tout.
3: Pas du tout. Non, pas du tout. En général, c'est comme ça que ça se passe.
2: Oui, mais non, parce que dans ma fin de carrière, comme j'étais issu des Ardennes, je suis allé rejouer pendant 3 saisons à la SPT de Charleville parce que je trouvais que c'était intéressant de rendre au club qui nous avait formé quelque chose. Donc j'ai fait 3 années encore en tant que joueur à un niveau inférieur, et ensuite il y a eu une opportunité. Enfin, l'entraîneur qu'il y avait chez les filles avait arrêté en cours de saison. Il fallait quelqu'un. Voilà, j'ai saisi. J'ai dit il faut que j'aide mes enfants, je dirais, à continuer à avoir quelqu'un qui les entraîne. Donc c'est venu comme ça au départ.
0: Et la suite de l'histoire de Philippe Sauret racontée à Alexandre Dabran, c'est demain à la même heure ou alors dimanche en intégralité dans Champion Championne à partir de 10h. Et dans un instant, place à notre vétérinaire. On parle de ces petits jouets qu'on achète à nos chats, par exemple les pointeurs laser. Est-ce que c'est une bonne idée ou pas? On vous dira tout juste après ça.
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0: 6h45, le jeu c'est essentiel, on le sait, pour un achat d'appartement, mais certains de nos jouets préférés peuvent les rendre fous. Docteur Pierre Fabin, bienvenue. Pourquoi faut-il par exemple jeter ces fameux pointeurs laser?
12: Eh bien, on a une étude scientifique qui a été publiée en 2021 qui a prouvé que plus on utilisait un laser avec un chat, plus il avait de risques de déclarer des TOC. En fait, en y réfléchissant, le laser est une catastrophe absolue pour la psychologie d'un félin. Quand un chat chasse, son cerveau est programmé pour une séquence très précise. Repérer, traquer, bondir et surtout attraper physiquement sa proie sous ses pattes. Avec le point rouge du laser, il court, il bondit, mais il n'attrape jamais rien, c'est du vide. Et cette absence totale de récompense tactile crée de la frustration qui peut se transformer en agressivité. Et résultat, votre chat va attaquer vos chevilles quand vous passez dans le couloir.
0: Alors très bien, quel est donc le jouet idéal pour stimuler son instinct sans le frustrer ?
12: Eh bien, le classique indémodable, c'est la canne à pêche. Mais attention, il ne s'agit pas de lui agiter vulgairement le plumeau sous le nez. Dans la nature, aucune souris ne vient danser la rumba devant votre chat. Pour jouer intelligemment, vous devez imiter le comportement d'une vraie proie. Vous faites glisser le jouet au sol pour stimuler une souris qui rase les murs. Vous le cachez derrière un coussin pour éveiller sa curiosité. Vous le faites voler de meuble en meuble comme un oiseau. L'idée, c'est de faire réfléchir votre chat, de l'obliger à se tapir dans l'ombre et à calculer son saut. Et surtout, la règle d'or, laissez-le attraper le jouet régulièrement. Il doit pouvoir planter ses griffes dedans, le mordre un peu et le garder quelques secondes entre ses pattes pour ressentir la satisfaction de la capture.
0: Alors comment on termine la séance pour qu'il se calme juste après ?
12: Eh bien, c'est l'étape la plus importante, celle que tout le monde oublie. Dans la nature, la séquence de chasse se termine toujours par un repas. Le chat mange ce qu'il vient de tuer. Puis il va se toiletter et il va dormir. Si vous rangez la canne à pêche brutalement dans le placard, il reste sur sa faim avec l'adrénaline au maximum. Et pour l'aider à redescendre en pression, clôturez toujours la session de jeu en lui donnant une petite récompense concrète. Dès qu'il attrape le jouet pour la dernière fois, vous lui jetez une friandise ou vous lui donnez une cuillère de pâté. Son cerveau va enregistrer que la chasse a été fructueuse et que sa proie a été mangée.
0: Merci Pierre Fabin, rendez-vous demain pour un autre conseil. Dans un instant, les 3+. Attention au niveau santé, il y a des petits conseils à ne pas rater. Restez avec nous, les infos reviennent dans maintenant 12 minutes à 7h précise. Et tout de suite.

0: Le coup de folie de Thierry Pastor à 6h51.
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0: Merci de nous écouter, merci de le faire et de rester à l'écoute de vos oreilles aujourd'hui, n'est-ce pas?
2: Oui, bah c'est ce qu'on va faire aujourd'hui. Il y a une journée d'information et de

0: tiers seulement des seniors a déjà fait un contrôle.
1: Une autre info santé, c'est aujourd'hui, mardi 13 octobre, que débute la campagne de vaccination contre la grippe. Ça se passe dans la Marne, dans les Ardennes et dans l'Aube. Ça concerne en priorité les personnes de 65 ans et plus, mais aussi les femmes enceintes et celles qui souffrent de certaines maladies chroniques. Pour ces publics, le vaccin est pris en charge à 100% par l'assurance maladie. Si vous avez reçu votre bon de prise en charge, vous pouvez vous rendre directement en pharmacie avec votre carte vitale. Ce bon tient lieu d'ordonnance, donc c'est aussi simple que ça. Cette année encore, il est possible de se faire vacciner contre la grippe et le Covid lors du même rendez-vous. Si vous avez perdu votre bon, ça peut arriver, vous appelez le 3646 ou vous demandez tout simplement conseil à votre pharmacien. Et puis dans un autre registre, une information importante, si vous roulez et que vous empruntez l'A304 entre la Belgique et Charleville-Mézières, des restrictions de circulation sont programmées dans le secteur de Rocroi en direction de la France. De 8h à 14h, la voie de gauche sera neutralisée, avec une vitesse limitée à 90 km à l'heure et attention surtout à l'après-midi, de 14 à 17h, coupure de l'axe prévu pour permettre un contrôle de gendarmerie, c'est bien, on est prévenu. Donc il va falloir obligatoirement sortir à l'échangeur numéro 8, Rocroi Sud, avant de pouvoir reprendre l'autoroute. Voilà, quelques petites complications si vous êtes dans ce secteur, donc méfiez-vous. Pour anticiper, vous consultez le site de la DIR, dir.nord.développement-durable.gouv.fr. L'horreur. Si vous voulez retrouver ce site sur Internet, c'est l'horreur. Vous tapez DIR Nord, c'est-à-dire D-I-R, plus loin Nord, N-O-R-D, dans les moteurs de recherche, et vous retrouverez évidemment toutes les infos. Ou alors, vous restez tout simplement branché sur Ici Champagne-Ardenne.
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1: Heureusement, l'humour est plus fort que les traumatismes. C'est en tout cas la thèse défendue par Fred Ballard ce matin avec nos humoristes. Dans un instant, dans l'humour en tube, l'info revient dans 6 minutes. Et voici Modern Talking pour bien vous réveiller avec You're My Heart, You're My Soul. Beau mardi 13 octobre aujourd'hui. Et bonne fête à tous les Géraux qui nous écoutent.

0: Toto King dans Ici Matin. Ne bougez pas, on revient juste après ça.
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0: Et en cette journée de la résilience sur Ici Champagne-Ardenne, comment faire pour guérir de ses traumatismes et renaître de ses cendres grâce à l'humour? Élément de réponse dans l'humour en tube.
5: Je me rappelle quand j'avais l'âge de ma fille et que ma mère, elle a su que j'étais victime de harcèlement scolaire. Je me rappelle ce que ma mère m'a dit. Ma mère m'a dit, écoute-moi bien, il n'y a pas de victime dans cette famille, est-ce que tu m'entends? Si on te tape, tu le tapes!
6: Voilà, alors non, c'est pas la solution la plus saine pour se sortir des griffes d'un harceleur. La violence ne résout rien, mais parfois, nos parents ne sont pas nos meilleurs conseillers. Les réactions des mamans poules manquent parfois de nuances.
5: Et tu le tapes fort! Sinon c'est moi je te tape! Ouais, et vous savez ce qu'elle fait dans la vie, ma mère? Elle est psychologue. Et ma mère déteste que je fasse cette blague sur scène. Elle me dit, arrête de faire ça, tu vas me faire perdre des clients, tu vas me faire perdre de la crédibilité. Et à chaque fois, je dois rappeler ma mère à l'angle, écoute-moi bien, il n'y a pas de victime dans cette famille, est-ce que tu m'entends?
6: Voilà, bon, chacun sa façon de digérer les traumas de l'enfance. Entre Eddie King et sa maman, la résilience passe par l'humour taquin, mais surtout pas par la psychologie. Chacun sa méthode pour traverser les épreuves de la vie. Quentin Ratieuville, porteur de deux maladies génétiques invalidantes, a choisi l'autodérision.
7: Je comprends que ma silhouette vous interpelle. Moi, c'est pas une cigogne qui m'a livré dans un beau paquet sur le bas de ma porte. Non, moi, c'est livré à Chronopost. Mon livreur, il était 17h32, il était censé finir à 17h30. Il m'a acheté en mode second poteau pavard. Il a chopé le colis, il a balancé direct depuis le camion. Merde, la vitre.
6: Alors, tous ceux qui ont reçu des livraisons non conformes aux produits commandés ont compris que Quentin Ratieuville revient de loin, mais qu'il a réussi à transformer sa bizarrerie génétique en épopée comique. Donc ça se confirme, l'humour sauve de tout.
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0: Bon réveil à tous, nous sommes le 13 octobre, c'est mardi, il est 7h.
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0: Voici votre journal en Champagne-Ardenne avec Margot Turgy. Bonjour Margot.
8: Bonjour Yannick, bonjour à tous.
0: Résilience est le maître mot aujourd'hui sur Ici Champagne-Ardenne.
8: Oui, parce que votre radio est partenaire de la 5e journée nationale de la résilience. Cette résilience, un apiculteur breton est venu en parler à Reims hier, à l'occasion de l'Odyssée, un tour d'Europe à vélo organisé par l'Association des Mutuelles pour la Santé Planétaire pour alerter sur les dangers des pesticides sur la santé. Cet apiculteur s'appelle José, il a été touché par un cancer de la prostate après avoir pulvérisé ses parcelles et l'étape rémoise de ce tour d'Europe à vélo était très importante pour lui.
9: Quand on présente la consommation des pesticides en France, les deux taches les plus foncées sur la carte, c'est le vignoble du pays bordelais et la région Champagne. C'est les zones où il y a la plus grosse consommation de pesticides. C'est la vigne, quoi. La vigne est quand même très souvent traitée, des grosses quantités de traitement, quoi. Donc dans ces zones, les pesticides sont quand même très présents dans l'air et dans l'eau et partout, quoi. On se rend compte que c'est un peu l'omerta autour et les gens ont du mal à dire qu'ils sont malades de par leur travail et de par les pesticides qu'ils ont utilisés. Quoi. Souvent, c'est une personne qui va monter un dossier, donc elle en parle un petit peu autour d'elle, et c'est comme ça que ça entraîne un second dossier, puis un troisième dossier. Ça fait un peu effet boule de neige. Mais au départ, les gens souvent mettent plusieurs années entre le début de la maladie et puis le moment où ils sont prêts vraiment à faire ces démarches de demande de reconnaissance.
8: Le combat de José pour alerter sur les dangers des pesticides, il continue de nous en parler dans l'info d'ici de 7h30. Et ce tour d'Europe à vélo pour alerter sur les dangers des produits phytosanitaires, il a aussi pour but de chercher des solutions avec des professionnels de santé. Une oncologue rémoise est notre invitée pour en parler dans 45 minutes.
0: 69 articles pour une meilleure prise en charge des violences sexistes et sexuelles.
8: La loi intégrale sur le sujet est soumise au vote aujourd'hui à l'Assemblée nationale. Et parmi les députés qui ont beaucoup travaillé dessus, il y a l'élue marnaise Ensemble pour la République Laure Miller. Elle tient à ce que le texte tire les leçons de l'affaire Joël Le Squarnec, cet ex-chirurgien condamné pour viol et agressions sexuelles sur près de 300 personnes, en grande majorité des mineurs.
10: Aujourd'hui, si vous violez plusieurs fois une personne, il n'y a pas du tout de circonstances aggravantes. Si vous violez plusieurs personnes, il n'y a pas non plus de circonstances aggravantes, si bien que vous avez la même peine et que il y a un vrai sujet aussi de compréhension de la part des victimes elles-mêmes qui ne comprennent pas cette situation. Aussi, par exemple, un amendement qui a été déposé parce que Monsieur Le Scouarnec, par exemple, le jugement ne prévoit pas de rétention de sûreté. Alors qu'on sait que pour les viols sériels, il y a un vrai sujet de réitération lorsque la personne sort de prison. Et donc, il y avait l'idée de demander au magistrat de justifier le fait qu'il ne prévoit pas de rétention de sûreté, c'est-à-dire de maintenir la personne au-delà de la peine, en dehors de la société. Donc, pour faire en sorte que les victimes comprennent la décision de justice, parce qu'aujourd'hui, c'est extrêmement opaque, et notamment les victimes de M. Le Scouarnec ne comprennent pas la décision de justice.
8: La loi intégrale contre les violences sexistes et sexuelles est soutenue par 140 associations féministes et de protection de l'enfance. Son adoption définitive est espérée avant la présidentielle de 2027. Plusieurs centaines de supermarchés touchés par une cyberattaque inédite, celui de leur frigo connecté. Ça s'est passé hier partout en France, dans des Intermarchés, des Carrefour, des Monoprix ou encore des Leclerc, comme celui de Pierry dans la Marne. Les températures sont parfois montées à 50 degrés dans certains rayons, avec à la clé un énorme gâchis alimentaire et une grosse perte financière. Pas de frigo en panne, mais des produits clairement suspects dans une épicerie de Châlons, l'épicerie JC Exotique rue Léon-Bourgeois, a été fermée administrativement hier sur ordre de la préfecture de la Marne et ne pourra rouvrir qu'après des travaux et une mise aux normes sanitaires.
0: Elle était la voix des sans-voix.
8: L'hommage hier à Reims de centaines de personnes présentes aux obsèques d'Afrosa Gauthier à l'église Saint-André. Décédée le 3 octobre dernier à 72 ans d'un cancer, la militante franco-rwandaise a passé sa vie à traquer les responsables du génocide au Rwanda avec son mari Alain Gauthier. Une mission essentielle pour la mémoire des victimes et pour leurs proches. Salut Christophe Renzao, il préside l'association La Communauté Rwandaise de France.
11: Je l'appelais maman. Elle enquêtait sur les assassins de mes grands-parents. La dernière fois qu'on s'est vu avec Drafosra, dans un procès, j'ai témoigné. Tant que partie civile, l'association Communauté Rwandaise de France. Et j'ai dit, entre autres, que personne n'aurait pensé qu'elle est non. Mes grands-parents de mes tantes, ça va prononcer dans une cour française. Et je lui dois ça. Mon grand-père, Stanislas Rokema Monzi, mon papy a été tué d'une balle dans la tête. Ma grand-mère s'appelait Mariana. Ma grand-mère a été enterrée vivante avec 300 personnes. Moi, j'avais 13 ans. J'étais au Rwanda pour Pâques. Je les ai vus 3 jours avant qu'ils soient tués. 32 ans plus tard, j'en parle comme c'était hier. Elle les a amenés dans une cour française. Ils ont eu la justice. Ils sont dans les annales de la justice française. Personne ne dira pas qu'ils n'ont pas été tués. C'est important de lui rendre hommage parce qu'elle nous a inspiré ce combat qu'on va continuer à mener.
8: Et l'hommage rendu hier à Afrosa Gauthier est à retrouver sur ici.fr. Le salon de la filière champenoise de retour à Épernay, Vitivini, démarre sa 14e édition au Millésium à 10h ce matin. Plus de 190 exposants vous attendent pendant 4 jours et le salon organisé tous les 2 ans avait attiré 17 500 visiteurs en 2024.
0: Bon, il n'y aura pas de quoi sortir lunettes de soleil ce matin, en particulier si vous allez là-bas à Vitivini. Le ciel va rester très chargé hein, sur toute la région. Quelques pluies faibles circulent déjà dans la Marne, dans le Tardenois, vers l'Argonne, dans l'Aube aussi, les précipitations matinales qui devraient progressivement s'estomper. Et puis dans les Ardennes, les pluies éparses devraient elles par contre plutôt se développer au cours de la journée. Les températures, 19 à 21 degrés annoncés vers Châlons-en-Champagne, Suippes, Mourelon-le-Grand, 17 à 20 degrés autour de Givet, Fumay et Revin. 18 à 21 degrés vers Bar-sur-Seine ou encore Essois. Le vent soufflera modérément par endroits, nous dit Météo France, avant de faiblir en soirée. Bref, de la douceur, mais sous un couvercle de nuages aujourd'hui.

Et on repart en musique avec Indochine. Vous restez près de votre téléphone, hein. Il y a des invitations à remporter pour aller supporter le Stade de Reims bientôt face à Dijon. Et nous, on va chanter ensemble sur Ici Champagne-Ardenne. Bonne matinée.

0: Indochine sur Ici Matin, il est 7h11.
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0: Tout ce qui se passe en Champagne-Ardenne, on vous en parle. D'ailleurs, Margot vous l'a annoncé, c'est l'ouverture de Vitivini aujourd'hui, le salon des professionnels du vignoble, pas loin d'Épernay. Évidemment, on va en parler en long, en large et en travers. Et puis, on va en parler grâce aussi aux entrepreneurs assez géniaux qui y seront mis à l'honneur. C'est le cas notamment du créateur d'une entreprise qui s'appelle MacBrut, qui a vendu plus de 50 000 petits supports magnétiques. On parlera avec lui de ses objets de communication autour du champagne dans un instant dans l'écho d'ici. Ce sera à 7h20 à ne manquer sous aucun prétexte. Mais d'abord, le chiffre du jour, Margot. Allons-y. Le chiffre du jour aujourd'hui, Margot, c'est 440, figurez-vous, 440 personnes qui ont décidé, c'est une forme de résilience, je trouve, d'aller faire leurs courses directement chez les agriculteurs. Ça se passe à Chavanges, dans l'Aube. Ça s'est passé samedi dernier. Fini les supermarchés.
3: Bah, c'est un bel élan de solidarité, en
0: exactement. Et puis, c'est une façon sympa d'aller voir des gens. Aller chercher des oignons, des patates. Voilà.
3: Des bons produits, puis de discuter un peu aussi.
0: Exactement, c'est le principe de ce drive fermier. On commande donc ses pommes de terre, ses oignons, son ail, ses échalotes sur Internet. Les producteurs, eux, qu'est-ce qu'ils font? Ils vous chargent directement dans le coffre de votre voiture, ma bonne dame.
3: Eh ben, dis donc, ils sont multitâches, décidément, ces agriculteurs.
0: Et sachez que tous ces légumes ont été cultivés dans un rayon de seulement 15 km. Une idée qui est née pendant le Covid en 2020. Et là-bas, donc, à Chavanches, c'est devenu une véritable tradition locale. Finalement, à Chavanches, vous savez quoi? On a trouvé comment raccourcir la distance entre producteurs et consommateurs sans même sortir de sa voiture. Dans un instant, mon œil, on retrouvera David Ossilio. Aujourd'hui, c'est la journée sans femmes, figurez-vous. Oui, oui, un mouvement citoyen qui appelle les femmes à ne rien faire. On en parle là tout de suite.
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0: 7h14, mon œil avec David Ossilou. C'est aujourd'hui, je le disais, la journée sans femmes, un mouvement citoyen qui appelle les femmes à ne rien faire, David.
5: Oui, pas de boulot, pas de course, histoire de voir comment nous allons nous débrouiller sans vous les femmes. Ce matin, il y a une chanson de Patrick Juvet qui me revient. Quand j'étais gamin, cette chanson me laissait perplexe. Je comprenais pas pourquoi Patrick Juvet cherchait les femmes. Moi, je les voyais très bien, chez moi, chez mes copains. Il y avait une maman souvent au foyer, les enfants, les courses, les repas, les ménages. Elle faisait tout. Et aujourd'hui, cette journée sans femmes est là pour nous dire qu'elles font souvent, encore, presque tout. Et nous, les hommes, on fait le reste. Bon, j'exagère un peu, mais les chiffres sont têtus. En France, seuls 20% des couples où les deux conjoints travaillent disent se partager équitablement les tâches domestiques. Plus d'une salariée sur 4 travaille à temps partiel, contre moins d'un homme sur 10. Premier motif déclaré, raison familiale. Tu parles. Il y a aussi tout ce travail qui ne figure sur aucune fiche de paye. Les courses, les repas, les enfants. Et surtout, pensez à tout organiser. Vous savez, la fameuse charge mentale. Alors qu'est-ce qu'on fait aujourd'hui? La cuisine, le ménage? Mais c'est pas tout, il faut savoir aussi quoi préparer, ce qu'il manque dans le frigo, sans demander à sa femme. Parce que si les femmes font grève, mais doivent encore nous expliquer comment nous débrouiller sans elles, c'est plus une grève, c'est une formation professionnelle. Et vous savez quoi? Près de 50 ans plus tard, je crois que j'ai enfin compris la chanson de Patrick Juvet. Où sont les femmes? Pendant 24 heures aujourd'hui, elles ne sont plus là. Enfin, en théorie.

0: Merci David. Allez, on va maintenant passer au jeu du jour. Allons-y.
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0: Il est 7h16 et comme chaque jour à cette heure-ci, un petit point sur le stade de Reims. Le match de samedi d'abord à Nantes, 0-0, coup de sifflet final. Et un joueur qui a particulièrement brillé, le gardien Rémois face aux offensives nantaises. Il a notamment réalisé deux arrêts décisifs, coup sur coup, en début de seconde période. Bah, ça tombe bien, c'est l'objet de la question du jour. Alors si vous voulez remporter deux invitations pour aller soutenir le stade de Reims face à Dijon, ce sera vendredi soir. Voici la question, comment ça s'appelle le gardien du stade de Reims qui a préservé sa cage inviolée samedi. Je vous fais trois propositions. Il y a Edin Omeragic, Ritzi Hulsman ou Alexis Sauvage. Alors vous dites à Mélanie le nom, ça suffira. Soit Omeragic, soit Hulsman, soit Sauvage. Quel est le nom du gardien du stade de Reims? C'est pas trop dur. Hein. 03 26 48 2000 et moi je vous offre deux invites pour le prochain match face à Dijon. À vous de jouer.
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0: Et vous faites bien, restez avec nous dans un instant. Je vous montrerai des belles choses si vous nous regardez déjà sur le canal 3 de la TNT. Je vous fais un petit aperçu vite fait. Voilà, on va parler de ça notamment dans l'écho d'ici. Sinon, rejoignez-nous vite. Mettez-le la 3 sur la TNT. On est juste là.

0: Morel, Pascal Obispo, il est 7h20, on va maintenant parler de petites capsules de nos bouteilles de champagne qui sont déjà d'ailleurs devenues de véritables objets de communication. C'est le pari d'une entreprise basée à Vitry-le-François, MacBrut, qui a déjà vendu plus de 50 000 supports magnétiques en plus d'un an. Je vais vous les montrer si vous nous regardez sur le canal 3 de la TNT à la télé, puisqu'on a des caméras ici, regardez, des souvenirs, des cadeaux d'entreprise, et même on va en parler, une opération solidaire pour Octobre Rose, une innovation à découvrir dès aujourd'hui au salon Vitivini, le salon des professionnels du vignoble à Épernay. On en parle tout de suite avec mon invité dans l'écho d'ici. Bonjour Sébastien de la EMAD.
1: Bonjour Yannick.
0: Soyez le bienvenu. Alors d'abord, expliquez-nous le principe de MacBrut. Ce sont des capsules, décoratives. Alors vous allez l'expliquer mieux que moi.
1: Alors MacBrut, c'est avant tout un support magnétique qui transforme les capsules de champagne en magnètes. C'est un support qui est réutilisable, donc qui dure dans le temps. On peut changer les capsules au gré des événements et des moments.
0: C'est un objet publicitaire aussi ?
1: Oui, on peut faire de la personnalisation sur les capsules pour les entreprises, les mariages, etc.
0: Alors en quoi ça peut devenir, quel est le concept ? En quoi une simple reproduction de capsules de bouteilles de champagne devient un véritable objet de communication puissant ?
1: Les capsules, c'est des beaux objets qui finissent souvent au bac de tri ou au fond d'un tiroir, et ça valorise l'objet, et puis la région, ça fait rayonner la région. C'est vraiment le symbole du champagne et de notre région, la capsule. Et j'ai trouvé qu'il y avait quelque chose à faire autour de ça, et j'ai inventé ce support magnétique.
0: Alors ce qui est génial, c'est que vous avez inventé des dérivés, j'ai envie de dire. Oui. Vous en faites pour les mariages, des petits sachets, quoi, avec des petits sachets, vraiment, aux couleurs du mariage. Voilà, ou encore pour Reims Polar, vous accompagnez les événements, donc ça s'adapte très bien.
1: Oui, exactement.
0: Ouais. Vous en avez vendu beaucoup ?
1: Plus de 50 000.
0: Ce qui est déjà un joli succès, donc c'est bien parti.
1: Un bon parcours.
0: Et là, pour Octobre Rose, vous proposez une innovation ?
1: Oui, j'ai fait une action où j'ai produit 1000 capsules magnètes que j'ai proposées en dépôt-vente à des boutiques et des points de vente. Il y en a beaucoup sur Vitry-François parce que je soutiens une association locale qui s'appelle Action Cancer en Pays Vitria. Donc les bénéfices seront reversés à cette association.
0: Il faut préciser que vos capsules, elles sont fabriquées dans la Marne et assemblées en partenariat avec un ESAT, hein, c'est ça ?
1: Oui, je travaille avec l'ESAT de Sainte-Menou, avec les travailleurs en situation de handicap là-bas.
0: Ça veut dire que vous avez de la souplesse. Si j'ai une idée, si je crée un événement, je peux vous dire assez vite, tiens, il m'en faudrait une spécialisée, enfin, à mon style.
1: Oui, exactement.
0: Et vous réagissez rapidement.
1: On est très réactif, le temps de production on gère.
0: Okay, on a bien compris. Alors je précise pour finir que vous avez été sélectionné au Jardin des Nouveautés du Salon Vitivini qui ouvre aujourd'hui avec un support magnétique qui transforme les capsules de champagne en pins à porter sur soi. Donc le concept général que je porte sur moi, qu'on va être nombreux à porter parce que c'est très mignon. Et donc si on veut récupérer ces objets, comment fait-on ?
1: Alors je suis stocké dans la plupart des offices de tourisme de la région, ou tous les offices de tourisme de la région, je dirais Reims, Auvillet, Épernay, Chalon, jusqu'à la Côte des Barres. Et puis on peut que commander directement chez nous aussi.
0: Et votre ambition, c'est national, international ?
1: National, international, peut-être être partenaire du Tour de France qui débute à Reims en 2028, travailler avec d'autres entreprises locales et plus loin.
0: Bon, pour vous découvrir donc, rendez-vous au Jardin des Nouveautés du Salon Vitivini jusqu'à vendredi au Millésium d'Épernay. Et puis allez voir votre nouveau site internet, hein, macbrut.com, qui débute là. Tout est bien précisé dedans, comme quoi l'innovation ne se trouve pas seulement dans la bouteille, mais parfois aussi juste au-dessus. Merci en tout cas d'être passé nous voir. Bonne journée à vous. À bientôt.
1: Bonne journée.
0: Restez avec nous. Dans un instant, on reparle football juste avant le retour de l'info. À tout de suite.

0: Damiano David, Next Summer. Allez, on se dépêche, l'info n'attend pas, on file au standard rapidement.
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0: Bonjour Jean-Jacques. Jean-Jacques, vous êtes à Reims. Ça va bien Jean-Jacques ce matin?
3: Ça va.
0: On n'a pas beaucoup de temps malheureusement, on va devoir faire vite, mais je vais vite vous reposer la question pour vous permettre de remporter deux invitations pour aller soutenir le Stade de Reims. Comment s'appelle le gardien du Stade de Reims qui pour l'instant a été vraiment royal, on peut le dire? Est-ce que c'est Edin Omeradjic, Ritsi Ulsman ou Alexis Sauvage selon vous?
3: C'est Ousmane,
0: le gardien. Oui, bien sûr, bonne réponse. Ritsi Ulsman, le portier allemand, l'un des grands artisans de ce point décroché à la Beaujoire. Prestation rassurante avant le match de vendredi. Je vous mets deux places de côté et puis vous êtes en lice pour le grand tirage qui aura lieu jeudi soir, si ma mémoire est bonne, pour peut-être être invité VIP. On fait comme ça?
3: D'accord, entendu.
0: Bonne journée, vous allez au boulot là peut-être?
3: Merci, je suis en retraite.
0: Ah, bah, c'est quoi? Bonne retraite. Profitez-en bien. Voilà. Et du coup, vous en profiterez au stade. Bonne journée, à plus tard. Dans un instant, l'info revient, tout de suite.
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9: Acte 5 du mouvement des lycéens. Aujourd'hui, la CGT de la Marne appelle salariés du public et du privé à rejoindre le mouvement. Des manifestations sont organisées à 10h ce matin à Reims et à Épernay. 140 associations féministes et de protection de l'enfance la soutiennent. La loi intégrale contre les violences sexistes et sexuelles est soumise au vote des députés à l'Assemblée aujourd'hui. Et puis c'est un mot qu'on entend de plus en plus, la résilience. Et il est au cœur, ce mot, d'une journée nationale ce mardi en partenariat avec votre radio ICI. Parmi les formes de résilience, il y a la lutte contre la maladie. Un apiculteur touché par le cancer après avoir utilisé des pesticides témoigne ce matin après le 90 secondes présenté par Valentine Letès.
10: C'est une nouvelle preuve de notre vulnérabilité. Des frigos de supermarchés piratés hier dans toute la France, des tonnes de nourriture à la poubelle. Et cette question, comment se préparer aux crises? Toujours à vos côtés en cas d'incendie, d'inondation et de menace. 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Comme pour tester leur détermination, nouvelle journée de manifestation pour les lycéens à travers la France et à quelques jours des vacances de la Toussaint. Garde à vue toujours en cours pour ce collégien d'Aubagne et ses parents. Âgé de 14 ans, il a ouvert le feu hier dans son établissement et blessé le principal et une prof avec un fusil de chasse caché dans un étui à guitare. Le gazole moins cher au 1er novembre, confirme le Premier ministre. Sébastien Lecornu annonce jusqu'à 18 centimes d'euros de baisse sur le litre après sa réunion d'hier avec les distributeurs. La flambée des prix aura au moins eu un effet positif. La chute des ventes de gazole contribue largement à la diminution des émissions de gaz à effet de serre en France. Selon l'organisme chargé d'établir leur bilan, elles sont en baisse de presque 3% cette année, toujours trop peu pour atteindre les objectifs de 2030. Du costaud ce soir pour Lille, le club du Nord affronte l'un des finalistes de la dernière Ligue des champions de foot, les Anglais d'Arsenal, pour la deuxième journée de la compétition. Le match, c'est à 21h, 18h45 pour Lens, opposé au Sporting Portugal de Lisbonne.
0: Merci Valentine, on passe à l'info d'ici en Champagne-Ardenne avec Margot et on prend notre vélo pour parcourir 1200 km.
9: Avec l'objectif de sensibiliser sur les pesticides, sur leurs conséquences pour la santé, ce parcours de 1200 km à vélo à travers l'Europe, il s'appelle l'Odyssée. C'est une idée de l'Association des Mutuelles pour la Santé Planétaire et il mobilise des victimes qui témoignent de ville en ville, comme cet apiculteur breton rencontré hier par Margot Croison pendant l'étape rémoise du périple.
7: José utilise quelques produits pour ses ruches, mais là où il répand le plus de pesticides, c'est dans son verger de pommiers.
11: À l'époque, je le traitais au Roundup, au glyphosate, là, sans la moindre précaution, puisque dans les années 90, on avait des commerciaux par chez nous qui disaient que c'était un produit, mais complètement inoffensif pour l'humain. Certains disaient qu'on pouvait même le boire, quoi.
7: Et puis, quelques mois avant sa retraite, en 2020, son médecin lui détecte un cancer de la prostate.
11: Je suis assez content d'avoir globalement bien récupéré, mais quand je vois que j'accompagne des personnes qui ont à peu près mon âge, qui sont en siège roulante, qui ne peuvent plus se déplacer seules. Et il y a de plus en plus de malades autour de nous. Il y a de plus en plus de cancers, de Parkinson, d'Alzheimer, des maladies qui sont liées à ces nouveaux produits qui sont neurotoxiques souvent.
7: Depuis les années 90, l'apiculteur reconnaît que les mentalités ont évolué, mais avec la loi du plomb qui autorise la réintroduction de pesticides interdits en France ou encore le projet de la Commission européenne d'assouplir leur réglementation, José se dit qu'il y a encore du chemin à faire.
11: Là, on se dit que de nombreux politiques sont complètement achetés par les firmes chimiques. L'industrie chimique, pour moi, c'était des criminels et ce sont encore des criminels aujourd'hui. Parce que quand on voit les produits qui sont sur le marché aujourd'hui, c'est une catastrophe. Il y a une explosion des maladies infantiles.
7: L'agriculteur, lui, a réussi à faire passer son cancer en maladie professionnelle. Il est aussi membre d'un collectif de soutien aux victimes de pesticides où il les aide à faire reconnaître leurs droits.
11: La plupart, ce sont des professionnels, donc soit agriculteurs, salariés agricoles ou autres salariés. On a aussi quelques dossiers de riverains qui sont malades parce qu'ils sont en proximité. Bon, ici, ça peut être des vignes ou d'autres cultures. Des gens qui ont les mêmes maladies que les agriculteurs. Et quand on fait des analyses dans leur maison, on va retrouver exactement les mêmes poussières que les produits qui sont utilisés dans les champs autour.
7: À 69 ans, José participe à l'Odyssée, ce parcours de 1200 km à vélo où il témoigne pour sensibiliser sur les conséquences des pesticides pour notre santé, mais aussi réfléchir à des solutions.
11: Il y a quand même la possibilité de produire autrement, c'est peut-être un peu plus compliqué, mais les agriculteurs, il faudrait qu'ils soient accompagnés pour produire différemment. Un agriculteur qui passe en bio et qui vit de son métier, souvent en entraîne d'autres aussi, parce que beaucoup d'agriculteurs n'utilisent pas de pesticides par plaisir, mais ils sont dans un système qui les maintient. Il faut vraiment les aider à sortir de ce système.
7: Et cette étape à Reims est particulièrement importante pour l'agriculteur. Il regarde la carte des régions les plus utilisatrices de pesticides et deux gros points noirs apparaissent dans le Bordelais et en Champagne.
9: Les risques des pesticides pour la santé, on va continuer d'en parler avec une oncologue rémoise. Elle est notre invitée tout à l'heure à 7h45.
0: Dans le journal de 8h, Margot, les obsèques d'une militante qui ont rassemblé des centaines de personnes hier à Reims.
9: Dafrosa Gauthier s'est battue pendant 30 ans avec son mari pour faire traduire en justice les génocidaires du Rwanda, son pays d'origine. Elle est morte le 3 octobre dernier à 72 ans des suites d'un cancer.
0: La journée ne va pas manquer de douceur aujourd'hui, mais franchement de soleil par contre. C'est le gris qui va s'imposer sur nos trois départements. Dans la Marne, les pluies du matin cesseront normalement cet après-midi, sauf notamment sur la Brie champenoise et le nord de la Champagne crayeuse. Dans les Ardennes, de faibles pluies éparses s'étendront progressivement et dans l'eau, Météo France annonce qu'une accalmie devrait se dessiner. Ensuite, quelques nouvelles pluies seront possibles, mais en fin de journée. Pour les maximales, entre 19 et 21 degrés vers Sainte-Menou ou La Neuville-au-Pont. 17 à 20 degrés autour de Carignan et de Bazeilles, 18 à 21 degrés vers Lusigny-sur-Barse ou encore Brienne-le-Château. Au menu donc du jour, une douceur automnale accompagnée d'un vent modéré.
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0: On vous le disait aujourd'hui dans la rubrique David Docilou, c'est la journée sans femme aujourd'hui, mais pas sans blonde et blonde de talent, s'il vous plaît. Voilà, j'y arrive tout doucement. C'est Blondie dont je voulais parler. La voici avec Heart of Glass et juste après, un brin nous rejoint. Bonne matinée. 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

0: évidemment Blondie, incontournable à 7h40. Merci de nous écouter et soyez les bienvenus. On va passer à la météo des mers. Allons-y.
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0: Alors Margot est toujours là et en face de Margot, vous avez un Grégory
2: Duchâtel. Le grand, l'immense Grégory Duchâtel.
0: Avec une belle
2: bonjour.
0: Cravate, vous avez vu.
3: Ah,
0: magnifique
3: cravate. Ils sont sur la 3.
0: Oh, on est en blanc tous les trois, c'est bizarre cette synchro.
3: Et non, mais rose pour Octobre Rose, bien sûr.
0: Oui, j'ai pas
3: pour
0: pensé la cravate. Ah, ben, j'imagine le petit bic, mais on ne voit pas. Tiens, ceux qui ont la télé pourront vérifier. Voilà. Alors, à qui dit-on bonjour aujourd'hui, Grégory?
3: Bonjour aux Pierritiers et aux Pierritières. Nous sommes à Pierry.
0: C'est parti. Avec Monsieur le maire, Éric Plasson. Bonjour Monsieur le maire, allô allô.
4: Oui, bonjour à toutes et à tous.
0: Comment allez-vous bien? J'imagine bien.
4: Écoutez fort bien en cette journée qui nous annonce une belle ouverture, une belle inauguration du Salon Vitivini, que nous avons le plaisir d'accueillir au sein du Millésium.
0: Absolument, vous allez direct sur les affaires. Je vais y venir, juste un petit mot de météo. Vous savez, c'est le principe, la météo des mers, c'est de savoir quel temps il fait à Pierry ce matin. D'où?
4: Alors, ce matin, le ciel est encore un peu gris, ouais. Les températures sont fraîches, on nous annonce quelques gouttes, mais bon, ça viendra pas perturber notre journée, et puis on nous annonce mercredi, jeudi un peu plus beau, donc
0: tout va bien.
4: On est quand même au-delà du 15 octobre, donc il faut aussi, vivre avec la nature et la météo.
0: Absolument, cette saison. Alors, 14e édition du Salon Vitivini, le Salon Vitivinicole, donc régional, porté par le Club des entrepreneurs champenois, avec plein de rendez-vous, et l'inauguration aujourd'hui, monsieur le maire, on est d'accord?
4: Tout à fait, nous y serons à 10h pour parcourir les allées et découvrir ce magnifique salon, 14e édition comme vous l'avez dit. Un traditionnel salon qui alterne avec le Vitef une année sur deux, donc très fier de porter haut et fort les couleurs de la Champagne.
0: 200 professionnels, 6 pôles d'exposition, je donne quelques détails, mais il y a du viticole, du vinicole, du service, de l'utilitaire, de l'emploi, évidemment de la restauration, bref, il y a de quoi découvrir des choses qui sont que régionales, on est d'accord hein?
4: Oui, oui, tout à fait, vraiment axé sur la vigne, le régional, et puis aussi une ouverture avec la présence de deux journalistes et d'une autre station qui vont nous parler commerce et climat. Donc parce que c'est important, la vigne, c'est quelque chose de vivant, donc il faut toujours garder à l'esprit que c'est pas un produit manufacturé en usine, c'est vraiment un produit de la nature.
0: Oui, oui, Louis Baudin de TF1, bien sûr, on peut le dire, il n'y a pas de problème. Vous restez avec nous. Et Rémois en plus, Louis Baudin.
4: Rémois en plus, un local quasiment. Voilà. Donc
0: Très bien. Alors, vous restez avec nous, monsieur le maire, puisqu'on a un petit coup de cœur patrimoine à vous adresser. On va parler du frais Oudard.
3: Mais oui, monsieur le maire, évoquez ce salon Vitivini et je souhaitais mettre en avant cette personnalité du champagne, peut-être un peu moins connue. C'est l'autre père du champagne, en quelque sorte, ce frais Oudard. Quand on évoque la naissance du champagne, c'est vrai, un nom vient souvent à l'esprit, c'est Dom Pérignon. Mais n'oublions pas ce frais Oudard. Né en 1654 à Dormans, ce bénédictin a consacré plus de 60 ans de sa vie à Pierry, à quelques kilomètres de là, à l'abbaye d'Auvillers. Dom Pérignon travaille, lui aussi, à améliorer la qualité des vins de Champagne. Les deux hommes vont en fait partager le même objectif, produire des vins toujours plus fins, toujours plus recherchés. Mais le frère Oudard, lui, ne se contente pas de cultiver la vigne. Gestionnaire, homme de cave, il va contribuer à perfectionner en quelque sorte les méthodes de vinification. Il va aussi développer la conservation du vin en bouteille. On lui attribue notamment l'utilisation de bouchons en liège espagnol, mieux adaptés à la fermeture de nos bouteilles. Au début du XVIIIe siècle, sa production atteint déjà plusieurs milliers de bouteilles par an, destinées notamment aux clientèles les plus fortunées. Alors, si Dom Pérignon est devenu le nom emblématique de la légende en Champagne, le frère Oudard a aussi beaucoup œuvré pour la renommée de notre vin de Champagne, des moines visionnaires en quelque sorte, qui patiemment ont contribué à faire du Champagne un vin d'exception, et ça c'est l'un des grands bonheurs que l'on a, oui. Parce que c'est la Champagne Ardenne qu'on aime.
0: Absolument. Voilà monsieur le maire, un petit mot à rajouter, vous
4: savez ? Oui, tout à fait.
0: Allez-y.
4: Alors un petit mot à rajouter sur frère Oudard, donc oui, c'est un grand personnage de notre commune. La commune est d'ailleurs propriétaire du cellier où il a travaillé, œuvré, et nous lançons des grands travaux pour le réhabiliter et le transformer en une salle multimodale d'exposition, de vie sur la champagne et la vigne et le vin, et l'art en général. Et je peux vous annoncer d'ores et déjà que le 19 octobre, donc lundi prochain, le conseil municipal sera amené à voter une délibération pour lancer une grande souscription de la Fondation du patrimoine pour permettre à des privés, à des investisseurs de nous accompagner pour restaurer ce lieu, un lieu emblématique, un lieu historique d'un grand homme de la Champagne.
3: Bravo.
4: Et je remercie la station d'avoir pensé au frère Houdard, parce qu'on pense trop souvent à Dom Pérignon. Et notre frère Houdard, c'était un besogneux, quelqu'un qui travaillait dans l'ombre et qui a fait grand, grand, grand bonheur pour la vigne et le vin.
0: Eh ben, c'est voilà, pas une petite info, ça. Merci beaucoup pour ce petit scoop et je vous souhaite du coup une excellente journée et à très bientôt sur ici Champagne Ardenne, monsieur le maire. À bientôt.
4: On se retrouve à 10h au Viti.
0: Oui, je serai là, à tout à l'heure, ça marche.
4: Bonne journée. À tout à
0: l'heure. Bonne journée. Dans un instant,
4: à tous,
0: comme chaque jour à cette heure-ci, l'invité d'ici matin, dans un instant, avec Margot Turgy, vous restez avec nous. On parle carrément d'autre chose puisqu'on revient bien sûr, cette journée de la résilience. À tout de suite.
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1: Il est 7h46, c'est l'heure de l'invité d'ici matin. Parcourir 1200 km à vélo en Europe pour sensibiliser aux dangers des pesticides pour notre santé. C'est le défi lancé par l'Association des Mutuelles pour la Santé Planétaire qui a fait étape à Reims hier pour proposer notamment des ateliers avec des professionnels de santé. Notre invité de ce matin y a participé, Margot, oncologue à l'Institut Godinot de Reims, est aussi membre de l'association AMLP, l'alerte médicale sur les pesticides et les perturbateurs endocriniens.
2: Bonjour Brigitte Costa.
3: Oui, bonjour.
2: Alors, je précise que vous êtes à la retraite depuis janvier. Ils ont consisté en quoi, les ateliers auxquels vous avez participé hier ?
3: Donc, nous avons participé à des ateliers pour de prévention surtout, hein, pour parler de différents problèmes de santé qui peuvent être liés aux pesticides.
2: Et alors, ces problèmes de santé, vous pouvez nous en parler un petit peu ?
3: Alors, il y a beaucoup d'études maintenant qui ont été faites, principalement chez les agriculteurs, puisque bien sûr ce sont les personnes les plus exposées à ces produits. Et donc il y a une grosse étude, expertise, qui est vraiment notre référence en France, qui est l'expertise collective de l'INSERM, qui a été faite en 2013 et complétée en 2021, et qui donc ce sont des experts qui ont vraiment étudié toute la littérature internationale à notre disposition et qui ont permis donc de montrer des présomptions de liens, alors présomptions fortes ou moyennes ou faibles, suivant le nombre d'études et les résultats des études. Et en fait, ils ont bien montré qu'il y avait une présomption forte de liens entre l'exposition aux pesticides et certains cancers.
2: Des cancers en particulier ?
3: Voilà, comme les lymphomes, les myélomes, le cancer de la prostate, mais aussi d'autres pathologies comme la maladie de Parkinson et d'autres problèmes comme les bronchites chroniques. Et il y a d'autres maladies aussi, mais avec un lien de présomption plus faible.
2: On a entendu, vous avez évoqué, Brigitte Costa, les agriculteurs et le cancer de la prostate. Justement, ce matin, on a entendu sur notre antenne le témoignage d'un apiculteur breton qui a fait reconnaître son oui. cancer de la prostate comme maladie professionnelle. Oui. Est-ce que c'est quelque chose qui est encore rare aujourd'hui de réussir à faire reconnaître un cancer comme maladie professionnelle quand on travaille dans le secteur de l'agriculture ?
3: Oui, parce que déjà parce qu'on est encore mal aiguillé par les professionnels de santé, hein, la reconnaissance aux maladies professionnelles, c'est encore mal connu. Et puis souvent, il y a aussi une culpabilité de la personne qui s'est empoisonné entre guillemets lui-même. Donc c'est tout un système qui est remis en cause. Et souvent, oui, c'est difficile.
2: Comment est-ce qu'on peut améliorer les choses sur cet aspect-là, d'après vous ?
3: Déjà, il y a l'association des victimes des pesticides, hein, qui aide beaucoup ces personnes, qui accompagnent vraiment les personnes de la reconnaissance aux maladies professionnelles. Et puis, il faut qu'il y ait aussi une meilleure connaissance des médecins. Parce que c'est vrai que c'est encore la reconnaissance aux maladies professionnelles est encore très mal connue. Les démarches à faire sont mal connues par les médecins.
2: Donc il faut aussi une meilleure formation des professionnels de santé. Ouais. Cet apiculteur breton qui a témoigné ce matin sur notre antenne nous disait aussi qu'il fait face au témoignage de plus en plus de malades, un nombre croissant de personnes atteintes de cancer parce qu'ils ont utilisé des pesticides. Est-ce que vous aussi, vous l'avez constaté dans votre métier ?
3: Alors moi, je me suis beaucoup occupée de patientes avec des cancers du sein, donc c'est compliqué parce que le cancer du sein, c'est un cancer qui est multifactoriel, donc il y a plein de facteurs de risque qui peuvent s'accumuler, interagir entre eux. Donc c'est difficile de dire à une femme qui vient avec un cancer du sein, c'est à cause des pesticides, même si elle est agricultrice par exemple, et même si elle a manipulé des pesticides. C'est très difficile en fait de faire le lien de cause à effet entre l'exposition aux pesticides et une pathologie donnée. Mais voilà.
2: On peut peut-être s'en protéger quand même des pesticides. Il y a peut-être quelques astuces pour éviter d'y être trop exposé, qu'on soit agriculteur ou simple habitant.
3: Quand on est riverain, c'est-à-dire quand on habite dans des zones rurales avec des champs traités ou des vignes traitées, il faut rentrer son linge quand l'agriculteur traite, fermer les fenêtres, essayer de se préserver, mais c'est difficile parce que de toute façon les pesticides ils vont rester dans l'air, après ils vont se déposer dans les sols, dans les poussières des maisons, hein, on sait bien qu'il y a des pesticides, donc c'est difficile de s'en protéger
2: totalement. Merci beaucoup Brigitte Costa d'avoir été notre invitée ce matin. Je rappelle

0: s'occuper. Bon, on va les laisser s'occuper ensemble, Marc Lavoine et Patrick Fiori. Petite nouveauté pour s'intéresser, nous, à quelqu'un qui est libre, c'est Grégory Duchâtel à nouveau. Ah,
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0: Vous faites agence patrimoniale maintenant. Voilà, j'allais dire, libre là, maintenant, hein, je ne m'engage pas plus, je ne sais pas.
3: Donc, vous avez quelqu'un, c'est ça?
0: Ah, je ne m'occupe de rien, juste là, tout de suite, vous êtes libre pour nous parler, évidemment, sur Ici Champagne Ardenne de votre rendez-vous tout à l'heure à 10h, si vous êtes dispo.
3: J'ai rendez-vous avec vous.
0: Qui, ah, c'est beau.
3: Nous écoutez, voilà, 10h, 11h, ici, ça marche. On va faire le point sur les bonnes idées du moment. On va s'intéresser notamment au Rotary. Plusieurs clubs sont présents à Reims, à Vitry-le-François, à Cézanne, à Sainte-Menou ou encore à Châlons en Champagne. Nous y serons ce matin pour comprendre un petit peu le fonctionnement d'un club de Rotary. Nous serons en compagnie de bénévoles comme Philippe.
4: Je suis au Rotary depuis maintenant 35 ans. Mon ADN est surtout le goût du bénévolat et de l'aide aux autres. Et je me suis retrouvé au Rotary pour deux raisons. La première, c'est qu'on rencontre des personnes de qualité et des personnes de formation fort différentes. J'ai pu rencontrer des militaires, des médecins qui n'étaient pas mon milieu naturel. Et puis, le partage de pouvoir apporter quelque chose au niveau de notre ville est toujours quelque chose d'intéressant et que j'ai toujours fait depuis très nombreuses années.
0: Les bénévoles du Rotary se mobilisent notamment en ce moment à Châlons pour sauvegarder le patrimoine d'une église chalonnaise. On parlera de solidarité aussi avec l'idée d'un épicier qui en ce moment offre des goûters à ses clients. Voilà une manière d'apporter un peu de douceur dans ce monde parfois brutal. C'est sans obligation d'achat.
3: Ok, hein. C'est cool.
0: Voilà, on arrive, on papote un peu avec l'épicier et vous offre un petit goûter. On vous présentera les coulisses de cette initiative qui réchauffe bien les cœurs et les papilles. Ici ça marche, 10h-11h. À la radio.
3: Eh ben c'est noté, à tout à l'heure. Vous voulez que je vous trouve quelqu'un ou tout va bien?
0: Non, un petit goûter, moi.
3: Ah, ok, la petite goûter.
0: Je ne ferai pas votre goûter.
3: Un morceau de reblochon, ça vous dirait un morceau de reblochon?
0: Ah, bah écoutez, c'est.
3: J'y peux rien, c'est le menu que Stéphane Bern propose ce matin, dans un instant. Donc, si ça vous dit, je vous mets une petite part.
0: Lavez les dents après.
3: Allez, à tout de suite.
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0: Et comme promis, à 7h et presque 58 minutes, on va voyager ce matin au temps où la fraude fiscale, figurez-vous, donnait naissance à un délicieux fromage.
7: Au Moyen-Âge, des paysans savoyards s'organisent pour payer moins de taxes. Ce faisant, ils inventent l'un des fromages les plus célèbres de France. XIIIe siècle, dans les vallées de Thônes, en Haute-Savoie. À cette époque, les fermiers qui exploitent les alpages doivent payer

0: chaque année une redevance aux propriétaires, ce qu'on appelle un droit de siège. Une façon pour les propriétaires de faire leur beurre.
1: Tendre ami, permettez-moi de beurrer vos tartines.
0: La taxe est calculée en fonction de la production laitière du troupeau sur une journée. Alors chaque année, le jour du contrôle, les fermiers ont une petite astuce. Ne pas complètement traire les vaches pour faire croire à une production plus faible et donc payer une taxe moindre. Et ça passe crème.
2: Mais je supporte pas la crème non plus, ça me file des allergies.
0: Une fois le contrôleur parti, les paysans s'empressent de traire le troupeau une seconde fois. En patois savoyard, cette deuxième traite s'appelle une rebloche. Elle permet de tirer du pis des vaches un lait crémeux et riche, idéal à transformer en fromage. Bien sûr, les fermiers n'y manquent pas, et c'est ainsi que naît le reblochon.
3: Il y a du champ du reblochon.
0: Au fil des ans, cette production locale, née d'une fraude fiscale, gagne en réputation.
4: Mais non, cher monsieur, ce n'est pas fraudé que de se servir des textes de loi pour payer le minimum.
0: Si bien que ce fromage de montagne va traverser les siècles, même après la fin du droit de siège, pour devenir un emblème de la gastronomie savoyarde. Le reblochon, finalement, c'est la seule niche fiscale dans l'histoire qui sent la cave d'affinage.
5: Faut que tu craches, tu payes, pas possible que t'en réchappes, nous sommes les frères qui rappent tout.
0: Certaines combines finissent devant les tribunaux, mais les meilleures sont celles qui finissent au four, entourées de pommes de terre.
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7: Merci de nous écouter, nous sommes le 13 octobre aujourd'hui, c'est l'heure du journal de 8h.
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7: Le grand journal de 8h présenté par Margot Turgis et on commence avec de bonnes chances pour elle d'être adoptée en première lecture par les députés aujourd'hui.
9: La loi intégrale contre les violences sexistes et sexuelles, 69 articles pour mieux protéger les victimes et davantage sanctionner les auteurs. Si le texte a été rédigé après le viol et le meurtre de la petite Liana dans le Gers, d'autres scandales ont inspiré les parlementaires pour déposer leurs amendements. La députée de la Marne, Laure Miller, s'est notamment appuyée sur l'affaire Joël Le Squarnec, cet ex-chirurgien condamné à 20 ans de réclusion criminelle l'année dernière pour viol et agression sexuelle sur 299 victimes, dont 256 enfants.
10: Tous les amendements ont été adoptés ces derniers jours. Donc ça va de la question de, vous savez, du Conseil de l'Ordre qui, à l'époque de l'affaire Le Squarnec, n'a pas du tout réagi, on va dire, comme il aurait fallu. Vous savez, Monsieur Le Squarnec, il a été condamné pour détention et visionnage de vidéos pédopornographiques et cette condamnation n'a eu aucune conséquence sur sa pratique de la médecine. On aurait pu voir cette condamnation assortie d'une interdiction de travailler notamment auprès des plus jeunes. Ça n'a pas été le cas et le Conseil de l'Ordre non plus n'a pas sanctionné Monsieur Le Squarnec. Donc il a finalement, on a eu une chaîne qui n'a pas du tout fonctionné, des alertes qui n'ont pas été passées et qui n'ont pas été suivies des faits. Donc voilà, on a, enrichi la proposition de loi qui est actuellement en train d'être examinée avec le fruit de ce travail sur l'affaire Le Squarnec en particulier.
9: Et avant le vote de l'ensemble du texte, un article de la loi doit être redélibéré aujourd'hui. Il prévoit la création d'un congé spécifique pour les salariés victimes de violences sexuelles. L'article a été rejeté par les 77 voix du RN et de son allié UDR vendredi. Un nombre supérieur aux 74 votes favorables des parlementaires d'autres forces politiques. Les lycéens de retour dans la rue aujourd'hui pour l'acte 5 de leur mouvement pour de meilleures conditions d'apprentissage. Mouvement rejoint par la CGT de la Marne. Elle appelle les salariés du public et du privé à des rassemblements à 10h à Reims ou encore à Épernay. Hier, le gouvernement a déploré au moins 8 personnels de l'éducation nationale blessés, dont 2 à Reims. Le concierge et un membre du personnel technique du lycée Arago ont été touchés par un tir de mortier, c'est à lire sur ici.fr. De son côté, le président de la région Grand Est a fait un nouveau bilan chiffré des dégâts causés en marge de ces manifestations lycéennes. Entre 2 et 4 millions d'euros, d'après Franck Leroy, un bilan évidemment toujours provisoire. Ce drame-là ne semble pas lié au mouvement lycéen, mais il émeut toute l'éducation nationale et au-delà. Un élève de 14 ans est en garde à vue depuis hier après avoir tiré au fusil de chasse dans son collège d'Aubagne près de Marseille. Le principal de l'établissement et une enseignante ont ont été blessés. Une enquête pour tentative d'assassinat a été ouverte.
7: Elle était surnommée la traqueuse de génocidaires rwandais.
9: Daphrosa Gauthier, morte d'un cancer il y a 10 jours à 72 ans, a été incinérée hier à Reims où elle vivait avec Alain Gauthier, son mari et compagnon de combat pendant 30 ans. Des centaines de personnes ont répondu présent pour ses obsèques à l'église Saint-André, notamment celles qu'elle appelait ses sœurs, d'autres femmes engagées dans la reconnaissance du génocide de 800 000 Tutsis en 1994, Salomé Pineda.
8: Elle porte des perles bleues, des paillettes aux yeux, des étoiles de couleur et surtout, côté cœur, ce badge accroché avec le portrait de Daphrosa Gauthier qu'elles appelaient toutes leur petite ou leur grande sœur.
11: En Rwanda, on dit Inwari, c'était vraiment la combattante.
8: Eugénie avait rencontré Daphrosa pour écrire son parcours, sa fuite vers le Burundi en 73, similaire à sa propre histoire.
11: Elle a traversé la même rivière que moi quand elle a quitté le Rwanda. Puis elle disait, sans haine, je veux juste la vérité.
8: Daphrosa était une force tranquille, selon Immaculée, présidente de l'association qui œuvre pour la mémoire des Tutsis en Alsace.
12: Je garderai son calme, j'essaierai parce que moi je m'énerve facilement, c'est formidable.
8: Mais avant tout, une femme solaire, insiste Tangassa, son amie d'enfance.
13: Il avait toujours un sourire qui me rappelait sa jeunesse. Elle venait à la maison pendant les vacances. Nous, on habitait à Dissény et chez elle, c'était à Boutalé. Alors, je le trouvais en France et le soir, c'était la musique parce qu'au Rwanda, on n'avait pas le droit de chanter.
8: Traduction de cette chanson, « J'ai cherché maman, mais je ne l'ai pas trouvée », résonne avec l'histoire de la mère de Daphrosa, Susanna, tuée de deux balles dans le dos en 94. Une histoire que ses sœurs de cœur entendent bien continuer à faire vivre en poursuivant leur devoir de mémoire pour faire la lumière sur le génocide des Tutsis au Rwanda.
9: Et depuis le génocide de 1994, 7 personnes ont été condamnées par des cours d'assises en France, notamment grâce au travail de Daphrosa et Alain Gauthier. De bonnes nouvelles pour le porte-monnaie de certains, ceux qui roulent au diesel d'abord. Le Premier ministre a promis une baisse de 12 à 18 centimes par litre à la pompe à partir du 1er novembre, conséquence de la libération d'une partie des stocks stratégiques de barils détenus par l'État. Pour les 6 millions de salariés qui ont des tickets resto, ils vont pouvoir continuer à les utiliser pour faire leurs courses. Les députés ont validé hier la pérennisation de ce qui était au départ une dérogation. L'eau de retour ce matin à Gaux-Soigny, au nord de Cézanne, les deux pompes qui alimentent le château d'eau voisin vont être remplacées après être tombées en panne dimanche. Des distributions de packs d'eau ont été assurées en mairie en attendant que tout rentre dans l'ordre.
7: C'est un mot qui désigne la capacité à affronter les épreuves et à les surmonter.
9: La résilience est au cœur d'une 5e journée nationale ce mardi en partenariat avec votre radio ici. À Trélo-sur-Marne, dans l'Aisne, un habitant a créé une plateforme participative après une grosse inondation en mai 2024, pour préparer l'avenir et prouver que oui, l'union fait la force. C'est ce qu'on va entendre dans l'info d'ici 8h30. Eliane Bertrand est née dans le village et à 68 ans, elle reste marquée par cette très grosse montée des eaux il y a 2 ans.
14: J'avais jamais vu ça. J'ai déjà vu de l'eau, mais à ce point-là, non. Puis ça a tombé d'un seul coup, en fin de compte. En une heure de temps, on peut pas prévoir que ça puisse inonder à ce point-là. Rien que notre rue, il y avait un trou d'une profondeur au moins minimum d'1,50 m. J'ai été inondée au niveau de mon terrain, mais bon, c'est rien, quoi, par rapport à certaines personnes qui avaient tout perdu chez eux. On dit toujours, ça vient de plus haut. Alors, on a dit que c'était à cause des vignes, mais il y a aussi la partie bois qui n'est plus exploitée. Donc, tous les fossés ne sont plus creusés. Je pense que la commune réfléchit, mais chacun réfléchit aussi en se disant, bon, bah, tiens, qu'est-ce que je peux faire devant chez moi, ou même au niveau des vignes. Bon, on fait des fossés plus importants ou qu'on refait des trous, enfin des choses comme ça. Mais ça, je pense que c'est un petit peu viticole et puis les gens du pays qui réfléchissent à tout ça pour trouver des solutions de façon à ce que justement le pays ne subisse plus ce qu'il a subi. Chacun à son échelle. Je ne pense pas que ce soit l'État qui nous aide beaucoup.
9: Et cette plateforme participative créée à Trélo-sur-Marne après la grosse inondation de 2024, on en reparle donc dans l'info d'ici de 8h30. Elle est finalement reportée au printemps 2027, la fête de la bière de Sedan, au départ prévue à la fin de ce mois d'octobre. Les cafetiers participants expliquent préférer attendre une période, je cite, plus sereine, c'est-à-dire la fin des manifestations lycéennes.
7: Alors, je note, mois d'octobre reporté au printemps
9: 2027. Bah oui.
7: Eh, c'est important de le noter, hein. C'est
9: bah, bien sûr.
7: Grand rendez-vous. La météo.
9: Enfin, vous pouvez toujours venir à Sedan.
7: Oui.
9: fin octobre.
7: Quand vous voulez. Ouais,
9: toujours des choses à faire à Sedan, mais pas la fête de la bière.
7: C'est bien noté. La météo donc, de la douceur, ça vous va pour aujourd'hui? Un peu de pluie quand même.
9: Bien. Oui, très bien aussi.
7: Très bien aussi, il en faut parce qu'il y a encore des légumes et tout ça. Journée donc sous la grisaille, vous l'avez compris, 21 degrés dans la Marne annoncée, à Reims, Épernay, Sézanne, 20 degrés dans les Ardennes, à Rethel, à Vouziers, 21 degrés annoncés dans l'Aube, à Sainte-Savine, à Saint-André-les-Vergers. Donc des petites pluies, vous l'avez compris, qui pourront circuler encore aujourd'hui. Et puis si on se projette un petit peu ce soir, encore quelques précipitations localement avant que ça s'arrête. Cette nuit, le brouillard va faire son apparition par endroits. Donc on vous dit d'ores et déjà prudence. Et puis bonne nouvelle pour demain mercredi. Une fois les brouillards dissipés, le soleil est de nouveau annoncé. Il devrait largement s'imposer sur toute la Champagne-Ardenne.
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7: Et là, comme hier à cette heure-ci, je vous dis attention, gros cadeau ce matin dans Ici Matin. Donc restez bien avec nous et près de votre téléphone. Bon réveil, 8h08.

0: Michael Jackson pour bien nous réveiller à l'époque des Jackson 5 et tout ça. Don't stop till you get enough. Il est 8h13.
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0: Une petite balade pour aller rencontrer les agriculteurs est prévue dans Ici Matin d'ici quelques minutes. Restez avec nous, c'est Olivier Catio qui nous emmènera en balade et puis on va jouer ensemble. Ce matin, j'ai à vous offrir deux invitations pour le parc Walligator. En ce moment, c'est Halloween là-bas et donc vos billets pourront être utilisés jusqu'au 1er novembre avec une petite question autour de Slimane puisque c'est son anniversaire aujourd'hui. Mais Margot étant là, je lui propose tout de suite un petit sourire. C'est le sourire du jour. Et ce matin à 8h13, Margot, le sourire, c'est un sourire, faut dire, un peu crispé. Celui de Lucas Plomion. On l'appelle Lucaca, là où il se trouve. Bah, c'est comme ça. Et pour cause, il vient de remporter le premier championnat de mangeurs de piment de la Marne à Verzenay, précisément.
3: Ah, et puis le piment, pour la digestion, ça peut être un peu compliqué.
0: Exactement. Il y avait une quarantaine de fous, de concurrents, qui étaient là, avec des piments de plus en plus redoutables, jusqu'au terrible Carolina Reaper, qui est l'un des plus forts au monde. Et il y avait même une épreuve avec du chocolat. Attention, pas le petit carré sympa qu'on déguste avec le café, mais du chocolat concentré en piment Carolina Reaper. De quoi vous faire regretter d'être gourmand pour trois générations.
3: Oh bah je vous laisse tester, Yannick, vraiment.
0: Jamais.
3: Partez devant.
0: Alors, Lucaca a tenu bon, la bouche en feu, les yeux humides, mais le sourire du champion. Il est reparti, figurez-vous, avec 300 euros, un Jéroboam de champagne et un extincteur en guise de trophée. Un extincteur.
3: Pour la bouche, donc, oui. À mettre directement.
0: C'est ça. C'était pour récompenser quelqu'un qui venait de transformer son estomac en barbecue, tout simplement.
3: Ah bah, complètement.
0: Il pourra s'en servir. Alors, pour conclure, comme l'écrivait André Gide, sachez-le, et ça va vous faire réfléchir notamment à la résilience, on ne découvre pas de terre nouvelle sans consentir à perdre de vue d'abord et longtemps tout rivage. À mon avis, Lucaca va y penser souvent.
3: À méditer.
0: Dans un instant, c'est pas vrai, on retrouvera Aude Razzo qui va nous parler de l'euro-million. Attention aux arnaques, à tout de suite.
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0: Et on retrouve Aude Razzo. Aude, il y a apparemment pas mal de mails en ce moment qui nous disent qu'on a gagné, figurez-vous, à l'euro-million. Ça fait envie, mais évidemment, c'est un piège.
10: Effectivement, désolé pour la douche froide et grand merci aux auditeurs qui m'ont alerté après avoir reçu ce message qui affiche d'ailleurs carrément le logo de la Française des Jeux. Vous avez été tiré au sort pour bénéficier d'une somme totale de 875 000 euros. Ah, c'est pas mal, on est d'accord. Et pour récupérer ce joli pactole, on leur demande de prendre contact avec l'huissier de justice. On leur met donc l'adresse mail de cet huissier de justice. Donc la première alerte, et c'est ça qui doit vous sauter aux yeux en premier, l'adresse mail en question, c'est une adresse Gmail. Ça ne va pas. Un vrai huissier de justice n'utilise pas une banale adresse Gmail pour son travail. Deuxième réflexe que vous devez avoir, j'ai tapé moi dans Google le nom de ce monsieur huissier de justice. C'est un vrai monsieur, il existe vraiment, mais il est notaire, pas huissier. L'escroc utilise un vrai nom pour être plus crédible, mais là, en l'occurrence, c'est raté.
0: Alors, autre point important, on ne peut pas gagner à l'euro-million si on n'a pas joué à l'euro-million.
10: Voilà, ça paraît évident dit comme ça, mais l'escroc dans ce message essaye de nous faire croire le contraire. Il nous dit en gros qu'on a été tiré au sort, là, à partir de rien, et ça, désolé, ça n'arrive pas. D'ailleurs, précision, quand vous gagnez vraiment au loto ou à l'euro-million, c'est à vous de vous manifester, personne n'ira vous contacter directement. Quel est le but de ce gros mensonge ? toujours le même en fait, hein, récupérer un maximum d'informations sur vous. L'escroc vous demande votre nom, prénom, téléphone, adresse postale et puis viendra le moment bien sûr où il va réclamer votre numéro de carte bleue pour des frais administratifs, vous dit-il, ou des frais de transfert. Ça c'est non, toujours.
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0: Allez, on va jouer, c'est parti. Je vous l'ai dit, j'ai deux invitations à vous offrir pour aller à Walligator, pour fêter Halloween au parc, le grand parc Walligator, avec des grands manèges comme l'Anaconda, la Rivière Sauvage, j'en passe. Et jusqu'au 1er novembre, c'est donc Halloween, avec deux invitations pour vous, utilisables jusqu'au 1er novembre, au 03 26 48 2000, en répondant à une question. On va jouer avec Slimane. Vous savez, Slimane, qui a beaucoup chanté avec Vita en duo. Vous l'avez, Slimane, il a représenté la France, on s'en souvient, à l'Eurovision en 2024, avec une chanson que je vais vous faire réécouter, si vous en souvenez, ça s'appelait « Mon amour ».

0: Alors la question elle est simple, quel a été son résultat? À quelle place a-t-il terminé en 2024 avec Mon Amour? Slimane, était-ce premier, troisième ou quatrième? Premier, troisième ou quatrième? Si vous le savez, vous nous appelez 03 26 48 2000. C'est maintenant, Mélanie vous attend au standard. 03 26 48 2000, vous lui dites premier, troisième ou quatrième. À vous de jouer. Ici c'est vous, c'est tous les jours à 9h précise avec Juliette Naisson cette semaine qui est là et qui est dans son studio en train de bosser dur pour préparer son émission. Bonjour Juliette.
1: Bonjour Yannick, bonjour à tous.
0: Il va être question de résilience aujourd'hui.
1: Et oui, 2,15, 2,30 voire 2,80 sur l'autoroute, hein, vous savez ce que c'est? C'est les prix de l'essence chez nous en Champagne-Ardenne en ce moment. Pour le gasoil c'est pareil, 2,3, 2,4 jusqu'à 2,5. Les prix du carburant explosent, alors on fait quoi Yannick?
0: On arrête de rouler, on marche.
1: On s'adapte, certains appelle cela donc la résilience collective. Concrètement, en effet, on fait des choix. Et comme on dit, faire des choix, c'est renoncer. Donc on renonce, oui, à sa voiture thermique, on opte pour l'électrique, on renonce carrément à sa voiture, on opte en effet pour le vélo, ou on opte même pour l'autopartage. C'est quoi l'autopartage, Yannick? Est-ce que vous savez?
0: C'est quand vous me prêtez votre voiture.
1: C'est un petit peu ça, c'est de la voiture en libre service et ça existe à Chalon, à Reims, à Épernay avec le réseau Cities. Un exemple qui marche d'alternative que nous explorons entre 9h et 10h et surtout on attend vos témoignages et vos messages et vos appels au 03 26 48 2000.
0: À propos de votre voiture, il y a eu un petit souci hier, je vous en parle plus tard.
1: Un petit souci, c'est-à-dire vous me l'avez encore cabossé ma voiture.
0: Trois fois rien. 03 26 48 2000, même par écrit on peut témoigner. Hein.
1: Par écrit, par appel, on prend tout.
0: Ok, ça marche. Merci, à tout à l'heure pour cliffer ensemble.
1: Oh, j'ai hâte.
0: Et on enchaîne. On enchaîne avec les agriculteurs. Les agriculteurs, eux, en ont de la résilience. Et surtout, ils sont là pour nous nourrir. On va les mettre à l'honneur avec vous, Olivier Catio. Où êtes-vous ce matin?
2: À mi-chemin entre Châlons-en-Champagne et Vitry-le-François. Ici, c'est la ferme du Châtel. Une histoire qui remonte à 1911, où le grand-père d'Éric Sieur était fermier du marquis de la Marquise. Bonjour, Éric Sieur.
3: Bonjour, Olivier.
2: Une histoire familiale, donc de 1911 au début des années 30. Votre grand-père travaillait ici en tant que fermier. Et en 1931, il a pu acquérir cette ferme?
3: Voilà, il a acquéri la ferme avec le corps de ferme et puis les terres. Et 5 ans plus tard, il a acheté la bâtisse parce que il n'en faisait plus rien, quoi.
2: Et depuis, c'est une transmission de père en fils. Décrivez-nous ce lieu ici à Aulnay-lès-Lettres.
3: Disons que c'est un mélange de bâtisses anciennes d'un château, digne d'un marquis, d'une marquise, et puis d'une ferme qui a été créée par mon grand-père, et je veux dire par là, qui a regroupé les deux pour faire un ensemble, j'allais dire, un peu atypique dans la région.
2: Aujourd'hui, c'est toujours une histoire familiale. D'ailleurs, votre fils est à côté de nous et il y travaille aussi dans cette ferme du Châtel. Qu'est-ce que vous produisez?
3: Des cultures pour alimenter principalement nos animaux qui sont un élevage de porc traditionnel. Avec le retour de Guillaume depuis 2008, il s'est associé avec moi pour pouvoir produire les cultures, élever nos animaux, les transformer et les vendre.
2: Des ventes qui se font en circuit court, on peut acheter vos productions ici, mais jusqu'à Reims aussi. Hein.
3: On a fait partie des membres qui ont créé le magasin de Sacré Fermier à Cernay-les-Reims. Et là, en même temps, je suis aussi rentré dans le panier champenois à Saint-Dizier, qui nous fait continuer l'aventure pour avoir les trois quarts de notre production en vente directe.
2: Qu'est-ce qui vous plaît le plus dans ce métier, dans la ferme du Châtel?
3: C'est de réaliser l'ensemble, d'aller du produit de la matière première, la produire le plus qualitativement possible jusqu'au produit fini dans l'assiette du consommateur.
2: Quels sont les produits qui marchent le mieux?
3: Les saucisses, bien sûr, mais les viandes à griller. Et puis dès qu'on va arriver, par exemple, sur la partie automne-hiver, là, on s'en va plus sur la potée champenoise, la choucroute champenoise, parce qu'il y en a localement aussi, la viande fumée, les saucissons, tous ces produits plus consistants, plus de plats d'hiver, quoi.
2: Tout est transformé ici, sur place?
3: Oui, tout est transformé ici. On cuisine tout, que ce soit de la partie saucisse, en passant par, bien sûr, la découpe de viande, mais aussi les pâtés de viande en croûte, le boudin noir, le saucisson cuit, toute cette gamme, les plats cuisinés, comme la potée champenoise, comme le petit salé aux lentillons, tout ça sont des produits faits sur place, oui.
2: Éric Sieur, en 40 ans de carrière ici, à la ferme du Châtel, à Aulnay-lès-Lettres, de quoi vous êtes le plus fier?
3: Le plus fier, c'est d'arriver à produire le plus sainement possible, la partie culture, l'élevage, et transformer l'ensemble de ces productions-là sans chimie, sans additifs et sans conservateurs.
2: Et en plus, il y a deux fêtes hein, dans l'année qui à chaque fois affichent complet, une fête du barbecue au mois de mai, puis une autre fête au mois de septembre.
3: Oui, et une fête du cochon au mois de septembre, et vous en avez oublié une, on fait notre fête du boudin noir le début mars.
2: Ça ne s'arrête jamais. Beaucoup de succès pour la ferme du Châtel, aujourd'hui à l'honneur dans Terre de Champagne-Ardenne. Merci Eric Sieur.
3: Merci Olivier.
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0: Et c'était Renaud, évidemment, en direction le Standard tout de suite.
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0: On joue avec Aurore ce matin. Bonjour Aurore.
2: Oui, bonjour ici.
0: Ça va bien?
2: Ça va, très bien, merci
0: bon.
2: Et vous?
0: Bah, super, vous êtes où? À Benoroy.
2: Oui, enfin, je suis sur la route du travail là en ce moment.
0: Ah, très bien. Je peux demander ce que c'est comme travail ou c'est indiscret?
2: Non, je suis professeur des écoles.
0: Ah, oh, alors là, bravo, magnifique, très bien. Eh ben bon courage, hein, parce qu'en ce moment, c'est chaud de travailler avec tous ces événements et vraiment bravo pour ce que vous faites. Alors, bah tiens, pour vous récompenser, vous offrir deux places pour Walligator pour aller fêter Halloween avant le 1er novembre. Avec une petite question, j'ai posé une question sur Slimane ce matin, le chanteur qui a représenté la France à l'Eurovision avec une chanson qui s'appelait « Mon amour ». Je sais pas si vous vous souvenez, il y avait beaucoup d'émotions, il a beaucoup pleuré sur scène, tout ça, c'était très touchant. À quelle place a-t-il terminé cette compétition à l'époque en 2024, premier, troisième ou quatrième selon vous?
2: Eh bien, quatrième, il n'est pas arrivé au podium malheureusement.
0: Bonne réponse, bravo. On va réécouter vite fait le refrain, ça donnait ça. J'ai adoré cette chanson, j'étais très touché par ce truc-là. Et ben voilà, quatrième,
2: c'était
0: comme
2: magnifique,
0: vous dites.
2: Hein.
0: Ah, c'était magnifique. Super, ça vous fait gagner deux invitations, je vous les mets de côté. Comme ça, vous
2: merci
0: allez au travail avec la fleur au fusil, j'ai envie de dire, tout va bien.
2: Voilà, tout à fait, je vais faire une petite heureuse ce soir en rentrant.
0: Ah, génial, on peut avoir un prénom ou c'est aussi indiscret?
2: Non, Clémentine.
0: Eh ben bisous Clémentine et bonne journée à vous.
2: Merci à vous aussi, à toute l'équipe, au revoir.
0: Dans un instant, l'info revient, à tout de suite.
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0: Voici les titres de l'actualité en Champagne-Ardenne, Margot.
5: 69 articles pour améliorer la lutte contre les violences sexistes et sexuelles en France. La loi intégrale née de l'affaire Liana doit normalement être adoptée en première lecture ce mardi à l'Assemblée nationale. Un sujet porté notamment par la députée de la Marne, Laure Miller. Ils réclament toujours un plan à 10 milliards d'euros. Les lycéens dans la rue pour l'acte 5 de leur mobilisation ce mardi. La CGT de la Marne appelle à rejoindre le mouvement avec des manifestations à Reims ou encore à Épernay. Et puis la résilience au cœur d'une journée nationale. Aujourd'hui, l'occasion de se demander comment se reconstruire après un épisode compliqué, voire traumatique. On est à Trélu-sur-Marne dans l'info d'ici, juste après l'info en France et dans le monde avec Valentine Lettès.
6: Combien de lycéens dans la rue aujourd'hui? Les blocages ont déjà commencé à l'aube de cette nouvelle journée de manifestation. Presque un test de leur détermination à quelques jours des vacances de la Toussaint. Avec clairement une intention de tuer, assure le ministre de l'Éducation. Un ado de 14 ans a ouvert le feu hier dans son collège d'Aubagne. Armé d'un fusil de chasse, il a blessé le principal et une enseignante sous les yeux des autres élèves.
7: Il me dit, je te jure, retourne-toi, il y a du sang. Au début, je me dis, non, du sang? Je me retourne, du sang, je cours dehors.
6: Le suspect est toujours en garde à vue ce matin avec ses parents. Pas de surgelés et de produits frais pendant plusieurs jours dans des centaines de supermarchés de France. Victimes d'un piratage de leur frigo et de leur congélateur hier, les contrôleurs de froid ont été passés en mode dégivrage par les hackers. Vous paierez votre gazole moins cher à partir du 1er novembre. Le Premier ministre confirme la baisse à venir de 12 à 18 centimes d'euros par litre après réunion avec les distributeurs hier. C'est enfin l'heure du vote pour la loi sur les violences sexistes et sexuelles. Si l'adoption du texte par les députés fait peu de doute, le financement de ces mesures questionne et c'est justement le début de l'examen du budget à l'Assemblée ce mardi. Avis aux plus de 65 ans et aux plus à risque, la campagne de vaccination commence ce mardi. Pour vous, le vaccin contre la grippe est entièrement remboursé. Celui contre le Covid l'est pour tout le monde. 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
0: Merci beaucoup Valentine. Dans l'info d'ici ce matin, Margot, ici Champagne-Ardennes s'associe à la 5e journée nationale de la résilience.
5: Et pour illustrer cette résilience, direction Trélou-sur-Marne, un village de 1000 habitants dans la vallée de la Marne, touché par une très grosse inondation en mai 2024. Des dizaines de maisons se sont retrouvées sous l'eau. Alors comme les phénomènes climatiques s'annoncent de plus en plus nombreux et de plus en plus violents, eh bien les élus et les habitants ont décidé de s'unir, de créer une plateforme participative pour préparer l'avenir, Sophie Allemand.
8: À la sortie de l'école de Trélou-sur-Marne, tout le monde se souvient du 12 mai 2024.
9: De l'eau jusqu'aux genoux, on avait des poubelles qui passaient.
8: Jessica a vu sa maison complètement inondée, l'une des 70 maisons touchées ce jour-là.
9: Le portail électrique, tous les affaires des filles, les décos de Noël, tout dans la cave, on a tout perdu. Ouais. Dès qu'il pleut, ça fait peur, même les enfants ont peur. Dès qu'il pleut, ça monte un peu. Oh, maman, on va être inondée, ça fait peur. Ouais.
8: Alors maintenant, en prévention, c'est le système D.
9: Mettre des barrières de protection et tout. Comme plein de gens dans Trélou ont fait.
10: Ça s'achète sous ces barrières.
9: Bon, mon mari les fait, en bois et tout.
8: Juste derrière la cour de l'école, la mairie. Et il suffit de lever les yeux pour se rendre compte. On est dans une cuvette entourée par la forêt et du vignoble en coteau. Quand il pleut, l'eau ruisselle jusqu'ici, explique Grégory Lafrogne, vigneron et élu municipal à Trélou-sur-Marne.
11: Il y a des travaux qui ont été mis en place par les vignerons dans les années 90. On captait les eaux pendant des années, mais c'est vrai qu'au regard de l'évolution climatique, on a de plus en plus de pluviométrie, en tout cas à un moment donné. 2024 en était la preuve. Il y a une cellule orageuse qui est resté sur la commune pendant plus d'une heure. Il y a eu plus de 120 mm qui sont tombés sur la commune.
8: L'équipe municipale a donc décidé de créer cette plateforme ouverte aux habitants. On peut y échanger sur un chat.
10: C'est des vidéos que partagent les habitants.
8: Ouais. Et inscrire des données sur une carte où du violet indique la zone inondée, explique Mireille Jackson, élue.
12: C'est un recueil de témoignages qui remonte à plus de 20 ans. L'outil permet de dessiner, de zoomer en fait sur son quartier, ensuite sa maison, y compris sa cour, dessiner l'endroit par lequel l'eau est arrivée, par où elle est ressortie, et puis les zones d'inondation. Marquer sur la carte, j'ai vécu telle mésaventure.
8: Une collecte de connaissances pour savoir réagir.
12: Créer une culture autour de l'inondation. La mémoire, on le sait, c'est pour mieux comprendre ce qui risque de se produire.
8: L'idée, c'est de fédérer les habitants, puis de faire remonter toutes ces informations, ajoute Grégory Lafrogne.
11: L'objectif, c'est dans le futur de faire un comité de pilotage avec les acteurs de l'eau. L'agglomération, l'établissement public administratif qui est l'ASA, la commune, la voirie, la chambre d'agriculture et tous ceux qui peuvent nous aider à trouver des solutions. Il y a de l'hydraulique douce, il y a des bâtards d'eau, il y a de l'hydraulique plus structurante. Il n'y a pas une seule solution, il y en a plusieurs à mettre en place.
8: Les viticulteurs de la vallée sont aussi appelés à contribuer à cette carte participative.
5: Et à l'issue d'une consultation citoyenne organisée cet été par la mairie de Trélou-sur-Marne, deux priorités des habitants sont ressorties, la prévention du risque inondation et la sécurité routière.
0: Dans le journal à 9h, Margot, Reims a dit adieu à une femme qui s'est battue toute sa vie pour la justice.
5: Daphrosa Gauthier a été incinérée hier 10 jours après sa mort. Avec son mari, elle a traqué pendant 30 ans les génocidaires du Rwanda, son pays de naissance.
0: La météo du jour, ce sera un mardi dominé par les nuages, grosso modo avec des pluies faibles et éparses toute la journée, pratiquement dans la Marne. Un thermomètre qui s'affiche entre 19 et 21 degrés à Muison ou à Joncherie-sur-Velle. Dans les Ardennes, on est entre 17 et 20 degrés autour de Sedan ou de Donchéry. Dans l'Aube, entre 18 et 21 degrés vers Nogent-sur-Seine ou à Villeneuve-la-Grande. Ce soir, les dernières pluies s'évacueront progressivement. Cette nuit prochaine, les brouillards arrivent. Ils seront parfois fréquents au petit matin, prudence. Et demain, mercredi, changement de décor. Le soleil va revenir. Il sera largement présent dès la mi-journée. Et pour les maximales, demain, ce sera 17 à 18 dans les Ardennes, 19 dans la Marne et 20 dans l'Aube. À nouveau, une belle parenthèse ensoleillée donc pour demain, après cette journée d'aujourd'hui qui sera par contre bien grise.
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0: Et si on s'écoutait Renan Luce, cette belle histoire qui est la lettre, sur laquelle d'ailleurs il a écrit la suite récemment, que je vous encourage à découvrir. Merci d'écouter ici Champagne-Ardenne, la radio qui adore les belles histoires tous les matins entre 6h et 9h.

0: La lettre de Renan Luce, 8h40.
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0: À suivre notamment du sport. On va pousser, on va tirer, on va courir, on va faire plein de choses. Il faut avoir du souffle et des muscles à Cormontreuil les 17 et 18 octobre, c'est-à-dire là très bientôt, pour la 4e édition de la Reims Hybrid Race by Evigo. On va en parler avec mon invité tout à l'heure. Ça se passe à Ringside Arena. Ce sera dans l'événement d'ici à 8h50. Et juste après, le docteur Kirzek viendra nous rejoindre pour nous parler de la journée internationale pour la réduction des risques de catastrophes et journée national de la résilience dont on vous parle depuis le début de d'ici matin. Donc ce sera avec le docteur Kirzek et puis on jouera aussi dans un instant avec un mot ardennais dans Ça va cliffer avec Margot et Juliette. Mais pour l'instant, place aux champions. Champion, championne, avec Philippe Sauré qui va fêter cette année sa 50e année dans le basket rémois. Il a été joueur en 1976, puis entraîneur, manager, président aujourd'hui en particulier avec Alexandre Dabran. Il nous explique comment il est devenu entraîneur à Reims.
2: Bah déjà, j'avais cette notion de groupe et de solidarité. Je dirais que globalement, j'ai toujours été un peu, à Reims par exemple, le capitaine de l'équipe pendant toute ma carrière. Et après, voilà, j'avais une communication importante aussi avec mon entraîneur Gérard Boss qui a fait que je me suis arrêté de jouer très tôt et j'ai pris d'abord une option parce que lui il voulait directeur sportif à l'époque, mais c'était ça n'existait pas. Voilà, j'ai fait une saison comme ça et c'est vrai que c'était l'envie aussi de d'aider le club, de partager des choses et c'est vrai que pendant ma carrière de joueur, j'ai fait une saison aussi à faire l'entraînement de ce qu'était avant mon club aujourd'hui, Saint-Jacques Sport. J'avais entraîné ma femme, la femme à Francis Charneux, des joueuses qui jouaient à l'époque. Je dirais que ça m'avait plu, mais c'était encore trop prenant parce que c'était en plus de mon d'être basketteur, travailler et en plus entraîneur, voilà. Mais j'ai découvert ça et ça m'a donné envie d'y retourner. Et puis le fait aussi de venir au basket féminin, c'est mes deux premières enfants sont des filles. Et quand j'ai arrêté ma carrière, j'ai voulu aider un petit peu le basket féminin.
3: Et dans ces cas-là, on démarre comme adjoint? C'est comme ça que ça s'est passé?
2: Non, pas du tout.
3: Pas du tout. En général, c'est comme ça que ça se passe.
2: Oui, mais parce que dans ma fin de carrière, comme j'étais issu des Ardennes, je suis allé rejouer pendant trois saisons à la SPTT de Charleville parce que je trouvais que c'était intéressant de rendre au club qui nous avait formé quelque chose. Donc j'ai fait trois années encore en tant que joueur à un niveau inférieur. Et ensuite, il y a eu une opportunité. L'entraîneur qu'il y avait chez les filles avait arrêté en cours de saison. Il fallait quelqu'un. Voilà, j'ai saisi. J'ai dit, il faut que j'aide mes enfants, je dirais, à continuer à avoir quelqu'un qui les entraîne. Donc c'est venu comme ça au départ.
0: Voilà, suite de cet entretien demain à la même heure ou bien dimanche dans Champion Championne à 10h sur ici Champagne Ardennes. J'ai Margot à côté de moi et Juliette pas loin dans son studio. J'ai appris ce matin par hasard que c'était la journée sans femme. Je ne le savais pas. Mais du coup. Avec un micro, c'est mieux pour Margot. On l'entend pas du tout. Merci beaucoup. Pardon, Margot.
4: On va vous laisser, du coup.
0: Non.
4: La journée sans femme, on m'entend pas. C'est dans le thème.
0: C'est moi qui vais vous laisser faire toutes les deux. Voilà. Si Juliette est prête, on va y aller dans un instant. On va cliffer ensemble, là, tout de suite.
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0: 8h45, on va jouer. Alors là, j'ai peur. Est-ce que Juliette est avec nous en direct de son studio de très loin?
4: Toujours avec vous, Yannick.
0: Voilà. Et aussi Margot. Et là, j'ai peur, c'est l'intuition féminine qui va la jouer.
4: Aïe, aïe, aïe.
0: Aïe, aïe,
4: aïe, aïe,
0: aïe, je suis mal.
4: Ouais, là, vous êtes mal barré.
0: C'est parti, allons-y. Je me mets en condition Jean-Pierre Foucault, là. Parce que là... Ça va, Juliette? Tout va bien?
4: Ouais, je suis un peu excitée.
0: La première fois, vous faites question pour... Non, c'est quoi ça? Qui veut gagner des millions?
4: Qui veut gagner des millions, Yannick?
0: Qui veut gagner des cliffs? Alors attention, voici le mot du jour. Je le montre pour ceux qui nous regardent à la télévision, sur la 3, sur la TNT, par exemple. Le mot, c'est une gloy. Il est beau, celui-là, hein?
4: Il est pas mal.
0: Ardennais, ça s'écrit G-L-O-Y-E avec un accent circonflexe sur le O. Voilà, trois propositions pour vous deux. Est-ce une flaque d'eau, une marmite ou une jupe? Une gloy, une flaque d'eau, une marmite ou une jupe? Voilà, et on vous donne, c'est parti, une minute pour vous concerter.
4: Vous en pensez quoi, Juliette?
14: Écoutez, Margot...
0: Vous avez le droit de me poser des questions, vous savez?
14: Non, mais laissez-moi parler avec Margot, Yannick, s'il vous plaît.
0: Vous pouvez me poser des questions?
4: Non, parce que vous allez nous embrouyer, donc ça sert à rien.
0: Ah, ok. En tout cas, je peux vous aider aussi.
14: Trois mots féminins, en effet.
0: Ouais.
4: Bah, c'est la journée sans femme. Vous auriez pas choisi le mot jupe, ça serait un peu délicat. Ouais. Moi, je partirais sur la marmite.
0: Pas bête, ceci dit.
14: Allez, je vais dire flaque d'eau.
0: Vous savez pas, hein, que c'était la journée sans femme.
14: Moi, je vais dire flaque d'eau.
0: Et après,
14: flaque
0: grâce d'eau. À David Ossilou.
4: Bon, bah, il y a une flaque d'eau et une marmite. On peut mettre la flaque d'eau dans la marmite ou pas?
0: Jupe. Pas de question, rien. Il reste 30 secondes.
14: Marmite, Margot.
4: Vous voulez partir sur la marmite?
14: On part sur la marmite.
0: J'adore l'expression.
4: Vous m'en voulez pas si on se trompe, hein?
14: Non, je vous en voudrais pas jamais.
0: Donc qu'est-ce qu'on fait?
4: Bah marmite alors.
14: C'est la marmite, le dernier mot, Jean-Pierre.
0: Deux marmites.
4: Deux marmites.
0: À quatre. Attention, vérification. Ah, c'est super. Cette intuition féminine qui est passée tout près.
4: Je suis désolée.
0: Je l'ai sentie tout près de moi.
4: Ça veut dire que Juliette avait la bonne réponse.
0: Oui, c'est la flaque d'eau.
4: Ah là là là là. Bien joué. Bah, je vous paierai un café, Juliette, pour me faire pardonner.
0: Merci. Très bien la déception. Alors attends, je vais quand même vous donner des. Donc flaque d'eau ou de liquide quelconque, en fait, c'est une gloy. C'est très fréquent, on nous dit, dans les Ardennes. Et on peut l'utiliser aussi, accrochez-vous bien, pour parler d'une petite zone de pâte amollie par la fonte du beurre sur la galette au sucre.
14: C'est tellement précis. J'adore.
0: Il y a une expression chez nous, on se battait pour avoir les gloy. Voilà, peu de choses, donc c'est la troisième signification. Peu de choses, c'est-à-dire se fatiguer pour gagner des gloy, ça vaut pas le coup. Voilà, c'est une petite flaque de...
14: Petite flaque de beurre, quoi.
0: Pas grand-chose.
14: Voilà. Petite flaque de gras.
4: Flaque comme... de beurre, on a l'image, la flaque de gras.
0: Je vous remercie en tout cas. Comme mon invité est en retard, si j'ai bien compris, on va commencer par parler du docteur Kirzak et puis on prendra l'invité après. On enchaîne avec la santé tout de suite, allons-y.
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0: Aujourd'hui, c'est la journée internationale pour la réduction des risques de catastrophes et journée nationale de la résilience. Inondations, tempêtes, coupures d'électricité. Docteur Kirzak, est-ce qu'on doit se préparer à tout ça? Bonjour.
15: Bonjour à tous. On doit se préparer sans paniquer. Ces dernières années, on a vu les inondations, les tempêtes, les canicules, les incendies aussi, des évacuations en urgence. En fait, la résilience, c'est la capacité à faire face à un choc, puis à rebondir. Et ça se prépare. C'est un peu comme les gestes qui sauvent. Fin 2025, le gouvernement a publié un guide d'ailleurs qui s'appelle « Tous responsables » et qui fixe un objectif simple, que chaque foyer puisse tenir 72 heures en autonomie. Trois priorités, boire et manger évidemment, avoir chaud et ensuite se soigner. D'ailleurs, la Croix-Rouge propose de son côté le Katakit, hein, c'est un sac d'urgence prêt à attraper si on doit évacuer. Il y a un vrai bénéfice en plus pour la santé mentale, hein. Les personnes préparées vivent moins le sentiment d'impuissance, elles gèrent mieux le stress pendant la crise et récupèrent mieux après. Alors se préparer, ce n'est pas être anxieux, hein, c'est au contraire se rassurer. Alors on met quoi dans ce kit? Vous pouvez le faire vous-même à la maison. De l'eau, plusieurs litres par personne et par jour pour boire et avoir un peu d'hygiène. Ensuite, de la nourriture qui se conserve et qui se mange sans cuisson. Des conserves, n'oubliez pas l'ouvre-boîte, des barres de céréales, céréales, les fruits secs, la compote, une lampe torche, une radio à pile ou à dynamo. Vous savez, on tourne, on n'a pas besoin de pile. En parlant de pile, batterie externe chargée pour le téléphone, une trousse de premier secours et les médicaments. Faut tenir quelques jours, notamment si vous avez une maladie chronique. Et puis des copies de vos papiers, de vos ordonnances, un peu d'argent liquide, le double des clés, c'est pas mal. Et de quoi avoir chaud. Vêtements, couverture de survie. Et dernier truc, le sifflet. Faut siffler pour pouvoir se signaler.
0: Et comment on prépare sa maison et sa famille avec des enfants ou des parents âgés, par exemple?
15: D'abord, on connaît les risques de chez soi, des risques d'inondation, de séisme, vous êtes à proximité d'un site industriel. En fait, le site Géorisque va vous donner toute l'information nécessaire, puis votre mairie est là pour vous aider en quelques clics aussi. Ensuite, on fait un plan familial où, si on se retrouve séparés, quel est le point où on va se rallier? Qui récupère les enfants à l'école? Les numéros importants écrits sur un papier. Numéro d'urgence, évidemment, 15, 18, 17. Hein, le 15, le SAMU, 18, les pompiers, le 17, la police, et puis on surveille les alertes FR-alerte qui arrivent directement sur le téléphone portable. À la maison, il faut savoir où couper l'eau, l'électricité, le gaz, et avec les enfants, on fait un petit jeu, hein, le sac, le katakit, ça devient un sac d'aventurier. Donc vraiment, c'est un investissement. Si en plus vous rajoutez la formation geste de premier secours, vous serez paré. Allez, d'ici là, portez-vous bien.
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0: Et c'est l'heure de retrouver YouTube avec Pride. C'est dans Ici Matin et à 9h, n'oubliez pas, ici c'est vous avec Juliette.

0: of Love. C'était évidemment U2. Je vous propose de courir, de pousser un traîneau chargé de poids, de ramer, de porter des charges et puis de repartir en courant. Tout ça avec un peu de souffle et des muscles si vous le sentez capable. C'est ce week-end que ça se passe à Cormontreuil. Les 17 et 18 octobre, 4e édition de la Reims Hybrid Race by Ewigo. Ça se passe à Ringside Arena. 750 participants la dernière fois. Cette fois, on espère les 1000 sportifs. On en parle tout de suite avec mon invité qu'on a normalement en ligne, Stéphane Pioucoul. Bonjour Stéphane.
1: Bonjour Yannick, tu vas bien?
0: Ça va, merci. Je sais que c'est un peu chaud là ce matin que vous courez, donc on va se débrouiller comme ça par téléphone, il y a des bouchons. Alors pour commencer, c'est quoi exactement une hybride race? Qu'est-ce qui se passe? C'est du sport, hein, c'est ça?
1: Alors, c'est du sport qui est très à la mode aujourd'hui, et en fait, très simplement, ça passe par des phases de course, de running qui font un kilomètre, et des ateliers physiques de type des wall balls, donc c'est une grosse boule, un peu medicine ball qu'on va lancer en l'air. C'est du ski air, donc le mouvement de ski fond, etc. Et donc c'est vraiment quelque chose de très complet.
0: Est-ce que c'est réservé aux grands sportifs ou c'est aussi pour les amateurs?
1: Non, pas du tout, et j'ai même envie de dire bien au contraire. Il y a de plus en plus de pratiquants, il y a de plus en plus de salles qui ouvrent, qui vont proposer ces entraînements-là, qui proposent justement à la fois une partie physique cardio et physique muscu, et ça permet de casser un peu le style salle de sport, gros bras, quoi.
0: On peut participer à deux, hein, c'est ça, on peut se motiver mutuellement.
1: Eh ben c'est ça. En fait, celui qui veut le faire tout seul en amateur peut le faire en amateur. Celui qui veut le faire en classé pro peut le faire en classé pro. Et on peut aussi, pour les premières, c'est très bien, le faire à deux. C'est-à-dire que, hormis la course, on peut se partager, si tu veux, les ateliers.
0: Ok, très bien. Alors, pourquoi cet engouement? Parce que ça s'appelle donc, si j'ai bien compris, du fitness hybride et ça cartonne. Pourquoi ça plaît autant ce genre de sport?
1: Bon, bah, tu sais, je pense que déjà tout ce qui va être nouveau, ça va attirer. Et en plus de ça, c'est très convivial. C'est-à-dire que on rencontre beaucoup de gens, il y a beaucoup de groupes sur les réseaux qui en discutent. Ça casse un peu les codes, encore une fois, de la musculation à l'ancienne avec les écouteurs et chacun dans son coin. C'est vraiment très collectif au final.
0: Alors vous représentez Ewigo, qui est le soutien principal de cette manifestation dans le domaine de l'automobile. Pourquoi avoir décidé de s'associer à cette compétition sportive?
1: Eh ben, en toute transparence, déjà, j'ai adoré Tom, l'organisateur, puisque du haut de ses 23 ans, il fait des choses super sur la ville de Reims et il rayonne autour. Et je trouvais ça très important pour une marque qui est implantée comme Ewigo à Reims depuis un peu plus de 10 ans même, de soutenir ce genre d'initiative, parce qu'au final, ben, on est un petit peu égal, quoi. Nous aussi, on essaye de faire notre bonhomme de chemin, et c'était très bien de s'associer à eux pour cette occasion, j'ai envie de dire.
0: Et pour finir, il y a le public, hein, qui est évidemment convié. On peut assister à tout ça, hein, évidemment.
1: Alors, vous pouvez venir voir les coureurs. Il y aura même des stands. Alors, Tom a vraiment fait ça bien. Il y aura des stands partenaires, et il y aura même une voiture Ewigo que vous pourrez tirer pour participer à une espèce de loterie tombola et gagner des lots. Donc voilà, il y aura les équipes Ewigo, il y aura des ateliers marrants, ludiques, et l'objectif, c'est justement de montrer à tout le monde que c'est pas forcément quelque chose de très dur, de très compétitif, c'est vraiment partager un bon moment tous ensemble.
0: Merci Stéphane. 4e, donc Reims Hybrid Race by Ewigo, c'est samedi 17, dimanche 18 octobre à la Ringside Arena à Cormontreuil. 2 journées de sport, de dépassement de soi et d'encouragement. Merci d'avoir assuré et à très bientôt Stéphane.
1: Merci, à bientôt.
0: Merci à vous de nous avoir suivis. Vous savez, ici matin, c'est l'actu, c'est en Champagne-Ardenne et c'est tous les jours de 6h à 9h et notamment sur le canal 3 de la TNT, tous les jours en direct. D'ailleurs, à la TNT, on se donne rendez-vous demain matin à 6h30 précise.
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2: C'était un peu sportif ce matin, ici, matin. Merci beaucoup à Emma qui a manipulé avec maestria, on dit d'ailleurs, tous ces petits boutons. Merci à Mélanie, pareil, au standard. Merci à Margot que vous allez retrouver dans un instant. Merci. Oh, mais que des femmes. Juliette, tout de suite, quelle belle journée pour cette journée sans femmes, franchement.
3: Mais Juliette, pourquoi une journée sans femmes?
2: Je sais pas. J'ai appris que c'était la journée sans femmes, que les femmes aujourd'hui avaient décidé de ne rien faire. Ah. Voilà. Et je les soutiens, moi. Elles ont bien raison. Je vais faire pareil, d'ailleurs.
3: Ah oui, c'est les femmes qui décident de ne pas travailler. C'est ça. J'aurais peut-être dû faire pareil, d'ailleurs, Yannick.
2: Mais ne vous ne travaillez pas, vous prenez du plaisir, vous, c'est pas pareil, vous êtes là avec nous, voilà.
3: C'est bien vrai.
2: D'ailleurs, on parle résilience en plus.
3: Mais oui, on va parler résilience et notamment la résilience face à l'augmentation du prix du carburant, Yannick. C'est incroyable, ces prix qui explosent. On va voir quelles alternatives on peut trouver, quelles solutions surtout. On va voir par exemple prendre son vélo.
2: Voilà, avec Molly en régie en plus, je vois. Tout le monde est là,
3: mais
2: c'est
3: oui,
2: bien.
3: Mais oui, avec Molly à la technique de cette émission. À demain, Yannick.
2: Bonne émission, à demain.
3: Merci. Salut.
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3: Il est 9h sur Ici Champagne-Ardenne, soyez les bienvenus. Margot Turgis, la mobilisation lycéenne reprend ce mardi.
4: Pour un acte 5 du mouvement qui vise à réclamer 10 milliards d'euros pour l'éducation ou encore la fin de Parcoursup, à Reims, une partie des personnels du lycée professionnel Gustave Eiffel seront en grève pour soutenir leurs élèves et la CGT appelle à manifester à 10h depuis la maison des syndicats, là aussi pour soutenir les lycéens. Au niveau national, environ 200 établissements seront fermés aujourd'hui, selon les prévisions du ministre de l'Éducation nationale. Édouard Geffray assure aussi ce matin que 35% des profs remplaçants disponibles ont été affectés et une centaine de personnels recrutés. Il avait annoncé 3000 enseignants déployés en urgence partout en France pour répondre aux revendications lycéennes.
3: 69 articles pour une meilleure prise en charge des violences sexistes et sexuelles.
4: La loi intégrale sur le sujet est soumise au vote aujourd'hui à l'Assemblée nationale. La députée marnaise Laure Miller fait partie des parlementaires qui ont beaucoup travaillé sur ce texte et son adoption définitive est espérée avant la présidentielle de 2027. Toujours à l'Assemblée nationale, c'est parti pour l'examen tendu d'avance du budget de l'État pour l'année prochaine. D'abord la partie recettes. L'exécutif vise un retour au déficit public à 5%.
3: Et elle était la voix des sans-voix.
4: L'hommage hier à Reims de centaines de personnes présentes aux obsèques d'Afrosa Gauthier à l'église Saint-André, décédée le 3 octobre à 72 ans d'un cancer. La militante franco-rwandaise a passé sa vie à traquer les responsables du génocide au Rwanda avec son mari Alain Gauthier. Immaculée Inganzima Katie est venue de Strasbourg pour lui rendre hommage. Elle préside l'association Amarisa d'Alsace.
5: Elle m'appelait petite sœur, je l'appelais grande sœur. Le fait qu'elle soit la voix des sans-voix, elle a perdu ses parents, la même chose que moi. Mon papa a été tué en 62, j'étais sur le sein de ma mère. Ma maman a été tuée en 94. Et vu que je suis une militante aussi, elle et moi, on avait un projet commun là, d'écrire un livre sur comment on a utilisé l'emprisonnement arbitraire. Lorsque la guerre au Rwanda a commencé en 90, on était plus de 10 000 prisonniers dans les stades, partout, sans raison. Le fait qu'elle meure, ce projet ne mourra pas, parce qu'elle m'a ouvert les yeux. Les Tutsis du Rwanda, nous avons vécu dans l'injustice à vie. On va le faire vivre pour faire vivre d'Afrosa.
4: L'hommage à d'Afrosa Gauthier est à retrouver sur ici.fr. Plusieurs centaines de supermarchés touchés par une cyberattaque inédite hier, celui de leur frigo connecté. Ça s'est passé partout en France, dans des Intermarchés, des Carrefour, des Monoprix ou encore des Leclerc, comme celui de Pierry dans la Marne. Les températures sont parfois montées à 50 degrés dans les rayons, avec à la clé un énorme gâchis alimentaire et une grosse perte financière. Pas de frigo en panne, mais des produits clairement suspects. Dans une épicerie de Chalon, l'épicerie JC Exotique, rue Léon Bourgeois, a été fermée administrativement administrativement sur ordre de la préfecture de la Marne ce lundi. Elle ne pourra rouvrir qu'après des travaux et une mise aux normes sanitaires.
3: Résilience, c'est le maître mot aujourd'hui sur Ici Champagne-Ardenne.
4: Oui, parce que votre radio est partenaire de la 5e journée nationale de la résilience. Cette résilience, elle est notamment au cœur de l'Odyssée, un tour d'Europe à vélo pour alerter sur les dangers des pesticides pour la santé. Elle a fait étape à Reims hier. L'idée, c'est bien sûr de sensibiliser, mais aussi de rappeler qu'il y a des solutions, souligne Martin Rieusec-Fournier. Il préside l'association des Mutuelles pour la Santé Planétaire, l'organisatrice de l'événement.
6: Le message numéro un, c'est que la Terre peut rester habitable, la population peut rester en bonne santé dans un contexte où il y a une forme de banalisation de la maladie, où on voit des gens qui, à 15 ans, 20 ans, 30 ans, 40 ans, souffrent de cancer, souffrent de troubles cognitifs, et puis, bah, c'est comme ça. Et ben non, c'est pas comme ça. Il n'y a pas de fatalité. En fait, l'agriculture biologique, elle a maintenant un demi-siècle d'expérience avec un cahier des charges très solide. Toutes les personnes qui ont des doutes, c'est légitime. Parce qu'en fait, c'est vertigineux de se dire que, en ne mangeant pas bio, on s'en empoisonne ou on empoisonne notre famille. Donc il y a des résistances au changement. Et donc il faut accompagner ces résistances en apportant du factuel. On sait faire du vin, faire du champagne sans pesticides. Ça a fait ses preuves depuis un demi-siècle. Donc il n'y a aucune raison que ça ne puisse pas changer d'échelle. Nous, ce qui nous intéresse, c'est que la population respire un air sain et que quand elle mange, la nourriture ne soit pas empoisonnée.
4: Ce tour d'Europe à vélo pour alerter sur les dangers des produits phytosanitaires, il comporte notamment des ateliers avec des professionnels de santé. L'oncologue rémoise Brigitte Costa y a participé hier. Elle était l'invitée d'Ici Champagne-Ardenne ce matin pour nous expliquer notamment que c'était encore rare aujourd'hui de réussir à faire reconnaître un cancer comme maladie professionnelle pour les agriculteurs qui manipulent des pesticides. Elle plaide notamment pour une meilleure formation des médecins. Et puis le salon de la filière champenoise de retour à Épernay, Vitivini, démarre sa 14e édition au Millésium à 10h ce matin. Plus de 190 exposants vous attendent pendant 4 jours.
3: Alors, votre bulletin météo selon Météo France. Aujourd'hui, un ciel gris toute la journée, de la pluie sur le Tardenois, le sud et l'est de la Marne. Pluie faible également dans les Ardennes qui devrait s'étendre cet après-midi. Les températures ce matin, il fait une moyenne de 13 degrés. 13 à Vitry-le-François, 14 à Épernay, 12 à Vouziers. Cet après-midi, il devrait faire entre 19 et 20 degrés. Donc, des températures plutôt douces, mais avec un ciel bien gris et de la pluie qui devrait s'installer pour la journée et votre soirée. Et demain, normalement, le soleil sera de retour.
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3: Ici, c'est vous, consacré à la résilience face à l'augmentation des prix du carburant. Quelles solutions envisager en Champagne-Ardenne? Alors, venez, je vous emmène avec moi. Imaginez, vous êtes sur la route, vous roulez depuis plusieurs heures maintenant, et là, bam, réservoir vide. Oh, une station-service. On s'arrête et là, réflexe universel.
7: Quand vous allez à la station-service pour mettre de l'essence, vous voulez absolument arrondir le montant sur la pompe.
3: Et la pompe en main. Et action, et la course commence, et les chiffres défilent. 8 euros, 10 euros, 12 euros, 15 euros.
7: Et à 18, attends, aïe. Le suspense. Et t'envoies des petits coups de pistolet, prudent. Trrr, 19, wow, 19, ta femme te parle, tu dis ta gueule chérie, je suis en finale, arrête. Trrr, 19, 90, et là l'échec, le drame absolu, 20,02. Tu dis j'en ai rien à foutre, je vais jusqu'à 21.
3: Bon, à l'époque de ce sketch de Gad Elmaleh, les prix étaient déjà bien moins élevés qu'aujourd'hui. 2,15, 2,30, voire 2,80 sur l'autoroute. Voilà les prix de l'essence en Champagne-Ardenne en ce moment. Pour le gasoil, c'est pareil, 2,3, 2,4 et jusqu'à 2,5. Les prix du carburant explosent, alors on s'adapte. On fait des demi-pleins, on fait des tiers de pleins. Bref, on fait des choix.
8: Je vais mettre 10-15 euros et en fait, je fais un petit peu le tour des pompes à essence pour essayer de trouver le moins cher. Je fais que du domicile, moi, en fait. Donc, bah, j'ai besoin de ma voiture et bah, faut bien mettre de l'essence dedans. Et des fois, je rentrais manger le midi. Maintenant, je ne rentre plus. Je prends de quoi manger dans la voiture pour essayer d'économiser.
3: Économiser et trouver des solutions en attendant la baisse des prix. Une baisse a d'ailleurs été annoncée par le Premier ministre Sébastien Lecornu hier. Une baisse attendue de 12 à 18 centimes par litre de gasoil à la pompe. Elle devrait survenir début novembre et durer 3 mois. Mais cela n'empêche, des alternatives existent et se développent. L'occasion donc de s'y intéresser aujourd'hui. Alors, par exemple, la conversion au bioéthanol, le vélo en libre service. services, l'autopartage ou encore la voiture électrique. Évidemment, on en parle dans cette émission. Ici, c'est vous jusqu'à 10h. Faites-nous part de vos alternatives. Quelles solutions avez-vous trouvées pour faire face à cette inflation? On attend tous vos appels et vos messages WhatsApp au 03 26 48 2000.
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3: Et tout comme l'augmentation du prix de l'essence, on ne compte plus le nombre de tubes à son actif. Jean-Jacques Goldman, si vous voulez découvrir les histoires qui se cachent derrière ces tubes, le podcast Génération Goldman est à écouter sur ici.fr. Encore

0: Et c'était Jean-Jacques Goldman, encore un matin sur votre radio locale, ici Champagne-Ardennes.
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0: Résilience, c'est le maître mot aujourd'hui, face notamment à l'inflation. 3% sur un an et le prix du carburant n'y échappe pas. Problème, car nous sommes très nombreux à utiliser la voiture au quotidien. En témoignent ces chiffres, 85% des ménages possèdent au moins un véhicule. Ce sont les chiffres de l'INSEE et jusqu'à 90% en zone rurale ou périurbaine. Utiliser sa voiture devient donc un sujet. On la prend, on la prend pas. Bref, nos habitudes changent pour amortir le choc du plein d'essence. Et vous, quelles habitudes avez-vous changé? On vous a posé la question.
3: Je suis en retraite depuis le mois de mars. Je pensais profiter un peu de ma retraite. Mais vu la conjoncture, du coup, je réduis mes sorties. Et puis, je fais vraiment le minimum. J'avais prévu de partir pareil un peu en vacances ou autre. Et c'est mort, comme on dit. Un centime, c'est un centime maintenant.
4: J'habite quasiment dans l'Aube. J'ai 60 km par jour juste pour aller au travail. Là, je viens pour me soigner sur Sens. Du coup, on ne fait pas plaisir sur autre chose. On ne part pas en vacances. On ne va pas au restaurant. On paye ce qu'on a besoin. Et le carburant, c'est ce qu'on a besoin.
5: Je sors beaucoup moins. On fait attention aux courses. La viande, on en prend un peu moins.
6: Là, je vais à la salle de sport, je mets un peu d'essence en même temps, je vais faire 2-3 courses pour vraiment limiter les trajets au maximum. Avec ma copine, c'était pas souvent, mais on se faisait un petit resto ou deux par mois. Maintenant, on limite vachement. D'habitude, on aime bien partir en vacances en été. Là, on part sur un week-end. Ça devient vraiment compliqué en fait, de se faire plaisir et de garder son budget à côté.
7: Moi, je m'adapte. En fait, je vais mettre 10-15 euros et en fait, je fais un petit peu le tour des pompes à essence pour essayer de trouver le moins cher. Je fais que du domicile, moi, en fait. Donc, j'ai besoin de ma voiture et il faut bien mettre de l'essence dedans. Et des fois, je rentrais manger le midi. Maintenant, je ne rentre plus. Je prends de quoi manger dans la voiture pour essayer d'économiser.
8: On n'a pas le choix. Faut aller travailler. Faudrait que l'État serve un petit peu moins sur les taxes. Sur 2 euros, ils nous prennent plus d'un euro, alors que normalement, ils doivent prendre 60 centimes. C'est ce que j'ai vu sur Internet. Après.
9: Déjà, je mets plus de plein. Là, j'ai mis 45 euros. Donc, je sais qu'il y a beaucoup de taxes là-dedans. Je fais partie des gens qui sont contents de les payer. Ça permet de faire tourner le pays aussi, quoi.
10: Mais par contre, on rogne sur le budget vacances, on rogne sur autre chose. On n'a pas le choix. Bloquer les ronds-points, les gilets jaunes, ils ont essayé, on a vu ce que ça a donné. J'ai l'impression que l'État, ils sont en moque pour parler poliment. Je vais rester poli. Hein. Les prochaines élections, il ne faudra pas s'étonner que ce soit des extrêmes qui passent. Enfin, je ne suis pas pour les extrêmes, mais on y va tout droit, là.
0: Une colère partagée mêlée à de la résignation parfois et des solutions qui s'offrent à nous, notamment le bioéthanol, carburant pas cher, on en parle dans un instant. Et on attend surtout vos appels et vos messages WhatsApp au 03 26 48 2000. Elle se déplace parfois en tandem, parfois en taxi, c'est Vanessa Paradis. Vous avez rendez-vous avec elle tout de suite sur Ici Champagne-Ardennes.

0: Vanessa Paradis sur ici Champagne-Ardenne et sa chanson Rendez-vous. Ici c'est vous et un rendez-vous pour la résilience ce matin avec cette question: comment s'adapter face à la hausse des prix du carburant sans forcément abandonner sa voiture? Alors voici pour nous une solution qui rime tout de même avec bagnole. C'est le bioéthanol issu de nos betteraves, céréales ou cannes à sucre. Son surnom à la pompe, E85, nettement moins cher que le sans-plomb traditionnel. Explication avec vous, Margot Croison.
1: Ça fait 4 ans que Fabrice met du bioéthanol dans sa Skoda et il a fait le calcul.
2: Et j'ai gagné à peu près 3000 euros depuis que je roule avec. J'étais faire le plein ce matin, il est à 85 centimes. Oh, oui. J'ai envie d'en mettre à côté. Quoi. C'est de l'humour, mais je regarde même plus. Ça me fait pas peur. Ça me rappelle ma jeunesse quand je roulais en diesel.
1: Pour faire son plein au bioéthanol, il faut un boîtier compatible avec ce carburant fabriqué à base de betteraves et de céréales. L'installation coûte environ 1000 euros, mais pour Patrice, ça vaut le coup.
3: Là, quand vous faites un plein, entre guillemets, j'en ai pour 30 euros, 35 euros. Si j'aurais resté en sans-plomb 95, je serais à 70, 75 euros. C'est énorme.
1: Le caviste fait 60 km aller-retour tous les jours pour le travail. Il a équipé sa Suzuki Swift il y a 9 mois.
3: J'aurais même dû le faire bien avant, croyez-moi. Je suis un bon rouleur. Donc mon véhicule, j'utilise au quotidien et le week-end aussi. Du coup, il y a un on saute le pas.
1: Un autre automobiliste a équipé sa Kangoo d'un boîtier bioéthanol en 2020. Et grâce à ça, il a vendu sa voiture 800 euros plus cher que quand il l'avait acheté.
0: Et oui, l'inconvénient, c'est vrai que c'est l'installation de ce fameux boîtier de conversion entre 700 et 1200 euros. Il permet à votre voiture essence de fonctionner donc avec du bioéthanol et compense la surconsommation induite par ce dernier. Alors, où trouver ce fameux carburant? Sachez qu'aujourd'hui, plus de 4 stations-service sur 10 en proposent en France. C'est un petit peu moins que la moitié. Côté prix donc, comptez 85 centimes le litre en moyenne contre 1,85€ le litre pour le sans-plomb 95, c'est donc bien moins cher. Alors, est-ce que vous êtes convaincu? Est-ce que vous utilisez déjà le bioéthanol? On vous lit sur le WhatsApp d'ici et vous témoignez si vous le souhaitez à l'antenne au 03 26 48 2000. Et on aborde la mobilité douce dans un instant.
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0: Ah bah non, c'était pas Nicolas Schmitt, c'est Juliette Naisson aujourd'hui pour vous parler de la résilience face au prix des carburants. C'est aussi faire le choix de la mobilité douce, trajet à pied. Alors ça, c'est le plus simple, on utilise ses jambes. À vélo aussi, voire même en trottinette pour les plus intrépides. Alors, nous sommes d'accord, ça concerne surtout vos trajets courts, quotidiens, le plus souvent urbains. Et ça marche bien à Reims. Exemple avec les vélos bleus Zébulo. Bonjour Estelle Fontaine.
15: Bonjour.
0: Vous êtes directrice générale de Champagne Parc Auto qui gère le service Zébulo à Reims, un service développé en 2019. Quel est l'avantage de ce mode de transport, Estelle ?
5: Ce mode de transport, c'est un mode de transport de vélo en libre-service, 100% décarboné, qui est implanté sur le territoire de la ville de Reims et les communes limitrophes. On dispose actuellement de 290 vélos 100% électriques et de 65 stations réparties sur toute la ville de Reims et ses communes proches. Aujourd'hui, c'est un service avec un impact environnemental réduit, qui est facile et rapide, des tarifs très attractifs, et surtout, il est accessible 24 heures sur 24 et 7 jours sur 7.
0: Est-ce qu'il permet de remplacer au quotidien l'usage de la voiture pour faire, par exemple, le trajet maison-boulot ?
5: Dès lors que ce sont des trajets urbains, très urbains et réguliers, oui. Et puis, du fait du maillage territorial, on a une station proche de ces lieux de départ et d'arrivée.
0: Que donnent vos derniers chiffres de fréquentation, Estelle Fontaine ?
5: Aujourd'hui, on constate et on observe une large augmentation de nombre de trajets, de nombre d'utilisateurs. Pour prendre, par exemple, aujourd'hui, on a eu plus de 36% de nouveaux trajets en septembre 2026 contre septembre 2025. On constate également des nouveaux inscrits qui, aujourd'hui, on constate 700 nouveaux inscrits au 31 octobre 2026 contre 560 en octobre 2025.
0: Ouais, donc un pic d'utilisation de ces vélos en libre service. Comment est-ce qu'on explique ça ? Est-ce que c'est aussi lié à la crise du carburant ?
5: Alors, il est compliqué de déterminer les causes d'utilisation. En revanche, c'est multifactoriel. On a quand même une météo assez clémente. Le prix des carburants n'est pas innocent. On a également, on constate des pics lors des fermetures temporaires des transports en commun, qui est assez sensible. On a des trajets, on a des pics à 1400 trajets jour, qu'on n'avait jamais constaté jusqu'alors. Donc, on ne peut pas déterminer principalement si c'est la cause du prix de l'essence, mais en tout état de cause, on observe une progression nette de l'utilisation des vélos en libre-service.
0: D'autres villes en Champagne-Ardenne l'ont adopté, ce vélo en libre-service, comme Charleville-Mézières, mais ça reste des initiatives plutôt isolées. Comment ça se fait que ce n'est pas encore plus déployé sur le territoire, Estelle, selon vous ?
5: D'abord, c'est un service très coûteux, parce qu'il faut savoir que les recettes usagées couvrent pour 26% seulement les coûts d'exploitation et d'investissement de ce service. Donc, il faut que les opérateurs et les collectivités aient un intérêt. Et puis, il faut quand même un maillage dense, c'est-à-dire que ça couvre quand même des trajets. C'est pas utilisable pour arriver à un point A, à un point A. On a vraiment, il faut densifier et puis avoir des stations plus proches des besoins des habitants.
0: 65 stations, donc je le répète, à Reims et dans les communes limitrophes. 300 vélos bleus et bulots en libre-service. Différents abonnements aussi à la semaine, au mois, à l'année. Et on l'utilise surtout, ce vélo, pour des trajets courts, donc de moins d'un quart d'heure. Et là, c'est gratuit, Estelle. C'est surtout comme ça que les gens l'utilisent.
5: Alors, c'est gratuit pour les gens qui ont souscrit un abonnement. L'abonnement pour les moins de 27 ans est de 50 € par an. 100 € pour les plus de 27 ans. Et effectivement, les 15 premières minutes sont gratuites. Et vous pouvez changer de vélo à la 14e minute, prendre un autre vélo et de ce fait faire tous vos trajets de manière gratuite dès lors que vous disposez d'un abonnement.
0: Très pratique donc pour les trajets du quotidien et une alternative aussi à l'explosion du prix du carburant pour les trajets de tous les jours. Merci Estelle Fontaine d'avoir été avec nous ce matin.
5: Je vous en prie, merci à vous.
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0: Et dans un instant, les emplois dans votre région. Ici, c'est vous, continuez évidemment jusqu'à 10h. Et oh là là, qu'est-ce que ça fait du bien d'écouter Monsieur Stevie Wonder, qui est toujours sur scène d'ailleurs, il est toujours là avec nous. 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

0: Are the Sunshine of My Life sur Ici Champagne Ardenne. C'était Stevie Wonder.
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0: Et votre flash info service emploi tout de suite. Si vous cherchez un job et que vous habitez le secteur de Châlons en Champagne, sachez que le centre hospitalier Léon Bourgeois recherche un agent d'accueil en CDI temps plein, poste à pourvoir prochainement si vous êtes spécialisé dans ce domaine de l'accueil et du social, donc en centre hospitalier du côté de Châlons en Champagne. Toujours dans le secteur de l'accueil et du social, mais aussi de l'entretien. Voici une offre qui pourrait vous intéresser, un temps plein agent de service au sein des crèches Les Petits Chaperons Rouges, réseau de crèches privées à Reims. Si vous avez déjà travaillé en crèche avec les tout-petits, cela pourrait vous convenir. Voilà deux offres publiées il y a quelques jours seulement. Si vous êtes intéressé et pour plus d'infos, rendez-vous sur les sites des Petits Chaperons Rouges à Reims et du centre hospitalier Léon Bourgeois à Châlons.
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0: Ici, c'est vous pour cette journée consacrée à la résilience sur votre radio locale ici, Champagne-Ardenne, et des alternatives à la voiture thermique avec le prix du gasoil et de l'essence qui est en pleine augmentation. Vous le savez, évidemment, on parle de l'autopartage. Tiens, dans un instant, on verra ce que c'est avec Jérôme Ferracci. Mais tout de suite, c'est Jeanne Masse et Johnny.

0: Ici Champagne Ardenne à 9h35, vous écoutiez Jeanne Masse, c'était Johnny.
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0: Résilience et partage. La voiture individuelle deviendrait-elle has-been? En tout cas, elle consomme beaucoup, ça c'est sûr. Et vu le prix de l'essence, mieux vaut revoir ses habitudes. Alors vous connaissiez sûrement le covoiturage, le covoit comme disent certains. Mais connaissez-vous l'autopartage? Ça peut être très utile et ce au quotidien. Bonjour Jérôme Ferracci.
3: Bonjour.
0: Vous êtes directeur espace public et mobilité à Châlons en Champagne, qui accueille donc deux stations Citys, deux voitures en libre service à Châlons. Est-ce que vous pouvez nous expliquer à quoi servent ces voitures?
3: Bien, en fait, ce sont des véhicules qui sont qu'on appelle un autopartage, c'est-à-dire qu'ils peuvent être utilisés par tout le monde. Donc on a deux stations sur Châlons, une à Plasticier et une à la gare SNCF. Et le principe est tout à fait simple. Vous avez votre application, vous réservez votre voiture à l'heure et au moment où vous le voulez. Vous pouvez débloquer votre voiture avec votre smartphone ou avec votre carte de Citys. Et après, vous l'utilisez comme vous voulez autour de Châlons pour faire vos courses, pour aller déposer les enfants à l'école, etc. Et quand vous en avez terminé, ben vous le déposez à la station dans laquelle vous êtes parti et vous rebloquez le véhicule. Donc c'est un système plutôt simple et efficace. Voilà.
0: Donc sur une demi-journée ça marche, sur une journée entière ça marche, sur plusieurs jours ça marche ou pas?
3: C'est pas forcément fait pour être sur plusieurs jours. C'est vraiment un service complémentaire à la location classique de véhicules qu'on peut avoir chez un loueur. C'est vraiment sur du ponctuel. Effectivement, une demi-journée, une journée, c'est plutôt pas mal comme système de réservation. Aujourd'hui, les utilisateurs l'utilisent aux alentours de 2h30 en moyenne, dans la moyenne, et sur un périmètre de 18 km.
0: Et quel est le prix de ces voitures en libre-service, Jérôme?
3: Alors, c'est un peu fluctuant. On est plutôt à entre 3 et 5 euros, hein, 3 euros avec un abonnement. Et après, vous êtes en calcul kilométrique, je crois que c'est 44 centimes du kilomètre, si mes souvenirs sont bons.
0: Est-ce que vous pensez que ce système d'autopartage, donc des voitures partagées, peut réellement se substituer à la voiture individuelle?
3: Oui, surtout dans des périmètres comme les villes de Châlons ou les agglomérations de Châlons. Parce qu'en fait, il faut changer sa méthode, ses habitudes de déplacement. On a l'habitude de la voiture. Et je pense que sur des agglomérations comme Châlons, entre vous utilisez un petit peu le bus, un petit peu le vélo, un petit peu la trottinette. Et puis, quand vous avez besoin, par exemple, d'aller faire vos courses, parce que c'est parfois compliqué d'aller faire son course avec une trottinette ou un transport en commun, vous pouvez utiliser Citys en autopartage. Et donc, vous pouvez totalement vous passer de la voiture. Donc, c'est vraiment un complément, en fait, de l'ensemble du mix de mobilité.
0: Présent également à Reims et Épernay, par exemple, les voitures Citys. Est-ce que vous pensez que ce service devrait se développer davantage sur le territoire, Jérôme?
3: Il faudrait qu'il se développe beaucoup plus. Là, on a sur Citys une scope, hein, donc une entreprise de salariés. Et effectivement, c'est un modèle, à mon avis, économique qui est plutôt intelligent. Ça permet de ne pas avoir une voiture individuelle chez soi, sachant qu'on roule finalement, pour la plupart, assez peu, moins de 12 000 km par an. Et aujourd'hui, avec l'ensemble des moyens de locomotion, je parle bien sur Châlons et des agglomérations, hein, bien sûr, en rural c'est un peu plus compliqué, mais en tout cas sur des agglomérations, on peut développer ce type d'autopartage. On a besoin, on n'a pas tout le temps besoin de sa voiture, on peut la laisser au garage, enfin en tout cas la laisser de côté, et ce type de formule est plutôt bien adapté.
0: Et pour vous convaincre de son intérêt, il existe un site pour comparer le coût de votre voiture individuelle au quotidien et de le comparer donc au coût de l'autopartage. Et pour ça, rendez-vous sur le site www.comparateur.citys.coop. Merci d'avoir été avec nous, Jérôme Ferracci, ce matin. Merci beaucoup.
3: Merci beaucoup. Bonne journée.
0: Et à 9h40, votre émission Ici c'est vous continue. Journée consacrée à la résilience face au prix des carburants. Et pour la musique, ce sont les Innocents.

0: Un homme extraordinaire, Les Innocents, sur votre radio locale ici à Champagne-Ardenne. Et encore un gros quart d'heure ensemble avant le retour de vos informations à 10h. Et on va évoquer, évidemment, parce qu'on ne pouvait pas ne pas en parler, la voiture électrique comme alternative à la voiture thermique dans un instant.
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0: Comment ne pas évoquer, lorsqu'on parle de résilience face à la flambée des prix du carburant, comment ne pas évoquer la voiture électrique, alternative principale à la voiture thermique, apparemment moins chère. Alors beaucoup sautent le pas, certains hésitent encore, comme Sophie de Charleville. Lilian Muller, bonjour, vous répondez aux interrogations de Sophie ce matin.
6: Eh bien, pour tout savoir, nous demandons à Philippe Fontaine, journaliste pour 60 millions de consommateurs. Bonjour Philippe.
7: Bonjour.
6: Pendant longtemps, la voiture électrique a été perçue comme trop chère et les prix semblent donc plus abordables. Comme Sophie l'a peut-être constaté, est-ce que c'est la réalité?
7: Oui, c'est vraiment quelque chose qu'on a constaté puisque pour la première fois, une voiture électrique est moins chère que son équivalent thermique. En ajoutant bien sûr les primes à l'achat d'une voiture électrique, on pourra en reparler. Mais effectivement, maintenant, les voitures électriques ont bien baissé. Et la raison, la principale, c'est qu'on voit apparaître de nouvelles petites citadines qui avaient complètement disparu. Et donc, ces véhicules sont de toute façon moins chers que les berlines familiales.
6: Alors, ces modèles sont surtout pensés pour la ville et pour les trajets courts. Mais il y a peut-être d'autres arguments, Philippe.
7: C'est vraiment pour des circulations urbaines, périurbaines et rurales, hein, puisqu'en France, il y a un tiers des ménages qui ont au moins deux voitures. Cette deuxième voiture, c'est vraiment la voiture du quotidien pour emmener les enfants, pour aller au travail. Évidemment, compte tenu de leur autonomie qui est très faible, hein, ça dépasse rarement 200 km, on peut difficilement l'envisager pour des longs trajets, mais pour les trajets du quotidien ou pour aller au travail, ça convient parfaitement.
6: Pour Sophie de Charleville-Mézières qui voudrait donc franchir le pas, quels sont les points de vigilance à bien regarder avant d'acheter une voiture électrique?
7: Au niveau de ces petites citadines, déjà les aides auxquelles vous avez droit, sachant que ces aides ne concernent pas les véhicules fabriqués en Chine, même si ces véhicules sont moins chers, il faut le reconnaître, mais vous n'avez pas ces aides-là. Et ensuite, c'est le type de prise qui va être fournie avec la voiture. Il faut savoir que la plupart des constructeurs, si ce n'est tous, ont beau dire que ces voitures peuvent être chargées sur une simple prise domestique, ils ne fournissent pas ce câble pour la recharge, donc il faut rajouter environ 300 euros pour avoir ce câble-là. Et ça va même plus loin sur certaines voitures où ils ne fournissent pas le système de charge rapide, c'est-à-dire en courant continu. Par exemple, si vous devez charger votre voiture très rapidement, cette option est souvent facturée environ 500 euros.
6: Est-ce qu'on a, Philippe, une idée du montant des aides qui sont attribuées pour l'achat de ce type de véhicule?
7: Oui, tout à fait. En fait, les aides dépendent des revenus. Donc aujourd'hui, parce qu'elles changent, elles évoluent en permanence, mais en ce moment, elles sont de 5 700 euros pour les ménages précaires, 4 700 € pour les ménages modestes et 3 500 € pour tous les autres. En fait, tout le monde a droit à au moins 3 500 € de réduction sur l'achat d'un véhicule électrique. Alors, pas tous, hein. Il faut vérifier auprès du constructeur si le véhicule est bien concerné. Mais en ce qui concerne les citadines, à part les chinoises, c'est bien le cas.
6: Bon, alors pour Sophie et celles et ceux qui sont dans le même cas, Philippe, quel est aujourd'hui le principal argument qui peut faire pencher la balance?
7: Je dirais que la principale, c'est évidemment le coût à l'usage, qui est moins important que celui d'un véhicule thermique. Une recharge d'une voiture à domicile, ça coûte 3 fois moins cher qu'un plein d'essence. Et comme Renault l'a indiqué sur son site, l'entretien d'une voiture électrique, c'est bien plus faible que celui d'une voiture thermique. À 3 ans, c'est moins 23% et c'est même moins 50% à 6 ans. Donc c'est quelque chose dont il faut tenir compte. La voiture est un peu plus chère à l'achat, mais elle est beaucoup moins chère à l'usage.
0: Voilà, la voiture électrique peut être une alternative à la voiture thermique. Merci Lilian Muller, à tout à l'heure à votre service. Vous nous parlerez de santé au travail. Voici donc le moment de conclure cette émission. Nous avons fait le tour des solutions face à l'augmentation des prix du carburant. Nous parlions en début d'émission du boîtier éthanol, investissement sur le long terme si vous souhaitez économiser. L'autopartage aussi peut être une option. Il se développe chez nous avec le réseau Cities. Et puis toujours en ville, les vélos en libre-service qui marchent très bien, notamment du côté de Reims. Nous en parlions avec les vélos bleus Zébulo ce matin. Et je le rappelle donc, cette baisse du prix du carburant annoncée par le Premier ministre Sébastien Lecornu hier. Une baisse attendue de 12 à 18 centimes par litre de gasoil à la pompe. Début novembre, elle a attendu cette baisse et qui devrait durer 3 mois. D'ici là, si vous cherchez les stations les moins chères près de chez vous, et dans ce contexte aussi de départ en vacances dans quelques jours, rendez-vous sur ici.fr ou l'application d'ici. 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Et demain dans Ici, c'est vous, on s'intéressera à la crise de l'école entre le classement PISA tombé il y a un mois et les manifestations lycéennes en ce moment. Que se passe-t-il dans nos établissements scolaires? Nous entendrons Éric Charbonnier, il est économiste à l'OCDE.
8: Lors de la première étude PISA en 2000, la France faisait partie déjà des pays les plus inégalitaires. Ça veut dire que quand on vient d'un milieu défavorisé, on a moins de chances de réussir en France que dans les autres systèmes éducatifs. Ça explique aussi le blocage qui a commencé dans des lycées défavorisés. Voilà, on a un système qui est inégalitaire. Il y a davantage d'absentéisme, de turnover d'enseignants dans les établissements les plus en difficulté. Donc, c'est un des sujets sur lequel il faut s'atteler. Et il faut reconnaître que malgré tout, il y a des efforts qui sont faits dans les premiers niveaux d'éducation depuis 2012 pour essayer de réduire ces inégalités, mais on est toujours très en retard par rapport à beaucoup de pays.
0: Un retard que nous tenterons de comprendre donc mêlé à cette mobilisation lycéenne qui occupe l'actualité en ce moment. Rendez-vous demain dès 9h. Vos informations dans 8 minutes, juste après Lilian Muller dans À Votre Service.

0: De questions sur la santé au travail, Lilian. On commence avec celle de Clarisse de Rethel. Elle a des difficultés pour poursuivre son activité salariée. Qui peut-elle solliciter ?
1: Et nous sollicitons le docteur Violette Cheval de Reims, Santé au Travail, RST. Bonjour docteur.
2: Bonjour. Alors Clarisse, vous pouvez solliciter votre médecin du travail. Surtout, n'hésitez pas à réaliser une visite à votre demande et vous verrez en fonction de votre état de santé et des conditions de travail si des aménagements sont nécessaires.
1: Laurent a une question, il habite à Warcq. Laurent, avant, il voyait son médecin du travail tous les ans et il avait une analyse d'urine et sa radio. Pourquoi il n'a plus rien ?
2: Donc maintenant, on devient effectivement service de prévention et de santé au travail. L'objectif, c'est vraiment de solliciter votre médecin du travail quand il y a des difficultés. Donc, les périodicités se sont allongées. On voit les salariés tous les 5 ans au maximum quand il n'y a pas d'exposition professionnelle particulière. Et les analyses d'urine ou les radios sont réalisées en fonction des risques. On ne le fait plus en systématique et on ne se substitue pas à votre médecin de ville.
1: Alain de Suip a une question également. Je suis en arrêt de travail et je ne sais pas si je vais pouvoir reprendre et quand. Comment faire ?
2: Comment faire ? Alors sur un arrêt de travail qui se prolonge, un arrêt maladie, moi ce que je vous conseille, c'est effectivement de faire une demande de visite de pré-reprise. Donc c'est la possibilité d'organiser un rendez-vous avec votre médecin du travail pendant votre arrêt maladie. Cette visite est confidentielle, elle permettra d'échanger autour des conditions de la reprise et avec votre accord, d'échanger avec votre employeur pour définir les possibilités de mise en place.
1: Une question de Christophe pour terminer. Christophe qui est à Charleville-Mézières. Le médecin du travail a mis en place des restrictions sur son poste de travail. Est-ce que son employeur est obligé de les respecter ?
2: Oui, effectivement, les restrictions s'imposent à l'employeur. Le médecin du travail va échanger avec l'employeur pour acter de leur mise en place. En cas de défaut ou de non-respect des restrictions, après, c'est une question qui sera prud'homale. Donc, je conseille à tous les employeurs de soit les respecter quand c'est possible et en cas de difficulté, de faire un retour écrit à votre médecin du travail pour essayer de trouver des solutions, soit avec la poursuite de l'arrêt maladie, le temps de mettre en place les aménagements nécessaires à la reprise, ou alors effectivement, en cas contraire, des fois c'est malheureusement la sortie de l'entreprise.
1: Quels sont les types d'aménagements qui peuvent être mis en place sur un poste de travail ?
2: Si vous êtes sur un poste de travail sur écran, on va s'orienter vers le siège ergonomique, par exemple, ou les soutiens cervicales, le bureau, l'écran. Par contre, si vous êtes dans l'industrie, ça va peut-être aller sur les conditions de travail, l'organisation de travail. C'est vraiment adapté à vos expositions professionnelles, aux conditions de travail et de vous accompagner toujours en lien avec votre employeur sur la mise en place.
1: Merci beaucoup docteur. Le docteur Violette Cheval d'RST Reims Santé au Travail. Vous avez vous aussi des questions ? Eh bien n'hésitez pas, 03 26 48 2000. Vous pouvez nous les poser directement par téléphone, mais aussi via WhatsApp avec le même numéro de téléphone quand vous le souhaitez. Merci beaucoup à tous. Bonne journée et à demain Juliette.
0: À demain Lilian. À votre service à réécouter sur ici.fr et l'application d'ici. Dans 3 minutes, ce sera vos informations et puis dans un instant, Grégory Duchâtel nous rejoint pour votre émission Ici ça marche de 10h à 11h.
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3: Et votre émission ici, ça marche de 10h à 11h avec Grégory Duchâtel qui nous rejoint. Bonjour Grégory.
4: Bonjour Juliette.
3: Bonne émission à vous.
4: Merci, si ça marche, on va partager ensemble plein de bonnes idées encore une fois.
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4: Nous sommes le mardi 13 octobre, il est 10h. L'actualité chez nous en Champagne-Ardennes et un peu partout dans le monde. Margot Turgy, bonjour Margot.
5: Bonjour Grégory, bonjour à tous.
4: Les lycéens poursuivent leur mobilisation.
5: Avec un acte 5, aujourd'hui, toujours pour demander 10 milliards d'euros pour l'éducation. Dans la Marne, la CGT appelle à des manifestations de soutien à partir de maintenant, 10h à Reims et à Épernay. À Saint-Denis, en région parisienne, les lycéens ont reçu ce matin le soutien de Greta Thunberg, la militante écologiste de 23 ans présente devant un établissement de la commune pour, je cite, les lycéens qui ne sont pas entendus. Ce mardi, le gouvernement s'attend à environ 200 établissements fermés partout en France. Et le ministre de l'Éducation nationale a précisé ce matin que 20 personnels de l'Éducation nationale ont été blessés hier, 20 dont 2 à Reims au lycée Arago, touchés par un tir de mortier. Les cours sont suspendus aujourd'hui dans ce lycée et une enquête est en cours. Après 6 jours de débat place au vote à l'Assemblée nationale, les députés doivent normalement approuver la loi intégrale contre les violences sexistes et sexuelles. 69 articles pour mieux prendre en charge les victimes et davantage sanctionner les auteurs. 140 associations féministes et de protection de l'enfance soutiennent le texte. Toujours à l'Assemblée nationale, c'est parti pour l'examen tendu d'avance du budget de l'État pour l'année prochaine. D'abord la partie recettes. L'exécutif vise un retour au déficit public à 5%. Elle démarre aujourd'hui la campagne de vaccination contre la grippe et c'est possible de se faire vacciner en même temps contre le Covid. Des injections recommandées pour les plus de 65 ans et les personnes à risque de développer une forme grave de ces maladies. Des perturbations à noter à partir d'aujourd'hui sur la ligne de train Reims-Chalon-Dijon. Des travaux en gare de Culmont-Chalindrey en Haute-Marne entraînent des modifications de trajet d'aujourd'hui et jusqu'au 11 novembre. Le train fluo au départ de Reims du lundi au jeudi à 18h35 par exemple sera terminus Chaumont. Des quarts de substitution sont prévues. Et puis plus de 190 exposants vous attendent à Épernay pour la 14e édition de Vitivini, le salon de la filière champenoise. Son inauguration démarre maintenant au Millésium.
4: Le soleil, c'est pas pour aujourd'hui, il faudra plutôt attendre.
5: C'est faux espoir, Grégory.
4: Dans 48 heures.
5: Mais la pluie, c'est bien aussi.
4: Je vous ai fait des faux espoirs.
5: Oui, vous m'avez fait un faux espoir, mais c'est pas grave, je vous en veux pas.
4: Je regrette, bon. Allez, en ce mardi, c'est du gris qui s'impose aujourd'hui. Quelques petites gouttes encore sur le Tardenois, le sud également du département de la Marne. Dans le courant de l'après-midi, ça devrait cesser. La grisaille va par contre perdurer. Peut-être quelques petit rayon de soleil quand même à Reims, nous a dit que Météo France pour cet après-midi. Ça restera quand même très discret pour les températures, avec 11 degrés à Charleville-Mézières, 14 à 15 degrés déjà ce matin à Reims, 13 à Vitry-le-François, 14 à 3. Pour cet après-midi, douceur pour la période, 21 attendu à Reims aujourd'hui. On attend 20 degrés à Chalon, à Épernay, 20 degrés aussi à 3 dans les Ardennes, comptez entre 16 et 20 degrés aujourd'hui.
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4: S'engager pour les autres, faire plaisir avec trois fois rien, inventer les technologies du futur ou encore s'émerveiller devant la nature. Oui, il y a mille façons de faire bouger les choses et c'est tout l'esprit de votre émission. Ici, ça marche et ça commence à Chalon avec Olivier Catu. Bonjour Olivier.
6: Bonjour Grégory, bonjour à tous.
4: Je serai ce matin aux côtés de bénévoles qui donnent de leur temps pour les autres au sein d'un club du Rotary.
6: Oui, on s'intéressera à ce club, le Rotary,
7: il y en a un petit peu partout dans la région et même dans le monde entier. Ils ont souvent une image d'élitiste, le Rotary. Ils veulent changer ça.
4: Ou un peu vieux.
7: Oui, ou un peu vieux, oui, c'est vrai. Âgé, ouais. On va voir quelles sont précisément leurs actions dans le monde, mais aussi dans notre région, ici à Châlons-en-Champagne. C'est dans Ici, ça marche.
4: Les bonnes idées n'ont pas de frontières. Robin Bernot va nous emmener dans le Vaucluse à la rencontre d'un épicier qui a trouvé une jolie façon de fidéliser ses clients. Et si les capsules de champagne avaient une seconde vie? À Vitry-le-François, l'entreprise les transforme en objets de communication. Et le succès est au rendez-vous. On en parle avec son responsable dans l'écho d'ici. Ouvrez grand les yeux et les oreilles. Au lac du Der, un spectacle extraordinaire se prépare. Avec des milliers de grues cendrées qui prennent leur envol dans un concert de cris. C'est la fête de la grue et de la migration. Une animatrice de la Ligue de protection des oiseaux en Champagne-Ardenne nous donnera toutes les bonnes raisons d'y participer. Solidarité, gourmandise, innovation et grand spectacle. Ben c'est parti pour Ici, ça marche.
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4: Avec la troupe des Enfoirés. Oui, extrait d'une des tournées d'un concert. Voici Emmenez-moi sur votre radio aussi, Champagne-Ardenne.

0: c'est toujours une sacrée ambiance quand les Enfoirés sont sur scène. D'ailleurs, à partir de aujourd'hui, et ça fait déjà 9 minutes que sont lancées les places pour la nouvelle série de concerts. Mise en vente des places pour ces nouveaux spectacles des Enfoirés au profit des Restos du Cœur. Cette fois, ce sera au Zénith de Strasbourg du 12 au 18 janvier de l'année prochaine avec votre radio ici Champagne-Ardenne. Ouverture donc de la billetterie. Ça a commencé depuis 10 minutes.
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0: Solidarité avec les Enfoirés, les Restos du Cœur. Solidarité aussi ce matin dans Ici, ça marche avec le Rotary. C'est un réseau international de bénévoles né aux États-Unis. Aujourd'hui, ce réseau rassemble plus d'un million de membres dans plus de 45 000 clubs à travers le monde, dont certains clubs sont dans notre région Champagne-Ardenne. C'est l'occasion de rencontrer quelques-uns de ces clubs et surtout donner la parole à ces bénévoles grâce à vous, Olivier Catio.
3: Nous sommes à Châlons-en-Champagne avec le Rotary de Châlons-en-Champagne. Ici, ce club existe depuis 1952 et aujourd'hui, il compte 32 membres. Bonjour Thierry Quincampoix.
4: Bonjour.
3: Président actuel de ce Rotary de Châlons et bonjour Philippe Denoyer.
5: Bonjour.
3: Membre de ce club. Le Rotary, quelle est sa raison d'être? Quelle est son utilité?
4: La raison d'être du Rotary à Châlons est de réunir des personnes qui veulent agir utilement et contribuer à la vie locale. On essaye d'identifier des besoins, de mobiliser des moyens et de créer des passerelles entre générations et les partenaires que nous avons au niveau local. Et puis, nous avons un certain nombre de priorités qui sont définies sur une période de 3 ans, puisque nous avons des présidences qui durent 1 an. Et nous avons les priorités suivantes, la jeunesse, la santé, la solidarité, la culture et le patrimoine. Et notre force, en fait, tient à la continuité et au travail collectif.
3: Le Rotary, c'est un mouvement qui est né au début des années 1900 aux États-Unis, à Chicago. Vous avez prévu 4 priorités là, pour les prochaines années. Ce sont des priorités au niveau international ou chaque club dans chaque ville décide de ses priorités?
4: Il y a des priorités au niveau international dont nous faisons partie et dont, pour lesquelles nous contribuons avec nos actions, mais chaque club a une liberté de manœuvre, bien sûr avec l'aide du district, une équipe dévouée, mais nous avons une assez grande liberté de manœuvre dans les domaines d'action qui généralement regroupent la santé, la solidarité et le niveau culturel.
3: 32 membres à Châlons-en-Champagne. Qui sont ces 32 membres? Parce que ça a souvent une image élitiste, les Rotary.
5: Oui, cette image élitiste, elle a peut-être existé par le passé, mais je pense qu'il faut oublier cette image élitiste. Aujourd'hui, ce sont des professionnels actifs, ou quelquefois retraités également, mais de tous les domaines, des domaines du monde de la santé, de l'économie, profession libérale, commerçant. Aujourd'hui, c'est très ouvert et nous sommes plus du tout, au contraire, on est proche du grand public. Mais je voudrais revenir, moi, sur l'aspect international du Rotary. C'est quand même 1 200 000 Rotariens dans le monde entier. On est le premier club service au niveau mondial, dans 180 pays, 35 000 clubs, et nous avons une action qui est quand même remarquable depuis 1985, c'est l'éradication de la polio. Il faut savoir que chaque club, et notre club en fait partie, nous finançons, pour 1 euro, on permet à 5 enfants d'être vaccinés contre la polio. Et aujourd'hui, il reste un petit noyau en Afghanistan de la polio d'enfants encore malades et qui aujourd'hui est une de la plus belle action du Rotary international à ce niveau-là.
3: Et il y a d'autres actions du Rotary qui sont menées au niveau national, mais aussi ici en Champagne-Ardenne. Et ça marche. On continue d'en parler dans un instant.
0: Le Rotary à l'honneur dans Ici ça marche. À quoi sert exactement un club de Rotary? On va en parler avec vous, Olivier, et vos invités. Voici Charlotte Cardin, ici Champagne-Ardenne, et Souvenirs.

0: Des souvenirs, Memories avec Charlotte Cardin.
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0: Le Rotary, ça marche, oui. Les domaines d'action sont très larges. Hein. Santé, éducation, lutte contre la pauvreté, accès à l'eau, environnement, paix, développement économique ou aide lors de catastrophes. Les missions sont nombreuses. Et Louis Catio, pour en parler, vous êtes auprès de bénévoles.
3: Des clubs Rotary, il y en a un petit peu partout dans le monde. Rien que chez nous, dans le département de la Marne, il y en a 5 à Reims, 1 à Sainte-Menou, 1 à Vitry-le-François, 1 à Cézanne, 1 à Épernay et 1 à Châlons-en-Champagne. Et c'est là où nous sommes ce matin, notamment deux de ses membres, Thierry Quincampoix et Philippe Denoyer. De quoi vous êtes le plus fier, puisqu'il existe depuis 1952, ce club à Châlons-en-Champagne?
4: Il y a surtout eu une épicerie sociale. On a financé un réfrigérateur pour une épicerie sociale dans un quartier. Nous avons implanté 22 défibrillateurs en accord avec la municipalité de Châlons. Nous avons également participé au niveau, alors là, avec notre club jumelé de Limbourg, un jardin sensoriel pour les personnes âgées. Voilà quelques actions. On a financé à hauteur de 18 000 euros le fonds social de l'École nationale des arts du cirque pendant 4 ans pour aider les élèves qui avaient des problèmes financiers pour se loger ou équiper leur équipement du cirque.
3: Cet argent que vous reversez pour des causes solidaires, comment vous le collectez ?
4: Eh ben, on relève les manches. Nous avons une très grosse opération qui s'appelle les vendanges. Depuis 30 ans, nous vendangeons chez un de nos partenaires, Joseph Perrier pour pas le nommer, où nous vendangeons toute une journée pour récolter des fonds et ça nous permet de financer en partie.
3: Et puis des actions plus récentes, hein, Thierry Quincampoix.
5: On est surtout fiers de la mobilisation des bénévoles et des partenaires. On a eu deux mobilisations récentes. Celle d'octobre 2025, nous avions pu récupérer 6 750 euros au profit de la restauration du retable de l'église Saint-Alpin. Et nous avons eu également une action en juin. Plus de 2500 euros ont été récoltés pour l'espace parents bébés de la Croix-Rouge française. Et puis encore très récemment, nous avons donné 3000 euros pour des casques de réalité virtuelle au profit d'une maison spécialisée pour des personnes déficientes qui leur permet de pouvoir agir au quotidien de manière, je dirais, plus adaptée.
3: Une mobilisation à chaque fois locale, pour des causes locales la plupart du temps ?
5: Alors, une mobilisation locale pour des causes locales, mais on a également des mobilisations internationales, puisque nous, sur les fonds, nos fonds propres et nos cotisations annuelles, nous participons à la fondation du Rotary International, avec des actions menées en direction de la jeunesse au niveau du Rotary International, et également pour le fonds Polio Plus, dans lequel nous participons avec des fonds. Nos fonds personnels sur ces actions du Rotary International dont vous a parlé Philippe auparavant concernant l'éradication de la polio au niveau international.
3: Des actions de citoyens engagés ici en Champagne-Ardenne et ça marche, on continue
0: d'en parler. Ouais, à tout de suite. À tout de suite Olivier avec vos invités depuis ce club chalonnais du Rotary. Avec vos invités, on va en savoir un petit peu plus sur les actions d'ailleurs concrètes adoptées et mises en place par les bénévoles chez nous en Champagne-Ardenne.
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0: On partage les bonnes idées chaque matin sur votre radio Ici Champagne Ardenne jusqu'à 11h. Ils s'engagent bénévolement et mettent leurs compétences, leur réseau et leur temps au service d'actions concrètes, notamment à l'échelle locale. Chez nous, par exemple, à Chalon, Olivier Catiou, vous êtes avec des membres du club du Rotary, dont la devise, c'est servir d'abord.
3: Le Rotary de Chalon en Champagne, qui compte 32 membres, il existe depuis 1952, mais plus largement, le Rotary à l'international, c'est depuis le début des années 1900, un mouvement né à Chicago, aux États-Unis. Thierry Quincampoix, vous êtes l'actuel président du club Rotary de Chalon-en-Champagne. Comment vous avez connu, vous, le Rotary ?
5: J'ai été contacté par un Rotarien, mais lorsque j'étais à l'Union Européenne, au Niger, dans une mission d'assistance au Niger.
3: Mais c'était dans le cadre d'une activité professionnelle, ça ?
5: C'est dans le cadre d'une activité professionnelle. J'étais donc civil de l'Union Européenne, responsable d'un centre de la sécurité des opérations, et la personne en question, lui-même ancien du groupement de sécurité de la présidence de la République française, me voyait bien, lors des discussions civiles que nous avions, me voyait bien dans cette organisation. Et j'ai retrouvé dans cette organisation, lors des premières rencontres avec le président de l'époque et lors d'activités organisées chez différents Rotariens, j'ai retrouvé cette notion d'équipe, d'engagement. Donc voilà cette histoire qui date maintenant depuis 2022.
3: Et pourquoi cet engagement ? Pourquoi s'investir dans une cause qui prend du temps ?
5: Être président, c'est presque un engagement à plein temps pour pouvoir organiser en amont l'ensemble des activités que nous prenons, puisqu'il faut, par exemple, dans le cadre du concert, mener en même temps la billetterie, la communication, les contacts avec l'artiste, plus toutes les actions au niveau de la mairie pour bénéficier du soutien, puisque nous avons la comète qui nous est mise gracieusement à disposition. Enfin, l'ensemble de ces choses fait que pour, un personnel normal, ce sont des données presque professionnelles qu'il faut pouvoir monter.
3: Thierry, vos premiers pas dans le Rotary, c'était en 2021. Et pour vous, Philippe Denoyer ?
4: Eh bien, pour moi, j'étais approché par le monde économique. À l'époque, je travaillais sur Épernay. Un des membres du Rotary est venu me voir en disant « Vous, vous êtes fait pour venir au Rotary ». Alors, j'ai toujours eu un passé aussi très associatif, puisque j'ai appartenu auparavant à la Jeune Chambre économique, où je suis toujours actif un petit peu, tout au moins en soutien, parce qu'il faut, au-delà de 40 ans, on est cuit. Je suis au Rotary depuis maintenant 35 ans. Mon ADN est surtout le goût du bénévolat et de l'aide aux autres. Et je me suis retrouvé au Rotary pour deux raisons. La première, c'est qu'on rencontre des personnes de qualité et des personnes de formation fort différentes. J'ai pu rencontrer des militaires, des médecins, qui n'étaient pas mon milieu naturel, puisqu'on est toujours un petit peu dans des cases dans ce pays. Donc j'étais dans le monde économique. Donc ça, c'était un plus. Et puis le partage de pouvoir apporter quelque chose au niveau de notre ville est toujours quelque chose d'intéressant et que j'ai toujours fait depuis très nombreuses années.
3: Aujourd'hui, si on veut être membre du Rotary, comment faire ?
4: Il faut être recommandé par un des membres rotariens, mais ceci étant dit, vous pouvez très bien venir nous voir en disant « je suis intéressé » et si la candidature, si la personne nous paraît sympathique, ce qui est au demeurant 90% des cas, il n'y a pas de raison que nous ne l'acceptons pas. Nous sommes très ouverts et nous sommes prêts à accueillir de nouveaux membres si certains nous écoutent aujourd'hui et sont intéressés par notre démarche. D'abord, ils peuvent aller voir notre site internet, rotary-chalon-en-champagne-en-un-seul-mot.com. Ils peuvent découvrir tout ce que nous faisons et puis ils peuvent prendre contact avec nous. Nous serons avec grand plaisir les rencontrer.
3: Bien sûr, on met tout à les contacts et les liens sur la page de Ici ça marche. Un club qui organise un concert caritatif ce vendredi au profit du retable de l'église Saint-Alpin de Chalon-en-Champagne. On en parle dans la suite d'Ici ça marche.
0: Et oui, Chalon. Car on se mobilise depuis Chalon avec le Rotary dans Ici ça marche. Voici les Blues Brothers.

0: ambiance hein, ce matin sur votre radio, ici Champagne Ardenne grâce aux Blues Brothers.
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0: Bénévoles, ils se mobilisent pour sauvegarder le patrimoine d'une église de chez nous. Et ça, ça marche. Olivier, vous êtes à Châlons dans un Rotary Club.
3: Le Rotary de Châlons en Champagne qui organise un concert. Ça sera ce vendredi à 20h à l'espace Pierre Dac à la Comète à Châlons en Champagne. Thierry Quincampoix, qu'est-ce que vous organisez comme concert ?
4: Pour la deuxième année consécutive, du pianiste italien de renommée internationale Francesco Attesti, qui est lui-même rotarien, donc qui partage les mêmes valeurs. Le but, pour une somme de 16 €, qui correspond au prix pratiqué à la Comète, c'est de proposer un rendez-vous culturel et qui soit accessible au plus grand nombre, autour d'une soirée musicale de qualité, en soutien concret à une œuvre du patrimoine local, qui est la restauration du retable de l'église Saint-Alpin, pour lequel la Fondation du Patrimoine a lancé, en partenariat avec la ville de Châlons-Champagne, une action ciblée.
3: Un concert pour la restauration de ce retable de l'église Saint-Alpin de Châlons-Champagne. Qu'est-ce qu'un retable ? Est-ce que vous pouvez nous le décrire et pourquoi il a besoin d'être restauré ?
4: Parce que la partie bois et peinture qui correspond à un autel dans une chapelle de l'église est en très mauvais état. Et pourquoi on a choisi cet élément-là ? On l'a choisi parce qu'il appartient à l'histoire et il appartient au paysage de Châlons et sa restauration concerne un patrimoine visible par tous et que l'on peut transmettre aux générations futures.
3: 16 € pour la place pour un adulte, vendredi à 20h à la Comète de Châlons. D'ailleurs, la Comète vous a mis gracieusement à disposition pour ce concert. Sur ces 16 €, quelle est la part qui sera reversée pour la Fondation du Patrimoine ?
5: C'est la totalité. J'ajouterais que c'est un moment extraordinaire pour ceux qui sont mélomanes. Venez à ce concert vendredi, parce que sincèrement, c'est un très grand pianiste. L'an dernier, il a vraiment rempli Notre-Dame en Vaux. Cette année, c'est à la Comète, dans des conditions beaucoup plus confortables, il faut le reconnaître. Et puis j'ajouterais que le lendemain nous avons associé le conservatoire pour que ce pianiste puisse faire une masterclass auprès des pianistes du conservatoire. Et ça c'est en lien avec
3: conservatoire de Châlons.
5: Oui, conservatoire de Châlons. C'est en lien avec l'action jeunesse que nous mettons en place. C'est surtout un moment divin. Venez à ce concert.
3: Et pour réserver vos places, vous pouvez le faire auprès de l'office de tourisme de Châlons-en-Champagne. C'est un concert, un récital de piano ce vendredi à la Comète de Châlons-en-Champagne pour la restauration du retable de l'église Saint-Alpin de Châlons et c'est organisé par le club Rotary de Châlons.
5: Vous pouvez également réserver votre place directement sur notre site et imprimer vos billets, vous arrivez directement avec vos billets.
3: Et on met tous les liens sur la page d'Ici ça marche. Merci Thierry Quincampoix et Philippe Denoyer du club Rotary de Châlons-Champagne.
0: Merci beaucoup Olivier, merci à vos invités, tous ces bénévoles. Chapeau hein, pour la mobilisation, alors que ce soit dans ce club de Châlons, mais aussi dans tous les clubs Rotary de chez nous. Il est 10h32, ici pratique avec des idées de sortie chez nous, en Champagne-Ardenne, pour les prochains jours. Demain, par exemple, à 19h, à Vitry-le-François, l'apéro mix de l'Orange Bleu, une soirée qui accueille Radio Graceland dans le cadre des rendez-vous musicaux de bord de Seine. L'entrée est gratuite, une occasion de découvrir des artistes dans une ambiance convivial. Vendredi de 15h à 19h, retrouvez le marché de producteurs de pays sur la place de l'hôtel de ville de Mézières, à Charleville-Mézières. Fruits et légumes de saison, produits laitiers, du miel aussi. Un peu de charcuterie ardennaise, de quoi remplir son panier en rencontrant les producteurs locaux. Vendredi soir, direction Aix-Champagne pour une soirée d'improvisation à 19h30 à la MJC. Des comédiens vont s'affronter verbalement avec un arbitre et un musicien en direct. Comptez 8 € pour les adultes et 5 € pour les enfants. Puis samedi à Warcq dans les Ardennes, tentez la quête du Graal. Dans la salle située à côté de l'église Saint-Paul, dans le quartier de la Bellevue du Nord, 3 séances de 50 minutes proposées à 9h, 10h et 11h. Votre mission, retrouver le Graal grâce à des indices gardés par un dragon. Le tarif plein est fixé à 15 €.
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0: Le partage d'idées, d'expériences, d'initiatives, un petit geste, une grande idée. Parfois, il suffit d'un goûter pour faire des heureux. Dans le Vaucluse, un épicier a décidé de régaler ses clients une initiative aussi simple que sympathique que Robin Bernot va nous faire découvrir. De petites capsules de champagne, de grandes idées. À Vitry-le-François, une entreprise en fait des objets de communication qui séduisent. Son fondateur sera avec nous dans l'écho d'ici. Et puis il y a des spectacles que la nature seule peut offrir. Imaginez des milliers d'oiseaux qui s'élancent dans le ciel dans un impressionnant ballet aérien. Ça se passe chez nous et c'est ce qui fait notamment la renommée du lac du Der avec ses grues cendrées. Leur migration est à l'honneur à l'occasion d'une grande fête qui leur est consacrée. Comment profiter au mieux de ce spectacle et des nombreuses animations? Une animatrice de la LPO Champagne-Ardenne sera avec nous pour tout vous raconter. Des initiatives qui donnent le sourire forcément, des technologies qui repoussent les limites et en plus une nature qui en met plein les yeux et les oreilles. Vous êtes au bon endroit. 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
0: Avec Gauvin Serre, tout de suite, en musique sur votre radio. Ici Champagne-Ardenne, il nous chante Les Oubliés. C'est avec ce titre que l'on a découvert Gauvin Serre.

0: anniversaire sur votre radio aussi Champagne Ardenne. C'était les oubliés.
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0: On partage les bonnes idées de chez nous, mais c'est intéressant aussi de savoir ce qui se passe ailleurs, car ici ça marche aussi. On dit souvent que le gratuit n'existe pas et qu'on le paie tôt ou tard. Robin Bernot, dans le Vaucluse, vous nous présentez un contre-exemple qui va sans doute nous ouvrir l'appétit dès ce matin.
3: À Entraigues-sur-la-Sorgue, un épicier a décidé d'offrir le goûter à ses clients.
4: Mais c'est très bien et ça permet un petit moment d'échange après le côté matériel de la sortie.
3: Chouchouter ses clients sans rien leur demander en retour. Cet été, Florian Bourras, le gérant de l'épicerie située juste à côté d'Avignon, avait commencé par offrir des bouteilles d'eau fraîche en pleine canicule, puis des glaces. Et pour la rentrée, il a renouvelé l'opération avec des goûters gratuits. Une madeleine, une compote, une petite brique de jus de fruits. Et pas besoin d'acheter quoi que ce soit pour en profiter. Son objectif, dit-il, simplement rendre service et faire plaisir. Notre journaliste David Doba est allé à sa rencontre.
5: Franchement, nous, cet été, on a bien travaillé. Et justement, c'est pour ça que j'ai fait toutes ces actions pour remercier. Et que je peux me permettre de faire ces petits goûters. Même honnêtement, si je ne pourrais pas me permettre, j'essaierai de trouver le moyen de faire un petit plaisir à moindre coût. Juste un petit bonjour, un sourire, et on prend le goûter et pas besoin de consommer. Il y a certains enfants qui ont un repas ou deux repas par jour. Du coup, rapporter ces petites pierres à l'édifice, même si c'est minime, un petit goûter à 65. Une petite compote, une petite madeleine, ben, ça fait plaisir.
3: Vous l'avez entendu, un simple bonjour suffit pour en profiter. Florian insiste, c'est entièrement gratuit. Ici, près d'Avignon, ça marche, mais vous, qu'en pensez-vous? Pourriez-vous vous rendre exprès chez cet épicier s'il était à côté de chez vous? J'ai posé la question à Yvette.
4: Exprès? À cause du goûter?
3: Oui, par exemple.
4: Pourquoi pas? Il faudrait faire l'expérience, tenter le coup pour voir.
3: Et au-delà du goûter gratuit, cette initiative est aussi un prétexte pour créer de la discussion avec nos commerçants.
4: Tout à fait, ça permet de compléter un moment convivial.
3: Bon, je dois vous l'avouer, j'ai aussi été un petit peu curieux avec Yvette. Aujourd'hui, en maison de retraite, près de Colmar, je voulais savoir si elle continuait à prendre des goûters.
4: Des goûters, midi, nous avons une collation. Donc moi, le goûter, c'est la tisane et puis une viennoiserie ou bien un morceau de biscuit, de gâteau.
3: Oui, parce que finalement, le goûter, c'est un peu une madeleine de Proust qui nous rassemble tous. Je ne sais pas si vous vous souvenez, par exemple, du petit pain au lait dans lequel on glisse un bout de tablette de chocolat.
0: Ah, trop bon. Ah,
3: c'était très coquin, ça. Très, très gourmand. Quoi qu'il en soit, à Entraigues-sur-la-Sorgue, Florian Bourras ne compte pas forcément s'arrêter là avec ses collations gratuites. Il envisage déjà d'autres actions solidaires dans les prochains mois. Et vous, est-ce que vous vous souvenez de votre goûter préféré, petit?
0: Oh là là, je crois que c'était... Ah oui, une faluche. Mais moi, je viens du nord de la France, donc forcément, c'était une faluche. Ouais. Alors, c'est un pain blanc, en fait, hein, très farineux. Et bon, on mettait une pâte à tartiner dedans et c'était le début du bonheur. Maintenant, je sais que plus tard, en arrivant à Reims, il y a près de 20 ans maintenant, donc je n'étais plus un bébé, hein, ni un enfant, c'est les REM, hein. Les REM, trop bon, tout ce qui est biscuits, le Charles VII aussi au chocolat de la maison Fossier. Hein. C'est tout bon ça, hein. Oui, ça vous donne faim, c'est normal, à 11h-20. Allez, dans quelques instants, tout autre chose, mais toujours des bonnes idées et des initiatives de chez nous, avec l'écho d'ici, et à l'occasion du début, à partir d'aujourd'hui, de Vitivini, hein, ce salon à Épernay, le salon des professionnels, hein, du monde du champagne. On va s'intéresser à une entreprise qui utilise des capsules de champagne pour en faire des choses. Mais quoi? Vous allez tout savoir après Étienne Dao est tombé pour la France. Excellente matinée. Bon mardi avec Ici Champagne Ardenne.
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0: La musique, toutes les musiques sur votre radio, ici Champagne-Ardenne, à suivre Coldplay, on s'écoutera aussi Yazoo avant les infos de 11h.
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0: Les bonnes idées de chez nous, transformer des capsules de champagne en objets de communication. Ça, c'est le pari d'une société de Vitry-le-François avec plus de 50 000 supports magnétiques vendus en un peu plus d'un an. Souvenirs, cadeaux d'entreprise ou soutien à l'opération Octobre Rose. Découvrez cette innovation dès aujourd'hui au salon Vitivini à Épernay avec Sébastien de la AMED. Il est déjà à vos côtés, Yannick. Pour l'écho d'ici. Bonjour Sébastien de l'AMAD.
3: Bonjour Yannick.
0: Soyez le bienvenu. Alors d'abord, expliquez-nous le principe de Mac Brut. Ce sont des capsules, décoratives. Alors vous allez nous expliquer mieux que moi.
3: Alors Mac Brut, c'est avant tout un support magnétique qui transforme les capsules de champagne en magnets. C'est un support qui est réutilisable. Donc qui dure dans le temps. On peut changer les capsules au gré des événements et des moments.
0: C'est un objet publicitaire aussi ?
3: Oui, on peut faire de la personnalisation sur les capsules pour les entreprises, les mariages, etc.
0: Alors, en quoi ça peut devenir, quel est le concept? En quoi une simple reproduction de capsules de bouteilles de champagne devient un véritable objet de communication puissant?
3: Les capsules, c'est des beaux objets qui finissent souvent au bac de tri ou au fond d'un tiroir et ça valorise l'objet et puis la région, ça fait rayonner la région. C'est vraiment le symbole du champagne et de notre région, la capsule. Et j'ai trouvé qu'il y avait quelque chose à faire autour de ça et j'ai inventé ce support magnétique.
0: Alors ce qui est génial, c'est que vous avez inventé des dérivés, j'ai envie de dire. Oui. Vous en faites pour les mariages, des petits sachets quoi, avec des
3: petits
0: vraiment
3: sachets,
0: la couleur du mariage. Voilà, ou encore pour Reims Polar, vous accompagnez les événements, donc ça s'adapte très bien.
3: Oui, exactement.
0: Vous en avez vendu beaucoup ?
3: Plus de 50 000.
0: Ce qui est déjà un joli succès, donc c'est bien parti.
3: Un bon parcours.
0: Et là, pour Octobre Rose, vous proposez une innovation ?
3: Oui, j'ai fait une action où j'ai produit 1000 capsules magnètes que j'ai proposées en dépôt-vente à des boutiques et des points de vente. Il y en a beaucoup sur Vitry-François parce que je soutiens une association locale qui s'appelle Action Cancer en Pays Vitria. Donc les bénéfices seront reversés à cette association.
0: Il faut préciser que vos capsules, elles sont fabriquées dans la Marne et assemblées en partenariat avec un ESAT, hein, c'est ça ?
3: Oui, je travaille avec l'ESAT de Sainte-Menou, avec les travailleurs en situation de handicap là-bas.
0: Ça veut dire que vous avez de la souplesse, si j'ai une idée, si je crée un événement, je peux vous dire assez vite, tiens, il m'en faudrait une spécialisée, enfin, à mon style.
3: Oui, exactement.
0: Et vous réagissez rapidement.
3: On est très réactif, le temps de production on gère.
0: Okay, on a bien compris. Alors je précise pour finir que vous avez été sélectionné au Jardin des Nouveautés du Salon Vitivini qui ouvre aujourd'hui avec un support magnétique qui transforme les capsules de champagne en pins à porter sur soi. Donc le concept général que je porte sur moi, qu'on va être nombreux à porter parce que c'est très mignon. Et donc si on veut récupérer ces objets, comment fait-on ?
3: Alors je suis stocké dans la plupart des offices de tourisme de la région, ou tous les offices de tourisme de la région, je dirais Reims, Auvillet, Épernay, Chalon, jusqu'à la Côte des Barres. Et puis on peut que commander directement chez nous aussi.
0: Et votre ambition, c'est national, international ?
3: National, international, peut-être être partenaire du Tour de France qui débute à Reims en 2028, travailler avec d'autres entreprises locales et plus loin.
0: Bon, pour vous découvrir donc, rendez-vous au Jardin des Nouveautés du Salon Vitivini jusqu'à vendredi au Millésium d'Épernay. Merci en tout cas d'être passé nous voir. Bonne journée
3: Yannick.
0: À vous. À bientôt.
3: Bonne journée.
0: La société Mac Brut, située donc à Vitry-le-François.
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0: Et on va planer avec Coldplay, Feels Like I'm Feeling in Love, sur Ici Champagne-Ardenne.

0: Coldplay, Feels Like I'm Falling in Love. Ça plane, cette musique. Ça plane aussi du côté du lac du Der. Ça va planer, en tout cas. La fête de la grue et de la migration, ça se prépare et ça marche. Chaque année, c'est le rendez-vous des amoureux, des oiseaux. Du 17 au 25 octobre, vous pouvez découvrir un spectacle naturel fascinant, hein, l'envol des grues cendrées, mais pas seulement. Pendant plusieurs jours, vous pourrez admirer le spectacle impressionnant des milliers d'oiseaux au lever et au coucher du soleil. Des balades guidées, des expositions, des conférences, des animations pour petits et grands sont également proposées. C'est organisé par la Ligue pour la protection des oiseaux, la LPO. Nous devions avoir une responsable, une animatrice au sein de la LPO pour nous parler justement de cette fête de la grue, de la migration, mais il y a une panne de courant générale du côté du lac du Der, en tout cas là où nous devions avoir notre invité. Résultat, les communications téléphoniques pour l'instant sont compliquées, mais on espère pouvoir avoir l'occasion de vous en reparler, notamment la semaine prochaine, pendant cette fête de la grue, de la migration, du 17 au 25 octobre au lac du Der.
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0: Dans 3 minutes à peine, les infos de 11h, l'actualité chez nous en Champagne-Ardenne. Ensuite, on joue, on part à la recherche du bouchon en or jusqu'à midi avec à gagner, notamment cette semaine, une escapade gourmande et bien-être au Loisium près d'Épernay. Tout de suite, c'est Yazoo avec Dango.

0: 1980 avec Yazoo à l'instant. Et si Champagne Ardenne, c'était Dando.
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0: Très bon mardi à

0: Avec votre radio aussi Champagne Ardennes, il est 11h. L'heure de faire un point sur l'actualité avec vous, Hugo Marceau. Hugo, bonjour.
1: Bonjour.
0: Salariés, enseignants, étudiants et lycéens dans la rue ce matin.
1: Manifestation en cours à Reims et Épernay à l'appel de la CGT, le syndicat au soutien de la mobilisation lycéenne. Toujours vive malgré les 3000 professeurs remplaçants déployés en urgence annoncés par l'Éducation nationale. Le ministère s'attendait à 200 lycées bloqués ce matin partout en France. Et une invitée surprise au cœur de ce mouvement, au lycée Paul-Éluard de Saint-Denis en région parisienne, la militante écologiste suédoise Greta Thunberg. Elle s'est glissée parmi la centaine de jeunes manifestants présents ce matin devant l'établissement. Les écoles ne reçoivent pas les investissements dont elles ont besoin, a justifié celle qui avait porté les marches pour le climat en Europe. Des requêtes lycéennes, combien seront prises en compte dans le budget de l'État en 2027? Le texte de loi présenté par le Premier ministre Sébastien Lecornu arrive aujourd'hui à l'Assemblée nationale. Le gouvernement ambitionne de contenir le déficit à hauteur de 5% du PIB. Le Parti socialiste annonce qu'il défendra une motion de rejet dès l'entame des débats des députés dans la soirée. Des députés qui se prononceront également dans la journée sur la loi intégrale contre les violences sexistes et sexuelles. Une adoption est attendue. Le texte prévoit notamment la création d'une unité de police spécialisée et un cadre d'enquête solidifié pour réduire le nombre de plaintes sans suite. Utilisateurs de la ligne de train TER Reims-Chalon-Dijon prévoyaient des ajustements à partir d'aujourd'hui et pour le prochain mois. Notamment si vous allez ou partez de la gare Culmont-Chalindrey en Haute-Marne. Elle est en travaux jusqu'au 11 novembre. La ligne s'arrêtera et partira donc de Chaumont à la place. Cela concerne notamment les trains fluo départ Reims 18h35 du lundi au jeudi et départ habituel Culmont-Chalindrey à 5h39 direction Reims du mardi au vendredi. À chaque fois, des quarts de substitution seront proposés. Et puis vous le savez, on est en pleine semaine bleue consacrée à nos seniors. Un rendez-vous aujourd'hui à l'Office des seniors du Grand Reims. Une journée d'information et de dépistage de la perte d'audition. Cela concerne tout de même 40% des 60-70 ans. La journée est gratuite, mais sur inscription obligatoire au 03 26 88 40 86.
0: Le temps est un ciel bien gris hein, chez nous toute la journée en Champagne-Ardenne. Quelques petites pluies localement sur le Tardenois, ainsi que sur le sud et l'est du département de la Marne. Quelques pluies également attendues dans les Ardennes. Ça devrait cesser dans le courant de l'après-midi. Mais toujours ce gris hein, pour les températures actuellement chez nous, entre 13 et 15 degrés cet après-midi. 16 à Rocroi, 18 pour Charleville-Mézières. 20 degrés, hein, ça reste agréable pour la saison. 20 degrés à Rethel, à Fouziers, également à Épernay, à Chalon. 21 pour Reims. Pour demain, mercredi, brume et brouillard en début de journée avec 18 à 20 degrés. Et puis le soleil, ce sera un retour prévu pour ce jeudi.
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0: Bonjour et bienvenue, c'est votre radio ici Champagne-Ardenne qui vous fait jouer, qui vous fait gagner. On part à la recherche du bouchon en or. Il est caché chez nous ce bouchon, oui, chez nous en Champagne-Ardenne. À vous de le retrouver. Pour vous aider, trois énigmes, pour vous permettre de trouver trois indices. Et trois indices qui doivent vous amener jusqu'à la cachette du bouchon en or. Des cadeaux à gagner, forcément tout au long de cette heure. Avec notamment des invitations pour le salon des vins et de la gastronomie. Ce sera ce week-end à Ambonnet. Également pour vous, des invitations pour l'opération Vignoble en Seine. Qui se déroulera au Phare de Verzenay ce vendredi. Avec au menu champagne et truffes. Oui, on vous gâte et on ne s'arrête pas là puisque tous les gagnants de la semaine se retrouveront ce vendredi pour un grand tirage qui aura lieu avant midi pour gagner une escapade gourmande et bien-être au Loisium à Mutigny, c'est près d'Épernay. Séance de relaxation, de détente, accès au spa, déjeuner avec la personne de votre choix au restaurant de l'hôtel. Valeur de ce séjour, près de 280 euros.
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0: Je vous ai donné plein de raisons hein, pour rester avec nous sur votre radio ici Champagne-Ardenne à la recherche du bouchon en or jusqu'à midi pour faire le plein de cadeaux. Et en musique, ça aussi c'est un cadeau, partenaire particulier.

0: ça chante, je vous entends, hein.
1: Ah oui,
0: ça chante bien. Bon, d'autres un peu moins bien. Mais l'important, c'est de tenter, oui, et de passer un bon moment.
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0: Un bouchon caché, à vous de retrouver sa cachette grâce à des énigmes et des indices. Et cette semaine, vous jouez pour le beau cadeau gourmand et relaxant. C'est donc une séance de relaxation et de détente. L'accès au spa de 1000 mètres carrés avec une vue directe sur nos belles vignes. C'est au Loisium Hôtel à Mutigny. C'est près d'Épernay, valeur de ce séjour. Près de 280 euros. Il y aura même le déjeuner pour deux au restaurant de l'hôtel La Table des Amis. J'ai regardé un petit peu les plats proposés en ce moment par l'équipe du restaurant. Il y a notamment en entrée une salade champagne Ardenne avec des lentillons de champagne, du boudin, pommes de terre, un petit peu de pommes et vinaigrette à la moutarde à l'ancienne de Reims. C'est pas mal ça, hein? Bientôt 11h10. Pour les plats, un petit risotto au safran, des petits légumes, un Saint-Pierre, poireaux et sauce au champagne. Et puis pour le dessert, il y a notamment une déclinaison autour de la figue et du miel. Vous avez envie forcément de profiter de ce beau cadeau. Jouez avec moi tout au long de cette semaine. Et d'ailleurs, pour aujourd'hui, ça commence maintenant.
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0: Et un indice que nous cherchons au 03 26 48 2000. Chiffre qui sur une seule main se donne. Ma place se situe en bas du podium. Je fais des tours et puis je m'en vais. Les petits cochons me dénombraient. Alors, quel est ce chiffre? À quoi pensez-vous? Chiffre qui sur une seule main se donne. Ma place se situe en bas du podium. Je fais des tours et puis je m'en vais. Les petits cochons me dénombraient.
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0: Nous étions avec partenaires particuliers il y a quelques instants. À la même époque, les Anglais nous proposaient un tout autre style de musique, mais c'est bien la diversité. Voici Queen et une petite chose de magique.

0: plus, c'est magique. C'est Queen, c'est votre radio ici, Champagne-Ardenne.
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0: Notre jeu de piste, où est-il ce fameux bouchon? À vous de le retrouver. Il est caché chez nous en Champagne-Ardenne. Bonjour Aldo.
2: Bonjour Grégory.
0: Alors Aldo, c'est la classe?
2: C'est la classe, on essaye, on fait du mieux qu'on peut.
0: C'est quoi la recette pour avoir la classe?
2: Essayer de faire un petit peu de sport et bien dormir, quoi dire, déjà.
0: Un bon sommeil, récupérateur, hein, une hygiène de vie, et puis tout se passe bien à Areux. Nous sommes dans les Ardennes, nous sommes chez vous.
2: Pas très
0: loin de Ranvée, et puis juste au milieu, il y a un site que j'aime beaucoup, c'est Montcornet, le Mont Cornu. Vous connaissez, hein?
2: Oui.
0: Ah oui.
2: Exactement.
0: Avec des reconstitutions de villages d'autrefois, historiques. Et bravo à tous les bénévoles qui s'activent pour mettre en lumière ce beau patrimoine. Un village gaulois notamment. Enfin, c'est passionnant, hein. Si vous êtes amateur d'histoire, c'est vraiment un très très joli site, effectivement.
2: Des belles représentations de temps en temps, etc. C'est pas mal, faut venir voir.
0: Et ben voilà, faut venir à Montcornet et profitez-en pour faire un petit détour par Areux et Ranvée. Avec une énigme, chiffre qui sur une seule main se donne. Ma place se situe en bas du podium. Je fais des tours, puis je m'en vais. Les petits cochons me dénombraient. Alors, souvenir d'enfance, mon cher Aldo, quel est ce chiffre?
2: 3.
0: Le 3. Ah, j'aurais pu aussi dire que c'était une ville de l'aube. Oui, ça aurait pu aussi être un... Ça aurait pu vous aider. Oui, c'est bien 3, pas de problème. Bah oui, chiffre qui sur une seule main se donne. On peut montrer le chiffre 3 en levant les doigts d'une seule main, bien sûr. Ma place se situe en bas du podium. La troisième place correspond à la dernière marche du podium, celle de la médaille de bronze. Je fais des tours et puis je m'en vais. C'est une référence à l'expression 3 petits tours et puis s'en vont. Et puis les petits cochons, bah oui, ils étaient 3, hein, une allusion au célèbre conte Les 3 petits cochons. Bravo Aldo, hein, pas mal, hein. Ah oui, vous avez bien travaillé, hein.
2: Allez. Ouais, la classe.
0: Ah, c'est la classe. Oui, je l'avais dit, effectivement, et je confirme. Vous êtes qualifié vendredi pour le grand tirage pour essayer de gagner ce séjour au Loisium Hotel à Mitigny. Et puis, mon enveloppe est à l'intérieur. Ah, avec un prénom pareil, Aldo, je pense que vous êtes amateur de pizza. Je pense.
2: Ah oui.
0: Eh bien, vous gagnez un livre avec des recettes de pizza. Mais attention, hein, c'est pas des recettes qui viennent comme ça par hasard. Ce sont des recettes concoctées par un champion du monde de pizza. Et vous savez quoi, Aldo? Il est italien, hein, comme quoi. Hein. C'est normal, vous allez me dire, c'est normal. Quoique, je salue par chez nous un champion du monde. Il est marnais, un champion du monde de pizza. C'est l'ami Rodolphe Rivière. Vous pouvez le retrouver à la Grappe à Pizza. Plusieurs titres à son actif, de champion de France, champion du monde de pizza. Il est de chez nous, il est à Verzenay. Bon, pour vous, une pizza préférée peut-être, Aldo? Ce serait laquelle?
2: La classique. Ah, vraiment la classique ou à la rigueur la bolognaise avec un petit peu de viande hachée, un petit peu. Voilà.
0: Ah ouais? Ce serait
2: juste la classique.
0: Ok. Des petits champignons. Voilà. Ouais, une petite. Une royale, quoi. Jambon champignon.
2: Exactement.
0: Okay. Bon, malheureusement, j'aurais aimé parler davantage avec vous, mais je crois que la ligne est pas terrible. Je vous souhaite une excellente journée, mon cher Aldo, et bon appétit, hein, avec un peu d'avance.
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0: Le bouchon en or est dans un lieu en rapport avec le chiffre 3. Notez bien cet indice. On en cherche un deuxième. Je soutiens les voûtes sans jamais trembler. Depuis des siècles, j'aide les pierres à tenir. Immobile et solide, je permets la stabilité. Au cœur des vieilles bâtisses, je ne cesse de servir. Que suis-je? Un petit peu plus ardu, hein. Mais c'est trouvable, hein. Ah, je compte sur vous. Qu'est-ce qui soutient les voûtes sans jamais trembler? Depuis des siècles, j'aide les pierres à tenir. Immobile et solide, je permets la stabilité. Au cœur des vieilles bâtisses, je ne cesse de servir. Je vous attends. Voici pour vous une nouvelle énigme et une nouvelle occasion de repartir avec des cadeaux.
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0: Un duo tout de suite, c'est Joseph Kamel en compagnie de Vita. Un petit peu de douceur avec cette chanson. Jamais.

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1: Décidément, Vita aime les duos. Après Slimane, elle est en compagnie de Joseph Kamel et ce titre Jamais. On part à la recherche du bouchon en or jusqu'à midi, des énigmes, des indices, des cadeaux à remporter et un bouchon en or à retrouver, avec notamment à gagner cette semaine, hein, lors du grand tirage de vendredi, une escapade gourmande et bien-être au Loisium Hôtel, c'est à Mutigny, près d'Épernay. Relaxation, détente, le spa et déjeuner au restaurant, valeur près de 280 euros.
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1: On s'y met tous ensemble hein, pour essayer de retrouver la cachette du bouchon en or chez nous en Champagne-Ardenne. Bonjour Marie-Josée.
14: Bonjour Grégory.
1: Soyez la bienvenue. Pour,
14: merci.
1: Notre partie, notre jeu de cache-cache. On va finir par le retrouver, ce bouchon, bien sûr. Vous êtes à Montchalon, dans l'Aisne. C'est ça, Marie-Josée?
14: C'est ça.
1: Je ne connaissais pas du tout cette commune. Alors, on connaît Chalon dans la Marne, hein, mais Montchalon. Donc, c'est le vôtre, alors. C'est ça?
14: Exactement.
1: Alors, vous n'êtes pas très, très loin, haut d'un site peu, que les Marnais connaissent bien. Les Ardennais sans doute aussi, c'est le domaine de l'Ailette, hein, le lac. Oui. Voilà. Ah oui, c'est un plan d'eau qui n'est pas très loin de chez vous, hein, quelques kilomètres.
14: C'est pas très loin,
1: ouais. Oui, c'est à côté, hein, pas mal. Et puis, là, et puis c'est un centre de loisirs, voilà. Et puis et la petite commune de Chamouille, hein, là où se trouve le lac. Et c'est normal parce que l'eau chamouille, hein, c'est logique Marie-Josée. Ah oui, on vous l'a jamais faite celle-là? Si, un peu quand même.
14: Si.
1: Ah bah oui, oui. Je suis pas original, hein. Je sais, je suis pas original. Voici une énigme. Je soutiens les voûtes sans jamais trembler. Depuis des siècles, j'aide les pierres à tenir. Immobile et solide, je permets la stabilité. Au cœur des vieilles bâtisses, je ne cesse de servir. Quand vous avez entendu cette énigme, vous avez tout de suite pensé à un mot. Lequel ?
14: Pilier.
1: Un pilier ? Ah, faut le trouver celui-là, hein. Pas facile. Pilier. Vous êtes sûr de vous ?
14: Oui, c'est sûr.
1: Bah, vous avez raison. Mais oui, Bah, on aurait pu penser à une colonne, mais non, c'est bien le pilier, parce qu'il y avait un élément qui était important, notamment le soutien des voûtes. Voilà, vous avez tout à fait raison, Marie-Josée. Je soutiens les voûtes sans jamais trembler. Depuis des siècles, j'aide les pierres à tenir. Bah oui, un pilier. Il y a également immobilier solide, je permets la stabilité. Bien sûr, un pilier est conçu pour rester fixe et assurer la solidité d'un bâtiment. Depuis l'Antiquité, on utilise les piliers pour soutenir les constructions et répartir les poids, bien entendu, des différents éléments, des pierres, des blocs de pierre. Au cœur des vieilles bâtisses, je ne cesse de servir. Bah oui, dans les châteaux, les églises, les monuments historiques, les piliers jouent un rôle essentiel hein, dans le maintien de ces structures. Bah tout bon, hein. Bravo Marie-Josée, vous avez tapé dans le mille. Bravo, bravo. Alors déjà deux choses, vous êtes qualifié pour le grand tirage de vendredi, pour ce séjour au Loisium à Mutigny, près d'Épernay. Pas mal ça le dîner-restaurant.
14: Ah oui, oui, c'est
1: un déjeuner.
14: Tentant.
1: Ah bah oui, hein. Gourmande Marie-Josée, gourmande. Et puis autre chose à vous dire, le cadeau que vous remportez tout de suite. Eh bien, il s'agit d'un jeu de société. Là, vous êtes avec nous ce matin, donc c'est que vous aimez jouer, je pense. Un jeu de société qui s'appelle Dis-moi Madame Irma. Alors le principe est simple. Les joueurs, c'est un jeu de cartes. Hein, les joueurs posent des questions sur leur vie, leurs amours, leur avenir, leurs projets. Tirent une carte au hasard pour découvrir la réponse de Madame Irma. Ça prête souvent à de bonnes parties de rigolade. Il y a beaucoup d'humour, beaucoup de convivialité, histoire d'animer un apéro sympa avec les amis ou la famille. Voilà pour vous, Marie-Josée.
14: Eh bien, merci.
1: Merci de votre écoute et de votre fidélité. Merci.
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1: Grâce à Marie-Josée, nous avons donc cet indice pilier. Pilier te mène jusqu'au lieu où se cache le bouchon en or. Voilà, pilier, vous notez bien, ça pourra servir. Nouvelle énigme, la dernière de notre jeu. Dans une ville, je suis à un endroit familier, où les voisins aiment se retrouver. Mes rues et mes maisons forment un entier. J'ai parfois mon école et mon marché. Alors, tout ça réuni, ça donne un mot. On parle de quoi ? Dans une ville, il peut y en avoir plusieurs d'ailleurs dans une ville. Je suis un lieu familier, où les voisins aiment se retrouver. Mes rues et mes maisons forment un entier. J'ai parfois mon école et mon marché. Chacun d'ailleurs a l'habitude souvent de traîner dans son 0326 48 2000.
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1: On s'écouterait pas Ed Sheeran? Ah bah oui. Ah, oh, bonne idée. Bah oui, c'est écrit sur mon ordinateur. Voilà, Ed Sheeran, Shape of You, c'est votre radio, ici Champagne Ardenne.

0: avec Shape of You. Vous écoutez votre radio ici Champagne-Ardenne. Vous avez raison, on fait plein de cadeaux. On part à la recherche du bouchon en or jusqu'à midi. À bientôt 11h33 ici pratique avec des idées de sortie chez nous en Champagne-Ardenne. Notez dans l'agenda à Bonny-sur-Meuse, une bourse exposition internationale minéraux fossiles qui vous accueille samedi et dimanche de 9h à 18h. C'est au COSEC rue de la Vallée. On programme pierre fine, bijoux, exposition évidemment, et des ateliers pour les enfants. Samedi, rendez-vous au parc Pierre Cheval à Auvillé pour la randonnée Octobre Rose. Les inscriptions se font sur place dès 9h. Deux circuits proposés de 5 et 9 km. Les fonds collectés seront reversés à l'association rémoise Oncom Bleuet pour soutenir les patients et la recherche contre le cancer du sein. Une sortie pour marcher et se mobiliser. Et puis samedi soir, place au bal folk au couvent des Cordeliers de la Cassine à Vendresse. Des groupes vous feront danser jusqu'à minuit. L'entrée coûte 10 € avec buvette et petite restauration sur place.
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0: Suite de notre jeu, la recherche du bouchon en or, c'est dans 3 minutes avec vous, bien entendu, et Patrick Fiori tout de suite. Et le champ est libre.
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1: Déjà deux indices de trouver grâce à vous. On va faire la passe 2-3, j'espère. Bonjour Xavier.
3: Bonjour Grégory. Alors c'est bon, les Charles VII ?
1: Les Charles VII, c'est excellent, mon cher Xavier. Vous allez me donner faim.
3: Je suis d'accord avec vous, c'est trop, trop bien.
1: Ah oui, j'évoquais dans l'émission ici, ça marche, il y a quelques minutes. Effectivement, ces petits goûters comme ça de notre enfance, le Charles VII. Mmh. Alors, j'ai bien précisé que c'était pas le goûter de mon enfance, puisque quand je suis arrivé à Reims, il y a près de 20 ans maintenant, j'étais déjà, j'avais déjà un certain âge. Je n'étais plus un enfant. Donc, mais c'est oui, une gourmandise. Que j'apprécie toujours beaucoup. Pour vous aussi, c'était le Charles VII quand vous étiez plus jeune ?
3: Tout à fait. Nos enfants et nos petits-enfants aiment casse-croûter avec ça.
1: Alors, vous avez un haut-parleur, Xavier, peut-être, non ?
3: Non. Ah bon ? Non, je m'éloigne. Non, la radio était ça.
1: Ouais, je vous entends d'assez loin, comme si vous aviez un haut-parleur. C'est pour mes petites oreilles, hein, Xavier, hein, tout simplement. Hein, et puis pour les amis qui nous font le plaisir de nous écouter.
3: Et comme ça, c'est mieux ?
1: C'est même beaucoup mieux. Beaucoup, beaucoup mieux.
3: Alors, sinon, mon téléphone était sur haut-parleur.
1: Ah voilà, bah oui, j'avais bien. J'ai un petit peu d'expérience, hein, Xavier, quand même. Hein. J'ai des oreilles. Hein. J'ai bien repéré qu'il y avait un petit haut-parleur qui traînait dans cette affaire. Pour terminer cette page goûtée, hein, et c'est d'ailleurs passionnant, il y a aussi le grand classique. Ah, vous avez dû le connaître. Tout simplement, un petit bout de baguette avec un carré de chocolat à l'intérieur. Voilà, c'est tout. Vous avez connu ça aussi. C'était forcément de très très bons moments. Voilà, vous m'avez rappelé ma jeunesse. Xavier, voici cette énigme. Dans une ville, je suis un lieu familier où les voisins aiment se retrouver. Mes rues et mes maisons forment un entier. J'ai parfois mon école et mon quartier. De quoi s'agit-il ?
3: Bah, du mot quartier.
1: Je dis oui pour le quartier. Bien sûr. Oui, un lieu familier dans une ville. Un quartier, c'est une partie d'une ville où les habitants ont leurs habitudes. Vous êtes dans quel quartier, je peux me permettre de vous demander, Xavier, à Reims ?
3: Et moi, je suis dans le quartier Sarmi.
1: Sarmi, oh, magnifique, magnifique. Joli, joli quartier avec cette basilique forcément incontournable. Alors les voisins aiment se retrouver, ben oui, le quartier c'est un lieu de vie, de convivialité, on peut y trouver son marché, son petit marché de quartier, voilà. Alors quand je suis arrivé à Reims, je me suis vite rendu compte que c'était une ville qui fonctionnait beaucoup par quartier et je me suis rendu compte que certaines personnes d'ailleurs sont dans leur quartier et vont très peu dans d'autres quartiers. Si on n'a rien à y faire, on n'y va pas finalement. Vous avez senti ça aussi, vous aviez que ça marchait beaucoup par quartier, hein, ça ?
3: Ben c'est vrai, c'est mon troisième quartier de Reims, puisque j'ai bougé trois fois, voilà. Oui, oui. Et c'est vrai que quand on est dans un quartier, on ne va pas forcément dans l'autre.
1: Ouais, si on n'a rien à y faire, on n'y va pas.
3: Ouais. Sauf hier, je suis allé dans le quartier Saint-André, pour Dafrosa. Je ne vous en dis pas plus, je ne vais pas m'étendre.
1: Oui, vous voyez effectivement, de qui je parle. Tout à fait, et c'est manière de rendre hommage.
3: Dame.
1: Oui. Qui s'est beaucoup investi, qui a beaucoup œuvré, bien sûr. Voilà, une Rémoise. Et que nous avons d'ailleurs eu l'occasion de recevoir ici à la radio.
3: Oui.
1: Mon cher Xavier, j'ai pour vous une bonne nouvelle. Vous repartez avec un cadeau et dans cette enveloppe, il y a des invitations. Pour le Salon des Vins et de la Gastronomie, c'est ce week-end à Ambonnet. 4 invitations pour ce rendez-vous incontournable. Voilà,
3: vous profiterez
1: peut-être pour remplir les stocks de la cave. Je vous souhaite une excellente journée, Xavier.
3: Merci infiniment.
1: Et puis, vous êtes qualifié pour le grand tirage de vendredi pour gagner ce très bon moment de détente et de relaxation et gourmand aussi au Loisium à Mutigny. Nous avons maintenant nos 3 indices. Nous avons 3. Nous avons le chiffre 3, pas la ville, hein, le chiffre 3. Nous avons pilier et nous avons quartier. Le bouchon en or se trouve dans un quartier rémois. Nous évoquions cela à l'instant avec Xavier. Mais quel est l'endroit précis où se trouve notre bouchon en or ? Vous avez 3, vous avez pilier et vous avez quartier. 03 26 48 2000. Réfléchissez encore un petit peu et je vous attends.
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1: 2 minutes 30 de plaisir avec Madame Tracy Chapman. Quelle musique, quel talent. Talking about Revolution.

0: Ah, la musique, c'est magique, hein, parce que là, ça évoque forcément plein de souvenirs. À chaque fois, on a tous une chanson comme ça qui vous marque plus qu'une autre. Celle-là, là, pour moi, est très particulière. Ça m'évoque les années fac. J'étais à Lille, à l'époque, et dans une soirée entre amis, tout simplement, on met un peu de musique, et puis quelqu'un s'amuse à mettre un album, un disque. Je connaissais pas du tout Tracy Chapman. La première chanson, je trouve ça top. La deuxième, magnifique. Je tombe sur Talking About Revolution. Là, je suis fou. Et puis tout l'album comme ça est magistral. Replonger dans la carrière de Tracy Chapman, c'est bourré d'émotions. Et c'est ça aussi, la radio et la musique. Ce sont les émotions.
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0: Et la radio, c'est aussi des cadeaux. Et oui, très important, hein, dans notre jeu, retrouver la cachette du bouchon en or. Bonjour Laurence.
2: Bonjour Grégory.
0: Depuis Jalon, pas Chalon, hein, Jalon.
2: C'est cela, oui.
0: On est bien à Jalon.
2: Oui, il fait bon vivre.
0: Ah bah c'est l'essentiel.
2: Comme tout en Champagne-Ardenne.
0: Ah, vous avez raison. Ah, vous êtes une belle ambassadrice de la Champagne-Ardenne. J'ai pour vous trois indices et j'espère que vous avez pour moi la cachette du bouchon. Nous avons trois. Nous avons pilier et nous avons quartier. Où se trouve ce bouchon en or ?
2: Alors, donc, ce bouchon en or se trouve à la maison de quartier des Trois Piliers à Reims.
0: Et oui.
2: Où, effectivement, il n'y a pas longtemps, Bernie fêtait ses 90 ans.
0: Ah oui, une résidente, effectivement. On a eu l'occasion, d'ailleurs, de mettre à l'honneur cette résidente et cette maison de quartier Trois Piliers. Effectivement, vous êtes fidèle de l'émission, Laurence. Bravo.
2: Ah oui.
0: C'est top, ne changez rien. Oui, c'est le secteur Lanzola, au nord du centre-ville de Reims, près de l'avenue de Lan. Maison de quartier Trois Piliers à Reims, je dis oui. Nous y serons dans quelques instants puisque la maison de quartier organise notamment la semaine du goût jusqu'au 16 octobre avec des ateliers à destination des tout-petits notamment pour leur apprendre à bien manger et à mieux manger. C'est une belle idée. J'ai pour vous déjà une inscription pour le grand tirage de vendredi pour l'escapade gourmande au Loisium à Mutigny près d'Épernay, valeur près de 280 euros. Et puis dans mon enveloppe, j'ai déjà un cadeau et deux invitations pour Vignoble en Seine. Dégustation et concert, c'est au phare de Verzenay, c'est ce vendredi. Une expérience qui allie les plaisirs du palais et la musique. Ça va swinguer aussi dans le palais avec champagne et truffes au programme, Laurence.
2: Eh bien, c'est parfait.
0: Ah oui, moi je trouve que c'est une belle escapade au programme. Profitez-en bien et encore un grand merci pour votre fidélité.
2: Je vous remercie. Merci à toute l'équipe.
0: À l'honneur, c'était Jalon, c'est là où habite Laurence.
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0: Souvenir, je parlais d'émotions, de la musique. Voilà encore plein d'émotions avec l'ami Joe et l'été indien.
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0: la la la. C'est bien, hein. C'est très très bien. Jonassin, c'est l'été indien. Oui, alors je ne sais pas si on peut parler d'été indien, mais petite douceur là cette semaine. Au moins, nous dit Météo France, jusqu'à vendredi où on attend du plein soleil chinois Champagne-Ardenne et près de 25 degrés. Waouh!
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4: Le bouchon en or, eh bien, la maison de quartier Trois Piliers à Reims. Cette maison, la maison de quartier Trois Piliers à Reims, invite les familles à mettre tout leur sens en éveil pour la semaine du goût. Peinture aux épices, jeux de texture, découverte des odeurs, des ateliers aussi ludiques que gourmands. Bonjour Charlotte Ponce.
5: Bonjour.
4: Vous êtes animatrice en petite crèche au sein de la maison de quartier. Pourquoi est-ce si important d'éveiller les sens des enfants dès le plus jeune âge ?
5: Ah ben, faut éveiller leur curiosité, leur imagination, le toucher. Enfin, c'est très important aussi pour le développement du cerveau parce qu'il développe énormément de choses uniquement au toucher et tout ce qui est sensoriel.
4: Alors, on pense souvent que le goût, c'est uniquement ce qu'on mange, mais pour les tout petits, ça passe aussi par les mains, les yeux, le nez, tous les sens en fait. Hein.
5: Oui, oui, tout à fait. C'est très important. Ils mettent souvent beaucoup à la bouche et on leur dit souvent non, ne mets pas à la bouche, etc. Mais à cet âge-là, malheureusement, c'est le premier sens qu'ils exploitent à fond, c'est celui-ci.
4: Alors, parmi les animations, les ateliers proposés à l'occasion de cette semaine du goût, il y a la peinture aux épices. Alors, comment ça marche ? On peint avec du curcuma ou du paprika ?
5: Tout à fait, on mélange avec un petit peu d'eau et on met des épices, alors généralement qui colorent bien, safran, curcuma, des choses comme ça qui sentent aussi très fort pour un beau voyage sensoriel avec les enfants.
4: Ah, ça doit beaucoup les étonner, hein, toutes ces saveurs qui sont pour la plupart pour ces enfants totalement inconnues.
5: Oui, tout à fait.
4: Ah oui. Vous proposez.
5: Donc, des fois, on a des grimaces, mais bon, ils sont souvent curieux, ils aiment bien goûter.
4: Vous proposez aussi de faire des empreintes avec des agrumes.

0: Du coup, on les force pas, là. C'est à eux de choisir s'ils ont envie de toucher, le mettre à la bouche, le sentir. Donc, ça arrive que, là, par exemple, nous, à la crèche, ce midi, on a fait goûter les endives.
1: Ah ouais.
0: C'est quand même quelque chose de très particulier. Mais il y en a certains qui n'avaient jamais mangé d'endives, qui ont été curieux de les manger.
1: Et voilà, donc susciter la curiosité des tout petits pour les leur permettre eh bien de s'apprivoiser justement avec ces fruits, ces légumes, et peut-être parfois certains légumes où c'est un petit peu compliqué hein, pour les leur faire goûter tout ça. Mais en tout cas, ces ateliers sont gratuits, mais il faut adhérer à la maison
0: tout
1: de quartier Trois Piliers hein, voilà, 29 rue
0: Pont-Givard
1: à Reims pour la semaine du goût. Charlotte Ponce, merci d'avoir été avec nous.
0: Merci beaucoup.
1: Animatrice en petite crèche au sein de la maison de quartier Trois Piliers. Le journal de midi, c'est dans 3 minutes. À la recherche du bouchon en or, ça revient demain, entre 11h et midi. Et Enora Malagré qui arrive avec toute son équipe, son magazine de la mi-journée. On vous doit bien ça. Et avant, c'est Guillaume Grand, toi et moi.
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0: toi, moi, vous, nous, ici Champagne Ardenne. C'était Guillaume Grand.
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0: Nous sommes le mardi 13 octobre et il est midi. L'heure du journal, l'actualité chez nos Champagne-Ardennes avec Hugo Marceau. Elle doit définir un cadre plus précis pour lutter contre les violences sexistes et sexuelles.
2: La proposition de loi dite intégrale est soumise au vote des députés aujourd'hui. À gauche, on souligne qu'elle ne prévoit pas de création budgétaire. Le Rassemblement national s'était, lui, abstenu lors de l'examen en commission. Mais sauf surprise, ce texte sera adopté. Voté notamment par l'élu macroniste de la Marne, Laure Miller, fervente défenseur du texte et attachée aux mesures contre les violences en récidive qui y figurent.
3: Aujourd'hui, si vous violez plusieurs fois une personne, il n'y a pas du tout de circonstances aggravantes. Si vous violez plusieurs personnes, il n'y a pas non plus de circonstances aggravantes, si bien que vous avez la même peine et qu'il y a un vrai

0: sujet aussi de compréhension de la part des victimes elles-mêmes qui ne comprennent pas cette situation. Aussi, par exemple, un amendement qui a été déposé parce que, monsieur Le Scouarnec, par exemple, le jugement ne prévoit pas de rétention de sûreté. Alors qu'on sait que pour les viols sériels, il y a un vrai sujet de réitération lorsque la personne sort de prison. Et donc, il y avait l'idée de demander au magistrat de justifier le fait qu'il ne prévoit pas de rétention de sûreté, c'est-à-dire de maintenir la personne au-delà de la peine, en dehors de la société. Donc, pour faire en sorte que les victimes comprennent la décision de justice, parce qu'aujourd'hui, c'est extrêmement opaque, et notamment les victimes de M. Le Scouarnec ne comprennent pas la décision de justice.
1: Laure Müller, députée de la Marne, qui a fait référence, vous l'avez entendu, à Joël Le Scouarnec, cet ancien chirurgien condamné en 2025 à 20 ans de réclusion criminelle pour des viols et agressions sexuelles sur près de 300 victimes, des mineurs de 15 ans pour la plupart. Quels moyens iront avec cette loi? C'est toute la question, alors qu'arrive dans le même temps dans l'hémicycle aujourd'hui le budget de l'État, le projet de loi de finances. Il sera examiné à partir de ce soir par les députés. Les débats s'annoncent brûlants. Le gouvernement est évidemment toujours sans majorité à l'Assemblée. Un gouvernement cerné aussi par les revendications nées de la mobilisation lycéenne. Nouvelle journée de mobilisation partout en France. Deux manifestations en cours dans la Marne, à Épernay et Reims, où ils sont un millier à défiler. Lycéens encadrés par les étudiants et les syndicats enseignants. La CGT a déposé un préavis de grève pour les salariés du public et du privé.
2: Comment prouver le lien entre utilisation des pesticides et cancer?
1: La question est au cœur du combat des associations de malades. Elle était encore sur la table hier à Reims. L'Odyssée pour notre santé y a fait étape. C'est un tour à vélo à travers l'Europe organisé par l'association des mutuelles pour la santé planétaire. José est notamment venu apporter son témoignage. Lui a réussi à faire reconnaître sa maladie comme liée à son activité professionnelle. Il a un cancer de la prostate et il tente désormais d'accompagner des collègues.
3: La plupart, ce sont des professionnels, donc soit agriculteurs, salariés agricoles ou autres salariés. On a aussi quelques dossiers de riverains qui sont malades parce qu'ils sont en proximité. Bon, ici, ça peut être des vignes ou d'autres cultures. Des gens qui ont les mêmes maladies que les agriculteurs. Et quand on fait des analyses dans leur maison, on va retrouver exactement les mêmes poussières que les produits qui seront utilisés dans les champs autour.
1: Cette reconnaissance reste un sujet peu abordé, faute d'abord de formation des médecins, selon Brigitte Costa. Elle était oncologue à l'Institut Gaudino de Reims jusqu'à la retraite en janvier dernier. Elle est aujourd'hui membre de l'association L'Alerte Médicale sur les pesticides et perturbateurs endocriniens.
4: Déjà parce qu'on est encore mal aiguillé par les professionnels de santé. La reconnaissance aux maladies professionnelles, c'est encore mal connu. Et puis souvent, il y a aussi une culpabilité de la personne qui s'est empoisonnée, entre guillemets, lui-même. Donc c'est tout un système qui est remis en cause, parce que c'est vrai que la reconnaissance aux maladies professionnelles est encore très mal connue.
1: Tous ces propos ont été recueillis par Margot Croison. Pour aller plus loin sur le sujet, vous retrouvez notre dossier à réécouter sur notre site internet et notre application. Enfin, contre la grippe et le Covid, la campagne annuelle de vaccination commence aujourd'hui. Il est possible d'ailleurs de faire les deux vaccins en même temps, une piqûre dans chaque bras. Pour la grippe, l'État dispose d'un million de doses supplémentaires cette année.
2: Le temps avec pour aujourd'hui du gris, vous le constatez, quelques petites pluies encore possibles sur le Tarn-et-Loire, également sur le sud et l'est du département de la Marne. Dans le courant de l'après-midi, des pluies qui vont cesser, mais le gris va persister. Pour les températures, eh bien, elles sont agréables, on peut dire. 20 degrés attendus cet après-midi à Reims, 20 degrés à Épernay, 19 à 20 degrés à Châlons, 21 pour Fismes, pour Dormans. Dans les Ardennes, température comprise entre 16 et 20 degrés, 16 à Rocroi, 18 à Charleville-Mézières, à Sedan, et 20 degrés pour Rethel. Pour demain, eh bien demain, 18 à 20 degrés pour les températures. Attention, prudence sur la route demain matin, brume et brouillard. Ensuite, eh bien ça va se dissiper pour laisser place à du soleil. On va garder ce soleil jeudi, vendredi. Et là, les journées seront très agréables. Comptez entre 21 et 23 degrés jeudi, et même jusqu'à 24, 25 degrés localement pour vendredi, donc avec ce soleil. 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Il est temps de vous retrouver, Nora Malagré, en compagnie de tous vos invités et surtout vos chroniqueurs. On vous doit bien ça, c'est votre magazine de la mi-journée et ça commence tout de suite.

0: à tous, bienvenue sur ICI, j'espère que vous allez bien. Il est midi 7, on est en direct ensemble jusqu'à 13h et ça s'appelle On vous doit bien ça. On vous doit bien ça, c'est une émission qu'on a conçue pour vous rendre service avec sérieux et bonne humeur. Alors aujourd'hui, c'est une journée très spéciale, très importante. Nous sommes partenaires de cette journée de la résilience et on va voir avec vous comment gérer les risques auxquels on est exposé en cas de catastrophe naturelle ou industrielle. Et vous allez voir qu'on a une personnalité de choix pour en parler avec nous aujourd'hui. Et puis un peu plus tard, nous parlerons avec Elsa Wolinski, notre grande journaliste d'ailleurs. Bonjour Elsa.
1: Bonjour.
0: De la loi intégrale qui va être examinée aujourd'hui. Nous serons aussi avec Pierre Fabin. Bonjour Pierre.
2: Bonjour Anora, bonjour à tous.
0: Qui nous dira ce que l'on peut faire de nos animaux en cas de catastrophe, justement, tout à l'heure. Et puis la grande Audrazo, Madame Antiarna, qui est là aujourd'hui avec nous.
3: Bonjour aujourd'hui.
0: J'aime bien dire les choses deux fois, le mardi.
3: Bonjour à tous.
0: Et puis Monsieur Bonplan, Valère Correa, qui est là.
4: Bonjour à toutes et tous.
0: Bonjour. Et puis tout au long de l'année, hein, je booste votre pouvoir d'achat, chers amis. C'est 200 euros à dépenser à votre guise dans une grande enseigne. Et puis, évidemment, tout au long de la semaine, je vous offre également une radio équipée de l'ASA, l'Automatic Safety Alert. Et oui, en cas d'alerte, il peut se mettre automatiquement en route pour diffuser un message d'information prioritaire. C'est normal, vu que c'est la semaine de la résilience. Alors, je voulais annoncer en préambule, nous recevons dans le cadre de cette journée très particulière de la résilience, un grand monsieur, c'est le colonel Jérôme Boulanger. Bonjour Jérôme.
5: 1m84, bonjour.
0: Effectivement. Bonjour colonel,
5: bonjour.
0: J'avais toujours rêvé de dire ça, porte-parole de la sécurité civile qui va nous aider à nous repérer au milieu de tout cela, ma chère Audrazo. C'est une journée vraiment très importante.
3: Oui, 5e édition de la Journée nationale de la résilience pour laquelle vous, sécurité civile, vous êtes particulièrement mobilisé, colonel Boulanger. Donc le but, nous sensibiliser, nous citoyens, aux risques auxquels on est exposés, inondations, tempêtes, séismes, accidents industriels, et puis surtout, quoi faire si ça nous arrive. On va être pédagogique aujourd'hui. Il y a un son un petit peu désagréable qui a retenti ce matin sur certains téléphones portables dans pas mal de départements. Mmh. Un peu strident, vous voyez, quelque chose qui résonne bien, etc. C'est quoi ce son, colonel Boulanger ?
5: Eh bien, c'est FR Alerte. C'est un son que connaissent bien les habitants de Gironde, des Landes, du Var, qui en ont bénéficié cet été. Un système d'alerte qui fonctionne sur les téléphones mobiles et qui a permis quand même cet été d'évacuer plus de 240 000 personnes, sans aucun blessé, sans aucune victime décédée. Donc on voit que c'est un système qui, depuis 2022, fait ses preuves, et on l'a bien vu cet été à l'occasion des feux de forêt.
3: Et comment ça fonctionne pour ceux qui ne l'ont jamais eu? Donc c'est le téléphone sonne d'un coup, même s'il est en silencieux comme ça?
5: Exactement, il n'y a pas besoin de s'inscrire.
0: D'accord.
5: C'est une alerte.
0: C'est automatique.
5: C'est
0: quoi.
5: Automatique,
0: pour
5: effectivement.
0: Pour tout le monde, quel que soit l'opérateur.
5: Oui, pour tout le monde, même si le téléphone n'est pas activé, ça fonctionne quand même. Et en plus, ce qui est bien, c'est que c'est géolocalisé, ce qui veut dire que, je prends un exemple à l'échelle d'un département, toutes les personnes ne vont pas forcément recevoir l'alerte, c'est uniquement le secteur qui est concerné par l'alerte pour évacuer ou pour confiner.
3: Et on fait quoi justement dans ces cas-là? On la reçoit, c'est quoi le premier réflexe?
5: Alors, le premier réflexe, tout d'abord, c'est généralement, on a été invité à veiller son téléphone, puisqu'on sait que l'alerte risque d'être donnée. C'est exactement ce qui s'est passé l'été dernier en Gironde et dans les Landes. On avait dit aux personnes, attention, veillez votre téléphone, on risque de déclencher FR Alerte. Et puis, lorsqu'on est alerté par ce système, eh bien, on suit les indications qui sont données, avec des relais qui sont donnés par les radios, et Radio France est le partenaire, sûr, de cette journée de la résilience.
0: Et on en est bien fiers.
5: Et vous donnez des informations fiables, les sites préfectoraux également, qui donnent des informations, et puis surtout l'accompagnement qui est fait sur le terrain par les forces de l'ordre, par les sapeurs-pompiers, par les élus qui donnent les consignes. Voilà, veuillez vous rendre à la salle polyvalente de tel village, telle rue, et puis là, il y a un accueil qui est fait avec des bénévoles, des associations agréées de sécurité civile.
3: Est-ce que les gens comprennent bien cette sonnerie FR Alerte? Est-ce qu'il n'y en a pas qui se sont dit, mais qu'est-ce que c'est que ce truc?
0: Oui,
3: qu'est-ce qui arrive
0: fait,
3: à mon téléphone? Est-ce que vraiment les gens maîtrisent ça? Parce que moi, je serais un peu surprise si mon téléphone se mettait à hurler comme ça d'un coup.
5: Oui, alors c'est sûr que c'est surprenant, mais on est là aussi pour en parler. Et je pense que plus on en parlera, mieux ce sera. Cet été, les gens ne se sont pas beaucoup posé de questions. Ils ont bénéficié de cette alerte. Ça a très bien fonctionné. Il y a eu parfois quelques petites interrogations, mais franchement, en amont, on explique bien ce qu'est ce système, ça fonctionne et surtout, ça permet de protéger des populations, de sauver.
3: J'ai découvert un site en préparant cette interview, colonel Boulanger, c'est Géorisque.
0: Oui.
3: Géorisque.gouv.fr. Alors, j'ai tapé mon adresse dedans, j'ai eu quelques surprises, je dois dire. Est-ce que vous pouvez nous expliquer, colonel Boulanger, c'est quoi ce site? On est là aussi dans de la pédagogie.
5: On est dans de la pédagogie, on est dans de la préparation. La première des préparations, c'est s'informer. S'informer des risques qu'il y a autour de chez soi, tout simplement. C'est pour ça que...
3: Là où on habite, vraiment.
5: Là où on habite, ou là où on travaille, parce que vous pouvez taper n'importe quelle adresse, et vous avez effectivement la liste des risques. Je l'ai fait aussi ce matin pour réviser un peu avant de venir. Bon élève. Et puis, vous avez bien sûr toutes les conduites à tenir qui sont données en fonction du type de risque, séisme, inondation, feu de forêt. Et donc, c'est important d'associer la phase d'information des risques à la phase d'action. Qu'est-ce que je dois faire? Je dois préparer un kit d'urgence.
0: Alors d'ailleurs, on va y revenir dans... colonel Boulanger, merci encore d'être là. Vous êtes le porte-parole, je le rappelle, de la sécurité civile dans cette journée toute particulière de la résilience. Comment gérer, chères auditrices, chers auditeurs, les risques auxquels on est exposés en cas de catastrophe naturelle ou industrielle? On se retrouve dans un court instant. On continue de dérouler l'émission sur ce sujet ô combien important. On va écouter Pretenders. Quel accent!

0: Pretenders, Brass in Pocket sur ici, on est ensemble jusqu'à 13h.
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0: 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Et il est midi 17, je vous l'ai dit, nous sommes en direct dans votre nouveau rendez-vous quotidien qui s'appelle On vous doit bien ça. On essaye de vous rendre service comme nous pouvons et nous le faisons très bien, je crois, j'espère. Aujourd'hui. J'ai pris un petit peu le boulard, c'est vrai. Pardonnez-moi. Aujourd'hui, c'est une journée très importante. Hein. C'est la journée, c'est la semaine de la résilience, la journée de la résilience. Nous sommes partenaires hein, sur ICI et nous avons invité le colonel Jérôme Boulanger, porte-parole de la sécurité civile, pour nous aider à nous repérer et surtout à trouver en fait comment gérer les risques hein, auxquels on est exposé face à une catastrophe naturelle ou industrielle. Alors, ça peut paraître un peu angoissant comme ça, mais le colonel est là pour nous rassurer, pour nous dire exactement ce qu'il faut faire, comment se préparer, n'est-ce pas, ma chère Audrazo?
2: On est en train de parler de géorisque, ce fameux site qui nous dit en fait quel danger il existe autour de chez nous. Et donc j'avais en préambule dit que j'avais moi testé, j'avais tapé mon adresse de chez moi dans le site géorisque. Et donc j'ai découvert, et ça m'a pas trop fait plaisir, que bah oui, il y avait des risques en fait, un risque d'inondation par remontée de nappe chez moi à mon adresse.
0: Ah ouais,
2: donc la nappe phréatique qui remonte à la surface, hein, ça veut dire ça, je suppose, colonel?
3: Chez moi, c'est pareil. D'accord. Aussi, inondation par remontée de nappe avec des inondations assez importantes.
0: Ah ben on va pas venir chez vous, colonel.
2: Chez moi non plus, parce qu'il y a aussi un petit risque
4: Elsa
2: de
4: Wolinski.
2: Séisme.
4: Non, pardon, excusez-moi, fais continuer. Ouais.
2: Il y a un petit risque de séisme, et puis alors, carrément, un risque important chez moi, de retrait-gonflement des argiles. On en a parlé, ça, c'est les bâtiments fissurés.
0: Tout à fait.
2: On avait fait toute une émission là-dessus. C'est un peu anxiogène, colonel Boulanger, d'apprendre ça comme ça.
3: Alors, ça peut paraître anxiogène, mais le fait d'y penser, le fait de savoir, de prendre conscience des risques, c'est déjà une façon de dédramatiser les choses. La pire des choses, j'étais ce matin avec des psychologues sur France Inter qui disaient que le traumatisme, il intervient lorsque justement on n'est pas prévenu, lorsque la catastrophe est subite. Là, lorsque on fait la démarche soi-même de regarder géorisque et de voir quels sont les risques auxquels on est confronté potentiellement, eh bien c'est déjà une façon de faire un premier pas vers l'anticipation et vers la préparation.
0: Elsa Wolinski, puis Valère
4: Correr. Oui, vous n'avez pas peur que, alors évidemment ce titre c'est formidable, mais qu'on, là, après vous avoir écouté, Aude et vous, colonel, on va tous se mettre sur ce site parce qu'on va tous avoir quand même un petit peu peur malgré tout.
3: C'est pas une question de peur, c'est une question de prise de conscience. Et cette prise de conscience, pour avoir travaillé avec des enfants, dans des collèges notamment, cette prise de conscience, elle doit commencer très tôt par les jeunes enfants. Il y a des manières ludiques, pédagogiques, d'apprendre aux enfants la culture du risque. Et je crois que c'est en commençant comme cela qu'on arrive à dédramatiser les situations et à prendre les bons gestes. Le meilleur exemple, c'est le Japon. Le Japon, les enfants sont formés à la prévention des séismes. Ils savent dès le plus jeune âge comment faire en cas d'alerte, etc. En France, on a encore du travail, mais on y travaille
0: si
3: vraiment.
0: Si vous avez des questions, hein, ça se passe au 0810 055 056, chers amis.
5: Les petits Japonais sont très potentiellement confrontés à des séismes compte tenu de l'emplacement géographique du Japon. Mais enfin, est-ce qu'on n'est pas en train non plus de créer trop d'anxiété aussi autour le risque? Il y a toujours des risques, mais enfin...
0: Regardez ce qui s'est passé cet été, Valère.
5: Oui, mais c'était... Effectivement, on était dans un enjeu sécheresse, incendie, risque plus que potentiel, risque réel chaque été. Ce que je veux dire, c'est que la remontée d'eau d'une nappe phréatique, il y a quoi, une chance sur 5000 que ça arrive?
3: Pas du tout. J'étais en poste en Moselle il y a quelques mois. Je me rappelle d'inondations importantes qui ont eu lieu dans ce département. Aujourd'hui, il faut se dire une chose. Alors, ça peut créer de l'anxiété, mais je crois qu'en parler, je le répète, ça permet de dédramatiser. Nous avons des crises qui sont de plus en plus fréquentes, qui sont diversifiées, qui sont peut-être de plus en plus intenses et qui durent dans le temps. Donc, je crois qu'il faut aussi il faut surtout s'y préparer, bien savoir quels sont les risques et surtout comment faire pour faire face aux risques et comment on se relève.
0: D'accord.
3: Parce que la résilience, c'est rebondir. L'étymologie du mot, c'est
0: alors,
3: rebondir.
0: On va y revenir dans un court instant, colonel, parce que ça, Elsa Wolinski et vous, hein, vous avez très envie de
4: parler
0: de ça.
4: J'avais envie de parler de la résilience.
0: Mais juste avant, moi, j'aime bien, je suis très concrète. Je voudrais savoir ce qu'on met dans le petit kit. Hein,
2: oui, parce que alors vous dites qu'il faut un petit kit d'urgence préparé à l'avance au cas où il nous arriverait quelque chose, si on devait par exemple évacuer. On a vu beaucoup d'évacuations cet été. On met quoi dans un kit d'urgence? Qu'est-ce qu'on doit avoir chez nous tout près?
0: Et dans un court instant, Pierre Fabin, notre vétérinaire, nous dira aussi ce qu'on fait de nos animaux de compagnie. Colonel, c'est à vous.
3: Alors, dans le kit d'urgence, on met des produits de première nécessité. Mm-hmm. C'est pour tenir, en gros, pendant 3 jours environ. Donc, un petit stock d'eau. Ça veut dire 6 litres d'eau par personne. Alors, dans un sac, ça commence à faire beaucoup.
4: Ouais.
3: De l'alimentation non périssable. Un petit nécessaire de toilette. Les médicaments, ça c'est important pour les gens qui suivent des traitements. Une petite trousse de secours, quelques pansements, un petit désinfectant. Et puis aussi ces papiers, les papiers d'identité.
4: Bien sûr.
3: Doubles en tout cas. Donc tout ce qui va permettre de
4: tenir. Petite boîte de sardines, petite conserve.
3: Voilà, une radio. Alors,
4: je suis très sardine, Valère.
2: Radio, oui, très important.
4: La fameuse radio qu'on vous offre, hein, d'ailleurs, profitez-en toute la semaine.
3: La radio à pile.
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3: À pile, et on précise bien à pile, parce que c'est bien d'avoir des radios rechargeables, mais s'il y a une coupure d'électricité, on ne va pas pouvoir recharger ni le portable, ni la radio. On prend quand même un chargeur de secours avec soi. Voilà, ce sont vraiment des choses de première nécessité qui vont permettre de tenir quelques jours.
4: On va vous parler dans un instant aussi de l'étymologie de ce mot résilience, hein, grâce à Elsa Wolanski, qu'on entend un peu à tort et à travers en ce moment avec le colonel Boulanger qui reste évidemment avec nous. Mais pour l'heure, on va s'écouter Zazie, peu importe, sur ICI. Il est midi 23 et nous, on est ensemble jusqu'à 13h.

0: peu importe, on a compris. Jusqu'à 13h.
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0: Il est midi 26, on est en direct jusqu'à 13h dans votre nouveau rendez-vous quotidien qui s'appelle On vous doit bien ça. On est en train de parler de cette fameuse journée de la résilience dont nous sommes fièrement partenaires sur Ici. On essaie de mesurer, de se dire comment gérer les risques auxquels on est exposé en cas de catastrophe naturelle ou industrielle. Et on a une auditrice qui a traversé une sacrée épreuve. Elle s'appelle Virginie. Alors Virginie, à cause des incendies cet été, elle a été évacuée 5 fois en allant de famille en amie et elle n'était pas du tout préparée. Hein, chère Virginie, bonjour et bienvenue.
2: Bonjour, merci.
0: Ça va aujourd'hui Virginie?
2: Oui, ça va bien, merci.
0: Donc vous, une sacrée épopée, hein, ça a été très dur pour vous cet été Virginie. Et vous êtes partie, si je puis dire, en tongs avec une petite robe d'été et votre fils sous le bras. Vous n'aviez pas pensé que ça allait durer quoi?
2: Non, pas du tout. Non, j'étais persuadée que ça allait être maîtrisé très rapidement et que d'ici 24-48 heures, j'étais rentrée. Donc, oui, je suis partie, en effet, sans effet personnel. Et voilà, comme si tout allait bien.
0: Et le plus dur, je crois, c'est l'après. Donc, quand vous êtes rentrée chez vous, comment ça s'est passé pour vous?
2: Eh bien, je suis rentrée chez moi au bout de 10 jours. Hein.
0: Ouais.
2: En effet, par chance, tout est intact chez moi et j'ai pas eu ma maison brûlée.
0: D'accord.
2: Mais j'ai mesuré, en effet, que je n'avais rien pris et que j'aurais tout perdu, et même jusqu'au papier d'identité que je n'avais pas.
0: Eh oui, et c'est ce que nous disait le colonel dans ce fameux petit kit de survie, entre autres, les soins de premier secours, etc. Il faut les papiers d'identité, Audrazo.
3: Et donc Virginie, si c'était à refaire, là, est-ce que vous avez déjà prévu d'avoir quelque chose dans un coin pour au cas où ça vous arrive une nouvelle fois ces incendies?
2: Mais oui, en fait, j'ai ma valise. Déjà, j'ai mis du temps en rentrant, j'ai mis du temps à enlever à défaire en fait ce que j'avais, le peu que j'avais emmené.
0: Mmh.
2: Et aujourd'hui, j'ai une valise de secours, comme je dis,
0: qui est prête.
2: Où, voilà, je la prends et je m'en vais.
0: D'accord. Oui. Merci.
2: Voilà.
0: Ouais, non, mais merci, hein, merci, voilà, et on apprend de ses erreurs, on dit merci beaucoup Virginie. Très rapidement, Elsa Wolinski, il vient d'où ce mot, résilience?
4: Bah non, justement, je me le disais, parce que cette journée nationale de la résilience, le mot résilience, bah, il m'interpelle un petit peu. Quand même, je suis allée regarder la définition dans le Larousse, c'est aptitude d'un individu à se construire et à vivre de manière satisfaisante en dépit des circonstances traumatiques. Et c'est le neuropsychiatre Boris Cyrulnik qui a popularisé ce concept en France, qui lui dit lui-même aujourd'hui que ce mot a été beaucoup détourné dans le développement personnel. Et il rappelle quand même qu'on peut pas demander à un blessé « soyez résilient ».
0: Exactement. Vraiment. On continue d'en parler dans un instant parce que c'est l'heure des actualités dans toutes vos régions grâce aux 44 locales de votre radio Ici. À tout de suite.
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8: Le temps est plutôt nuageux. Voilà ce qui nous attend. C'est le programme de cet après-midi. Voilà ce que nous dit Météo France. Alors nuageux, mais sec. Alors quelques averses pourront subsister, notamment dans le nord de la Marne, qui seront seulement temporaires. Pour les températures, cet après-midi, elles sont comprises entre 19 et 22 degrés. 19 à Châlons-en-Champagne, à Charleville-Mézières. 20 degrés pour Vitry-le-François ainsi qu'à Givet. 21 degrés à Mourmelon-le-Grand, à Cézanne, à Sainte-Menou, à Montmirail. 22 degrés pour Nouvion-sur-Meuse, Saint-Martin-sur-le-Pré et Troyes, ce sont des températures qui sont synonyme de douceur. Pour demain, voilà le programme. Demain, mercredi, milieu de semaine qui va démarrer avec brume et brouillard nombreux. Ça va se dissiper rapidement pour laisser place à un soleil généralisé. Pour les températures, elles seront comprises entre 18 et 20 degrés, nous annonce Météo France. Quant à jeudi, un grand soleil qui va s'imposer rapidement partout après la dissipation des brumes et des brouillards. Et puis 21 à 23 degrés pour les températures.
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14: Il est midi 33, chers amis, dans ce rendez-vous quotidien qui est le vôtre, j'espère aujourd'hui, qui s'appelle « On vous doit bien ça ». Moi, je m'appelle Enora Malagré, je suis avec Aude Razeau, Pierre Fabin, notre vétérinaire, Elsa Wolinski et Monsieur Valère Coréard, où nous avons parlé pendant cette première demi-heure de la journée de la résilience. On vous en dira encore un dernier mot dans un instant. C'est votre antenne, hein, appelez-nous au 0810 055 056 si vous avez des questions, parce que ça tombe bien, on a les réponses. 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
15: Salut Enora, salut l'équipe, c'est Christine, j'habite à Grenoble. Comme je prends souvent ma voiture pour faire des trajets, je cherche des personnes pour covoiturer et donc je me demandais s'il existait une solution pour trouver rapidement des personnes pour organiser des covoiturages près de chez soi. Merci beaucoup.
14: Merci à vous, surtout Christine, je suis en passion covoiturage moi personnellement. Ça c'est une question pour notre Valère Coréard, monsieur Bonplan.
10: Oui, bonne idée Christine, parce que le covoiturage... Deux avantages majeurs. D'abord, c'est économique, puisqu'on va avoir un petit revenu d'appoint ou qu'on va payer très peu pour partager un véhicule. Et ensuite, c'est écologique, parce qu'on est à plusieurs dans un véhicule plutôt. Et ça, c'est beaucoup mieux. Ce qu'il faut savoir, c'est que ça marche pour les petites distances, mais aussi les longues distances. Donc, en effet, comme pour vous, les petites distances, c'est plutôt les trajets du quotidien. La difficulté, ça va être de trouver quelqu'un, trouver chaussures à son pied, en fait, quelqu'un qui habite pas trop loin, qui va à peu près au même endroit que vous et qui a à peu près les mêmes horaires que vous. Si vous utilisez les grosses plateformes de covoiturage, vous pouvez espérer trouver chaussures à votre pied, si j'ose dire. Et dans ces cas-là, c'est vraiment gagnant parce que ça peut vous faire une centaine d'euros d'économie par mois. C'est quand même pas rien.
14: Ah bah, par les temps qui courent, on adore.
10: Un vrai petit revenu. Mais pensez à regarder, même si vous n'êtes pas dans une grande ville, parce que ça peut vraiment être un bon plan.
14: Absolument. Merci beaucoup, Valère Coiré. Et puis, je voudrais terminer avec notre cher colonel Jérôme Boulanger, le porte-parole de la sécurité civile. Je vous le rappelle, nous sommes partenaires sur ici de cette journée de la résilience. Elsa Wolinski, en préambule, nous parlait de l'étymologie de ce mot. Vous aviez une précision à nous apporter, colonel, et pas des moindres.
16: Alors, c'est une précision qui permet de bien comprendre ce qu'est la résilience, finalement. C'est en physique des matériaux, ça décrit la capacité d'un matériau à retrouver sa forme initiale lorsqu'il a subi un choc. Finalement, en psychologie, c'est exactement ce que vous disiez tout à l'heure, c'est pareil. Et puis, au niveau collectif, effectivement, le concept de résilience, c'est la capacité d'une organisation à absorber un choc et à s'adapter, le mot est important, durablement.
14: Merci infiniment pour votre présence, colonel. Allez, on se revoit vite. Je vous trouve tellement sympa. Non mais merci, c'était très important ce que vous nous avez dit. Dans un instant, Pierre Fabin, notre vétérinaire, nous dira que faire, quoi faire de son animal en cas de catastrophe ou de drame. Et pour l'heure, c'est Renaud qu'on va écouter sur ici. Ça s'appelle Les Bétons. On ne s'en lasse pas de ce titre. À tout de suite.
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0: Renault laisse béton sur ICI. Il est midi 38, chers amis. ICI, midi 13h.
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0: Et dans un instant, notre grande journaliste Elsa Wolinski nous parlera de cette loi intégrale qui sera votée et examinée ce soir aux alentours de 18h30. Mais pour l'heure, c'est Pierre Fabin qui va nous dire, on parlait de catastrophes naturelles, hein, malheureusement, de catastrophes industrielles également. Et Pierre Fabin va nous dire, qu'est-ce qu'on fait de son petit animal chéri dans et ces moments-là?
2: Et ben oui,
0: mais
2: parce
0: non,
2: que
0: c'est vrai, il y a des histoires atroces, Pierre,
2: cet été.
0: Des gens qui ont dû, dans l'urgence, laisser, évidemment, à contre-cœur leurs animaux. Ça a donné des drames fous.
2: Effectivement, et c'était très compliqué pour nos animaux cet été. On l'a vu, parce qu'en fait, il y a un truc tout bête, c'est que simplement, nos animaux, nous, on n'est peut-être pas à la maison quand on va être évacué, donc on laisse les animaux à la maison. Alors, il y a un truc qui existe, c'est un sticker à mettre sur la porte, sauver nos animaux. J'ai des animaux à l'intérieur, donc collez un sticker.
0: Où le sticker ?
2: Oui, c'est des associations qui le font en général. Il y a YouCare qui les fait, par exemple. Mais vous pouvez juste mettre une affiche sur votre porte. Mm. Nous avons des animaux, tout simplement. Et il faut essayer d'anticiper un peu le transport de son animal. Donc, le minimum vital, c'est la caisse de transport. Déjà, voilà, il vous faut une caisse de transport
0: pour votre animal.
2: Tout le monde ne l'a pas, donc pensez à avoir une caisse de transport pour
0: vous. Il y en a des pas très chers hein, sur plein de sites et tout.
2: On peut trouver ça à 10 euros.
0: Ah ouais, moi voilà. J'en ai, ça m'a coûté 15 euros.
2: Une caisse de transport solide, c'est-à-dire une caisse de transport en plastique.
0: Pas un sac.
2: Voilà, pas un petit sac qui va être emballé, pas un sac en osier ou genre de choses qui va peut-être se casser. Une caisse de transport solide, une laisse pour son chien, un peu de nourriture, les papiers. Son animal, c'est important aussi parce qu'il faudra les refaire
0: comme
2: par la suite.
0: Comme pour les humains, les papiers.
2: Et très important, il faut que votre animal soit identifié. C'est obligatoire, c'est une obligation légale qu'on a. Mais si vous devez laisser votre animal, que votre chat il est dehors et que vous êtes évacué, qui est-ce qui va le retrouver derrière votre chat? Et s'il est retrouvé par une association et qu'il est déplacé, comment vous allez le retrouver derrière? Donc il faut que votre animal soit identifié et que l'identification soit à jour, que ça soit relié à votre numéro de téléphone. Alors cet été, il y a eu plein d'élans de solidarité qui ont été mis en place. Il y a plein d'associations, notamment pour les chevaux, parce que quand on a un cheval, ça peut arriver aussi. Il y a une évacuation à cause du feu. Que va-t-il devenir du cheval? Heureusement, il y a des haras qui les ont accueillis. Mais ceux qui ont vécu la situation la plus compliquée, c'était les chats et les nouveaux animaux de compagnie qui ont dû être accueillis dans des centres.
0: Qu'est-ce que vous appelez par nouveaux animaux?
2: Les lapins, les oiseaux, les furets. Il a fallu les accueillir aussi dans les centres, dans les gymnases. Mais ces animaux sont un chien, ça s'adapte plutôt bien, mais ces animaux sont très sensibles au stress. Et j'ai des collègues dans ces centres d'accueil, et on a eu en plus des blessures des animaux déshydratés, beaucoup de pathologies dues au stress.
0: D'ailleurs, je peux vous demander, Pierre Fabin, on a parlé du kit d'urgence avec le colonel, il y a un petit kit d'urgence à prévoir pour nos petits animaux?
2: C'est ce que je vous ai dit, caisse de transport, laisse de secours pour le chien, un peu de nourriture, les papiers et les traitements de l'animal. Voilà. Okay. Il vous faut ces médicaments s'il a un traitement sur le long terme. N'allez pas chercher plus loin, c'est pas utile. Si vous avez ça derrière, il y a des gens qui vont, il y a des associations qui interviennent en général et qui prennent en charge les animaux. Et il y a une catastrophe dont je veux parler en plus de tout ça, parce que cet été tout le monde a bien été pris en charge, il n'y a pas eu de gros problèmes. Mais la catastrophe à prévoir, c'est notre incapacité à prendre en charge notre animal. Si nous, on doit être hospitalisé, si on ne peut plus s'en occuper, ou bien qu'il nous arrive quelque chose, qu'on décède, il faut toujours avoir un relais. Que ça soit...
0: Le prévoir en amont,
2: c'est ça. C'est-à-dire que si il m'arrive quelque chose, qui va prendre en charge mon animal? Il faut qu'il y ait quelqu'un de la famille qui soit prêt à le faire. Il faut contacter des associations autour de vous. Il y a même certaines communes qui mettent en charge des procédures. Pour ça, vous vous déclarez auprès de votre commune comme quoi vous avez un animal. C'est pas du tout dans toutes les communes, mais il y en a certaines qui le font. Donc renseignez-vous et trouvez une solution en amont, que ce soit avec une association, un proche ou avec votre commune même.
0: D'accord. Merci beaucoup.
3: Et Nora, je vous laisse mes trois chats.
0: Oh non.
3: Je vous les lègue, mais
2: ça. C'est ça, voilà, c'est exactement ce qu'il faut. C'est, s'il arrive quelque chose à elle,
0: elle s'il arrive quelque chose. Il est très très gros, il va me coûter une tonne celui-là. Là,
2: moi,
0: gros,
2: je vous trouverai, là. Mais je vous trouverai la solution pour les croquettes à ce moment-là, il n'y a aucun problème. Mais voilà, mais il faut savoir qui, s'il arrive quelque chose à Elsa, qui est-ce qui prend en charge. Et il y a des personnes qui sont seules. Voilà. Et on a des personnes, des animaux parfois qui décèdent dans des appartements.
0: Ben
2: à
0: moi,
2: cause
0: je vais
2: de
0: les laisser à Pierre Fabin.
2: Avec plaisir.
0: Bruno et Brigitte, mes deux petits chats que j'embrasse, qui nous écoutent tous les midis. On est ensemble jusqu'à 13h. Dans un instant, Elsa Wolinski qui nous parlera de cette loi intégrale qui va être examinée et votée en fin de journée. Ça tombe bien parce que je vous regarde, Elsa, et vous savez ce qu'on va écouter? Tu es mon autre. Oh. Morane et Lara Fabian. Parce que tu es mon autre, Elsa. À tout de suite.

0: J'ai gâché la fin du morceau avec ma voix atroce, pardonnez-moi. J'étais tellement prise dans le tourbillon de ce merveilleux titre. Je voudrais vous faire donner une petite nouvelle. 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
0: On vous doit bien ça. Midi 47, chers amis. Un petit quart d'heure à passer en votre joyeuse compagnie. Et vous êtes très nombreuses et très nombreux à réagir au 0810 055 056. Et nous avons Bruno. Bonjour Bruno.
2: Bonjour à toute l'équipe.
0: Bonjour. Qui nous appelle de Niort? Bienvenue Bruno. Comment allez-vous aujourd'hui Bruno?
2: Ça va, le temps est gris, mais on fait avec.
0: Et on écoute, on vous doit bien ça, et le sourire.
2: Voilà,
0: réapparaît. Alors, racontez-nous Bruno. Que se passe-t-il?
2: C'est par rapport au kit de survie. Donc,
0: D'ailleurs, pardonnez-moi Bruno, je vous coupe, que le colonel en partant nous a dit c'est pas un kit de survie, c'est un kit d'urgence. Voilà, je préfère le préciser.
2: Voilà. Donc moi, j'ai bien retenu, je suis un ancien militaire.
0: Ouais.
2: Par contre, j'avais une question à lui poser. C'est vrai que les gens, des fois, sont réticents sur les DDM des boîtes de conserve. C'est-à-dire que quand ça a passé la date, on se dit « Ah, c'est plus bon ». Moi, personnellement, je vais vous dire, tant que la boîte n'est pas abîmée, on peut la consommer, que ça soit un produit sec, un produit conserve, n'importe quand. On peut le consommer même un an ou deux ans après.
0: Alors là, vous êtes en train de faire plaisir à Valère Coréard qui s'est redressé, cher Bruno, tant il est d'accord avec vous.
3: Oui, vous avez raison et j'ai envie de rappeler une règle un peu basique, c'est qu'il faut toucher, regarder, sentir les aliments. C'est-à-dire qu'on peut aussi se faire confiance. Non, mais les spécialistes du gaspillage alimentaire le disent. Et c'est-à-dire qu'on peut aussi nous-mêmes détecter si un aliment est problématique. Ce qui veut dire que sur la DDM, la date de durabilité minimale, vous avez effectivement le temps.
0: D'accord.
3: C'est juste que ça va perdre un peu de goût ou des valeurs nutritionnelles.
0: Enfin, quand on est en train d'évacuer sa maison, je veux dire qu'on s'en fiche que le hareng est un goût de morue.
3: Attention aux poissons. Par contre, la DLC, la date limite de consommation, elle, on la respecte parce qu'il y a des bactéries qui peuvent se développer.
0: Vous êtes d'accord avec ça, Bruno? Et Bruno, vous aviez aussi à nous poser sur est-ce qu'on emmène un petit réchaud? C'est ça que vous demandiez, c'est ça?
2: Voilà. Moi, je conseille aux gens, c'est très important. Bon, le colonel a dit un peu ce qu'il fallait mettre.
0: Ouais.
2: Moi, je rajouterais une petite lampe torche.
0: Ah, et très bonne idée.
2: On ne sait jamais.
0: Tout à fait.
2: Ce qu'on appelle un petit couteau scie. Alors un couteau scie, c'est comme un opinel, sauf qu'au lieu que ça soit une lame fine, en fait c'est une lame crantée.
0: D'accord.
2: Ça permet de couper du bois. Par exemple,
0: mal.
2: Les gens sont en ville, bon ça c'est autre chose, mais quelqu'un qui se retrouve, dans la campagne ou autre chose, il a besoin de faire du feu, il peut couper des branches d'arbres, peut-être faire un feu, et puis il y a un petit réchaud qui est d'une marque de sport très connu, dont je ne dirais pas le nom.
0: Mais vous pouvez, parce qu'ici on dit ce qu'on veut.
2: Décathlon.
0: À fond la forme.
2: Voilà. C'est un petit réchaud, en fait, qui fait 60 grammes. Ça veut dire que ce n'est pas lourd.
0: Ah bon, ça me fait peur, moi. Parce qu'il ne faut pas non plus partir comme une tortue avec toute sa maison.
4: Le colonel, en sortant du studio, disait attention, le réchaud, c'est vraiment très, très, très optionnel, parce que normalement, vous êtes pris en charge quand il se passe quelque chose.
2: Mais ce que je veux dire, c'est que si vous êtes pendant 3-4 jours avec des boîtes de conserve, les manger froides.
0: Dingue.
2: C'est pas mal, mais on peut avoir, surtout que si on emmène des bouteilles d'eau, on peut, si on emmène des sachets déshydratés, il faut de l'eau chaude.
0: Oui, c'est vrai, vous avez raison. Donc le petit réchaud, c'est pas mal. Ok. Merci Bruno, dis donc, pour ces bons plans. C'est ça qu'on aime dans l'émission. Vous aussi, donnez-nous vos bons plans au 0810 055 056. C'est le but de cette émission. Ça s'appelle On vous doit bien ça. On se retrouve dans un très court instant avec Elsa Wolinski qui nous parlera de cette loi intégrale nécessaire, chers amis. 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
0: C'est votre nouveau rendez-vous quotidien entre 12 et... Et il est midi 52, ça passe à une vitesse folle. Madame Elsa Wolinski, ma chère amie, va nous parler de la loi intégrale.
4: Et alors, on va commencer en musique.
8: Résiste.
4: Et oui, aujourd'hui, Enora, c'est une chronique engagée. Partout en France, l'association World With Women demande aux femmes, justement, d'arrêter de travailler, de faire ce qu'elles doivent faire à la maison, de s'occuper des enfants, de faire mille trucs. Non, elles doivent se retrouver, être ensemble, être unies. Enfin, je dis aux femmes, celles qui peuvent.
0: Hein.
4: Parce que tout le monde ne peut pas, évidemment, arrêter de travailler. C'est un mouvement pour l'égalité entre les femmes et les hommes. Dans le sillage des Islandaises de 1975, 9 femmes à l'époque sur 10 s'étaient arrêtées, paralysant le pays complètement. Alors évidemment, je pourrais lâcher ce micro et les rejoindre. Aujourd'hui, mon engagement passe par les mots. Effectivement, cet après-midi, c'est parce que c'est vraiment une grosse journée aujourd'hui, cet après-midi, les députés doivent voter sur la proposition de loi intégrale contre les violences sexuelles et sexistes faites aux femmes et aux enfants. 2 ans de combat pour qu'elle soit prise au sérieux, cette loi. Alors la loi intégrale, c'est pour prévenir les violences, les victimes, poursuivre les agresseurs, accompagner la reconstruction. Cela concerne l'école, la police, la justice, la santé et le travail. Derrière cette loi, il y a des vies, il y a des visages, il y a des prénoms. Liana, 11 ans, violée puis retrouvée morte. Shaina, 15 ans, poignardée puis brûlée vive, j'ai même du mal à le dire. Julie, 34 ans, tuée par son ex-compagnon. Jacqueline, 86 ans, poignardée par son mari. Au 3 octobre, nous toutes recensaient déjà 110 féminicides en France depuis le début de l'année. Et comment passer sous silence le scandale du pays? 134 écoles maternelles et 50 écoles primaires. Parmi les faits dénoncés, des viols, des agressions sexuelles, des violences physiques sur nos tout petits. Je vous rappelle ces chiffres parce qu'ils sont très importants. Un enfant est victime d'un viol ou d'une agression sexuelle toutes les 3 minutes en France et 77% de ces viols ont lieu au sein de la famille. 15 ans que je manifeste. Avec vous, Enora d'ailleurs. 15 ans que je m'engage. Souvent, et vous le savez, Enora, on rentre en pleurs. Parce que sur le terrain, on rencontre des familles, des enfants, qui racontent ce qu'ils ont signalé, et surtout qui racontent qu'on ne les a jamais entendus. On repart à la maison avec leur visage, avec leur voix. Cet engagement que j'ai, il vient aussi de mon histoire,

0: chargée de l'égalité entre les femmes et les hommes, qui a soutenu ce recul au nom du gouvernement. Je ne savais pas que l'égalité, Madame la Ministre, s'arrêtait au passeport. Le congé payé pour porter plainte, consulter et chercher un logement, rejeté aussi par le RN et ses alliés. Moi, je ne veux plus crier les prénoms des mortes, je veux qu'on protège toutes les vivantes, sans condition évidemment. Vouloir un monde où on ne viole plus, où l'inceste ne détruit pas des vies, où le compteur des féminicides cesse de tourner, c'est pas être naïve, c'est juste refuser de se résigner. Au moment où je vous parle, il y a en ce moment même une minute de silence qui est faite justement au nom de toutes ces femmes qui sont mortes et aussi pour toutes ces femmes qui ne peuvent pas s'arrêter de travailler parce qu'elles n'en ont pas les moyens. Voilà.
1: Merci.
0: Musique. On finit en musique.
1: Merci. Merci Elsa Wolinski. Quelle fierté de vous avoir à nos côtés dans cette émission. On vous doit bien ça. Quel billet important aujourd'hui. Si vous avez la capacité, si vous avez envie d'aller aussi manifester aujourd'hui, ça se passe partout en France à 18h30. Et si dans 3 minutes, vous avez envie de faire silence, nous, on le fera dans le studio. Libre à vous, chers amis, c'est important. On va accueillir le gagnant du jeu aussi. Elle s'appelle Mireille, parce que tout au long de l'année, je booste votre pouvoir d'achat. C'est 200 euros pour vous, chers amis, pour vous aider dans cette année difficile. On la rappelle, et c'est pour ça qu'on est là avec vous tout au long de l'année. On vous doit bien ça. Bonjour Mireille, vous appelez de Marseille.
2: Bonjour, oui, je suis ravie d'être avec vous.
1: Nous aussi, chère Mireille, on embrasse toutes les Marseillaises et les Marseillais. Il y a un très gros rassemblement aussi à Marseille aujourd'hui. Hein. Et vous savez quoi, Mireille ? C'est gagné !
2: Bravo !
1: Eh oui !
2: Alors là, vous me faites plaisir !
1: Eh bah, ben, tant mieux ! C'est fait pour ça. Et puis, vous repartirez également avec cette radio à pile qu'on offre toute la semaine dans le cadre, effectivement, de cette semaine de la résilience. Parce que c'est ces radios-là qui fonctionnent et pas celles qu'on branche. Bah oui, forcément, quand il n'y a plus d'électricité, ma bonne dame. Donc, vous repartez avec, voilà, tout ça. Ma chère Mireille, on vous embrasse très fort. Faites comme Mireille, inscrivez-vous sur le site ici.fr. Il y a une page dédiée. Merci à vous, ma chère équipe. Vous n'avez pas vu aujourd'hui, mais il y a eu plein de problèmes techniques. Ils ont mené d'une main de maître et de maîtresse. Donc, j'embrasse tout particulièrement Céline à la réalisation, Juju, Julien à la technique, Oumaïma au standard et Gwenaël à la préparation. Merci, merci chers amis, pardon. Et puis, dans un instant, c'est le 13h. Moi, je vous dis à demain, chers amis. Je vous embrasse très fort. Dans un instant, je viens de le dire, le trésor de nos régions avec ma chère Marine Le Génie. Coucou Marine.
3: Bonjour Enora, bonjour à tout le monde. Ça fait plaisir de vous voir en vrai. On a des petits problèmes techniques, donc on est tous dans le même studio aujourd'hui.
1: Ça fait plaisir.
3: Et c'est sympa.
1: Qu'est-ce
3: donc on va parler.
1: Belle,
3: oh là là, je retourne le compliment, incroyable.
1: On est folle.
3: On est à la radio, on se voit jamais. On découvre. L'acte 5 de la mobilisation lycéenne. Ouais. Aujourd'hui, on ira à Toulouse, on ira à Saint-Denis où Greta Thunberg est venue soutenir aussi les jeunes et à Laval où là, un directeur décide d'exclure les internes qui participent au blocage. Donc, vous voyez que ça passe mal dans certains coins avec la direction des établissements.
1: Merci Marine.
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1: Merci d'écouter la radio ici. Il est 13h. Les informations, Marine Le Génie.
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1: Marine Le Génie.
3: Bonjour à toutes et à tous, bienvenue dans le 13h de nos régions. Pour l'acte 5, je le disais, de la mobilisation lycéenne. Est-ce que les cortèges sont aussi fournis que pour l'acte 1? Il y a plus de 3 semaines, nous serons à Toulouse. Nous serons également à Saint-Denis, où Greta Thunberg est venue apporter son soutien. Et à Laval, où la direction décide d'exclure les internes qui participent au blocage. Le jour d'après, à Aubagne, au collège Lacanal, les cours sont annulés aujourd'hui. Donc après les tirs d'un élève de 14 ans sur le principal et une professeure. Des professeurs qui sont dans l'incompréhension.
5: Il était effacé dans une classe de 30. Moi, il ne me posait pas de problème. Je ne l'avais pas remarqué en classe. C'est peut-être un peu ça aussi le problème.
3: Si les femmes s'arrêtent, le monde s'arrête. Une minute de silence est observée en ce moment à l'appel d'associations féministes pour dénoncer la charge mentale et les inégalités de salaire. Au programme également, les inégalités face à l'impôt, cette fois dénoncées par l'association Oxfam, le prix des carburants qui frôle les 3 euros sur l'île de Groix. Et puis nous parlerons résilience en cette journée nationale pour sensibiliser la population à d'éventuels risques majeurs, inondations.

0: Inondations, canicules, guerres, et votre radio ici joue un rôle primordial. Voilà le programme du 13h de nos régions. On est ensemble jusqu'à 13h30. Quelques 200 lycées fermés aujourd'hui pour l'acte 5 donc de cette mobilisation lycéenne. C'est une décrue par rapport aux semaines précédentes selon le ministère de l'Éducation nationale. En revanche, selon l'organisation étudiante, cette fois 90% des universités sont fermées ou bloquées. Qu'en est-il sur le terrain à quelques jours donc du début des vacances de la Toussaint ? Bonjour Théo Cobel. Vous êtes à Toulouse pour ici, devant le lycée des Arènes, là où le cortège doit partir dans une heure. Est-ce qu'en effet, il est plus clairsemé que d'habitude, Théo ?
1: En tout cas, les manifestants, ils arrivent petit à petit. Le cortège va s'élancer dans une heure. On voit déjà les lycéens regroupés par petits groupes pour écrire et préparer les banderoles tout à l'heure. Ici, à Toulouse, là où je me trouve, c'est un peu le point de rassemblement. Il y a eu des actions ce matin devant plusieurs établissements de la ville. Et les jeunes convergent en ce moment même le plus souvent à pied pour rejoindre ce point de ralliement, donc devant le lycée des Arènes. Même si la matinée, il faut le noter, a été plus calme que lors des précédents actes à Toulouse. Moins de lycées bloqués, moins de monde aussi devant ceux où il y avait des actions. Je sais tout à l'heure, devant le lycée Déodat de Sévrac, qui est un des gros lycées qui mène la contestation ici dans la Ville Rose. Et les jeunes me disaient qu'ils étaient un peu déçus, même s'ils n'étaient pas vraiment étonnés de cette baisse un petit peu de la mobilisation, expliquant qu'il y a eu beaucoup de journées d'action, qu'il y a aussi la grève des professeurs aujourd'hui et que certains élèves n'ont pas cours également. Et puis il y a aussi le dispositif policier qui refroidit aussi certains lycéens pour rejoindre la contestation. En tout cas, tous ceux rencontrés me disent qu'ils seront bien présents pour cette grande manifestation cet après-midi à Toulouse devant le lycée des Arènes. De manifestation où les syndicats enseignants ont aussi appelé à rejoindre les lycéens et les lycéens qui nous disent qu'ils espèrent qu'il y aura autant de monde que lors de l'acte 4 la semaine dernière.
0: Merci beaucoup Théo Cobel en direct de Toulouse pour ici à Paris désormais où plusieurs lycées et universités sont bloqués depuis l'aube. La manifestation doit aussi s'élancer à 14h de la place d'Italie pour rallier les Invalides non loin de Matignon et du ministère de l'Éducation. Et parmi les jeunes qui manifestent en région parisienne aujourd'hui, il y a une figure plus connue que les autres. Greta Thunberg est venue ce matin devant le lycée Paul-Éluard de Saint-Denis, un des épicentres du mouvement. La militante écologiste suédoise de 23 ans apporte donc son soutien aux jeunes Françaises et Français.
2: Si une société délaisse sa jeunesse, pourtant porteuse d'avenir, c'est le signe qu'elle a renoncé. Il est temps que les jeunes se soulèvent, reprennent leurs droits et leur avenir en main, car ils sont exclus du débat. La police est extrêmement violente alors qu'elle est censée les protéger et défendre leurs droits. Que voulez-vous que les jeunes fassent ? Bien sûr qu'ils se révoltent, bien sûr qu'ils se soulèvent. On leur montre qu'ils ne sont pas une priorité. Alors que doivent-ils faire ? Abandonner ? Certainement pas.
0: Des lycéens qui exigent toujours, je vous le rappelle, la suppression de Parcoursup et un plan de 10 milliards d'euros pour les lycées. La mobilisation dure depuis 3 semaines maintenant, avec parfois des scènes de violence, malgré les appels au calme, notamment du président de la République hier. On apprend ce midi que 147 personnels de l'éducation nationale ont été blessés depuis le début de ce mouvement, selon les chiffres du ministère. Et les méthodes d'action sont donc remises en cause. Les blocages, par exemple, la direction du lycée Douanier-Rousseau à Laval n'en veut plus. Les parents ont reçu un mail de la vie scolaire menaçant d'exclusion les élèves de l'internat participant à ces blocages. Anna Régayer a rencontré les lycéens concernés.
3: Leslie est interne, elle participe au blocage, donc pour elle, c'est retour à la maison.
4: Du coup, il faut que je me lève à 5h chez moi, que je prenne mon bus à 6h20 et que je rentre chez moi. Il est 19h30, quoi, donc ça me fait une journée vraiment longue pour ensuite retourner en cours, parce que je retourne quand même en cours le lendemain et c'est de la fatigue, beaucoup.
3: Une méthode qu'elle trouve injuste.
4: Si je suis interne, c'est pour une raison, quoi. Donc c'est ça, en fait, on paye pour être hébergé, pour finalement on nous héberge pas, quoi.
3: Mais ça ne la démotive pas, elle reste mobilisée.
4: J'estime que c'est quand même important de revendiquer ses droits et que je continue à le faire, même s'ils nous mettent un petit peu des bâtons dans les roues, quoi.
3: Lucie n'est pas interne, mais elle ne comprend pas la décision de la direction.
5: Dans un lycée où justement tous nos blocus sont pacifiques, où on pose aucun problème, elle fait tout pour nous empêcher de parler.
3: Interdire l'internat aux lycéens qui participent au blocage, Maxime y voit une stratégie de dissuasion.
6: Mine de rien, les internes, c'est une bonne partie des personnes qui sont là pour bloquer. Je trouve que c'est une forme de répression envers nous quand même. Ça nous empêche de nous exprimer.
3: Contacter la direction du lycée Douanier-Rousseau n'a pas souhaité répondre à nos questions.
0: Un reportage Anna Régayer ici Mayenne. Quant aux organisations syndicales dont le Mouvement National Lycéen, elle dénonce cette pression exercée sur les élèves et leurs familles et exige le retrait de cette mesure.
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0: Aubagne, c'est le jour d'après, après le choc de la fusillade. Les questions, pourquoi un élève de 3e a ouvert le feu dans son collège avec un fusil de chasse blessant le principal et une professeure aux jambes. Le garçon de 14 ans et ses deux parents sont en garde à vue après la découverte d'armes au domicile familial. Et on en sait plus, David Di Giacomo, sur les raisons de son passage à l'acte.
8: Oui, cet élève présenté comme perturbateur ne supportait pas les remarques des enseignants et du personnel encadrant du collège. Un sentiment de persécution à son égard qui semble expliquer au moins en partie son passage à l'acte. Un collégien déjà convoqué à plusieurs reprises dans le passé par le CPE, le conseiller principal d'éducation, pour des problèmes de comportement. Son père devait d'ailleurs rencontrer l'équipe de direction prochainement parce que son fils avait été vu ces derniers jours en train de mettre des poubelles devant l'établissement, sans doute pour tenter de le bloquer. Quand il est entré hier matin dans son collège armé d'un fusil de chasse, il n'avait pas de cible précise au moment d'ouvrir le feu, mais il assure qu'il ne voulait pas s'en prendre aux élèves. Ses parents ont été placés en garde à vue hier pour tenter de mieux cerner les motivations de leur fils de 14 ans. Son père, ancien militaire, est un ex-tireur sportif. Plusieurs armes ont été saisies à son domicile.
0: Précision signée David Di Giacomo pour ICI. La loi intégrale contre les violences sexistes et sexuelles à l'heure du vote. Après 6 jours de débat, les députés se prononcent. Aujourd'hui, l'adoption ne fait guère de doute. Cap ensuite sur le Sénat plus conservateur, avec la crainte pour les défenseurs de cette loi intégrale d'un détricotage des principales avancées obtenues. Bonjour Amélia Matar.
9: Bonjour.
0: Alors, vous faites partie du collectif World with Women et je le disais en titre, en ce jour de vote à l'Assemblée, vous appelez les femmes à suspendre leurs activités, si elles le peuvent bien sûr aujourd'hui. Pourquoi cet appel ?
9: Parce qu'aujourd'hui, on est dans une société qui reste profondément inégalitaire et on pense que la mixité est véritablement la condition d'un futur meilleur pour toutes et pour tous, pour la planète, pour la paix, pour l'avenir, contre toutes les violences. Et donc, on s'inspire du mouvement islandais de 1975 qui a appelé les femmes à s'arrêter et 90% d'entre elles, à l'époque, se sont arrêtées en 1975 pour réclamer effectivement plus de mixité et notamment au niveau des instances de décision.
0: Et ça doit passer par des lois comme la loi intégrale qui arrive aujourd'hui à l'Assemblée.
9: Ça passe effectivement par des lois. On est totalement favorable et on fait partie du collectif qui soutient cette loi qui est fondamentale pour les femmes et contre les violences. Ça passe aussi par une mobilisation massive. Il faut taper fort pour réussir à se faire entendre et faire advenir des changements profonds. Donc c'est pour ça qu'aujourd'hui on est mobilisé dans plus de 20 villes en France, dans près de 40 pays aussi. C'est un mouvement international. Pour qu'on aille vers un monde beaucoup plus égalitaire.
0: Et pour celles qui ne peuvent pas, parce que toutes les femmes ne peuvent pas suspendre leurs activités comme ça, il y a eu donc cette minute de silence symbolique.
9: Oui, une minute de silence symbolique à 13h. Il y a un geste collectif aussi en ligne que vous pouvez toujours faire, même s'il est 13h10. Il est encore temps de vous mobiliser en ligne, sur les réseaux sociaux, de rejoindre World with Women, nos comptes Instagram notamment, et de participer à cette mobilisation aussi en ligne.
0: Merci beaucoup Amélia Matar, membre du collectif World with Women, qui aujourd'hui rejoignent également le mouvement de la jeunesse et des manifestations lycéennes. Également au programme de l'Assemblée aujourd'hui, un gros morceau, l'ouverture des débats sur le budget 2027 qui ravive les critiques de la gauche sur la contribution des plus fortunés. Et l'association Oxfam France met un sujet sensible sur la table, la justice fiscale. Autrement dit, est-ce que chaque foyer paie une contribution à sa hauteur au ratio de ses moyens ? Pour l'association, la réponse est non. Alors, elle attaque en justice l'État pour inégalité des contribuables devant l'impôt, en espérant obtenir le même résultat que lors de l'affaire du siècle en 2021. Plusieurs associations, dont Oxfam, avaient fait condamner l'État pour inaction climatique, Mathilde Dehimi.
10: Pour faire condamner l'État, Oxfam s'appuie sur ses propres rapports, mais aussi ceux de l'INSEE ou de la Cour des comptes. L'ONG pointe l'absence de données précises sur les plus fortunés qui jouent sur des mécanismes fiscaux toujours inscrits dans le projet de budget. Cécile Duflot, la déléguée générale de Oxfam France.
11: Il y a une partie des ultra-riches qui n'ont quasiment pas de revenus. Des contribuables soumis à l'IFI, donc l'impôt sur la fortune immobilière, qui payent 0 € d'impôt sur le revenu. Il y a un hic. Ce hic, il est qu'aujourd'hui, il y a des 10 dispositions qui sont utilisées pour vivre sur des sociétés exonérées de l'impôt sur le revenu.
10: Payer un impôt à la hauteur de ses moyens, c'est pourtant l'un des cadres fondateurs de notre Constitution, principe dévoyé, selon Cécile Duflot, et source des mobilisations actuelles.
11: Les 23 milliardaires qui étaient milliardaires au moment de l'élection d'Emmanuel Macron, en 9 ans, ils ont doublé leur fortune. C'est le résultat très clair de choix fiscaux. À l'époque, l'idée, c'était le ruissellement, c'est-à-dire les plus riches vont s'enrichir, mais ça va dégouliner sur tout le monde. Pas du tout. La tension sociale, elle est très liée à cette inégalité. Quand un milliardaire paye en proportion de ses revenus moins qu'une infirmière, on attaque les fondements de la République. Et c'est pour ça qu'on fait ce procès.
10: Le gouvernement a 2 mois pour répondre à Oxfam avant que l'ONG ne saisisse le tribunal administratif de Paris.
0: Mathilde Dehimy, donc, sur cette plainte d'Oxfam France pour injustice fiscale.
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0: On reviendra sur cette cyberattaque hier qui a déréglé les frigos de centaines de supermarchés et de plus petits commerces. Les pertes se chiffrent en dizaines de millions d'euros. À suivre également, nous irons sur l'île de Groix, face à Lorient, en Bretagne, où les carburants dépassent les 2,90 €. Et puis ce mardi 13 octobre, c'est la journée nationale de la résilience, consacrée à la connaissance des risques autour de nous, comme les inondations ou les incendies. Comment réagir face à une situation d'urgence? On vous aide à avoir les bons réflexes, comme allumer votre radio, ici par exemple. Des glaces fondues, du jus absolument partout, des produits surgelés jetés, les mêmes scènes hier dans des centaines de supermarchés. Après une cyberattaque d'ampleur dans la nuit de dimanche à lundi, des pirates ont ciblé des systèmes frigorifiques faisant passer la température de moins 20 à 50 degrés. Les pertes atteindraient des dizaines de millions d'euros pour des grandes surfaces type magasin U, Intermarché ou encore Leclerc. Mais de plus petites structures ont aussi été touchées, comme le marché des terroirs à Passe-Goulaine, c'est près de Nantes. Thierry Maréchal, le propriétaire des lieux, raconte.
13: On a eu un dérèglement de vitrines avec des yaourts, de la charcuterie, de la viande qui sont censés produire du froid entre 3 et 5 degrés et qui se retrouvent de façon mécanique entre 15 et 20 degrés avec un phénomène d'emballement non maîtrisable, non contrôlable. On a une perte sèche très impactante sur l'ensemble de nos produits, viande, charcuterie, crèmerie, fromage. On applique effectivement le principe de précaution et tout est détruit. On n'a même pas la possibilité, avec la fragilité des produits, de faire bénéficier des banques alimentaires, alors que vous connaissez le contexte actuel, on ne peut pas prendre le risque de faire ce genre de choses, et donc c'est une perte sèche qui va directement à la poubelle, effectivement. Pour les produits, c'est environ 15 000 euros, et concernant la perte d'exploitation, pour les 3 jours et demi à venir, elle se situe sur une valeur à peu près équivalente entre 15 000 et 18 000 euros. Les deux confondus, sur un modèle économique, magasin de 300 mètres carrés, on est effectivement proche de 35 à 40 000 euros de perte sèche.
0: La perte d'exploitation dont Thierry Maréchal parle, c'est les produits frais qu'il ne pourra pas vendre dans les jours qui viennent, le temps que les producteurs avec lesquels il travaille puissent le réapprovisionner. Un témoignage au micro ici, Loire-Océan. Ce petit rappel, la campagne annuelle de vaccination contre la grippe saisonnière et le Covid-19 démarre aujourd'hui. L'enjeu, on le rappelle, c'est d'améliorer le niveau de protection après une épidémie de grippe très sévère l'hiver dernier. Calendrier, public concerné, remboursement, tout ce qu'il faut savoir est sur ici.fr. Le prix du gasoil, bientôt un peu moins cher à la pompe, c'est en tout cas la promesse de Sébastien Lecornu avec le déblocage de 10 millions de barils de pétrole du stock stratégique annoncé la semaine dernière pour faire donc baisser le prix du gasoil de 12 à 18 centimes dès le 1er novembre. Sur l'île de Groix, au large de Lorient, où la seule station service flirte avec les prix de la capitale, près de 3 euros le litre, l'annonce d'une baisse est plutôt bienvenue, mais encore insuffisante, surtout pour les habitants les plus âgés, Nina Pavan.
14: André vient de terminer ses courses à Intermarché.
15: Bon, moi, c'est du gasoil. Le dernier coup que j'ai fait, c'était 2,92.
14: L'annonce d'une baisse est bienvenue, mais pas suffisante selon ce retraité.
15: Ça n'a pas une baisse énorme. Entre 12 et 18 centimes, ça ne va pas faire grand-chose. Ça sera compliqué, parce qu'ici, c'est beaucoup plus cher. Oui, tout est plus cher ici, de toute façon. 30% au moins.
14: Marie-Zelle a depuis longtemps réduit ses déplacements.
16: Le carburant à 3 euros, on hésite à venir faire des courses, on vient moins souvent, quoi.
14: L'île de Groix, c'est un petit territoire, mais pour beaucoup d'habitants âgés, il est impossible de prendre le vélo à la place de la voiture.
16: C'est pour ça qu'on voit beaucoup plus de voitures électriques sur l'île maintenant, automatiquement. Mais si l'électricité augmente, ce sera kiff-kiff bourrico. Et il faut pouvoir investir aussi dans une voiture électrique. Donc on s'arrange pour tout faire à la fois. Quand je vais au bourg, je vais à la pharmacie, je vais aux journaux, je vais au pain, une fois par semaine.
17: Ça fait qu'on s'isole du coup, c'est
16: voilà,
17: ça,
16: automatiquement. Ouais.
14: Marie-Zelle ne pourra pas profiter de cette baisse à la pompe qui concerne le gazole. Elle espère le même geste du gouvernement pour les véhicules à essence.
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0: C'est la journée nationale de la résilience aujourd'hui pour mieux se préparer, s'adapter aux risques majeurs du monde actuel. Crise climatique, inondations, catastrophes industrielles aussi comme Lubrizol à Rouen, on s'en souvient, guerre, accident nucléaire, mais aussi nouvelles menaces qui font l'actualité type cyberattaques, sabotage, drones. Et le service civique s'adapte à ces nouveaux risques. Ce dispositif qui s'adresse aux jeunes de 16 à 25 ans, étudiants, demandeurs d'emploi ou décrocheurs et qui permet à 80 000 jeunes de travailler chaque année dans une institution, un service public pour une mission d'intérêt général dans le contexte actuel, donc pour renforcer leur résilience. Une formation aux crises majeures est lancée dans 9 départements pour commencer. Aurélien Colli était à Calais hier pour les premiers ateliers.
19: Sierra Alpha de Leader Secours.
20: Radio urgence vitale, victime ramenée au poste.
21: Comment communiquer par radio? Que faire en cas d'évacuation d'urgence? Comment gérer une inondation, un accident industriel ou une attaque terroriste? Voilà le genre de questions abordées pendant 3 jours par cette nouvelle formation.
19: Quand vous entendez cette sirène, il va falloir vous informer, savoir s'il faut fuir le lieu où vous êtes. Des fois, c'est mieux de rester à la maison et de se calfeutrer.
21: Dans la salle, ils sont une vingtaine, tous volontaires, comme Océane, en service civique dans une école de Calais.
22: On a conscience, on commence à prendre conscience justement de tous les risques qui sont autour de nous. C'est vrai qu'on en parle, mais on ne sait pas forcément comment on pourrait réagir.
21: Au programme aussi, désormais, les nouvelles menaces, des cyberattaques aux campagnes de désinformation, en passant par les actes malveillants. Tom fait son service civique à la sous-préfecture de Boulogne-sur-Mer.
23: On est surtout une génération qui évolue dans un contexte qui soit politique ou climatique, qui se dégrade assez rapidement. Ça peut être du sabotage, des cyberattaques, une panne généralisée à grande échelle. Donc il faut que nous, en tant que citoyens, qu'on soit mieux préparés et mieux informés aussi.
21: Les citoyens alertent pour aider plutôt que de peser. Une culture du risque que l'agence du service civique veut maintenant renforcer en formant 5000 jeunes cette année avant de généraliser aux 80 000 volontaires qu'elle encadre tous les ans.
0: Un reportage d'Aurélien Colli à Calais. Si on imagine une panne d'électricité géante, plus d'internet, un téléphone à 0%, on rappelle qu'une radio branchée sur ici et des piles, c'est le bon réflexe à avoir. Éric Ménassy, bonjour.
24: Oui, bonjour.
0: Vous êtes maire de Trèbes, en charge de la gestion des crises à l'AMF, l'Association des maires de France. On poursuit cette discussion autour de la journée de la résilience avec vous. Vous allez nous éclairer sur la façon d'adapter nos comportements, de développer une culture du risque, car vous dites que les maires doivent constamment se préparer à l'improbable et à l'impensable.
24: Oui, c'est bien ça. En fait, je crois qu'avant tout, il faut accepter une réalité. Cette réalité, c'est une réalité climatique. Nous sommes au cœur d'un climat qui change. Mm-hmm. Et cette réalité nous impose de nous adapter.
0: Donc, vous parlez des inondations. Vous avez été, vous, dans votre commune de Trèbes, dans l'Aube, victime d'inondations. Est-ce que vous pouvez nous donner des exemples concrets de préparation des habitants? Qu'est-ce que vous avez mis en place depuis?
24: Écoutez, malheureusement, nous avons été victimes de pas mal de crises, oui, à Trèbes, notamment un attentat terroriste.
0: On reviendra également sur l'attentat, oui, effectivement.
24: Des inondations, des incendies. En fait, je crois qu'aujourd'hui, la première des missions que nous avons, c'est l'acculturation des populations. Expliquer à nos populations qu'en cas de risque inondation ou un risque majeur, il y a des comportements individuels à privilégier. Et ensuite, je crois que le rôle des maires, c'est aussi et surtout l'aménagement du territoire, plus tard, de faire en sorte que chaque territoire et chaque spécificité territoriale puisse s'adapter à une réalité climatique. Nous savons pertinemment que l'arc méditerranéen est un territoire extrêmement vulnérable aux risques climatiques et nous avons l'impérieuse nécessité, mais les maires le savent, de pouvoir nous adapter.
0: Qu'est-ce qu'il y a comme exemple concret d'adaptation, par exemple, pour ces épisodes Cévenol auxquels vous faites référence?
24: Écoutez, je vais prendre l'exemple de ma commune, c'est l'exemple que je connais le mieux. Nous sommes traversés par trois cours d'eau. C'est à la fois une richesse touristique, esthétique, environnementale, mais c'est aussi une vulnérabilité. L'un de ces cours d'eau, c'est le fleuve Aude, qui dans sa traversée urbaine, lorsqu'il y a une inondation, était devenu un danger majeur. Aujourd'hui, la doctrine a changé par rapport au cours d'eau. Pendant des années, la doctrine était de pouvoir corseter les cours d'eau pour que l'eau parte le plus vite possible et le plus loin possible. Aujourd'hui, nous avons totalement changé notre fusil d'épaule et les travaux qui ont été réalisés à Trèbes sont des travaux d'élargissement du fleuve sur sa rive droite, de façon à ce que lorsqu'il y a une inondation, l'eau puisse s'étaler et de par cet étalement, nous gagnons en réduction de vitesse et surtout nous gagnons en réduction de hauteur d'eau.
0: Voilà un exemple très concret. Vous l'évoquiez tout à l'heure, vous avez dû vous aussi réagir à l'impensable en 2018 quand un terroriste a fait irruption dans un supermarché Super U de Trèbes. Des attaques à Trèbes, à Carcassonne qui ont fait 4 morts, 15 blessés. Le terrorisme qui sort des grandes métropoles et frappe partout, ça vous avez dû y faire face également. Comment ?
24: Écoutez, on n'est jamais préparé à ça. Très honnêtement, vous subissez les événements du mieux que vous pouvez. C'est un épisode horrible que nous avons traversé tous ensemble. Je crois qu'aujourd'hui, au travers de cet exemple, il y a 8 ans maintenant, un peu plus de 8 ans, vous l'avez dit, le terrorisme sort des villes et peut frapper partout. Au travers du groupe de travail que je co-préside avec le maire de Mandelieu, mon collègue Sébastien Leroy, une mission que nous a confiée David Lisnard. Nous essayons de partager nos expériences respectives avec Sébastien Leroy et faire le tour de France de nos collègues maires pour expliquer, non pas d'une manière dogmatique, mais essayer de sensibiliser nos collègues à l'impérieuse nécessité de se former à la gestion de crise. Ouais. Parce que la crise, c'est avant tout une décharge émotionnelle et les maires ont besoin d'être préparés à ça.
0: Les conflits, les crises climatiques sont des sujets qui vous inquiètent aussi, évidemment, auditeurs, auditrices qui nous écoutez. Et certains d'entre vous s'adaptent. Éric Ménassy, je vous propose d'écouter un témoignage recueilli dans un de nos 50 isoloirs ici.
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0: L'opération Dites-le ici, donc 50 isoloirs répartis sur tout le territoire aux couleurs de votre radio, vos espoirs, vos craintes, vos attentes à plus de 6 mois de la présidentielle. On écoute aujourd'hui donc en cette journée nationale de la résilience, Victor qui habite Metz, il a une 20aine d'années et il s'inquiète de la situation internationale et des conflits armés, on l'écoute.
4: Quels sont les sujets les plus importants pour vous en ce moment ? Que ce soit en positif ou en négatif.
5: Les sujets les plus importants en ce moment, qu'il faut parler et que les gens négligent assez, c'est la guerre. Donc moi je pense qu'il y aura certainement une troisième guerre mondiale. Mais en fait, il faut se préparer. Donc moi, si j'ai un conseil à vous donner, c'est préparer donc des sacs de survie. Parce que si en 2026, voire 2027, on part en guerre, il faut se préparer, que ce soit mentalement ou physiquement. Donc préparer des vivres, un sac de secours en fait. Si là, du jour au lendemain, on doit partir au front, il faut un sac de secours et apprendre à se débrouiller solo parce qu'en fait, ça va être la fin, quoi.
0: Voilà le témoignage de Victor dans un de nos isoloirs. Ici, Éric Ménassy, maire de Trèbes en charge de la gestion des crises à l'AMF. Que vous inspire ce témoignage de Victor ? C'est-à-dire que la population se prépare de plus en plus ?
24: Je crois que nous avons une population en règle générale qui est dans une grande souffrance parce que il vous suffit d'allumer un téléviseur pour avoir un florilège de mauvaises nouvelles et je comprends que notre jeunesse soit extrêmement inquiète de toute cette actualité nationale et internationale.
0: Et en tant que citoyen, comment peut-on faire ? Vous pouvez nous parler de ce kit urgence qui a été mis en place par le gouvernement. Qu'est-ce qu'il contient, ce kit ?
24: Ce kit contient un nécessaire de survie pour un épisode qui devrait contraindre des populations à rester cloîtrées chez elles sans électricité, sans énergie. Moi, j'ai plutôt envie de vous délivrer des messages positifs. Vous savez, les 36 maires de France ont l'habitude d'être confrontés à cette réalité du quotidien et à cette souffrance de nos concitoyens. Alors moi, je n'ai pas la prétention de vous donner des grandes leçons existentielles, mais simplement de partager avec vous une réalité du quotidien au travers de nos missions respectives. Vous savez, être maire aujourd'hui, c'est un véritable engagement, c'est un sacerdoce. On recueille un petit peu tous les maux de notre société. On a le pouls d'une souffrance de la jeunesse, d'une souffrance de nos travailleurs, parfois de nos retraités. Et je crois que avant de danser de grandes idées, nous essayons modestement avec les maires de France de travailler sur notre territoire en essayant d'améliorer le quotidien de nos concitoyens. Et Dieu sait que c'est une tâche bien difficile.
0: Merci beaucoup, Éric Ménassy. Je pense qu'on va terminer avec ce message un peu plus optimiste. Merci d'avoir été l'invité du 13h de nos régions sur cette journée donc nationale de la résilience dont ICI est partenaire. Je rappelle que vous êtes en charge de la prévention des risques à l'AMF. Le réseau ICI vous accompagne tout au long de cette journée avec des reportages, des invités en situation de catastrophe réelle. Le réseau de Radio ICI joue un rôle capital, on le rappelle, pour relayer les consignes officielles des autorités. Vous retrouvez un dossier complet sur ICI.fr. On termine avec un mot de foot. Le PSG s'est envolé pour Manchester au nord-ouest de l'Angleterre. Demain à 21h, deuxième journée de poule unique de Ligue des Champions. Les Parisiens défient Manchester City, leader actuel de Première Ligue anglaise. Le double champion d'Europe qui se retrouve avec un calendrier dantesque pour quelques jours. Manchester City mercredi et mardi prochain, le 20 octobre. Paris accueille le FC Barcelone, un classique européen qui rend fou les supporters. Le match affiche complet, mais la revente de billets flambe, puisque pour obtenir un ticket, écoutez bien, il faut débourser entre 459 et 1500 euros, Bruno Salomon.
3: Oui, et tout cela se passe sur la plateforme de revente du Paris Saint-Germain, un club qui depuis plusieurs années gère aussi donc le marché secondaire de sa billetterie avec le système Ticketplace. Là, les abonnés qui ne veulent pas ou ne peuvent pas venir au match déposent leur billet, c'est le fan qui fixe le prix de vente. Le PSG, lui, gère la transaction et prend une commission. Pour chaque match, c'est environ 8 à 10 000 tickets qui sont proposés à la revente et après, c'est le jeu de l'offre et de la demande. Là, pour Barcelone, il y a énormément de demandes donc et les vendeurs montent les prix. 495 euros le ticket en virage Boulogne, limite sous le toit du Parc des Princes. On va même jusqu'à 1500 euros en bord de pelouse en présidentiel Borély. Quand les prix sont trop élevés, le club envoie un mail d'avertissement aux fans trop gourmands car comme nous l'a indiqué un responsable, le but est que le Parc des Princes ne présente aucun siège vide un soir de match. Question de standing.
0: Bruno Salomon, car le PSG depuis 2017 est sur une série de 194 matchs à guichet fermé. Manchester City, ce sera donc mercredi et mardi prochain, le 20 octobre. Paris accueille le FC Barcelone. Et puis ce soir, Lille se déplace à Londres face à Arsenal. C'est la fin du Trésor de nos régions. Merci de nous avoir suivis. L'après-midi se poursuit en musique sur ICI.
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0: Le temps est toujours couvert. Voilà ce qui s'annonce pour cet après-midi, avec du vent également. Alors, il y aura un petit peu de mieux en fin de journée, nous dit Météo France. Les températures relevées actuellement entre 19 et 22 degrés. Il fait 19 à Charleville-Mézières, à Cézanne, à Sainte-Menou. 19 pour Mourmelon-le-Grand, 20 degrés à Vitry-les-Reims, à Suippes, 21 degrés pour Vouziers, 22 la maximale à Saint-Martin-sur-le-Pré.
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0: Elle est en concert, encore pendant 3 jours, jusqu'à vendredi inclus. Vous en profitez maintenant sur Ici Champagne-Ardenne. Voici Céline Dion, Tout l'or des hommes.

0: Bon, ça se termine bientôt pour les concerts de Céline Dion, mais rassurez-vous, elle sera de retour en mai prochain.
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0: Bon, le temps est pourri, voilà ce qu'on peut dire pour cet après-midi. Néanmoins, comme chaque jour, ici Champagne Ardenne vous donne le sourire. Soyez les bienvenus, on est très heureux de vous retrouver avec Léo, avec Emma, toute l'équipe est là pour passer un bon moment avec vous. On parlera de course, mais courir en poussant un traîneau. Vous voyez, porter des charges, vous êtes chargé de poids, il faudra du souffle et des muscles. Ce week-end à Cormontreuil, on en parlera tout à l'heure. CV à jour, alors ouvrez grand les oreilles tout à l'heure, de nouvelles pistes pour travailler en Champagne-Ardenne. Nous parlerons aussi des vignes qui sont en fait avec Vignoble, en fait en partenariat avec ici Champagne-Ardenne. Et puis on vous proposera une escapade gourmande également, escapade gourmande du côté de du Loisium à Mutigny. Et puis comment guérir de ses traumatismes et renaître de ses cendres en humour, ce sera tout à l'heure avec l'humour en tube et Fred Ballard.
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0: Allez, en route avec Francis Cabrel, c'est écrit, et puis une nouvelle chanson préférée pour vous. Voici Vanessa Paradis et rendez-vous.

0: Sur Ici Champagne Ardenne, ils vont relever le défi. Courir, pousser un traîneau chargé de poids, ramer, porter des charges et repartir en courant. Il va falloir du souffle et des muscles ce week-end à Cormontreuil, samedi et dimanche. C'est la 4e édition de la Reims Hybrid Race by Ewigo à Ringside Arena. Alors plus de 750 participants lors de la précédente édition. Et cette fois, les organisateurs espèrent approcher les 1000 sportifs pour en parler. Stéphane Puyocoul d'Ewigo à Reims. Il était ce matin au micro de Yannick Cusy dans l'événement d'ici.
1: Bonjour Stéphane.
2: Bonjour Yannick.
1: Alors pour commencer, c'est quoi exactement une hybrid race? Qu'est-ce qui se passe? C'est du sport, hein, c'est ça?
2: Alors, c'est du sport qui est très à la mode aujourd'hui. Et en fait, très simplement, ça passe par des phases de course, de running qui font 1 km et des ateliers physiques de type des wall balls. Donc c'est une grosse boule, un peu medicine ball qu'on va lancer en l'air. C'est du ski erg, donc le mouvement de ski fond, etc. Et donc c'est vraiment quelque chose de très complet.
1: Est-ce que c'est réservé aux grands sportifs ou c'est aussi pour les amateurs?
2: Non, pas du tout. Et j'ai même envie de dire bien au contraire. Il y a de plus en plus de pratiquants, il y a de plus en plus de salles qui ouvrent, qui vont proposer ces entraînements-là, qui proposent justement à la fois une partie physique cardio et physique muscu, et ça permet de casser un peu le style salle de sport, gros bras, quoi.
1: On peut participer à deux, hein, c'est ça, on peut se motiver mutuellement.
2: Eh ben c'est ça. En fait, celui qui veut le faire tout seul en amateur peut le faire en amateur. Celui qui veut le faire en classé pro peut le faire en classé pro. Et on peut aussi, pour les premières, c'est très bien, le faire à deux. C'est-à-dire que, hormis la course, on peut se partager, si tu veux, les ateliers.
1: Ok, très bien. Alors, pourquoi cet engouement? Parce que ça s'appelle donc, si j'ai bien compris, du fitness hybride et ça cartonne. Pourquoi ça plaît autant, ce genre de sport?
2: Oh bah, tu sais, je pense que déjà tout ce qui va être nouveau, ça va attirer. Et en plus de ça, c'est très convivial. C'est-à-dire que on rencontre beaucoup de gens. Il y a beaucoup de groupes sur les réseaux qui en discutent. Ça casse un peu les codes, encore une fois, de la musculation à l'ancienne avec les écouteurs et chacun dans son coin. C'est vraiment très collectif au final.
1: Alors vous représentez Ewigo, qui est le soutien principal de cette manifestation dans le domaine de l'automobile. Pourquoi avoir décidé de s'associer à cette compétition sportive?
2: Eh ben, en toute transparence, déjà, j'ai adoré Tom, l'organisateur, puisque du haut de ses 23 ans, il fait des choses super sur la ville de Reims et il rayonne autour. Et je trouvais ça très important pour une marque qui est implantée comme Ewigo à Reims depuis un peu plus de 10 ans même, pardon, de soutenir ce genre d'initiative, parce qu'au final, ben, on est un petit peu égal, quoi. Nous aussi, on essaye de faire notre bonhomme de chemin. Et c'était très bien de s'associer à eux pour cette occasion, j'ai envie de dire.
1: Et pour finir, il y a le public, hein, qui est évidemment convié. On peut assister à tout ça, hein, évidemment.
2: Alors, vous pouvez venir voir les coureurs. Il y aura même des stands. Alors, Tom a vraiment fait ça bien. Il y aura des stands partenaires. Et il y aura même une voiture Ewigo que vous pourrez tirer pour participer à une espèce de loterie tombola et gagner des lots. Donc voilà, il y aura les équipes Ewigo, il y aura des ateliers marrants, ludiques, et l'objectif c'est justement de montrer à tout le monde que c'est pas forcément quelque chose de très dur, de très compétitif, c'est vraiment partager un bon moment tous ensemble.
1: Merci Stéphane. 4e donc Reims Hybrid Race by Ewigo, c'est samedi 17, dimanche 18 octobre à la Ringside Arena à Cormontreuil. 2 journées de sport, de dépassement de soi et d'encouragement. Merci d'avoir assuré et à très bientôt Stéphane.
2: Merci, à bientôt.

0: C'est toujours le genre de morceau qui met de bonne humeur. Ça, Bruno Mars avec I Just Might. Restez avec nous. Dans quelques minutes, l'actualité sera de retour à 14h. D'ici là, un bon grand classique de Niagara sur ICI Champagne-Ardenne. On écoutera Chicaboom.
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0: Merci d'avoir choisi ICI Champagne-Ardenne. Très bel après-midi, il est 14h. Toute l'actualité en France et dans le monde à 14h, c'est avec Marine Le Génie.
2: Un rassemblement sans prise de parole est prévu ce soir à 18h à Aubagne pour permettre à celles et ceux qui le souhaitent d'exprimer leur solidarité avec la communauté éducative et les élèves du collège La Canale. Hier, un élève de 3e a ouvert le feu avec un fusil de chasse blessant le principal de l'établissement et une professeure. Nos collégiens et ses parents sont en garde à vue. 214 lycées sont fermés à la mi-journée en plein acte 5 de la mobilisation lycéenne, selon le ministère, qui dénonce par ailleurs des violences très préoccupantes contre les personnel de l'éducation nationale. 147 ont été blessés depuis le début du mouvement. Le ministère qui ne précise pas la nature de ces blessures ni les auteurs de ces violences. Côté syndicat, on annonce près de 90% des facs bloqués aujourd'hui. Les manifestations sont en cours dans plusieurs villes de France. Le cortège parisien s'élance en ce moment. Des lycéens accompagnés par 6 syndicats de l'éducation nationale qui appellent les personnels du secteur à la grève. Cet accident impressionnant à Marseille, un bus a percuté un tramway. Ouais, ce matin, 3 personnes ont été blessées, une passagère choquée. Vous avez la vidéo sur ici.fr. La campagne annuelle de vaccination contre la grippe saisonnière et le Covid-19 a commencé aujourd'hui pour protéger les populations les plus fragiles. Vous avez tous les détails là aussi sur notre site ici.fr. Et puis Léon XIV a quitté le Vatican en début d'après-midi pour l'hôpital Gemelli de Rome où il sera opéré d'un nodule pulmonaire, annonce du Vatican dans un communiqué.
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0: toujours gris pour cet après-midi, mais ça reste sec. Voilà ce que nous dit Météo France. Les températures, elles sont agréables, elles sont douces même. 19 à 22 degrés relevés actuellement. 19 à Reims, à Revin, à Mourmelon-le-Grand. 20 degrés pour Sainte-Menou et à Champagne. 21 à Bazeilles, à Monthermé. 22 degrés relevés actuellement à Champigny, à Dizy, ainsi qu'à Saint-Martin-sur-le-Pré et Troyes.
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0: Ça fait ça un petit peu le rythme. Je ne saurais pas chanter. Non, je vais laisser faire Womack and Womack tout de suite sur Ici Champagne-Ardenne. On démarre cette nouvelle heure avec Teardrops.

0: J'étais bien dans le rythme finalement, j'ai pas chanté et heureusement. Womack and Womack, Teardrops à l'instant sur Ici Champagne Ardenne.
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0: Et tiens, justement, si vous aimez les titres des années 80 comme on vient d'entendre, rendez-vous 21h-22h tout à l'heure avec Laurent Petit-Guillaume. La suite, The Christians, Maria Carey et voici tout de suite Gaëtan Roussel.
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0: Écoutez bien, Else le Morupt dans la Marne, à Troyes et à Tannion, on recherche des gens pour travailler. Eh bien, on en parle d'ici quelques minutes sur votre radio ici, Champagne-Ardenne. Restez avec nous, ce sera ici Emploi. Dans un instant, trois chansons françaises. À la suite et dans le prochain quart d'heure, nous écouterons Téléphone, Argent trop cher. Il y aura le nouveau titre de Marine, Tricheur. Et puis Alain Souchon arrive avec le Bagad de l'Anne Biouet sur ici, Champagne-Ardenne.
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0: Ici Champagne Ardenne avec Téléphone, c'était Argent trop cher pour conclure notre quart d'heure de trois chansons françaises à la suite qui seront de retour dans une heure. Allez, on parle emploi. Trois nouvelles pistes pour travailler en Champagne-Ardenne. À Elst-le-Maurupt, dans la Marne, la communauté de communes Côte-de-Champagne et Val-de-Saux recrute un agent de restauration collective. C'est un poste ouvert aux contractuels. Les candidatures jusqu'au 24 novembre sur emploi-territorial.fr. À Troyes, la ville recherche un manutentionnaire à temps complet pour ses besoins logistiques. Le poste est également ouvert aux contractuels. Candidature jusqu'au 29 novembre, là aussi sur emploi-territorial.fr. Et sur le même site et à Tagnon, dans les Ardennes, la commune recrute un agent d'entretien des espaces verts. Là encore, les contractuels peuvent postuler. Les candidatures sont ouvertes jusqu'au 8 novembre.
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0: Et ici Champagne Ardenne, bien sûr, pour accompagner votre après-midi. Un petit peu de musique, vos chansons préférées, bien sûr, avec Cyndi Lauper. Tout de suite, voici Time After Time.

0: Merci d'être là sur Ici Champagne Ardenne. Très bel après-midi tout le monde.
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0: Avec à suivre, oh, que du moyen, que du bon. Les Rita Mitsouko, les histoires d'A. Il y aura Yves Simon pour Diabolomante. Et puis Lewis Capaldi tout de suite. Someone You Loved sur Ici Champagne Ardenne.

0: Lerita Mitsuko sur SI Champagne-Ardenne. Très bel après-midi. Tiens, il sera le week-end prochain. Ça arrive le 18 octobre. Pierre Demar, je pense à vous, il sera à la cartonnerie, les amis. Oui, vous avez peut-être encore envie d'y aller, c'est dimanche. Eh bien, il reste encore quelques places pour ce concert avec Pierre Demar et ce nouvel album qu'il vous fera découvrir sur scène. L'album s'appelle Ave Demar. On l'écoutera avant 15h. On écoutera aussi Lionel Richie pour Say You, Say Me. À tout de suite.
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0: Les plus belles chansons d'amour sont ici aussi, sur Ici Champagne Ardenne, bien sûr. Lionel Richie, c'était Say You, Say Me.
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0: Bienvenue, bon mardi après-midi avec Ici Champagne Ardenne, 15h. 15h, toute l'actualité en français dans le monde, c'est avec Marine Le Génie.
2: Plusieurs organisations étudiantes et lycéennes appellent à rejoindre la mobilisation des Gilets jaunes prévue ce samedi. Pour l'heure, c'est l'acte 5 de la mobilisation lycéenne. 200 établissements sont fermés pour la journée. Selon le ministère, concernant les facs et les universités, 90% sont bloqués ou fermés selon l'Union étudiante. La militante écologiste suédoise de 23 ans, Greta Thunberg, est venue apporter son soutien aux jeunes ce matin devant le lycée Paul-Éluard de Saint-Denis. Le parquet national antiterroriste se saisit de l'enquête à Aubagne où un collégien de 14 ans a tiré à plusieurs reprises dans son établissement au fusil de chasse, blessant le principal du collège et une professeure. Lui et ses parents sont en garde à vue. Plusieurs armes ont été saisies au domicile familial. Un rassemblement est prévu ce soir à 18h dans la ville des Bouches-du-Rhône. Le Conseil supérieur de la magistrature n'est pas pour la réintégration de Rachida Dati. Il a rendu aujourd'hui un avis défavorable en raison, je cite, de sa mise en cause dans une procédure pénale en cours. L'ex-ministre sollicitait sa réintégration dans son corps d'origine. Vers la liquidation judiciaire pour la fonderie de Bretagne, site industriel du Morbihan qui emploie encore 224 personnes. Aucune offre sérieuse de reprise n'a été validée, annonce le ministre de l'Industrie. Le tribunal de commerce de Lorient devrait mettre l'usine de Caudan en liquidation judiciaire dès jeudi. Et puis les Enfoirés vous donnent rendez-vous cette année à Strasbourg pour l'enregistrement de leur spectacle au profit des restos. La billetterie est ouverte depuis...
0: Le temps pour cet après-midi, c'est nuageux. Voilà ce qu'il faut retenir. Alors, ça devrait être sec. En tout cas, ça devrait rester sec par rapport à ce matin. 19 à 22 degrés pour les températures relevées actuellement. 19 à Reims, à Châlons-en-Champagne. Il fait 20 degrés à Vouziers, à Mourmelon-le-Grand, 21 à Saint-Mémy, à Suippes. 22 degrés pour Saint-Martin-sur-le-Pré, ainsi qu'à Troyes. On regarde à la journée de demain, avec demain mercredi, brume et brouillard qui sont nombreux attendus pour le début de journée. Ils se dissiperont rapidement pour laisser la place à un soleil grand et généralisé. Voilà ce que nous dit Météo France, et 18 à 20 degrés pour les températures de demain.
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0: Et du plaisir, bien sûr, à partager aussi sur Ici Champagne Ardenne pour démarrer cette nouvelle heure. Un bon tube des années 80-86 avec Mylène Farmer. Maman a tort dans l'actu de Mylène Farmer. Elle est de retour bientôt, ça arrive.

0: Vendredi 30 octobre, retenez bien cette date pour la sortie d'Egrégor, le nouvel album de Mylène Farmer.
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0: Eux, ils cherchent un nouveau bassiste. On en parlera tout à l'heure dans Décibel avec Émilie Mazoyer entre 17h et 19h. C'est Indochine qu'on écoute, Tes yeux noirs, Michael Sambello et les Four Non Blondes. C'est à suivre dans le prochain quart d'heure sur Ici Champagne-Ardenne. Viens là.

0: Les plus beaux événements se vivent sur Ici Champagne-Ardenne. Bien sûr, avec le vignoble et les vignes qui prennent des airs de fête, on en parlera d'ici quelques minutes. Restez avec nous. Avant cela, trois chansons françaises. À la suite, avec Images, Corps à Corps, il y aura Stilto, Faut que tu m'aimes, et puis un bon morceau de Michel Jonas, ce sera Dites-moi dans un instant.
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0: Quel plaisir de vous passer trois chansons françaises à la suite. Eh bien, ce sera le cas à nouveau dans une heure. Restez avec nous. En attendant, on parle de vignes. Les vignes qui prennent des airs de fête. Ce sera ce vendredi, ce samedi, ce dimanche. 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Les gourmands pourront aussi découvrir des accords entre fromage et vin dans les caves médiévales de Châlons-en-Champagne, des rencontres avec les vignerons aussi, des ateliers qui compléteront ce week-end entre patrimoine, création et gastronomie. Ça va vraiment être un bon moment. 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
0: Et oui, avec la suite de notre après-midi en musique et ce bon souvenir qu'on aime beaucoup, avec la voix de Boy George, bien sûr, pour ce titre de Culture Club, Do You Really Want to Hurt Me, sur ICI Champagne-Ardenne.

0: Nouveauté ici Champagne-Ardenne, c'était Adèle Castillon avec Été avec toi.
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0: Bon, on va pas s'arrêter là, non? Vous êtes d'accord? Allez, on poursuit. France Gall, évidemment, il y aura les Gypsy Kings, Jobby Jobba et Richard Marx tout de suite. Voici Right Here Waiting, c'est ici Champagne-Ardenne.

0: 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Dans un instant, bah lui, il faut partie des Enfoirés régulièrement. Patrick Fiori, qu'on écoutera avec Marc Lavoine pour Occuper, et puis Georges Macrae dans Les Souvenirs, Rock Your Baby, avant 16h.
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0: Tiens, pour terminer l'heure, ce morceau, Georges Macrae, c'était Rock Your Baby sur Ici Champagne Ardenne.
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0: Et alors, après les infos et la météo, un bon titre d'un artiste français extra. Je ne vous en dis pas plus. Il est 16h. Et à 16h, le point sur l'actualité, en France et dans le monde, avec Marine Le Génie.
2: Un rassemblement sans prise de parole est prévu tout à l'heure à 18h à Aubagne pour permettre à celles et ceux qui le souhaitent d'exprimer leur solidarité avec la communauté éducative et les élèves du collège Lacanal. Hier, un élève de 3e a ouvert le feu avec un fusil de chasse, blessant le principal de l'établissement et une professeure. Le collégien et ses parents sont en garde à vue. Plus de 200 lycées sont fermés à la mi-journée en plein acte 5 de la mobilisation lycéenne, selon le ministère de l'Éducation, qui dénonce par ailleurs des violences très préoccupantes et avance le chiffre de 147 personnels blessés depuis le début du mouvement. Côté syndicat, on annonce près de 90% des facs bloqués aujourd'hui. Les manifestations sont en cours dans plusieurs villes de France. 5000 manifestants à Strasbourg, 7500 à Rennes ou encore 1000 à Reims. Plusieurs organisations étudiantes et lycéennes appellent à rejoindre la mobilisation des Gilets jaunes ce samedi. Cet accident impressionnant à Marseille, un bus a percuté un tramway ce matin. 3 personnes ont été blessées, une passagère choquée. La vidéo est sur ici.fr. La campagne annuelle de vaccination contre la grippe saisonnière et le Covid-19 a commencé aujourd'hui pour protéger les populations les plus fragiles. Vous avez les détails sur ici.fr. Et puis Léon XIV a quitté le Vatican en début d'après-midi pour l'hôpital Gemelli de Rome, où il sera opéré dans l'après-midi donc d'un nodule pulmonaire, annonce le Vatican à son départ. Le pape américain, âgé de 71 ans, a salué les journalistes.
0: C'est nuageux pour le temps de cet après-midi, nous dit Météo France. 19 à 22 degrés pour les températures, 19 à Châlons-en-Champagne, à Sedan, 20 degrés pour Mourmelon-le-Grand, 21 à Aix-Champagne, 22 du côté de Warcq, à Condé-sur-Marne, à Bouzy, ainsi qu'à Saint-Martin-sur-le-Pré.
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0: Ici Champagne-Ardenne, c'est la radio qui vous fait chanter, c'est la radio qui vous fait danser. Et bien voici Calogero qui vous met dans l'ascenseur avec En apesanteur sur Ici Champagne-Ardenne. J'arrive.

0: peu de country sur ICI Champagne-Ardenne avec ce titre d'Ella Langley, Chosen Texas sur ICI Champagne-Ardenne. Ici, ça marche. C'est votre rendez-vous chaque jour entre 10h et 11h. Et justement, ici, ça marche aujourd'hui. On en sait un petit peu plus avec Grégory Duchâtel. Maintenant, dans votre rendez-vous, ici, ça marche.
1: La maison de Quartier Tropilière s'invite les familles à mettre tout leur sens en éveil pour la semaine du goût. Peinture aux épices, jeux de texture, découverte des odeurs, des ateliers aussi ludiques que gourmands. Bonjour Charlotte Ponce.
2: Bonjour.
1: Vous êtes animatrice en petite crèche au sein de la maison de Quartier. Pourquoi est-ce si important d'éveiller les sens des enfants dès le plus jeune âge?
2: Ah ben, faut réveiller leur curiosité, leur imagination, le toucher. Enfin, c'est très important aussi pour le développement du cerveau, parce qu'il développe énormément de choses uniquement au toucher et tout ce qui est sensoriel.
1: Alors, on pense souvent que le goût, c'est uniquement ce qu'on mange, mais pour les tout petits, ça passe aussi par les mains, les yeux, le nez, tous les sens en fait, hein.
2: Oui, tout à fait. C'est très important. Ils mettent souvent beaucoup à la bouche et on leur dit souvent non, ne mets pas à la bouche, etc. Mais à cet âge-là, malheureusement, c'est le premier sens qu'ils exploitent à fond, c'est celui-ci.
1: Alors, parmi les animations, les ateliers proposés à l'occasion de cette semaine du goût, il y a la peinture aux épices. Alors, comment ça marche? On peint avec du curcuma ou du paprika?
2: Tout à fait, on mélange avec un petit peu d'eau et on met des épices, alors généralement qui colorent bien, safran, curcuma, des choses comme ça qui sentent aussi très fort pour un beau voyage sensoriel avec les enfants.
1: Ah, ça doit beaucoup les étonner, hein, toutes ces saveurs qui sont pour la plupart pour ces enfants totalement inconnues.
2: Oui, tout à fait. On a des grimaces, mais bon, ils sont souvent curieux, ils aiment bien goûter.
1: Vous proposez aussi de faire des empreintes avec des agrumes. Comment les enfants vont-ils s'y prendre?
2: Alors du coup, on coupe des fruits, donc là pour le coup des agrumes, donc pamplemousse, orange, citron, on coupe en deux. Et en fait, ils s'en servent de tampon dans la peinture et après, ils mettent ça sur le tote bag.
1: Sur un support, ouais.
2: Et généralement, les agrumes, ça sent assez fort, donc on a l'aspect odeur surtout sur les agrumes.
1: Vous avez prévu aussi des bacs sensoriels, un atelier autour des herbes aromatiques. Pour les enfants qui sont un peu difficiles à table, est-ce que jouer avec les odeurs, les textures, les couleurs, ça peut aider à apprivoiser certains aliments?
2: Oui, ça les aide souvent parce que du coup, on ne les force pas. Là, c'est à eux de choisir s'ils ont envie de toucher, de le mettre à la bouche, le sentir. Donc ça arrive que là, par exemple, nous à la crèche ce midi, on a fait goûter les endives.
1: Ah ouais.
2: C'est quand même quelque chose de très particulier. Mais il y en a certains qui n'avaient jamais mangé d'endives, qui ont été curieux de les manger.
1: Ces ateliers sont gratuits, mais il faut adhérer à la maison
2: tout
1: de quartier Trois Piliers. Hein, voilà, 29 rue
2: Pongivard
1: à Reims pour la semaine du goût. Charlotte Ponce, merci d'avoir été avec nous.
2: Merci beaucoup.
1: Animatrice en petite crèche au sein de la maison de quartier Trois Piliers à Reims.
0: Merci Grégory, rendez-vous pour Ici ça marche chaque matin entre 10h et 11h sur Ici Champagne-Ardenne.
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0: Et on se fait du bien et on va chanter avec Robert Palmer, Johnny and Mary et tout de suite Julie Pietri. Voici Eve, lève-toi sur Ici Champagne-Ardenne.

0: Merci d'avoir choisi ici Champagne-Ardenne pour passer votre après-midi. On va écouter dans un instant un extrait d'un album des Enfoirés, Vanessa Paradis et Maxime Le Forestier qui chantaient Mistral gagnant, tube incontournable de Renaud. 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Michel Delpech, Le Loir-et-Cher dans un instant, et puis Axel Red chanté pour elle, et donc ce titre aussi, c'est un quart d'heure avec trois chansons françaises à la suite.
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0: Vos plus grands tubes, ceux qui font chanter, ceux qui font fredonner, c'est ici Champagne-Ardenne qui vous les propose chaque jour, toute la journée. Et voici un de ces morceaux, Pascal Obispo avec Lucie.

0: Merci d'être là sur Ici Champagne Ardenne. Très bel après-midi. Bon, maintenant, on rigole, hein. L'humour plus fort que les traumatismes. Oui, comment guérir de ces traumatismes et renaître de ces cendres? Eh bien, Fred Ballard va tout de suite nous donner quelques éléments de réponse dans l'humour en tube.
1: Je me rappelle quand j'avais l'âge de ma fille et que ma mère, elle a su que j'étais victime de harcèlement scolaire. Je me rappelle ce que ma mère m'a dit. Ma mère m'a dit, écoute-moi bien. Il n'y a pas de victime dans cette famille, est-ce que tu m'entends? Si on te tape, tu le tapes!
2: Voilà, alors non, hein, c'est pas la solution la plus saine pour se sortir des griffes d'un harceleur. La violence ne résout rien, mais parfois, nos parents ne sont pas nos meilleurs conseillers. Hein. Les réactions des mamans poules manquent parfois de nuances.
1: Et tu le tapes fort! Sinon c'est moi je te tape! Ouais, et vous savez ce qu'elle fait dans la vie, ma mère? Elle est psychologue. Et ma mère déteste que je fasse cette blague sur scène. Elle me dit, arrête de faire ça, tu vas me faire perdre des clients, tu vas me faire perdre de la crédibilité. Et à chaque fois, je dois rappeler ma mère à l'angle, écoute-moi bien, il n'y a pas de victime dans cette famille, est-ce que tu m'entends?
2: Voilà, bon, chacun sa façon de digérer les traumas de l'enfance. Entre Eddie King et sa maman, la résilience passe par l'humour taquin, mais surtout pas par la psychologie. Chacun sa méthode hein, pour traverser les épreuves de la vie. Quentin Ratieuville, porteur de deux maladies génétiques invalidantes, a choisi l'autodérision.
3: Je comprends que ma silhouette vous interpelle. Moi, c'est pas une cigogne qui m'a livré dans un beau paquet sur le bas de ma porte. Non, moi, c'est livré à Chronopost. Mon livreur, il était 17h32, il était censé finir à 17h30. Il m'a acheté en mode second poteau pavard. Il a chopé le colis, il a balancé direct depuis le camion. Merde, la vitre.
2: Alors, tous ceux qui ont reçu des livraisons non conformes aux produits commandés ont compris que Quentin Ratieuville revient de loin, mais qu'il a réussi à transformer sa bizarrerie génétique en épopée comique. Donc ça se confirme, hein. L'humour sauve de tout.
0: Merci beaucoup Fred, Fred Ballard de l'humour en tube, ça fait du bien à nos zygomatiques. Retour de l'humour en tube toute la journée sur Ici Champagne Ardenne, sur notre site ici.fr/champagne-ardenne.
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0: De l'humour et de la musique, bien sûr au rendez-vous avec dans le prochain quart d'heure Charlotte Cardin, son nouveau titre Memories. On écoutera John Lennon, Woman et Jeanne Mas tout de suite, toute première fois.

0: le nouveau titre de Charlotte Cardin. Il s'appelle Memories, entre parenthèses, souvenirs. Voilà, c'est comme ça qu'est écrit ce titre que vous découvrez sur Ici Champagne Ardenne. Restez avec nous, lui sera l'invité tout à l'heure de Décibel avec Émilie Mazoyer entre 19h et 20h. C'est David Hallyday que nous allons écouter avec l'un de ses grands morceaux, Tout en douceur, ce titre daté de la fin des années 90. David Hallyday donc, Tu ne m'as pas laissé le temps avant 17h. Et le retour de l'actualité, l'arrivée de Sébastien Giton pour le 17-19, c'est ici que ça se passe.
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1: Bon après-midi et bienvenue sur Ici, il est 17h. L'info, Hugo Marceau, bonjour Hugo.
2: Bonjour.
1: Ils étaient un millier dans la rue à Reims ce matin.
2: Lycéens, mais aussi étudiants, enseignants, personnels de l'éducation nationale et salariés solidaires du mouvement. Une manifestation était organisée depuis la maison des syndicats comme une semaine plus tôt. Entre-temps, le ministre de l'éducation nationale est venu à Reims, Édouard Geffray. Il avait dans la foulée annoncé déployer 3000 professeurs en urgence dans les lycées où la situation est la plus critique. Hors sujet, répond Julie Midon. Elle est accompagnante d'élèves en situation de handicap, collège Jean Jaurès, lycée Jean Jaurès, pardon, à Reims.
3: Alors je suis revenue parce que aujourd'hui tout le monde de l'éducation est dans un état déplorable. Ce qui est très rigolo, c'est qu'en fait les 3000 postes en plus, ce sont des professeurs qui ont des spécialités, hein, forcément, et qui sont positionnés sur d'autres matières. Donc des profs de maths qui font des lettres modernes, des profs d'anglais qui font des maths. Donc on se demande un petit peu d'où sort cette blague. C'est-à-dire que oui, ils ont des professeurs, mais ils ne sont pas capables de mettre les bons professeurs aux bons endroits. À suivre, parce que c'est vraiment la catastrophe. Et je pense que ça pourrait énerver un peu plus les lycéens de se dire qu'on les prend vraiment pour des imbéciles. Moi, je suis solidaire des lycéens et du corps enseignant parce qu'en fait, on travaille tous en équipe. Les AESH ne sont pas considérés, on est des pions. La cause des lycéens, c'est aussi la cause des professeurs. C'est important que tout le monde se mobilise en même temps.
2: Les cours n'ont pas eu lieu en présentiel dans 4 établissements aujourd'hui à Reims. Lycée Joliot-Curie, Arago, Roosevelt et Jean Jaurès. Jean Jaurès où les cours ne reprendront pas avant les vacances ce week-end. Ça, c'est la version de certains élèves et de certains enseignants. À ce stade, tous les lycées doivent reprendre en présentiel demain selon le rectorat. Un doute subsiste également à Arago après le tir de mortier qui a fait 2 blessés hier devant l'établissement. L'image de cette journée de mobilisation en France, c'est la présence inattendue de Greta Thunberg, la militante écologiste suédoise. Elle est venue soutenir les lycéens de l'établissement Paul Éluard à Saint-Denis en région parisienne. Si une société délaisse sa jeunesse, c'est le signe qu'elle a renoncé à estimer devant les micros celle qui avait porté les marches pour le climat.
1: Rejetteront pas.
2: Les députés de l'Assemblée nationale vont examiner à partir d'aujourd'hui le projet de loi de finances, le volet recettes du budget présenté par le gouvernement pour l'année 2027. Un texte au centre de toutes les attentions entre colère lycéenne, inflation des prix du carburant et épuisement dans les services publics. Par exemple, les députés socialistes ont annoncé le dépôt d'une motion de rejet préalable du texte. Le reste de la gauche a annoncé la voter. Autre vote dans l'hémicycle cet après-midi, celui sur la proposition de loi dite intégrale, texte qui doit devenir référence en matière de lutte contre les violences sexistes et sexuelles. Un magnifique exemple de ce que peut faire l'Assemblée, a jugé la présidente de cette Assemblée, Yael Braun-Pivet. Alors que certaines voix à gauche déplorent le manque de moyens qui vont avec, la proposition de loi ira ensuite au Sénat. Un mot de football pour terminer. Retour de la Ligue des Champions ce soir, 2 clubs français engagés, 2 clubs du nord de la France, Lille à Londres contre Arsenal. 21h, Lens face au Sporting Portugal, c'est à 18h45. Et un coup d'œil sur la météo.
1: Avec du beau temps qui revient demain, mon cher Hugo. Hein, aujourd'hui, on a eu du gris, un petit peu de pluie d'ailleurs.
2: Vous l'aviez promis, donc vous ne mentez pas.
1: Alors, c'est pas moi, c'est Météo France, mais j'avais simplement cité Météo.
2: Vous avez bien relayé.
1: Et rendons à César ce qui appartient à César.
2: Absolument.
1: Donc, on a encore un risque de quelques averses tout de même dans cette fin de journée, il ne faut pas oublier. Il a fait finalement chaud pour la saison, en tout cas 17-20 degrés aujourd'hui. Alors bon, demain, on va être du nord au sud entre 15 et 19, mais avec un soleil très présent. Vous ferez attention demain matin en allant au travail, il y aura localement quelques petits brouillards, quelques brumes ici ou là qui devraient rapidement se dissiper selon Météo France. La qualité de l'air aujourd'hui, l'indice est moyen.

0: C'est ce que nous dit Atmo Grand Est. Et puis, ça roule bien en Champagne, Ardennes, hormis à Reims, comme toujours. À cette heure-ci, vous êtes nombreux, particulièrement sur la 344 entre les sorties Reims-Saint-Remy et Reims-Cormontreuil.
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0: Merci beaucoup Hugo, à tout à l'heure 18h pour le journal ici Champagne-Ardenne. Petite question en anglais, vous qui aimez ça l'anglais, do you want a lover?
3: Je n'aimerais pas... lover, la définition en français, je n'aurais pas vraiment
0: un lover. Ma question c'est, do you want a lover? For sure, vous dites. Ah tiens, inspiration. Bon bref, en tout cas, elle, la chanteuse Charlene Spitzley du groupe Texas, elle n'en veut pas de lover. Elle dit, I don't want a lover. Chacun écoute, chacun ses goûts, chacun fait comme il veut. Après tout, ils ont raison, quoi qu'il en soit. Et blague à part, on était en 89, ça a été le gros tube cette année-là. Voici Texas.

0: Le groupe Texas sur ici, Champagne Ardenne, I Don't Want Lover.
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0: Bonjour. Bientôt 17h10, ravi de vous retrouver en cette fin d'après-midi comme chaque jour, dont c'est ici que ça se passe. Nos rendez-vous habituels désormais, dans quelques minutes, Émilie Mazoyer, dans Décibel, l'actualité musicale du jour. Il sera question aujourd'hui de Paul Simon, d'Indochine, de Zao Tsagazan et même David Guetta. Juste après cela, vous allez jouer pour gagner vos invitations, alors pour toute la famille, au Salon des Vins et de la Gastronomie de l'Amicale des Pompiers d'Ambonnet dans la Marne. Et ce salon-là se déroule ce week-end du 16 au 18 octobre. Et puis la musique, évidemment, les Bonnet M, Céline Dion, Benjamin Biolay, Jean-Jacques Goldman. Bref, on n'a que du bon pour vous dans la radio. Tiens, Céline Dion, la voici, la voilà, la voilou. Elle nous étonne, elle nous amuse, elle nous plaît. Quand on la voit dans la rue, au pied de l'hôtel, avec son public et ses fans, elle est quand même dingue, Céline Dion. Voici sa dernière chanson en date sur ici. Bonjour, pardon, merci, je vous en prie.
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0: On est tellement contents. Céline Dion avec Bonjour, pardon, merci.
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0: 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Ça sera du 12 au 18 janvier, c'est à Strasbourg, à l'Accor Arena précisément. Voilà, spectacle complet pratiquement. 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
0: Et bon après-midi en musique sur ici Champagne Ardenne. Souvenir des années disco, Bonhème, voici Sunny. Souvenez-vous, on était en 1977. Allez, va, bon après-midi.

0: Bonhomme avec Sony sur ici Champagne-Ardenne. Tiens, il y a du lourd dans l'actualité musicale du jour. Émilie Mazoyer nous apprend que le plus gros groupe de rock de France, Indochine, eh ben, il cherche son futur bassiste, figurez-vous. C'est dingue cette histoire. Émilie va nous en dire un petit peu plus dans un quart d'heure. Restez à l'écoute d'ici Champagne-Ardenne.
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0: On prolonge l'été en musique avec Benjamin Biolay, son écran total, et puis on enchaîne avec Jean-Jacques Goldman.
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0: Mais qu'est-ce que ça fait plaisir de réécouter cette chanson. Ça fait un bail, hein, dis donc. Je ne vous parlerai pas d'elle. C'était Jean-Jacques Goldman sur ICI. Champagne Ardenne, il est 17h28. Deux mots de météo pour vous dire que demain, mercredi, on retrouve du soleil, mes amis. Oublions le gris et les petites pluies. Non, demain, c'est franchement ensoleillé en Champagne Ardenne. Alors attention au petit réveil. C'est vrai que par endroit, on annonce quelques bandes de brouillard ou de brume par endroit, mais ça va rapidement se dissiper. Les températures maximales demain, toujours doux, hein, pour la saison, 15 à 19 degrés du nord au sud de la Champagne-Ardenne. Et puis l'indice d'après Atmo Grand Est, l'indice de qualité de l'air, et comme le plus souvent aujourd'hui en région, il est de niveau moyen. L'infomobilité, le trafic en temps réel, compliqué sur l'A344, la voie Tétinger entre Reims-Saint-Rémy et Reims-Cormontreuil, et puis compliqué également, visiblement en raison d'un accident cette fois-ci, c'est l'A34 quand on quitte Reims et qu'on emprunte l'autoroute direction donc les Ardennes. Ça se situe à la sortie de Reims jusqu'à visiblement pratiquement cerner les Reims. Donc sur cette portion Reims vers les Ardennes, vous êtes apparemment en ce moment fortement ralenti, voire peut-être même pour certains à l'arrêt. Soyez prudents et restez vigilants. Faites bonne route.
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0: Au menu de Décibel dans 3 minutes avec Émilie Mazoyer, Paul Simon, Zao de Sagazan, David Guetta et Indochine. Bah, qui cherche un bassiste. Si jamais vous jouez de la basse, pourquoi pas tenter votre chance. Pour le moment, musique toujours et encore sur ICI Champagne Ardenne, votre radio locale. Voici Kim Wilde avec Cambodia. Souvenez-vous, ça c'était l'année 1982.

0: Cambodia, le tube de Kim Wilde sur ICI, Champagne Ardenne, bon après-midi. Attention, ici on joue dans 2 minutes 30, des invites pour un super salon des vins dans la région. C'est à Ambonnet, je vous dis tout et vous jouez avec moi juste après ceci.
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0: Et ceci, bah c'est Émilie Mazoyer pour Décibel. Salut Émilie.
2: Salut tout le monde. Émilie, au rapport pour votre dose quotidienne d'actualité musicale. La moitié la plus souriante du duo Simon et Garfunkel, Paul Simon donc, souffle aujourd'hui 85 bougies. Ah, c'est bouleversant de beauté, hein, Simon et Garfunkel, mais c'est aussi un sacré bazar. Hein. 4 séparations, 3 réconciliations, le tout émaillé de dizaines de vacheries. Aujourd'hui, ils ne s'adressent même plus la parole. C'est donc sans Garfunkel, mais avec ses 12 Grammy Awards, quelle star, que Paul Simon fête son 85e anniversaire ce mardi. Le plus gros groupe de rock de France, Indochine, cherche son nouveau bassiste.

0: 68 ans, Marc Héliard, qui tenait la basse d'Indochine depuis 1992 et qui a composé notamment ce tube que vous entendez, Little Dolls. Marco, donc, a décidé de quitter Indochine pour prendre sa retraite et se consacrer à ses proches. Il a partagé un message très touchant sur les réseaux sociaux, remerciant Nicolas Sirkis et le groupe et le public, dont les sourires, dit-il, lui ont donné une formidable énergie pendant 34 ans. Bonne route, Marco! Après un immense succès en France, son premier album, triple disque de platine, 400 concerts complets et 5 victoires de la musique, l'éblouissante Zao de Sagazan est en train de faire craquer les Allemands. Elle joue dans leur série préférée. De la 5e saison de la série événement Babylone-Berlin, Zao de Sagazan y joue et y chante à merveille. Elle a vu ses statistiques de streaming exploser en Allemagne. Félicitations madame, ou gute gemacht, comme on dit là-bas. La semaine dernière à Ibiza, DJ Mag, le magazine qui fait autorité chez les rois des platines, a remis le prix du meilleur DJ de la planète à David Guetta. Pas du tout blasé, alors que c'est la 6e fois de sa carrière qu'il est couronné. Guetta est aussi l'artiste français le plus écouté de la planète, devant Jul, DJ Snake et Daft Punk.
1: Merci beaucoup, ça fait du bien, on a envie d'aller en boîte, Émilie. À ce soir, 19h-20h pour Décibel, l'émission. L'invité ce soir, David Hallyday, entre deux ou trois concerts de sa tournée Requiem pour un fou. Il s'est laissé le temps de sortir un livre intitulé Live Session. Il est paru le 9 octobre dernier. David Hallyday sur Ici Champagne-Ardenne avec Émilie tout à l'heure après le journal de 19h.
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1: Vous jouez, vous allez répondre à cette simple question. Que voici, que voilà. Dites-moi, comment on appelle la bouteille de champagne d'une contenance d'un litre cinq, oui, un litre et demi de champagne, soit deux bouteilles. Est-ce que c'est un magnum ou est-ce que c'est un Jéroboam? À vous de nous le dire. 03 26 48 2000, vos téléphones maintenant. Vous appelez et vous repartez avec quatre invitations au Salon des vins de la gastronomie de l'Amicale des pompiers à Ambonnay, ce très beau et très grand Salon des vins qui se déroulera du 16 au 18 octobre, autrement dit donc ce week-end. C'est pour vous, bonne chance. 03 26 48 2000, Magnum ou Jéroboam. Comment s'appelle cette bouteille de champagne d'une contenance d'un litre et demi?
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1: Madonna et son fameux Like a Prayer arrivent dans un instant. Et tout de suite, c'est Charles Doré avec Hypersensible, sa super hyper chanson.
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0: Like a Prayer par Madonna sur Ici Champagne Ardenne.
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0: Bonjour. On va jouer avec Alexandra de Reims. Bonjour et bienvenue Alexandra.
3: Bonjour Sébastien.
0: Enseignante, fin de journée, retour à la maison et alors passionnée de danse et de...
3: Et de golf.
0: Et de golf, voilà, je voulais vous le faire dire. Le golf, ouais, vous avez découvert oui. Cet été et vous découvrez quelque chose qui vous passionne alors.
3: Oui, parce que le fait de pratiquer un sport en plein air, de marcher, ça vide la tête et ça fait vraiment du bien. Et alors, voilà.
0: Parce que moi, ça m'intrigue toujours, vous savez, j'ai essayé une fois comme ça ou deux, histoire de m'amuser, mais enfin, je ne suis pas allé très très loin. Est-ce que c'est vraiment dur le golf ?
3: Au début, c'est difficile parce qu'il faut, il y a beaucoup de choses dont il faut se souvenir et puis c'est pas du tout, les postures sont pas du tout naturelles. Mm-hmm. Mais petit à petit, on apprend, on mémorise et puis c'est un sport de patience aussi, de concentration. Donc vraiment, c'est très bien et ça permet de déconnecter.
0: Voilà. Et c'est contrairement à ce qu'on dit, c'est pas un sport de riche.
3: Pas du tout. C'est beaucoup démocratisé et il y a des formules d'abonnement qui permettent de pratiquer tous les jours avec des encadrants. Voilà.
0: C'est génial. On est content pour vous, Alexandra. Revenons à nos moutons. Cette bouteille de champagne d'un litre et demi, soit deux bouteilles en fait. C'est quoi alors, un Magnum, un Jéroboam ?
3: C'est un Magnum.
0: Et ben voilà. Vous êtes champenoise, vous, hein ?
3: Oui.
0: Eh ben voilà, bonne réponse, bravo. Et pour le coup, vous irez ce week-end au Salon des Vins de la Gastronomie de l'Amicale des Pompiers d'Ambonnet. Quatre invitations pour toute la famille. Enfin, je sais pas qui vous a, enfin, la famille, ou ça peut être des amis, remarquez, hein.
3: D'accord.
0: Ouais, vous y allez avec qui?
3: Je vous remercie.
0: Non, mais je vous en prie, moi, je suis curieux, vous y allez avec qui, alors, du coup?
3: Oh, ben, j'irai sûrement peut-être avec mon mari, puis des amis.
0: Voilà, c'est ce que je me disais, avec des amis, ça peut être sympa. C'est du 16 au 18 octobre à Ambonnet, et votre radio locale ici, Champagne-Ardenne, est partenaire de cet événement. Bravo Alexandra, bonne réponse.
3: Merci
0: donc.
3: Merci beaucoup.
0: Je vous souhaite une belle soirée, et puis c'est quand la prochaine fois sur un terrain de golf?
3: Demain ou après-demain. Demain c'est mercredi, donc je vais pouvoir y aller l'après-midi.
0: Vous allez où? Voilà. À Gueux, c'est ça?
3: Non, à
0: Besanne. À Besanne, ah pardon, ok. Eh bien, on vient tous vous voir demain à Besanne, ok?
3: Merci beaucoup.
0: Au revoir, Alexandra.
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0: Allez, on se plonge dans les années 80 avec une chanson qui, encore une fois, nous a fait danser et chanter. Samantha Fox chante « Nothing's Gonna Stop Me Now ». ».

0: quel tube, on a adoré ça. Samantha Fox avec Nothing's Gonna Stop Me Now sur ici Champagne-Ardenne. Dans 9 minutes, votre journal de 18h. Pour y arriver, on écoutera Bruno Mars et Daniel Balavoine.
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0: C'est la nouvelle chanson de Bruno Mars et ça s'appelle On My Soul.
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0: Soyez les bienvenus sur Ici Champagne-Ardennes, il est 18h. Le journal Hugo Marceau, 480 000 personnes ont manifesté aujourd'hui en France.
2: Chiffre donné par l'intersyndicale de la jeunesse. Le ministère de l'Intérieur s'en tient, lui, à 160 000 manifestants. Ils étaient en tout cas un millier à Reims pour continuer de porter le mouvement lycéen et ses revendications. Et ce, malgré l'annonce du déploiement en urgence de 3 000 professeurs dans certains lycées par le ministre de l'Éducation nationale en fin de semaine dernière. Pour Maya, en première au lycée Roosevelt, c'est un premier pas, mais un trop petit pas.
3: Je trouve quand même que c'est assez soudain. C'est bien si déjà ils proposent 3000 postes de professeurs en plus, parce que déjà justement dans les revendications lycéennes, on était en train de dire comme quoi il nous manquait des professeurs et qu'on en avait besoin. Si du coup il fait ça, bah, c'est quelque chose de bien.
4: Est-ce que tu penses que le mouvement va quand même se poursuivre, que là il va y avoir les vacances, ça va être quoi selon toi la suite?
3: Je pense que vraiment le mouvement il va encore continuer, parce que même si dans les revendications il y avait les postes de professeurs supprimés, il n'y avait pas seulement ça. Donc s'il n'y a pas la totalité, où on n'a pas de réponse concrète, où il y aura des améliorations, je pense que le mouvement il va encore continuer. Il y a beaucoup de personnes qui sont ici parce que l'État, on a l'impression qu'il ne s'écoute pas. On a une très grosse pression scolaire. Ils mettent des lois qui n'aident pas forcément pour le système scolaire. Et du coup, je suis là pour faire en sorte que l'État nous écoute et qu'ils se rendent compte qu'il y a vraiment un vrai problème avec le système scolaire français.
2: Maya du lycée Roosevelt à Reims, un lycée toujours fermé ce matin encore avec des cours en distanciel. C'était aussi le cas à Arago, Joliot-Curie et Jean Jaurès. En l'état, le rectorat prévoit des réouvertures demain matin. Une manifestation calme aujourd'hui, mais dans l'ensemble, cette mobilisation se raconte aussi à travers des affrontements violents et des blessés. Plus de 200 lycéens, notamment partout en France. La police des polices, l'IGPN, a ouvert à ce stade 36 enquêtes pour des faits présumés commis par les forces de l'ordre. 147 personnels de l'éducation nationale et 800 policiers ont aussi été déclarés blessés par le gouvernement français. À Aubagne, dans les Bouches-du-Rhône, le parquet national antiterroriste s'est saisi de l'enquête. Hier, un collégien de 3e a ouvert le feu avec un fusil de chasse. Le principal de cet établissement et une enseignante ont été blessés. Les premières investigations mettent en évidence la probable adhésion de cet adolescent à une communauté en ligne fascinée par les tueries scolaires. L'adolescent et ses parents ont été placés en garde à vue.
0: Les présidents des départements de tout le pays arrivent dans la Marne.
2: Rendez-vous pris demain et pour 3 jours, Reims accueille les assises des départements de France. Un rendez-vous institutionnel mais particulièrement scruté avant l'élection présidentielle. Dans un contexte de tension financière de plus en plus marquée pour les collectivités, en plus du versement du RSA, de l'entretien des routes ou des collèges, toujours plus de dépenses demandées par l'État aux collectivités. Ce n'est plus possible, alerte Noël Bourgeois, il préside le conseil départemental des Ardennes.
5: On attend surtout que l'État prenne conscience des difficultés des départements, puisque quand on regarde le projet de loi de finances 2027, on est quand même relativement inquiet. Des mesures qui vont impacter à nouveau les finances des départements. Nous sommes, pour un certain nombre de départements aujourd'hui, en très grande difficulté. C'est le cas dans les Ardennes, comme beaucoup. Vous savez, il avait été mis à un fonds de sauvegarde en 2024. On était 14 départements à immerger au fonds de sauvegarde. Cette année, nous sommes 52 ou 53 départements à immerger. Donc, on voit bien qu'il y a une véritable difficulté sur le financement des collectivités départementales, compte tenu qu'on assume toutes ces grandes politiques sociales au niveau de l'APA, de la PCH, du RSA, qui nous met en difficulté. C'est les compensations, bien évidemment, qui ne sont pas à la hauteur de nos attentes.
2: Des assises des départements organisées alors que le budget de l'État arrive à l'Assemblée nationale ce soir. Le gouvernement cherche à ramener le déficit public à 5% du PIB. Le texte prévoit donc de nouvelles coupes qui impacteront 2/3 des départements. Autre vote dans l'hémicycle cet après-midi, ce soir, celui sur la proposition de loi dite intégrale, texte qui doit devenir référence en matière de lutte contre les violences sexistes et sexuelles. Un magnifique exemple de ce que peut faire de bien l'Assemblée, a jugé la présidente Yaël Braun-Pivet, alors que certaines voix à gauche déplorent le manque de moyens qui vont avec ce texte. La proposition de loi ira ensuite au Sénat.
0: Les gendarmes de la Marne appellent à la prudence ce soir sur la Nationale 4.
2: Ils recommandent de sortir avant Vitry-le-François depuis Saint-Dizier, puisqu'ils viennent d'être appelés par un chauffeur de poids lourd. Il a perdu un touret, ces gros cylindres en bois qui servent à entourer des câbles, par exemple, sur la route. L'intervention va démarrer.

0: À 1 km avant Vitry. Et puis c'est le retour ce soir de la jolie chanson, celle de la Ligue des Champions que tous les fans de foot aiment fredonner. Deux clubs français engagés ce soir pour la deuxième journée. Lille a rendez-vous à Londres contre Arsenal, le champion d'Angleterre. C'est à 21h. Avant cela, Lens reçoit le Sporting Portugal dans 3 quarts d'heure. 18h45, coup d'envoi. La météo.
1: Oui, 18h05, j'ai eu peur, je me suis dit non, d'accord.
0: 18h05,
1: okay. Parfait.
0: La météo bon.
1: Mais formidable, merci beaucoup. Alors la météo, donc, pour demain, on a peut-être localement quelques brumes ou brouillards au petit matin, ça va vite se dissiper, nous dit Météo France, et après quoi, c'est du soleil demain, grand beau soleil partout en Champagne-Ardenne, contrairement à aujourd'hui, et des températures qui restent quand même douces pour la saison, 15 à 19 degrés du nord au sud de la Champagne-Ardenne. L'indice de qualité mesuré par Atmo Grand Est, l'indice de qualité de l'air, il est moyen comme le plus souvent partout à Reims, Châlons, Charleville-Mézières et Troyes. Puis soyez prudents sur la route. Hugo vous parlait de la Nationale 4 juste avant Vitry-le-François, c'est vrai. Mais là aussi, moi j'observe sur les cartes, puisqu'on est connecté en temps réel, il y a visiblement eu un accident il y a maintenant une bonne demi-heure sur la 34 quand on quitte Reims, vraiment à la sortie de Reims, à peu près à hauteur du quartier Chemin Vert. Vous voyez, donc on quitte Reims, on file sur les Ardennes et c'est très compliqué en termes de trafic sur une bonne portion de cette autoroute, pratiquement jusqu'à Vitry. Les Reims, si vous pouvez éviter le secteur, tant mieux. Sinon, patience, courage et prudence surtout.
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1: Merci beaucoup Hugo, l'info revient tout à l'heure à 19h sur ici Champagne-Ardenne et on musique tout de suite un tube de Francis Cabrel. Voici Les Murs de Poussière.

0: Ici Champagne-Ardenne avec Francis Cabrel, les murs de poussière.
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0: Avant 19h, autour de 7h moins le quart, disons, champion, championne au micro d'Alexandre Audabran. Chaque semaine, on partage le portrait, en quelque sorte, d'une personnalité du monde du sport en Champagne-Ardenne. Et cette semaine, on est en compagnie de Philippe Sauret, qui est basketteur, ancien basketteur et également entraîneur. On parle donc basket cette semaine dans champion, championne. Un petit peu avant cela, les coulisses télé, autour de 7h moins 20, Patrice Gascoigne. Ce soir, nous irons voir ce qui se passe sur France 2. Il y a un téléfilm qui s'appelle Monsieur, et il semblerait que nous allons voyager dans le temps. Enfin, Patrice nous racontera ça en détail dans une bonne demi-heure. Et puis, dans moins de 5 minutes, notre invité aujourd'hui est quelqu'un que vous connaissez évidemment à la télé, à la radio et sur scène aussi, Tanguy Pastureau, chroniqueur, humoriste, comédien. Tanguy Pastureau qui va bientôt venir jouer son dernier spectacle. Ce sera le 7 novembre prochain au VO2 à Cormontreuil. Et on accueille Tanguy Pastureau après Christophe Mahé. Eh oui, notre Christophe. Je dis notre Christophe parce que vous êtes quelques-uns à avoir gagné vos places pour son concert, sachant que le concert ce jeudi 15 octobre à la Reims Arena, il est complet déjà depuis un petit moment. Voilà. Par avance, bon concert. On écoute sa nouvelle chanson sur ici. Il y a que de l'amour chez toi.

0: encore deux dodos avant le concert de Christophe Maé. C'est donc jeudi soir à la Reims Arena et c'est complet.
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0: Notre invité aujourd'hui sur ICI Champagne-Ardenne est quelqu'un que vous connaissez bien à la radio, à la télé et sur scène, c'est Tanguy Pastureau. Bonjour Tanguy.
2: Oui, bonjour Sébastien, bonjour à tous.
0: Alors, le spectacle s'appelle Un monde hostile. Ça donne pas franchement envie de venir voir ce spectacle, Tanguy.
2: Ah bon, bah écoutez, moi je pars du principe que oui, tout est hostile. Regardez, les gens sont en burn-out, on n'en peut plus. Tout est tellement anxiogène aujourd'hui que j'ai eu envie d'appeler ça comme ça pour justement exposer tout ce qui nous stressait les uns les autres et mieux en rire pour dégonfler un peu le truc et repartir justement avec des vibrations positives, on va dire, avec le sourire, quoi. Voilà, donc effectivement, le côté un peu abrupt du titre, moi je l'assume. J'ai voulu vraiment le traiter comme un phénomène sociologique et puis après, bah, on se marre à l'intérieur du spectacle et justement, on s'amuse, quoi.
0: Bon, on va dire que c'est pour conjurer le mauvais sort, quoi.
2: Exactement.
0: Est-ce qu'on peut écouter un petit extrait ?
2: Avec plaisir.
3: Et c'est ça que moi j'aime dans le spectacle vivant, et c'est ça que fait le spectacle vivant en fait. C'est que pendant 1h20, eh ben, il n'y a pas de sonnerie, il n'y a pas de notification, il n'y a pas d'Instagram, il n'y a pas de couteau, il n'y a pas de jugement. Il y a juste nous en fait, quoi. Voilà, des personnes qui en somme font ce qu'elles peuvent, qui doutent, hein, et c'est normal, qui trébuchent aussi parce que cette vie, elle est comme une gay pride au Pakistan. Jolie, colorée, mais souvent ça se termine pas bien.
0: Voilà, c'est ça Tanguy... Pastureau, l'air de rien, gentil, tout propre, tout lisse, et puis paf, la chute assez violente quand même.
2: Ben oui, j'aime bien, c'est l'avantage d'avoir un physique de centriste, de sénateur centriste, vous voyez, c'est que derrière, on peut tous autoriser, parce que les gens disent, ça va, il est innocent. C'est comme les Yorkshire, vous savez, les petits Yorkshire mignons, avec oui. Un petit ruban rose dans les cheveux, vous approchez la main et tac, ils vous mangent quatre doigts. Bon ben voilà, moi je suis un peu le Yorkshire de l'humour, à part le fait que je fais pas mes besoins par terre, mais, et encore avec l'âge, je pense que ça va venir, mais pour l'instant, j'arrive à me tenir à peu près, mais je crois que c'est pas mal, le Yorkshire de l'humour, je vais retenir cette formule pour moi-même.
0: Votre humour, bah, vous aimez l'humour noir, il faut que ce soit un peu caustique, sarcastique aussi, absurde.
2: Ouais, j'aime bien. J'aime pas l'humour noir en tant que tel, par exemple, sur les abus sur les enfants ou la mort, voilà, de gens innocents. Moi, j'ai du mal à rire et j'ai du mal à trouver le truc. Mais tout ce qui permet, en tout cas, d'être dégonflé par l'humour, ouais, j'hésite pas à pratiquer. Donc, c'est pas forcément l'humour noir, mais c'est un peu tout ce dont on s'abreuve toute la journée, quoi. Toutes les infos en ligne. Voilà, moi, j'aime bien cette masse-là qui nous noie, pour arriver finalement à la retourner en rire, ouais.
0: C'est un one man, Tanguy Pastureau, le spectacle. C'est pas du stand-up.
2: C'est un peu des deux, c'est-à-dire que je raconte beaucoup de choses personnelles, ce qui est la base du stand-up, c'est-à-dire qu'on raconte un peu sa vie dans le stand-up. Mmh. Donc là, moi, je raconte mon adolescence en Bretagne, effectivement, et ma découverte, moi, du monde hostile et de la violence à travers le fait qu'il y a un type dans le car scolaire qui me tabassait tous les matins. À l'époque, ça posait de problèmes à personne. Les adultes, ils pensaient que c'était des enfants qui s'amusaient. Enfin, vous voyez, comme ouais. Ça a changé quand même. Heureusement, le regard des adultes là-dessus a changé, mmh. Et c'est bien. Et puis, ouais, il y a toute une partie, on va dire, plus spectacle, plus théâtral parfois, mais on est quand même un petit peu sur, je pense, sur du stand-up, dans la mesure où je raconte beaucoup, beaucoup de choses personnelles dans ce spectacle.
0: Ça s'appelle Un monde hostile, c'est le samedi 7 novembre à 20h au VO2 à Cormontreuil. Tanguy Pastureau sur ICI Champagne-Ardenne, bougez pas Tanguy, on revient dans un instant.

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0: Notre invité aujourd'hui sur ICI Champagne-Ardenne, alors j'ai envie de dire le comédien humoriste, mais aussi le chroniqueur à la télé, à la radio, Tanguy Pasturo, qui nous parle de son spectacle, Un Monde Hostile. Donc on a expliqué un petit peu le concept, ce sera le 7 novembre prochain au VO2 à Cormontreuil. Alors justement Tanguy, est-ce qu'on va voir plus l'homme de radio, de télé, ou vraiment le comédien sur scène? Nos auditeurs à l'écoute, ils ont l'habitude de vous entendre à la radio, de vous voir à la télé. Qu'est-ce qu'ils vont voir en fait?
2: Ils vont voir un petit peu tout ça. C'est-à-dire le ton reste le même, mais vraiment sur scène, il y a une dimension en plus. C'est-à-dire qu'on me voit moi dans mon physique totalement affriolant, debout sur scène, et je pense que les gens vont être heureux de me voir. Et puis au-delà de ça, non, là je plaisante bien sûr, mais en tout cas.
0: Non, mais je suis d'accord, hein, moi. Hein. Non, mais vous êtes un beau garçon, c'est vrai, dites-le.
2: De me soutenir. Non, mais au-delà de ça, il y a vraiment l'idée sur scène qu'il n'y a pas de limite, parce que les gens qui sont en face de vous, a priori, justement, ils vous connaissent un petit peu, ils connaissent votre ton, ce que vous faites, et donc on peut aller vraiment loin, quoi. Et il y a des tas de trucs, évidemment, je ne ferai jamais à la télé ou à la radio, parce qu'on se dit toujours que quelqu'un qui tombe dessus par hasard peut ne pas nous connaître et être vraiment heurté par ce qu'on dit, alors que sur scène, il n'y a pas du tout ce truc-là. Donc on est bien avec son public, en complicité. Et c'est la vraie différence, on peut se lâcher en gros, quoi.
0: Oui, c'est ce que disent d'ailleurs tous les humoristes qu'on reçoit ici à la radio. C'est le dernier espace de liberté, quoi, la scène, vraiment.
2: Ouais. Un des derniers espaces, ouais, bien sûr, on doit. Parfois, il y a des trucs qu'il faut qu'on dit et qui peuvent heurter aussi. Et on les dégoupille un petit peu derrière. Mais franchement, la limite est très très haute, quoi.
0: Nos auditeurs qui vous écoutent, là, qu'est-ce que vous avez envie de leur dire pour les inviter peut-être à venir vous voir le 7 novembre au VO2?
2: J'ai envie de leur dire que j'ai un très bon souvenir, moi, de Reims. J'étais passé à Tinqueux, c'est ça?
0: Au cas, oui.
2: Ouais, au cas, pas loin de Reims, sur mon premier spectacle. Là, c'est le deuxième, et j'avais eu vraiment un super accueil. Je me souviens que c'était une soirée où je finissais ma tournée, c'était compliqué, j'étais très fatigué. Et là, je me disais vraiment, vous savez, c'est ce genre de soirée où vous dites, il va falloir que le public me porte parce que j'en peux plus, quoi. Mmh. Et le public m'avait tellement porté qu'on avait fait une soirée un peu magique, dans le sens où j'avais la tête qui tournait tellement j'étais fatigué. Et puis finalement, les gens me tenaient vraiment, qu'on avait passé une soirée, un petit peu hors norme. Donc, j'ai gardé un très bon souvenir de la région grâce à cette soirée. Et voilà, donc j'ai hâte de revenir pour revivre la même chose, parce que il me semble qu'un public aussi aimant, c'est pas forcément, c'est pas une erreur, quoi. Ça doit être une constante. Donc, voilà, j'ai hâte de remonter sur scène. Ce sera que ma deuxième finalement dans la région, donc voilà, en espérant que l'expérience soit aussi bonne.
0: Du coup, quand vous êtes venu à Reims la dernière fois, vous avez eu le temps de visiter, de découvrir un peu ou pas du tout?
2: Si, alors j'avais eu le temps en fait en famille, puisqu'on était juste un mois avant, même pas pour repérer, par hasard, on était passé en famille avec mon fils et tout, visiter la ville de Reims, et justement mon épouse m'avait dit, mais tu passes pas là bientôt? J'ai dit, mais si, dans un mois j'y passe, et du coup on était revenu en famille tellement on avait aimé, donc là aussi c'est un bon souvenir, ouais.
0: Alors on se revoit le samedi 7 novembre, donc 20h au VO2 à Cormontreuil. Il est encore temps de réserver ces places. Merci beaucoup Tanguy Pasturo.
2: Merci, avec plaisir.
0: Et vous restez avec nous sur ICI Champagne-Ardenne. Mylène Farmer chante Je t'aime mélancolie. Après quoi, on regardera un petit peu ce qui se passe dans le ciel pour demain. Oh, je vous le dis tout de suite, hein, demain c'est du beau temps mes amis.
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0: thème mélancolie. Mylène Farmer sur ici, Champagne-Ardenne, 18h30. Un mot de météo pour vous annoncer que demain, mercredi, selon Météo France, nous aurons une belle journée très ensoleillée partout, du nord au sud de la Champagne-Ardenne, avec des températures encore peut-être pas chaudes, mais en tout cas douces pour la saison, 15 à 19 degrés pour les maximales demain en journée. Et puis aujourd'hui, nous avons une qualité de l'air d'indice moyen, selon Atmo Grand Est. Enfin, l'info mobilité en temps réel, ça va beaucoup mieux sur l'A34 en quittant Reims, direction les Ardennes. Tout à l'heure, je vous signalais des grosses perturbations en raison d'un accident. Ça semble rentrer dans l'ordre peu à peu. Soyez prudents tout de même et vigilants encore. Et puis, bien sûr, dans le centre de Reims, dans les zones habituelles, vous êtes nombreux. Courage et bonne route.
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0: Indochine, l'aventurier et Teddy Swims, tout de suite, Mr. Know It All. C'est sa nouvelle chanson, c'est déjà un tube.
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0: Indochine sur ici Champagne Ardenne et le fameux L'Aventurier. C'était l'année 1982. Voici maintenant Patrice Gascoigne dans ses coulisses télé. Et ce soir, Patrice, vous nous faites remonter le temps avec le téléfilm proposé par France 2. Il s'appelle tout simplement Monsieur. Et vous nous en parlez avec le comédien Jean-Pierre Darroussin.
1: Nous sommes en 1969, une petite fille disparaît et deux flics mènent l'enquête. Deux flics, deux âges, deux méthodes.
2: Vous pouvez arrêter de faire ça, là ?
3: Faire quoi ? De dormir quand je parle, quand je me tape les interrogatoires.
4: C'est ton enquête et je ne dors pas.
3: Vous faites semblant, c'est pire. Hein.
4: J'écoute. J'entends mieux les yeux fermés.
1: Le jeune flic impatient et l'ancien flic tout en sagesse, c'est l'excellent tandem joué par Jérémy Lewin et Jean-Pierre Darroussin. Ces deux flics parisiens sont envoyés dans le nord de la France, en terre rurale, dans un domaine dirigé d'une main de fer par celui que l'on surnomme Monsieur, incarné par Aurélien Recoing. Une enfant a donc disparu, une rançon tombe et nous voilà projetés dans une enquête où se mélangent violence de classe, jeu de pouvoir, patriarcat mortifère et domination sociale. J'ai demandé à Jean-Pierre Darroussin s'il y a toujours un plaisir particulier à remonter le temps en jouant dans une fiction d'époque, Jean-Pierre Darroussin.
5: Évidemment que cette résonance des années que j'ai pu connaître quand j'étais jeune, c'est agréable de repasser des costumes, de conduire des voitures de cette époque-là, d'avoir affaire à des objets, des radios, des cendriers, des cigarettes aussi. Voilà, dans ce film-là, on fume, comme on fumait pas mal à cette époque-là, comme tout le monde fumait dans les voitures. Des choses qu'on disparu. Et on raconte des histoires, on fait des films pour rendre hommage à ce qui a disparu, bien sûr.
1: On dit toujours pour le comédien que le fait de mettre un costume aide à rentrer dans le personnage.
5: Oui, c'est la constitution du personnage se fait beaucoup à ce moment-là, au moment où on cherche la justesse du costume. Et là, par exemple, la lourdeur du par-dessus est très importante. C'est un vrai gros par-dessus en laine, comme ça se faisait à l'époque, comme des tailleurs faisaient ça, quoi. C'est une époque où le prêt-à-porter ne fait que commencer, et c'est pas encore très répandu. Et évidemment, on sent le costume fait chez un tailleur, quoi.
1: Découvrez le lourd par-dessus porté par Jean-Pierre Darroussin ce soir dans Monsieur.
0: Merci beaucoup Patrice Gascoigne et bonne soirée télé. Dans un instant, Philippe Sauret, basketteur champenois dans Champion Championne, au micro d'Alexandre Dabran. Mais d'abord écoutons Jennifer qui reprend Dalida, Mourir sur scène.

0: Jennifer sur Ici Champagne Ardenne, mourir sur scène.
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0: Champion, championne, cette semaine, notre invité Philippe Sauré au micro d'Alexandre Audabran. Ce Philippe Sauré qui va fêter cette année sa 50e année dans le basket rémois. Et aujourd'hui, il explique comment il est devenu entraîneur à Reims.
2: Bah déjà, j'avais cette notion de groupe et de solidarité. Je dirais que globalement, j'ai toujours été un peu, à Reims, par exemple, le capitaine de l'équipe pendant toute ma carrière. Et après, j'avais une communication importante aussi avec mon entraîneur Gérard Bosse qui a fait que je me suis arrêté de jouer très tôt. Et j'ai pris d'abord une option parce que lui, il voulait directeur sportif à l'époque, mais ça n'existait pas. Voilà, j'ai fait une saison comme ça et c'est vrai que c'était l'envie aussi d'aider le club, de partager des choses. Et c'est vrai que pendant ma carrière de joueur, j'ai fait une saison aussi à faire l'entraînement de ce qu'était avant mon club aujourd'hui, Saint-Jacques Sport. J'avais entraîné ma femme, la femme à Francis Charneux, dire des joueuses qui jouaient à l'époque. Je dirais que ça m'avait plu, mais c'était encore trop prenant parce que c'était en plus de mon aide d'être basketteur, travailler et en plus entraîneur. Voilà. Mais j'ai découvert ça et ça m'a donné envie d'y retourner. Et puis le fait aussi de venir au basket féminin, c'est mes deux premières enfants sont des filles. Et quand j'ai arrêté ma carrière, j'ai voulu aider un petit peu le basket féminin.
3: Et dans ces cas-là, on démarque au mois de juin ? C'est comme ça que ça s'est passé ?
2: Non, pas du tout.
3: Pas du tout. En général, c'est comme ça que ça se passe.
2: Oui, dans ma fin de carrière, comme j'étais issu des Ardennes, je suis allé rejouer pendant trois saisons à la SPT de Charleville parce que je trouvais que c'était intéressant de rendre au club qui nous avait formé quelque chose. Donc j'ai fait trois années encore en tant que joueur à un niveau inférieur. Et ensuite, il y a eu une opportunité. Enfin, l'entraîneur qu'il y avait chez les filles avait arrêté en cours de saison. Il fallait quelqu'un. Voilà, j'ai saisi. J'ai dit, il faut que j'aide mes enfants, je dirais, à continuer à avoir quelqu'un qui les entraîne. Donc c'est venu comme ça au départ.
0: Philippe Sauré, donc un roi, un dieu, un chef, un boss du basket ici en Champagne-Ardenne. On le retrouvera demain, bien sûr. Et puis l'intégralité de cet entretien est à découvrir dimanche 10h-11h sur Ici Champagne-Ardenne.
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0: I Can Dance, le tube de Genesis qu'on écoute après Florent Pagny, c'est la dernière chanson du monde.
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0: Phil Collins et Genesis avec I Can Dance sur ici Champagne-Ardenne. Dans 6 minutes, le journal de 19h. Après, on retrouve Émilie Mazoyer, Décibel, l'émission. Son invité ce soir, David Hallyday, alors qu'il va venir parler de musique, évidemment, sa tournée, mais aussi, puisqu'il a fait une petite pause dans la tournée, d'un livre qui vient de sortir qui s'appelle Live Session. Il vous en dira plus tout à l'heure, David Hallyday, avec Émilie Mazoyer. Puis à partir de 20h, il y a Pâques Paris dans la vie avec Éric Bastien qui reçoit ce soir la chanteuse Linda Lemay. Ça fait plaisir de la retrouver, Linda Lemay. Elle est de retour, elle est en tournée en ce moment avec Jean-Félix Lalanne, grand musicien, guitariste classique. Il faut une belle tournée qui va passer d'ailleurs par Reims, figurez-vous, cette tournée. Ce sera au K début novembre, le 3 novembre précisément. Et à ce propos, on accueillera ce vendredi dans l'émission à 18h10, Jean-Félix Lalanne qui nous parlera de ce concert, de cette tournée à deux guitares et à deux voix avec Linda Lemay. Donc Linda Lemay, l'invitée d'Éric Bastien tout à l'heure à 20h.
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0: chef ce soir, 480 000 manifestants selon les syndicats, 161 500 selon le gouvernement à Toulouse. Ils étaient environ 10 000, des lycéens, des étudiants, mais aussi des enseignants et les jeunes se donnent déjà rendez-vous dès ce samedi pour se joindre à la mobilisation des Gilets jaunes du 17 octobre, Théo Cobel.
1: Sur l'une des banderoles, le message est clair. 17 octobre, mobilisons-nous. Paul est lycéen en première à Gaillac, dans le Tarn, et il sera dans l'un des cortèges ce samedi.
2: Bien évidemment qu'on sera là. C'est un mouvement solidaire pour tout le monde et c'est aussi nos revendications. C'est comme ça qu'on se fait entendre.
1: Marine aussi sera dans l'un des cortèges pour cette lycéenne toulousaine. Le mouvement citoyen lui rappelle les Gilets jaunes, elle qui avait 10 ans à l'époque.
3: Après 10, mes parents aider aux Gilets jaunes, c'est à notre tour, il faut se lever pour nos droits, c'est notre France.
1: Des jeunes aussi qui l'assurent, même si les vacances débutent ce vendredi, ça ne sera pas un frein. Orlane est étudiante dans la ville rose.
4: Moi je manifeste à Lyon.
2: Pas à Toulouse.
4: Et bah non, comme ça sera les vacances, bah on rentre chez nous. Le mouvement il s'arrête pas parce que nous on travaille plus. Enfin, forcément, bah faut continuer même en vacances et même si on peut pas bloquer nos lycées, bah on peut quand même bloquer la route.
1: Des jeunes qui ont surtout le sentiment d'avoir donné une impulsion et qui espèrent désormais que leur mobilisation va faire boule de neige et permettre à ce mouvement du 17 de prendre de l'ampleur.
0: Au Cobel, ici Occitanie, journée de mobilisation résumée en images sur ici.fr. Un rassemblement en cours à Aubagne en soutien à la communauté éducative après les tirs d'un collégien de 14 ans sur le principal et une professeure de son collège. Le parquet national antiterroriste s'est saisi de l'enquête aujourd'hui. Plusieurs armes ont été saisies au domicile familial, dont des armes de chasse. Le Conseil supérieur de la magistrature s'oppose au retour de Rachida Dati dans la profession. Le CSM s'est réuni ce matin pour statuer sur le cas de l'ancienne ministre de la Justice qui souhaite donc retrouver un poste de magistrate, Yannick Falt.
5: C'est un avis défavorable que rend le Conseil supérieur de la magistrature sur le poste qui était en jeu pour Rachida Dati, non pas dans une juridiction, mais au ministère chargé de mission à l'international sur la question du numérique et des mineurs. Une opposition que l'instance chargée de se prononcer sur les nominations de magistrats justifie par deux arguments. Un, ce retour dans la profession est incompatible avec la mise en cause pénale de Rachida Dati. L'ancienne ministre attend son jugement, donc dans le procès pour corruption au Parlement européen qui s'est terminé il y a deux semaines. Mais son nom apparaît également dans d'autres affaires. Et puis, deuxième argument, le poste envisagé a été créé pour elle sur mesure, sans possibilité de candidater pour les autres magistrats, comme le veut la règle. Un feu orange du CSM, mais pas totalement un feu rouge. C'est désormais à Gérald Darmanin de trancher, mais en général, le ministre de la Justice suit les avis du Conseil supérieur de la magistrature. Si toutefois le garde des Sceaux passait en force, Rachida Dati serait bien réintégrée, mais sans affectation.
0: Yannick Falt, l'Assemblée nationale adopte à l'unanimité ce soir la proposition de loi intégrale contre les violences sexistes et sexuelles. Elle doit maintenant être adoptée par le Sénat. Loi insuffisante pour le collectif Nous Toutes, qui regrette notamment que toute une partie de la population soit exclue du texte, notamment les femmes étrangères. Impossible de les rater, une vingtaine de marques chinoises sont présentes au Mondial de l'Auto de Paris qui a ouvert ses portes au public ce matin, un record, et leurs stands connaissent déjà une forte affluence, Raphaël Ebenstein.
6: L'effet curiosité, Stanislas, vendeur sur le stand de Lincoln Co., une marque chinoise encore peu connue, le ressent à plein.
7: Il y a quand même énormément de gens qui sont arrivés. Beaucoup de gens curieux des voitures chinoises aussi et de ce que les Chinois ont à proposer.
6: Certains visiteurs se sont renseignés avant de venir, comme Philippe, impressionné par les modèles électriques de Aion, tout juste commercialisé en France.
8: On voit qu'ils ont pensé aux consommateurs. À l'arrière, c'est plus confortable qu'une voiture européenne. Les finitions sont meilleures. Je pense que maintenant, ce sont les constructeurs européens qui doivent s'inspirer des constructeurs chinois.
6: Romain se montre plus réservé, propriétaire d'une Mercedes Classe A de 2014. Il a des doutes sur la fiabilité des voitures chinoises.
9: Ce qui m'intéresse aussi, c'est de voir la qualité des voitures au bout de quelques années, parce que je ne suis pas vraiment le genre de personne à acheter de nouvelles voitures tous les 5 ans. C'est plutôt tendance à les faire vivre au maximum. Donc ouais, ce sont des choses qui ont tendance à plutôt me refroidir.
6: À l'inverse, Célestin n'hésiterait pas s'il avait le budget pour une voiture neuve.
10: Honnêtement, là, tout de suite, je me balancerais sur une chinoise. J'ai un fait pour les BYD, surtout au niveau de leur design.
6: Plutôt SUV ou plutôt...
10: Plutôt SUV, parce que j'ai des enfants.
6: Mais comme la plupart des visiteurs, il repartira du Mondial de l'Auto sans avoir signé de bon de commande.
0: Raphaël Ebenstein, soirée de Ligue des Champions de foot. Ce soir, Lens reçoit le Sporting Portugal. Le match est en cours. Lille se déplace à Londres pour affronter Arsenal. Le coup d'envoi, c'est à 21h. Et puis les Enfoirés vous donnent rendez-vous cette année à Strasbourg pour l'enregistrement de leur spectacle 2027. Au profit des Restos du Cœur, la billetterie est ouverte depuis ce matin pour des concerts prévus donc du 12 au 18 janvier.
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12: Temps pour cette nuit, nous allons avoir des étoiles, c'est vrai, mais aussi un petit peu de

0: nuages. Le ciel va au fil de la nuit se couvrir. On attend quelques petites pluies ici ou là, mais vraiment très localement, hein, nous dit Météo France. Dans la nuit, les températures minimales entre 5 et 10 degrés. Demain, on se réveille avec là encore très très localement quelques petites bandes de brouillard. Ça se dissipe rapidement. Après quoi, c'est grand soleil partout en Champagne-Ardenne avec des températures maximales qui restent douces pour la saison du nord au sud de la région. Nous serons entre 15 et 19 degrés. Je vous souhaite une belle soirée. On retrouve tout de suite Émilie Mazoyer.
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3: Salut à toutes, salut à tous et bienvenue dans Décibel, votre rencard musique. Tous les soirs, c'est en direct, c'est jusqu'à 20h. Et notre mission dans la vie est de s'occuper amoureusement de vos petites oreilles. Croyez-moi, ce soir, vous allez être gâtés. Au rayon anniversaire, on se fera un petit Simon et Garfunkel. Alors, lequel des deux fête son anniversaire aujourd'hui? Vous le saurez à la fin de l'émission. Il y a un énorme suspense. On va aussi jouer au Blind Test. Le thème de ce soir de notre Blind Test, c'est les chansons qui parlent du vieillissement, des coups de vieux. Si ça vous inspire, parce que c'est en train de vous arriver, ou bien ça vous est arrivé et vous rigolez maintenant que vous êtes vieux et que vous n'en avez plus rien à faire. Bref, n'hésitez pas à participer avec nous au Blind Test. C'est Alexandra qui vous attend au standard, le numéro 0810 055 056, a gagné ce soir un très très beau bouquin qui concerne notre invité, David Hallyday.
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3: Le livre David Hallyday, Live Sessions, des photos prises par Marcel Hartmann et des textes dans lesquels David Hallyday se raconte et raconte surtout son rapport avec les chansons. Ça vient de sortir aux éditions de La Martinière. C'est un magnifique bouquin que nous vous offrons donc ce soir au Blind Test. Et c'est une infime partie de l'actualité foisonnante de David Hallyday qui est notre invité. Il sera là dans moins de 10 minutes. Pour démarrer l'émission, je vous donne des nouvelles de Asaf Avidan, le rocker israélien qui fait des tubes, mais qui sauve des vaches aussi. Et je tenais à vous le dire, Asaf Avidan s'est installé dans le sud-ouest de la France, dans l'Aude très exactement, et il a ouvert le Different Pulses Sanctuary, donc le sanctuaire Different Pulses. Different Pulses, c'était le nom d'un de ses albums. C'est un refuge pour animaux, alors il y recueille des vaches, des chiens, des ânes, des chevaux, plein d'animaux qui ont été soit abandonnés, soit des rescapés de l'industrie agroalimentaire, du sport ou encore des loisirs. Vous savez, les petits ânes sur lesquels on fait monter les enfants. Bon, bah, au bout d'un moment, ils sont fatigués, les petits ânes. Alors, soit on les zigouille, soit ils vont chez Asaf Avidan pour les plus vénards d'entre eux. Il s'est aussi engagé, Asaf, avec l'association PETA pour faire la promotion du cuir vegan. On peut être un rocker extrêmement bien sapé sans utiliser la peau des animaux, nous dit-il. Le cuir vegan, c'est l'avenir. Et One Day Reckoning Song, c'est la chanson d'Asaf Avidan qu'on écoute maintenant. À l'époque, il était avec son groupe The Mojos et il était remixé par Wankelmuth.

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1: Azaf Avidan, qui en plus de sauver des animaux, prépare un concert quand même assez exceptionnel, je dois dire, avec l'orchestre L'Amoureux, qui est un grand orchestre avec qui notamment les Rita Mitsouko avaient joué. Azaf Avidan jouera avec l'orchestre L'Amoureux pour deux dates à la scène musicale tout près de Paris, les 18 et 19 novembre prochains. Si vous êtes à Lille ou à Tours, sachez que vous pourrez aussi voir Azaf Avidan en concert classique, plutôt formation rock, sans l'orchestre.
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1: Elle est autrice, compositrice et chanteuse. Elle s'appelle Adèle Castillon et c'est un petit peu la star du moment. Elle est montée sur scène avec Big Flo et Oli il y a quelques jours. Ils sont fans et ils sont pas les seuls artistes à la soutenir. Adèle Castillon annonce un nouvel album qui s'appelle Rebelle et qui sortira le 20 novembre prochain. Et je ne vais pas vous la présenter, Adèle Castillon, parce qu'elle le fait très bien elle-même dans cette chanson où elle vous raconte tout. Tous ses débuts, ça s'appelle C'est tout moi, et c'est le coup de cœur de Décibel ce soir.
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0: C'est tout, elle. Normalement, vous avez tout pigé sur Adèle Castillon, son nouvel album Rebelle. Oui, c'est re entre parenthèses, vous choisissez quoi. Ça sortira le 20 novembre. Restez dans le coin, les amis. David Hallyday arrive. Entre la réédition de son album Requiem pour un fou avec en bonus la version live, la version concert, justement la dernière partie de son immense tournée Requiem pour un fou, et puis le beau bouquin sorti aux éditions de La Martinière, les live sessions, on va avoir plein de trucs à se raconter. David Hallyday arrive, à tout de suite.
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4: Volcaillou, un duo formé par Simon et Timothée. Originaires du Sud Ardèche, ils se rencontrent à l'âge de 12 ans au conservatoire et commencent à écrire et composer pendant leurs années lycée.
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4: Aujourd'hui, le duo est un ovni, un alliage entre musique électronique et chanson française.
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0: Caillou avec Quand je creuse, un coup de cœur ici de Romardèche.
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2: David Hallyday est de retour, les amis, puisque sa tournée Requiem pour un fou reprend au mois de novembre. Salut David.
3: Salut.
2: Bienvenue dans Décibels. Oh, vous connaissez la maison hein, maintenant, mais ça fait plaisir
3: un
2: quand
3: petit
2: même.
3: Peu, un petit peu.
2: Ça fait plaisir. Requiem pour un fou, on révise.
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0: savait qu'elle allait être énorme, cette tournée, David. Mais là, 500 000 spectateurs, plus de 100 dates sur 2 ans, quasiment 100 000 albums vendus. C'est une surprise, une heureuse surprise que ce soit aussi énorme.
1: Je t'avoue, ça fait 40 ans que je fais ça et à chaque fois, c'est des surprises quand ça fonctionne comme ça. Je suis toujours assez. Oui, parce qu'on vit dans un monde où t'as bien vu, on n'a aucune garantie
0: de rien.
1: Donc je suis assez émerveillé à chaque fois que ça fonctionne comme ça. Et là, je suis doublement heureux parce que ça touche à quelque chose qui m'est cher et à la transmission. Et tout ça, donc ça me fait doublement plaisir, ouais. C'est clair.
0: Alors oui, il faut rappeler pour celles et ceux qui n'ont pas eu le petit mémo, ce Requiem pour un fou, c'est un spectacle, un concert dans lequel il y a à la fois tes chansons à toi et les chansons de ton père Johnny.
1: J'ai refait.
0: Voilà que t'as réorchestré, refait. C'est peut-être bête comme question, mais tant pis, je me lance. Ton papa, il est plus là. Chanter ses chansons tous les soirs, ça te fait plus de bien ou ça te fait quand même de la peine?
1: Non, ça me fait pas de peine du tout. Non, non. Ça me fait du bien. Non. Il y a une charge émotionnelle qui est très forte, mais c'est ce que moi je recherche dans la musique, ce que j'ai toujours cherché dans la musique. J'ai toujours été piocher des choses, des fois qui font un peu mal, c'est vrai. Mais j'aime ressentir des choses. Enfin, c'est pour ça que je fais ce métier, c'est pour ça que je compose des chansons et que je fais ça. Donc je recherchais quelque chose de différent et ça pouvait pas être plus fort que ça, on va dire, de toucher à ma famille, à ce qu'on m'a laissé, à ce que je laisse à mes enfants et tout ça. C'était une grosse charge émotionnelle, mais c'était top en même temps.
0: Et c'est pas fini, puisque donc cette tournée, elle reprend, c'est la dernière partie. A priori, je sais pas, t'es sûr ou pas?
1: Non, je suis sûr. Il faut fermer la. À un moment donné, il faut fermer la parenthèse. J'ai envie de retourner en studio, recomposer des chansons et tout. Non, il faut finir la parenthèse. C'est pas une fin en soi, mais c'est sur cette tournée là.
0: Oui, 2 ans, plus de 2 ans. Donc novembre, décembre 2026, les amis, si vous voulez voir ce Requiem pour un fou sur scène, David Hallyday donc, et son band, hein, parce que c'est full band, ça rigole pas, il y a du monde sur scène. En plus, on les voit dans le bouquin dont on parlera tout à l'heure. Donc au mois de novembre, à Mâcon, Orléans, Troyes, Tours, Clermont-Ferrand, Limoges, Bordeaux, Narbonne et Pau. Et en décembre, à Toulouse, Aix, Roanne, Albertville, Grenoble, Laval, Rennes, Angers et Caen. Ensuite, direct en studio.
1: Ouais, pratiquement, ouais. Bah, je vais fêter un peu Noël, mais après, oui, direct. Ouais, direct. J'ai déjà commencé d'ailleurs à mettre des idées, plein de trucs. Mais ouais, je vais pas attendre, je vais tout de suite bosser, ouais.
0: Ah, ça, c'est une bonne nouvelle. Et donc, cet album, Requiem pour un fou, sachez, les amis, que sa réédition est disponible. Alors, vous avez une réédition de CD, l'album et en bonus, le live, le fameux concert dont nous parlons, qu'on va d'ailleurs écouter maintenant. On va écouter un petit extrait. Et puis, il y a carrément le top du top pour Noël. Là, c'est le coffret. J'aime bien. Ça, c'est old school, David.
1: Ah, c'est
0: moi,
1: ça. Hein,
0: ouais,
1: c'est old
0: on se comprend. Mais non, ouais, mais parce que j'en ai marre, moi, des trucs qui sont que sur. Oui, mais vous pouvez streamer fort. Je suis pas là pour streamer. Mais fort, moi je veux acheter des objets. Et donc là, il y a un coffret donc avec des photos du live, le t-shirt collector, l'album, le live. C'est tout beau, c'est parfait pour Noël. Moi, ça me fait bien plaisir. Bravo. Écoutons ce live. Tu ne m'as pas laissé le temps en version live. C'est une de tes chansons signature. Est-ce que les gens chantent parfois plus fort que toi?
1: Ah ouais, bah surtout quand tu fais des zéniths ou des arénas, c'est clair qu'il y a du monde et j'aime bien les faire chanter des fois, j'aime bien.
0: Ils chantent bien, ouais, ils chantent juste.
1: Franchement, bon, ça le fait.
0: Avec le cœur. Tu ne m'as pas laissé le temps. Version Requiem pour un fou. Si vous le voulez chez vous, ce live, il faut acheter la réédition de l'album. Il est disponible. Ça vient de sortir.

0: Requiem pour un fou, le live qui est disponible avec la réédition de l'album. Et alors, en souvenir toujours de cette tournée, qui n'est pas terminée, on le rappelle, encore novembre-décembre, enfin bon, on touche à sa fin. Il y a ce bouquin incroyable sorti aux éditions de La Martinière, photographe Marcel Hartmann, qui a suivi la tournée pendant des mois.
1: Depuis le début, avant la première date, il y a plus de deux ans, il a commencé à faire ses photos et à... Il y a deux ans et demi. Il est fantastique. C'est un très bon photographe. Il a fait beaucoup de musique, beaucoup de cinéma, du sport aussi. Il a vraiment l'œil. Il a un œil vraiment très cinématographique.
0: Oui, c'est
1: ça. Et donc, au début, je voulais le faire pour moi et la famille, en fait.
0: Genre un album souvenir.
1: Ouais, un album souvenir. Je lui ai dit, fais-moi un truc, comme ça, je peux garder. Et finalement, il m'a montré une V1. Je lui ai dit, il faut peut-être le sortir, en fait.
0: Merci, oui.
1: Non, mais même pour les gens qui sont venus, ceux qui n'ont pas pu venir, aussi, puis s'imprégner de ce qu'on a fait, des bons moments, tout ça. Donc finalement, on le sort.
0: Ouais, donc on te voit toi beaucoup sur scène, les musiciens, les coulisses aussi. Puis il y a des textes où tu racontes, et ça c'est hyper intéressant, ton rapport à chaque chanson. Et ça c'est chouette parce qu'on t'interroge souvent évidemment alors sur ta vie, ton œuvre, mais les chansons, là c'est vraiment, il y a deux pages par chanson et je trouve que c'est super, super fouillé et intéressant.
1: Oui, c'est un peu dans les coulisses un petit peu, il y a des histoires un peu rigolotes sur certains titres.
0: Oui, aussi.
1: mais il y a aussi un peu par rapport à la période, par rapport à la préparation. Donc il y a plein de choses. Franchement, il a fait un super bon boulot. Je suis très, très fier de ce qu'il a fait.
0: Il s'appelle Marcel Hartmann, le photographe, et le bouquin Live Session, au pluriel donc, aux éditions de La Martinière, et les textes avec Thibaut Geffrotin. Et alors j'ai une question, pareil, ça peut paraître un peu naïf, mais tant pis, je me lance. C'est quoi ton rapport avec ta beauté? C'est-à-dire, quand on est sur scène, parfois, on peut être un peu moche quand on crie, ou quand on est tordu, ou etc. T'y penses quand on te prend en photo, ou pas du tout?
1: Non, heureusement, parce que sinon, je ne serais pas sur ça.
0: Non, mais on peut y penser.
1: C'est pas très élogieux la plupart du temps. Bah, tu sais, le rapport qu'on a avec soi-même, c'est jamais génial, quoi. Donc, en ce qui me concerne, en tout cas, c'est pas vraiment. Et puis, le truc, c'est que sur scène, ce qui te sauve, c'est que t'es un peu possédé pendant deux heures.
0: Tu ne penses pas
1: à tous ces trucs-là.
0: Première page, on dirait vraiment que t'es en transe.
1: Des fois tu t'oublies et en fait tu deviens quelqu'un d'autre. La scène, ça fait la plupart du temps. C'est un truc un peu qui est hors du commun. Tous ceux qui font de la scène le savent de quoi je parle. Mais c'est heureusement je me pose pas ces questions. Alors des fois ils m'ont présenté des photos, j'ai alors ça, tu me la jettes immédiatement.
0: Ah voilà, quand même.
1: Là il y a beaucoup de déchets, mais je vais. On n'est pas maso non plus, on va pas mettre. On va mettre des trucs quand même.
0: Ah, elles sont canons.
1: Qui représentent, surtout qui représentent une énergie et ce qu'on a tous vécu pendant cette période. C'est ce que je voulais illustrer dans à travers ces photos, quoi. Il a très très bien fait.
0: Live Session, le photographe Marcel Hartmann et David Hallyday sur scène, c'est disponible. Restez dans le coin les amis, puisque on a encore plein de trucs à se raconter avec David, et notamment son questionnaire des choix cornéliens. Ça va être bien.
2: Le temps pour cette nuit en Champagne-Ardenne. Alors, il fera un peu frais, mais c'est normal. Vous me direz cette saison, 5 à 10 degrés pour les températures minimales. Quelques étoiles en début de nuit, puis quelques nuages de plus en plus nombreux. Ils finiront par endroits à donner des petites averses, nous alerte Météo France. Et demain matin, mercredi, le 14 octobre, on aura par endroits quelques petits brouillards qui devraient se dissiper assez rapidement. Puis, ce sera un temps très largement ensoleillé, nous dit Météo France, partout en Champagne-Ardenne. Avec demain des températures encore douces, 15 à 19 degrés pour les maximales. Et figurez-vous que jusqu'à vendredi, c'est-à-dire jeudi et vendredi, c'est encore du grand beau soleil partout en Champagne-Ardenne. Et on attend même une hausse du mercure. Jeudi, on sera autour de 21 à 22 degrés. Et puis même vendredi, jusqu'à 23 degrés. L'été n'en a finalement pas encore terminé. Avec nous, passez une belle soirée. On retrouve tout de suite Émilie Mazoyer, la suite de Décibel.
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0: Et c'est David Hallyday qui est avec nous ce soir. Il s'apprête à repartir en tournée au mois de novembre. C'est la suite et la fin de la tournée Requiem pour un fou, dans laquelle il reprend ses plus grands succès et ceux de son papa Johnny.

0: Et c'est l'heure du questionnaire des choix cornéliens, David. Donc il faut choisir. Okay. C'est aussi simple que ça. France ou États-Unis?
1: Aujourd'hui, France.
0: Rock ou country?
1: Bien la country, quoi. Mais bon, mon ADN, c'est quand même le rock.
0: Jazz ou classique?
1: Jazz ou classique? Ah là là, c'est dur. Je vais dire jazz.
0: Ok, c'était dur? Attends,
1: c'est
0: la prochaine.
1: C'est très dur, ouais.
0: Batterie ou guitare?
1: Batterie.
0: Ah, mais c'était facile. Mais pourquoi c'était aussi facile?
1: Parce que c'est mon premier instrument, je suis batteur à la base, donc il n'y a pas photo, quoi, pour moi.
0: Donc batterie forever. Direct.
1: Forever, okay. Yes.
0: Frites ou potatoes?
1: Potatoes.
0: Un homme bien, un homme de goût. Je te propose de passer une journée dans la peau de quelqu'un d'autre. Tu choisis un homme ou une femme?
1: Ok. Wouh! Alors, dans la peau de quelqu'un d'autre. Ok. Il y en a certains, je ne voudrais surtout pas être dans leur
0: oui,
1: peau.
0: Oui, c'est ça. Donc, tu peux faire une liste aussi ou tu ne veux pas y aller?
1: Ouais, j'oserais même pas y aller. Eh bien, écoute. J'irai dans une journée dans la peau de ma femme pour voir comment je suis vraiment, en fait.
0: Ah, pour te voir ta tête au réveil?
1: Pas nécessairement, parce que je peux la voir. Mais voir si je suis. Pourquoi elle m'aime autant, en fait.
0: Ah, c'est beau.
1: Je voudrais voir.
0: Beatles ou Nirvana?
1: Nirvana.
0: Je claque des doigts et tu peux devenir virtuose d'un instrument.
1: Mm-hmm.
0: Tu choisis lequel?
1: Eh bien, je vais écoute le violoncelle.
0: Oh, waouh!
1: Ouais.
0: Il paraît que c'est l'instrument qui se rapproche le plus de la voix humaine.
1: Et j'adore la manière dont ça vibre contre ton corps et tout. C'est un instrument de fou. J'adore.
0: C'est quoi le pire? Ne pas voter ou ne pas trier ses déchets?
1: Ne pas voter.
0: Tu préfères conduire vite ou chanter fort?
1: Je peux faire les deux en même temps ou pas? C'est un peu dangereux, non?
0: C'est ça.
1: C'est un peu dangereux.
0: On peut se laisser
1: chanter fort.
0: Ouais. Chanter fort. Ouais, ouais. Ok. Si tu dois écouter une chanson, une seule, en boucle jusqu'en 2027, c'est laquelle?
1: Bon, c'est dans pas longtemps.
0: Ça va, on est en octobre. Oui.
1: On est en octobre. Une chanson.
0: Ouais. Mais en boucle. Hein.
1: Loser de Temin Pala.
0: Très cool. Tu préfères chanter en français ou en anglais?
1: J'adore chanter en anglais. J'ai chanté ta première partie de ma carrière en anglais.
0: Oui.
1: Et je me suis mis au français. C'est bizarre de dire ça sur le tard. Enfin, sur le tard, ça fait longtemps maintenant. C'est en 2000.
0: Bah, c'est 2001. Oui. Mais c'était loin d'être tes premières tentatives.
1: Ouais, ouais, non, exactement. Et maintenant, j'ai pris le pli. J'adore chanter en français.
0: Ok, je suis directeur artistique. Enfin, non, je suis directrice artistique,
1: oui,
0: d'ailleurs.
1: Ouais, d'ailleurs.
0: Non, mais. Et je te propose un duo avec Beyoncé ou Céline Dion ou Rosalia ou Patti Smith ou Brigitte Fontaine.
1: Ouais.
0: Tu choisis qui?
1: Patti Smith.
0: Patti Smith. Tu vois, tu préfères le rock, en fait.
1: Bah, je te l'avais dit, hein, je t'ai prévenu.
0: C'est vrai, dès la première question.
1: Je dis ça parce que j'ai jamais chanté J'ai chanté avec Céline Dion déjà.
0: C'était bien.
1: C'était super. Ouais, c'était au Canada, dans une émission de télé. On a chanté une chanson de Queen. The Show Must Go On.
0: Et
1: avec elle. Et c'était vraiment top. Donc voilà, Patti Smith, parce que j'adore.
0: Bon. Et comme tu avais déjà fait un duo avec Céline Dion, et que le duo pour Patti Smith, on l'attend, on se le prépare, je te propose.
1: Une idée.
0: C'est ça. Qu'on écoute ton nouveau duo avec Pascal Obispo.
1: Ouais, avec mon pote.
0: Ça vient de sortir. Ceux qui restent, on découvre et puis on débriefe après. David Hallyday est l'invité de Décibels.

0: Po et David Hallyday, Ce qui reste, ça vient de sortir. C'est le fameux album de duo de Pascal Obispo en deux volumes. C'était naturel d'accepter, David, d'être sur l'album de Pascal. Je pose la question parce que tu n'en as pas fait des caisses des duos sur les albums
1: non.
0: des gens.
1: Hein ouais. Non, parce que j'estime qu'il y a des duos, il faut que ce soit un pote, un ami, quelqu'un qu'on aime. Et pas quelque chose d'arrangé par ou le label ou pour des fins de marketing, des choses comme ça. Donc j'en ai pas fait beaucoup, mais Pascal c'est un ami depuis très très longtemps, même juste avant qu'il commence. On s'est rencontrés juste avant sa carrière et on est resté potes depuis. Et il m'a appelé, il me dit tiens, je fais un album de duo. Ça te plairait de venir chanter avec moi et tout, donc j'ai tout de suite accepté. Je dis oui, parce que la musique c'est ça en fait, c'est vraiment un échange quoi. Et lui il a été dans un groupe aussi à ses débuts. Moi j'ai commencé en groupe, donc il y a cette espèce de, encore une fois, cette transmission, de parler de la même chose, de vibrer, d'avoir les mêmes passions, et c'est toujours sympa de faire un projet comme ça. La chanson était bien, j'ai fait j'étais pas très inquiet de ce côté-là. Donc je dis allez, on fait ça ensemble et on s'est bien marré, c'était sympa.
0: Ceux qui restent, Pascal Obispo et David Hallyday. Quand je dis que t'en as pas fait des caisses, des duos, c'est vraiment non. vrai. J'ai fouillé dans la discothèque de Radio France.
1: Il y a
0: Angoun.
1: Ah c'est vrai.
0: Qui a chanté Garde-moi avec
1: ouais,
0: toi, t'étais sur l'album d'Angoun. Ouais. Et sinon, il y a Florent Pagny et toi sur une reprise de Queen.
1: Ouais.

0: donne envie de gagner un match de foot. C'est incroyable.
1: Ouais, ouais, je pense que ça peut marcher. C'est vraiment une très bonne.
0: Ça marche.
1: Il y a du potentiel.
0: Oui, il y a du potentiel dans cette petite chanson. C'est une vie qu'on imagine solitaire. Surtout qu'aujourd'hui, chacun, enfin, en tout cas, pas mal d'artistes ont leur home studio. Donc, est-ce que oui, la camaraderie, tu parlais de ta relation avec Obispo, est-ce qu'il y a camaraderie avec d'autres musiciens, alors aussi connus que toi, ou peut-être moins? Mais en tout cas, est-ce que c'est une part importante, justement, parce que t'as pas de groupe à proprement parler étant un artiste solo?
1: Non, c'est vrai. En fait, moi j'aime bien cette solitude en même temps parce qu'elle me permet de réfléchir, d'expérimenter sans avoir les paires d'oreilles derrière moi qui peuvent dire des choses. Il me faut un peu de calme et puis voilà. Et donc j'aime bien cette solitude. Elle me sert. Moi j'ai appris à m'en servir en tout cas et elle me fait pas peur du tout. Je suis quelqu'un à la base d'assez solitaire, donc je me sens bien là-dedans. Mais après c'est vrai qu'une fois que j'ai composé un titre, il faut que je le partage. Enfin il faut que quand j'aime bien le titre, il faut que je demande des avis. Donc j'appelle d'abord la famille proche.
0: Ta famille, mes enfants, ma femme.
1: J'appelle quelques potes aussi dans la musique. Je dis qu'est-ce que t'en penses et tout. Je leur fais écouter à donf le truc. Et j'aime bien, mais parce que c'est ça la musique en fait. C'est vraiment un véhicule de partage. Et on peut pas tout faire tout seul par contre. Tu vois, donc je fais beaucoup de. Voilà, je compose tout seul. Je joue pratiquement de tout sur mes albums.
0: Ouais.
1: Je le chante. Après, il me faut quand même un repère. Il me faut quand même des avis. Tu vois ce que je veux dire? Il faut.
0: Mais ça arrive
1: pas
0: assez tard.
1: Dans ton coin.
0: Dans ton processus.
1: Ça arrive une fois que le titre est presque fini,
0: ouais,
1: on va dire.
0: Ça.
1: Donc je fais écouter et de voir. Je dis voilà. Et j'aime bien les observations. J'aime bien les commentaires. J'aime bien les avis différents et tout. J'aime bien. Ça me nourrit en fait. Donc on peut pas faire tout seul. Et c'est vrai que je fais une grande partie parce que j'ai besoin de ça. Mmh. Mais après, il faut que je partage. Et je pense beaucoup aussi à la scène. Quand je fais un titre, je dis comment est-ce que je peux le voir sur scène. Donc, dans ma tête, j'imagine plein de trucs, des scénographies. J'imagine est-ce que ça va avec le titre. Donc tout ça, c'est des trucs mélangés que j'aime bien. Mais il me faut quand même des proches à côté pour écouter et me donner leur avis. Je peux pas. Je serais incapable de faire un truc tout seul.
0: Complètement seul.
1: Jusqu'au bout et le sortir, tu vois. Ça serait compliqué. Non.
0: Est-ce que tu vas refaire l'acteur? Parce que ça a drôlement bien marché. Hein. Ardennes, réalisé par José Dayan, 4 millions de téléspectateurs en décembre dernier sur France 2.
1: Ouais, alors écoute, on a eu de la chance. J'ai pu tourner deux épisodes, le 2 et le 3, qui sortiront, je pense, à fin de l'année, en tout cas un d'entre eux, fin de l'année.
0: C'était plaisant, ça?
1: Ouais, j'adore tourner. Et puis José Dayan, je me suis vraiment fait à José Dayan. Elle est exceptionnelle. Franchement, il n'y en a plus beaucoup des comme elle. Moi, je m'entends très bien avec elle et on a un peu les mêmes goûts. Elle a une culture, mais c'est assez ahurissant, quoi. Toutes les périodes, elle est assez fantastique et on s'entend bien. Voilà. Et puis, il y a aussi d'autres projets aussi à venir, peut-être. On verra.
0: Télé, ciné?
1: Ciné sur un. Donc, on verra. C'est en développement, comme on dit dans le jargon.
0: Très bien. Work in progress.
1: Work in progress, dude.
0: Et bien, David, tu reviendras nous en parler, j'espère.
1: Avec plaisir. Bah, avec plaisir, ouais.
0: Et merci beaucoup. Et
1: merci
0: bonne tournée.
1: Toi.
0: À la prochaine.
1: Merci. Salut à tous.
0: David Hallyday, Requiem pour un fou en tournée en novembre-décembre. Après, faudra attendre la suite.
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0: Oscar les vacances et MPL avec Les Puceaux. Extrait de l'album Ceci n'est pas mon corps.
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0: Un coup de cœur, Isidre Romardèche.
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3: Et il est temps de jouer au blind test. Le livre Souvenirs de la grande tournée de David Hallyday, live session par le photographe Marcel Hartmann, est à gagner ce soir. Et pour jouer avec nous, il y a Odile. Bonsoir Odile.
4: Bonsoir.
3: Bienvenue dans Décibel. Comment ça va Odile?
4: Eh ben ça va, un petit peu stressé, mais ça va.
3: Oh, mais non, il faut pas. Alors.
4: Mais non, il faut pas.
3: Odile. J'ai un bon plan. En fait, quand on participe au blind test de Décibel, on gagne automatiquement. Donc, Odile, c'est gagné. Bravo.
4: Ouais.
3: Mais oui, mais oui. Ça commence bien. Delphine, c'est la même chose. Bonsoir, Delphine.
5: Bonsoir. Oui, on nous met à l'aise, Émilie.
3: Oui, on n'est pas stressé. Hein, c'est vrai, on est à la cool.
5: Toujours un plaisir.
3: Ceci dit, ce soir, il y a quand même un petit enjeu parce que je vous rappelle que aujourd'hui c'est la journée nationale de la résilience avec la Croix-Rouge, mais c'est carrément la semaine de la résilience. Et donc tous les jours, on vous rappelle parce qu'on vous aime, eh bien qu'une catastrophe est vite arrivée. Non, c'est vrai, c'est terrible, mais en gros, faut être prêt. C'est-à-dire que si on se dit pas dans un coin de notre tête, bon, un jour on pourrait avoir la même journée plus d'électricité, plus de téléphone, plus d'internet, il faudrait pouvoir se débrouiller. Si on se le dit pas un peu, le jour où ça nous arrive, on n'est pas bien. Donc on a décidé d'en parler toute cette semaine sur votre radio, vous donner des bons plans, des idées, un petit sac à préparer au cas où. Et puis, on a décidé de vous offrir une radio qui pourra vous servir, puisque en cas de catastrophe, naturelle ou pas naturelle, c'est par la radio que vous allez pouvoir avoir toutes les infos. Donc, on vous offre une radio. Mais là, j'en ai qu'une à vous offrir ce soir. Donc, Delphine, Odile, il y en a une de vous deux qui va y gagner. Et c'est celle qui marquera le plus de points.
5: On a prévu un petit réchaud et tout, au cas
3: ah mais
5: où.
3: Ouais, hein, au cas où.
5: Tout ça, ouais.
3: Voilà, un petit réchaud, 2-3 conserves.
5: Voilà.
3: J'ai écouté le docteur Kirzek, le docteur d'ici, il a dit aussi, il faut de l'eau, un peu des médicaments. Oui. Une lampe torche, très important la lampe torche.
5: C'est vrai, c'est important, qui marche, enfin, qui a des piles.
3: Oui, qui a des piles, oui, alors beaucoup de piles, ça c'est important. Voilà. Et puis là, on est pas mal. Bon, et
4: on
3: aussi...
4: est à la campagne, alors on est quand même pas mal.
3: Ça c'est bien.
4: On est bien.
3: Mais il a oublié un truc d'ailleurs, docteur Kirzek, je pense que c'est parce qu'il est médecin, il disait oui, il faut des conserves, tout ça, du poisson, des légumes, et j'ai dit, et un bon sauciflard. Parce que moi, je peux tenir 6 mois sur du saucisson. Franchement, vous m'enfermez 6 mois s'il y a du sauce à manger tous les jours. Ah, je ne sais pas dans quel état je ressortirai, mais je serai heureuse.
4: Et puis, vous parlez avec une agricultrice, donc c'est d'autant
3: c'est
4: plus
3: vrai
4: important.
3: Oh là là. Mais trop bien, bravo. Oui, on adore. Donc Odile et Delphine, chacune, le livre de David Hallyday, ça, c'est gagné. Et maintenant, on joue pour la radio. C'est parti, première chanson sur les gens qui prennent de l'âge, mais qui en font des jolis tubes. Dites-moi, mesdames, Odile, Delphine, qui chante ça?
5: Delphine Cabrel, non peut-être.
1: J'ai mon rhumatisme.
3: C'est pas Cabrel. Alors, c'est pas la version...
4: C'est
3: Oui.

0: version tout en violon de Quand j'étais chanteur, Michel Delpech. Alors c'est Delphine qui a trouvé ou c'est Odile?
1: Oui, c'est ça. Oui,
0: c'est Delphine. Bravo Delphine. Et bonne idée, Cabrel, ça aurait pu être lui vu l'intro toute douce à la guitare.
1: C'était l'intro, en fait, c'était tout doux.
0: Ben oui, c'est ça. C'était bien Michel Delpech. On continue sur le même thème. On part en Angleterre. Oui, bravo. Will you still love me when I'm 64? Les Beatles qui demandent si la vie sera aussi belle quand ils auront 64 ans. Ben, pour les deux qui restent, ils ont largement dépassé les 80 et j'ai l'impression que tout va bien. On continue, mesdames?
1: Oui.
0: On a un point pour Delphine. Ah non, on a deux points pour Delphine.
2: C'est moi qui ai dit les Beatles.
0: Ah, non, c'est Odile. Odile. Mais oui, c'est Odile. Ça. C'est un partout. Un partout. Oh là là. Bon, alors la radio va se gagner sur le prochain extrait. C'est la dernière réponse. Odile, Delphine, dites-moi qui chante ça.
1: Ouais. Alain Souchon. Delphine.
0: Ouais.
1: Souchon.

0: Victoire d'Odile, félicitations.
1: Ah, c'est parce que j'ai dit prénom, ah d'accord, c'était moi, oui.
0: Non, je crois que c'est Odile qui a dit en premier.
1: Parce qu'en fait, elle n'a pas dit le prénom avant, c'est pour ça.
0: Ah oui, mais alors, parce qu'en fait, Odile, elle est nouvelle, et en fait, je me rends compte que j'ai pas dit, moi, c'est un peu ma faute. J'ai pas dit qu'il fallait dire son prénom, oh là là, je suis désolée.
1: Ah d'accord, c'est pour ça que j'ai pas dit directement.
0: Bon, allez, vous avez gagné toutes les deux. Vous avez gagné toutes les deux. Allez, allez.
1: Bon, c'est obligé, Olivia.
0: Mais oui. Non, mais et, si demain, il y a un tsunami, eh ben, s'il y en a une de vous deux qui n'a pas de radio, moi, je vais me sentir mal. Vous avez gagné toutes les deux. Voilà. Voilà.
1: Super.
0: Voilà. Je vous embrasse comme je vous aime, Delphine et Odile. Revenez. Pardon, je vous ai coupé le sifflet sans faire exprès, excusez-moi. Donc je vous embrasse et je vous remercie beaucoup. Et à la prochaine, vous revenez jouer quand vous voulez.
1: À bientôt.
0: Merci beaucoup. Allez, sur le coup de vieux, les meilleurs, en tout cas en ce moment, c'est Big Flo, Oli et Julien Doré. Et c'est parti.
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0: Histoire de coups de vieux, de trentenaires et de quadras, Big Flo et Oli en tournée des Zéniths et des Arénas partout en France. Ils seront lundi et mardi à l'Accor Arena à Paris, puis à Nice, à Lyon, à Marseille, à Toulouse ou encore à Amiens, Le Mans, Montpellier, Narbonne. Ça n'arrête pas, il y a une trentaine de dates.
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0: Nous sommes le 13 octobre aujourd'hui. Paul Simon, la moitié de Simon & Garfunkel, souffle 85 bougies. Si vous croisez Paul Simon, ne lui dites pas qu'il est la moitié de Simon & Garfunkel, puisque c'est un petit peu comme les Thénardier. Ces deux-là, entre dispute et réconciliation, aujourd'hui, ils ne s'adressent même plus la parole. Mais écoutez, c'est pas grave. Sans Garfunkel, mais avec 12 Grammy Awards, Paul Simon fête son 85e anniversaire. Et nous, on réécoute avec bonheur la chanson du film Le Lauréat, Mrs. Robinson.

0: c'est bien quand c'est l'anniversaire de Paul Simon. On écoute de belles chansons. Et c'est terminé pour ce soir, Décibel. On revient demain avec Charlotte Cardin. On adore Charlotte Cardin. Quelle Québécoise. Quel talent. Mais c'est vrai qu'elle est québécoise. Bref, merci à l'équipe de l'émission. Julien Moulet, Antoine Greffin, Alexandra Sackberg, Vincent Thévenet, Thierry Boffa, Mélodie Chaïb. À demain avec Charlotte Cardin.
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0: Éric Bastien arrive avec Yapak Paris dans

0: petit village, vous allez l'entendre, une artiste que l'on adore, une carrière francophone exceptionnelle, maintes fois récompensée chez elle, mais aussi chez nous, en France. Elle est actuellement en tournée, importante tournée, avec Jean-Félix Lalanne qui la conduit un petit peu partout en France. Elle sera à Bergerac le 16 octobre, là dans 3 jours à Bourges, le 20 à La Baule, le 25 à Lille, le 9 novembre, c'est sa ville préférée, à Marseille le 8 novembre, et puis le climax, c'est le Casino de Paris le 21 décembre. Bonsoir Linda Lemay.
1: Bonsoir, comment ça va?
0: Moi c'est toujours un plaisir de vous voir. J'ai la chance de vous rencontrer de temps en temps comme ça dans nos studios. Et vous savez, je vous le disais avant l'émission, toujours ce sourire, cette jovialité.
1: Oh ben je vous retourne le compliment parce que c'est vrai que chaque fois qu'on se rencontre, on a tous les deux le sourire. Oui, on doit se faire du bien.
0: Il paraît que nos deux contrées sont cousins, c'est ce qu'il dit en tous les cas.
1: Ben souvent, oui, hein. C'est vrai que quand je suis débarquée ici la première fois, je me suis sentie à la maison assez rapidement. Bon, il y a eu un petit dépaysement au départ, mais sinon, oui, voilà.
0: Alors, retraçons un petit peu ce parcours qui nous conduira jusqu'à cette belle tournée aujourd'hui. Évidemment, ce sera un survol. Vous êtes né à Portneuf. Alors, c'est une trentaine de kilomètres de Québec?
1: C'est à une trentaine de minutes de Québec. C'est ça, donc en voiture. C'est donc à Québec que j'ai vécu toutes mes premières fois, mais c'est vrai que Portneuf, c'est un tout petit village au bord du fleuve Saint-Laurent. Ouais. Fleuve magnifique dont j'ai toujours besoin. D'ailleurs, j'ai écrit sur ce fleuve-là souvent dans mes chansons. J'ai toujours envie de revenir près de mon fleuve pour me ressourcer.
0: Vous avez une enfance extraordinaire qu'on vous envie parce que tout va bien, les parents sont là, je crois qu'il y a du terrain, il y a de l'espace, il y a de la nature, il y a des crapauds.
1: Oui, il y a des crapauds, j'aimais ça. Moi, quand mon père venait juste de finir de tondre le gazon, je me couchais dans le gazon qui sentait tellement bon. Puis là, je trouvais des petits bébés crapauds. Fait partie de mes beaux souvenirs de vie.
0: Vous revoyez justement cette rosée sur le gazon frais coupé par votre papa, c'était dans votre maison, quoi.
1: Ben, je pense que ça, c'est un de mes premiers souvenirs de vie. Ouais, mais ça m'a marqué. Il y a une image que j'ai de mes petits pieds. Je devais avoir, je sais pas, moins de 5 ans, ça c'est sûr. Et comme j'étais la première réveillée à la maison.
0: Ah, vous réveillez tout le monde, il paraît.
1: Oui, je sais, j'appelais ma mère, je disais, maman, est-ce que je peux me lever? Ça a bien changé depuis. Et puis, je sortais dehors, donc, laissant tout le monde dormir dans la maison. Et là, il y avait cette rosée sur le beau gazon frais coupé et mes petits pieds dedans. Donc, c'est une image extraordinaire de bonheur pur.
0: Alors, Linda Lemay, c'est une belle enfance, une piscine à la maison, ça, c'est super pour les copains. On parle toujours des grands espaces au Canada, au Québec, dans cette province. Du coup, vous aussi, je crois qu'il y avait des bois, des forêts. Vous avez fait des cabanes, comme tous les gamins.
1: Exactement. J'aimais ça, faire des découvertes, puis m'évader dans les bois qui étaient autour de nous. Il y avait des petits bosquets. Bon, on s'inventait des refuges, puis des camps dans le bois, comme on dit chez nous. Donc, on se faisait des armes, puis on s'imaginait des rivaux. On s'amusait beaucoup.
0: Vous
1: donc, dans les arbres.
0: Une entrée secrète, il paraît.
1: Oui, une entrée secrète pour pas que ça paraisse qu'il y avait un genre de camp à l'intérieur de ça. Puis je grimpais dans les arbres pour faire le guet. Donc, j'avais la chance d'être très souple. Donc, même si les branches étaient espacées, je pouvais monter très, très haut. Donc, c'est des souvenirs impérissables.
0: Une enfance agréable, l'école très sympathique. Allez, j'avance un peu dans le temps, Linda Lemay. On est aux alentours de la 6e. Vous avez 10-11 ans. Un souvenir particulier, parce que puisqu'on parle de nature, vous écrivez un poème un peu sur la nature, d'ailleurs, sur l'environnement. Vous le faites lire à un enseignant. On a tous des souvenirs des enseignants qu'on a eus.
1: Oui.
0: C'est un peu lui le premier déclic, parce qu'il vous dit, c'est bien, lâche pas l'affaire, en gros. Hein.
1: Oui, j'étais très, très timide, moi, quand j'étais petite. Dans ma bulle, complètement, tout le monde me disait « Oh, elle est dans sa coquille », il trouvait ça un petit peu spécial. Mais par l'écriture, on dirait que j'ai trouvé la façon de communiquer et j'ai osé aller montrer donc un de mes premiers poèmes à un professeur de catéchèse en 6e année. Ouais. J'étais toute jeune. Et ce professeur-là, effectivement, m'a félicité. Il a dit « Non, t'as un vrai talent, faudrait que tu développes ça ». Et ça m'a vraiment touché beaucoup. C'est comme si je suis capable de me démarquer, moi, la petite effacée. Et ça m'a donné confiance en moi.
0: Donc, plus que confiance, parce que vous écrivez votre première chanson, la fameuse chanson que vous relisez encore parfois avec votre sœur. Vous avez 9 ans. Hein.
1: 9 ans, oui. Ça, c'était un petit peu un hasard que je me lève avec cette idée-là d'écrire une chanson. C'était une idée commune que j'avais avec ma sœur Diane, qui est ma grande, grande complice, qui travaille encore avec moi aujourd'hui. J'ai voulu écrire une chanson, puis c'est drôle parce que quand je me la rechante, cette chanson-là, aujourd'hui, je me dis, mon Dieu, que ça annonçait bien ce qu'allait venir. Oui, parce que ça s'appelait Papa, es-tu là? Quand on connaît le succès de Le plus fort, c'est mon père, on se dit.
0: C'est sur scène, d'ailleurs, vous le faites sur scène.
1: Oui, exactement. Une chanson qui ne quitte jamais mes spectacles. Oui. Mais donc, cette chanson-là, Papa, es-tu là? Ça racontait l'histoire d'un papa qui était absent, d'une mère qui était souffrante et qui était en train de mourir, le papa qui ne réapparaissait toujours pas. Donc, le vrai drame, c'était quelque chose qui me faisait peur de perdre cette belle stabilité que je vivais. Une

0: enfance extraordinaire avec des parents qui s'aimaient, une ambiance très paisible dans la maison. Alors, donc voilà, ça annonçait bien le genre de chanson que j'allais écrire.
1: Toutes choses qui sont comme des signes finalement, et on comprend encore mieux ce process finalement, ce mécanisme de progression, parce qu'il y a ça. Plutôt pas mal accordé. c'est une guitare. Je crois que c'est le père d'un petit copain, un petit amoureux à vous,
0: ouais.
1: Qui s'intéressait peut-être plus à vous que son propre fils.
0: Oui.
1: Et qui vous a fait une guitare.
0: Ouais, le papa d'un de mes premiers amoureux, un de mes premiers chums, comme on dit. J'étais vraiment en amour avec
1: chum.
0: Ce gars-là.
1: Ah, bien sûr.
0: Et puis le père, à un moment donné, revenait d'un marché aux puces et il y avait une guitare, un peu tout croche, la guitare. Mais il m'a donné ça en cadeau et il n'avait pas idée du cadeau qu'il est en train de me faire.
1: Il a changé.
0: Ben oui, il a changé ma vie. Il m'a donné cet instrument qui m'accompagne depuis des décennies et qui fait en sorte que je peux créer tout ce qui me passe par la tête.
1: Alors, il y a le poème, il y a la première chanson à 9 ans, il y a la guitare qui n'est pas super bien accordée, mais c'est normal, vous êtes toute jeune. Et puis, il y a ça aussi.
0: Oui.
1: Les églises, parce que c'est un de vos premiers jobs, vous êtes sacristine, c'est-à-dire vous faites le ménage dans les églises, quoi.
0: Exactement, j'étais bedeau, moi j'aime bien le terme bedeau, je trouve ça drôle.
1: Oui. On va découvrir pas trop.
0: Ça veut dire sacristain, sacristine.
1: Ah d'accord, bedeau.
0: Et voilà, donc j'étais bedeau à l'école, c'est une de mes... à l'église, c'était une de mes premières jobs, comme on dit. Et donc je lavais les planchers de l'église à Portneuf en écoutant du Dire Straits, puis je préparais les messes, donc l'église n'a aucun secret pour moi.
1: Mais
0: et
1: surtout,
0: j'ai eu la chance de chanter.
1: Il y avait le micro.
0: Il y avait le micro.
1: Voilà.
0: Donc, quand il y avait personne dans l'église, ben moi, j'allais allumer le micro. Puis là, j'entendais ma voix avec l'écho. Puis
1: c'est
0: là, je me sentais importante. Puis c'est la première fois que j'ai osé chanter dans un micro. Donc, dans cette église à Portneuf. Une église, aujourd'hui, qui n'est plus une église, qui vient d'être rachetée et qui va devenir une salle de spectacle.
1: Mais c'est fou.
0: Oui, c'est fou. Fou raide. Ouais.
1: C'est dingue ce que vous racontez.
0: Incroyable.
1: Ouais. Bon, restez bien avec nous. Je sens qu'on va apprendre plein de choses déjà, des expressions, j'adore. Mais surtout, voilà, les églises, la guitare, le micro, le poème. C'est parti pour Linda Lemay. À quel moment elle découvre la France? Vous allez le savoir dans un instant en restant avec nous sur ici. On va se balader, Linda, vous l'avez compris, dans toute la France. On va passer en revue les idées de celles et ceux qui consacrent leur vie à vivre sur notre petite planète bleue tout en vivant en adéquation avec les ressources qu'elle nous offre. C'est ce que vous faites chaque jour, Benoît Prospero. Et aujourd'hui, on va juste prendre une douche.
2: On adore prendre des douches. Ah ben si, quand même, c'est super agréable. Ben oui, sauf que le problème, c'est que techniquement, les systèmes de douches qui existent depuis l'ère industrielle nous imposent de consommer des quantités d'eau pharaoniques. En France, en moyenne, c'est 60 à 80 litres d'eau par douche, ce qui en fait le premier poste de consommation en eau et le deuxième en énergie après le chauffage. Bref, rester sous la douche, c'est cool, mais c'est pas compatible avec les ressources que nous offre la planète. Et donc, l'idée nous vient de ici, Occitanie. On vous présente Simon Buoreau, fondateur de Ilia. Et l'idée, c'est une douche cyclique. Alors, c'est quoi une douche cyclique? Eh bien, en fait, c'est une douche avec deux modes. D'abord, le premier.
3: Il y a un usage d'hygiène. Dans la douche, c'est fait pour se laver, se savonner, se shampooiner, etc. Dans cette phase de la douche, l'eau ne va pas être recyclée. Ça va être comme une douche normale. Par contre, dès qu'on veut rester sous la douche pour se détendre, écouter de la musique, profiter, se relaxer...
2: Ah ben oui, il se passe quoi à ce moment-là? Eh bien, l'idée est là, justement. On active le deuxième mode.
3: À ce moment-là, on peut activer le mode cyclique. Et là, on a de l'eau qui est recyclée.
2: C'est-à-dire, concrètement, Simon.
3: Et en fait, c'est un peu comparable à un bain. Dans son bain, on va être dans plusieurs centaines de litres d'eau juste à se prélasser. Dans la douche cyclique, on n'utilise que 5 litres d'eau pendant autant de temps qu'on le souhaite.
2: Voilà, donc en clair, soit on est en mode normal, celui que l'on connaît tous, soit une fois qu'on est propre, on active le mode cyclique et là, on peut se doucher pendant 1000 ans. C'est toujours les mêmes 5 litres d'eau. Et vous allez me dire, oui, mais cette eau, elle est vraiment propre. Est-ce que cette eau qu'on récupère, elle est nettoyée un minimum quand même?
3: On a différents niveaux de filtration. Le premier, il va être au niveau de la bonde, là où normalement l'eau est évacuée. C'est là qu'on va aspirer l'eau pour la recycler. Et on a une crépine, un filtre qui va permettre de retirer les cheveux, les poils, les particules les plus grosses. Un autre filtre mécanique plus fin qui va retirer les plus petites particules dans l'eau. Et puis de la désinfection avec de l'UV pour tuer les virus et bactéries.
2: Ah ben voilà, au final, jusqu'à 70% d'économie d'eau et d'énergie. On avance quand même un petit peu. Bah oui, est-ce que vous savez comment est née l'idée? En regardant le film Demain de Cyril Dion et Mélanie Laurent. Vous imaginez quand même si à chaque fois que l'on crée quelque chose, on se posait la question, est-ce que ce que je vais fabriquer est en adéquation avec les ressources que nous offre la planète? Peut-être que le monde pourrait être... Une merveille. Merci Simon Buoro, cofondateur de Ilia, et merci ici Occitanie.
1: Merci beaucoup Benoît Prospero, restez bien avec nous. Linda Lemay ne va pas tout de suite prendre sa douche. Elle va rester avec nous jusqu'à 21h la tournée. C'est en ce moment, on découvre aussi sa France, cette France qui va arriver à elle. Vous allez le découvrir dans la deuxième partie de cette émission dont il n'y a pas de Paris dans la vie. Restez bien avec nous.
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1: Et les Bee Gees avec Tragédie sur ICI.

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2: Et c'est Linda Lemay, votre invitée qui nous vient de Québec, plus précisément de Portneuf, où elle a grandi, où elle est née d'ailleurs. Linda Lemay, votre invitée ce soir, son parcours, sa France qui se dessine sur votre radio ici. Une France qu'elle rencontre actuellement en chanson avec une grande tournée, une immense tournée aux côtés de Jean-Félix Lalanne. On va en parler bien évidemment ce soir. Alors avant de parler de la tournée, c'est marrant parce que quand vous étiez gamine, c'est pas Jean-Félix, mais c'était Francis que vous aimiez particulièrement.
3: Exactement, mais Jean-Félix était sur l'album que j'écoutais. Ah. En fait, c'était un triple album. Il y avait trois longs jeux dans le coffret que j'écoutais à répétition et qui a vraiment guidé ma façon d'écrire quand j'écoutais les chansons de...
2: Ce côté très poétique qui va devenir finalement votre signature.
3: Exactement, parce que Francis osait utiliser des mots qui frappent fort et une poésie très intime. Et je lui ai un petit peu piqué cette façon de faire. Ça a été à l'origine donc de mon style d'écriture, ce qui est devenu mon style d'écriture depuis.
2: Linda, la télévision peut-être, ou les livres, vous donnent quelques images de la France quand vous êtes gamine, mais une histoire de papier d'une usine.
3: Ben, mon père travaillait dans une usine de papier fin. Et je me rappelle que moi, j'étais très, très fan. J'avais une grande, grande idole. Je pense que les gens le savent ici. C'était Johnny Hallyday.
2: Oh, attendez, allons-y. Il suffit d'un jukebox ici, Linda.
3: Ça me donne toujours le même frisson, c'est fou raide. Donc, on ne peut avoir qu'une idole comme ça dans une vie.
2: La France, c'est Johnny.
3: Oui, moi, pour moi, la France, c'était Johnny. J'ai jamais eu l'ambition de voyager, de découvrir d'autres pays. Mais la France, c'était spécial parce que pour moi, la France, c'était Johnny Hallyday, c'était sa musique. Ouais. C'était le rêve de découvrir un pays, mais pour venir à la rencontre de mon idole. Et quand j'allais... là où mon papa travaillait, donc à l'usine de papier fin, il y avait des gros camions où est-ce qu'il ramassait donc des papiers pour les récupérer et tout ça.
2: Les recycler.
3: Les recycler. Et je trouvais des Salut les copains, je trouvais des Paris Match. Et là, il y avait plein de posters de Johnny et tout ça. Donc, j'allais fouiller dans
2: la France s'invitait chez vous.
3: Oui, exactement.
2: Génial.
3: Alors, je faisais des collections de toutes sortes de photos de Johnny et je tapissais ma chambre avec ces visages de Johnny. Je pensais jamais qu'un jour, j'allais pouvoir réaliser ce rêve de mettre les pieds en France et de rencontrer mon idole.
2: On en parlera tout à l'heure. Alors justement, la France, vous allez participer à un concours, un festival de chansons. Vous avez environ 20 ans, 22 ans. Vous gagnez le premier prix. Alors c'est drôle parce que finalement, je crois que ce premier prix vous permet de faire 4 voyages en France. Et c'est comme ça que vous arrivez une première fois. La première fois, bon, c'est évidemment Paris. Vous arrivez à l'aéroport.
3: Oui.
2: Et très vite, vous allez à
3: Saint-Malo. Donc Saint-Malo, ça a changé ma vie parce que j'arrivais là, j'étais une parfaite inconnue, bien évidemment. J'étais au tout début de ma carrière. Et je faisais la première partie de Claude Léveillé dans un festival de la chanson québécoise à Saint-Malo, dans la cour du château. J'ai passé la semaine à me promener dans les rues de Saint-Malo, à adorer cette ville qui me rappelait beaucoup la ville de Québec, à manger des crêpes. Et donc, j'ai fait le spectacle. Mais ce à quoi je m'attendais pas, c'est de découvrir que j'avais un vrai public qui adorait le style de chanson que je créais et qui était là et qui m'a fait un triomphe incroyable. Le lendemain du spectacle, j'ai vu une belle critique dans le West France. Ouais. Bref, ça a complètement changé ma vie. Je me suis dit, OK, mais la France m'aime.
2: Alors, ça va
3: a été la découverte de ça.
2: Quand on réfléchit, c'est Jacques Cartier, c'est la ville corsaire. Jacques Cartier, c'est un Malouin qui a contribué à ouvrir la voie de la colonisation française au Canada, qui a remonté comme ça le Saint-Laurent jusqu'à Montréal. C'était, si je ne me trompe pas, c'était au début du 16e siècle. Ça compte tellement Saint-Malo, je peux le dire.
3: Oui,
2: vous êtes fait tatouer Saint-Malo sur votre bras gauche.
3: Ben, je suis allée il n'y a pas très longtemps à Saint-Malo, puis on y retourne aussi souvent qu'on peut. Mais c'est vrai que la dernière fois que je suis allée, j'avais invité ma plus jeune aussi, Ruby, qui a 20 ans, à venir profiter de Saint-Malo avec moi. Je voulais lui faire découvrir cette ville incroyable. Et on s'est fait tatouer toutes les deux, mais elle, quelque chose qui signifiait vraiment quelque chose pour elle. Et moi, sur mon poignet, je me suis fait tatouer Saint-Malo Thinking. Parce que quand je suis stressée aujourd'hui, c'est ce que je répète toujours à mes proches. Je me dis, non, Saint-Malo Thinking. Arrête de capoter, là. Soit dans l'insouciance que tu avais dans ton corps, dans ton esprit, quand tu étais à Saint-Malo, que tu n'avais rien à prouver à personne, que tu étais une parfaite inconnue. Ouais. Fais les choses pour les bonnes raisons, c'est-à-dire pour la passion, pour le bonheur du partage. Et ça me ramène toujours à cette réalité-là, puis au bonheur que j'ai vécu à Saint-Malo.
2: Et la Bretagne, parce que Saint-Malo, c'est Dinard, c'est Cancale, c'est la Bretagne, c'est l'océan.
3: C'est tellement. Puis moi, je suis une fille d'eau. Donc, quand on est au bord de l'eau.
2: Saint-Laurent, hein.
3: Et voilà, c'est ça. Ça m'inspire. Donc, au chaque fois que je veux écrire des chansons, on dirait que j'ai besoin de plonger mon regard dans l'eau.
2: Alors, il y a d'autres destinations, parce que je l'ai dit, ce concours vous permet de vous balader un petit peu en France. Il y aura la truffe de Périgueux. Je crois que vous allez au festival, donc vous découvrez Périgueux.
3: Je découvre Périgueux, donc je me rappelle, ce sont de très beaux souvenirs. On côtoyait plein d'artistes, donc c'est très, très inspirant. Ouais. J'ai adoré ce moment à Périgueux, où est-ce que j'avais chanté dans un concours. Donc, la chanson « Drôle de mine » que je fais encore aujourd'hui en spectacle. Ah. C'est une des premières chansons qu'on fait avec Jean-Félix Lalanne sur scène.
2: Il y a Digne-les-Bains également, ça c'est les Alpes de Haute-Provence. Vous y passez aussi à ce moment-là.
3: Oui, il y avait des ateliers de chansons auxquels j'ai participé. C'était Romain Didier qui animait tout ça. Donc, j'ai appris énormément à Digne-les-Bains. Puis, je me rappelle que quand je suis arrivée à Digne-les-Bains, je me sentais très dépaysée. Je trouvais tellement ça beige.
2: Voilà, la couleur beige.
3: Oui!
2: Ben la France est beige.
3: Oui! Ouais, mais même à Paris, je me rappelle que ça m'avait marqué, tous les édifices qui étaient très beige un petit peu partout. Et puis à Digne-les-Bains particulièrement, avec les volets fermés et tout ça, je me sentais comme dans un film là. Je me sentais vraiment loin de la maison chez moi, puis j'ai adoré faire cette découverte.
2: On va découvrir que plus tard, vous ne verrez plus la France en beige. Et ça, on le verra d'ici 21h. Vous allez aussi à ce moment-là progresser, rencontrer vos idoles. Je crois que du côté de Montreux, alors là, on n'est pas en France, vous allez rencontrer Charles Aznavour.
3: Oui.
2: On est au début des années 90 et à ce moment-là, vous participez à un spectacle qui rend hommage à...
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2: On n'est pas choisi par hasard. Hein,
3: c'était un hommage à Charles Trenet au Festival de jazz de Montreux. J'ai eu la chance d'être invitée à participer à ce grand festival-là. J'y étais invitée pour chanter deux chansons de Charles Trenet et une des miennes. Je me sentais timide parce que je me sentais pas comme une vraie chanteuse. Moi, je me disais, moi, je suis une autrice, compositrice, interprète. J'arrive avec des choses que je propose, des choses qui me sortent du cœur. Donc, quand il a fallu que je chante des chansons de Trenet, c'était impressionnant pour moi. Je me disais, est-ce que je vais y arriver? Alors, je l'ai fait à ma façon, avec la guitare, comme si c'était moi qui avais écrit les chansons. Et quand je suis arrivée avec ma chanson La Visite, parce qu'on chantait donc deux chansons de Trenet et une des miennes, quand je suis arrivée avec La Visite, j'ai vu les deux grands Charles, parce qu'au côté de Charles Trenet, au premier rang, il y avait Charles Aznavour, ça je ne savais pas, et ils m'ont applaudi à tout rompre et ils ont voulu me rencontrer après, donc ça a vraiment changé ma vie, ça aussi.
2: Linda, je vous emmène en Champagne-Ardenne à présent. Avec Ici, ça entreprend qui ne s'est pas brûlé en sortant un plat du four, oui, ou en retirant une marmite du feu quand on cuisine, ça nous est tous arrivé. Catherine Quicandon, aujourd'hui, elle a une solution.
5: À La Grand-Ville, à moins de 10 km à l'est de Charleville-Mézières, on aime les cocottes. Alors oui, peut-être celle-ci, mais surtout celle de Romain Dubal, le créateur de la cocotte française. Mais qu'est-ce donc cette entreprise, Romain ?
6: Alors la cocotte française, c'est une société qui conçoit et commercialise des cocottes en fonte émaillée innovantes, avec une particularité de poignée qui ne monte pas en température. Donc c'est un produit qui est fabriqué essentiellement dans les Ardennes, à 80% dans les Ardennes et en partie dans les Vosges.
5: Une cocotte donc 100% française, imaginée par deux amis, dont Romain, ingénieur en métallurgie, passionné de fonderie et de cuisine. Mais concrètement, comment ça marche ?
6: On a développé un concept de film d'air en fait, qui vient refroidir la poignée en inox qui est en contact avec la cuve en fonte et ça refroidit la poignée pendant la cuisson. C'est la combinaison de la matière et de notre film d'air qui refroidit par convection naturelle la poignée.
5: Une invention brevetée, bien sûr, qui en plus de préserver nos petites mimines quand on sort la cocotte du four, allège son poids. La cocotte française est compatible tout feu, gaz, électrique, vitrocéramique, induction, four et même barbecue et bras zéro. Elle passe au lave-vaisselle et elle est sans PFAS. Son émaillage triple couche permet aussi de vous garantir votre cocotte à vie. Il aura fallu 12 mois à Romain pour créer et développer sa cocotte. Celle-ci arrive sur le marché fin 2024 et depuis, cela marche plutôt bien. Même très bien.
6: On est implanté dans différents points de vente. On vient d'être référencé par un gros faiseur sur le marché du retail en France, qui a 140 points de vente sur le territoire. Et là, on commence à se développer à l'international grâce à nos agents commerciaux.
5: Cocorico. Il existe maintenant plusieurs modèles, ronds, ovales, il y a même une sauteuse, plusieurs couleurs, noir, blanc, rouge et bleu. Et vous pouvez même la personnaliser avec un décor, un logo ou un motif de votre choix qui sera mis directement sur le couvercle pendant les maillages. Le prix ? À partir de 239 euros, un budget certes, mais toujours moins que les concurrents directs sur le marché. Plus d'infos sur lacocottefrançaise.fr. Merci à Yannick Cusier d'ici Champagne-Ardennes pour cette idée qui ne brûle pas les doigts. Ici, ça entreprend près de Charleville-Mézières avec la cocotte française, une cocotte pratique pour nos cuisinières.
2: Oh là là, je vais pas me gêner pour demander à Linda Lemay dans quelques minutes ce qu'elle aime comme plat français, surtout pas l'andouillette. Ça, je sais qu'il n'y en aura pas ce soir. Hein, c'est vrai, vous n'aimez pas ça du tout.
3: Non, je trouve pas que ça sent bon.
2: La tête de veau, peut-être.
3: Non plus.
2: Je sais. Vous avez vu, j'ai tapé juste.
3: Quand même.
2: Non, j'avais effectivement vu tout ce qu'il ne fallait pas que je serve. Et c'est l'heure de dîner. Linda Lemay, votre invitée sur ici. On va découvrir sa France gastronomique aussi, peut-être dans une poignée de secondes. Restez avec nous. 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Avec Linda Lemay, invitée exceptionnelle ce soir sur ici.
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2: Mais c'est aujourd'hui la 5e édition de la Journée nationale de la résilience qui se tient tout au long de l'année, d'ailleurs, et comme point d'orgue ce 13 octobre, totalement en cohérence autour de la Journée internationale de la réduction des risques de catastrophe de l'Organisation internationale des Nations Unies. 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
19: Et j'ai la chance, vous avez la chance de partager cette soirée avec Linda Lemay. On découvre comment elle-même a découvert la France. Son troisième album d'ailleurs, rappelons-le, éponyme, Linda Lemay a été enregistré en France. Album live, sorti en 1999, véritable décollage de sa carrière en France. Il sera classé numéro 1 des ventes. Disque de platine, comme les suivants d'ailleurs, du Coq à l'âme, titre assez français d'ailleurs, ainsi que les lettres rouges quelques temps plus tard. Elle sera la Carquefou le 24 octobre en tournée à Reims, le 3 novembre à Orléans, le 15 novembre, et puis au Casino de Paris le 21 décembre pour une série de concerts avec Jean-Félix Lalanne. Elle est votre invitée ce soir sur ICI. La France vous reconnaît, parce qu'il y a une victoire de la musique au début des années 2000, aussi en 2003, si
2: oui,
19: je ne me trompe pas.
2: Ben oui, aux victoires, je suis allée chanter aussi souvent donc, de mes chansons lors de ce bel événement des victoires de la musique. On m'a accueillie à bras ouverts, et quand j'ai reçu le prix de l'artiste féminine de l'année, j'arrivais pas à y croire. T'sais, dans ma tête, j'étais encore la petite fille de 9 ans qui écrivait sa première chanson, « Papa, es-tu là ?» Et tout à coup, je me démarque, mais pas chez nous, en France.
19: C'est
2: donc
19: génial.
2: C'était un gros, gros cadeau de la vie, ouais.
19: Linda, vous dites, j'adore la France.
2: Oui, j'adore la France.
19: Qu'est-ce que ça veut dire, j'adore la France? Qu'est-ce que vous adorez chez nous, alors?
2: Ben, c'est l'accueil, en fait. C'est vrai que quand on se sent bien quelque part, qu'on est accueilli avec beaucoup de chaleur, avec beaucoup d'humour, plein de sourires, les gens sont gentils avec moi, les gens sont heureux d'entendre mes chansons, ce qui est ma plus grande fierté. C'est vrai que, je veux dire, mes plus belles créations, ben c'est mes deux filles, bien évidemment, mais ce sont mes chansons. Sinon, c'est ce que j'aime faire, c'est ce que j'aime créer, c'est ce que j'aime partager. Et quand j'arrive avec des nouvelles chansons ici, les gens sont toujours au rendez-vous, sont curieux d'entendre les nouvelles histoires que j'ai à leur raconter. Donc, pour moi, c'est un bonheur de mettre les pieds ici et de voir tous ces gens-là.
19: Mais au niveau des lieux, on dit toujours c'est super, le Canada, faut y aller, ils sont super sympas et tout. Et vous comprenez pas d'ailleurs comment on a cette fascination, nous Français, pour le Canada, pour le Québec.
2: Oui,
19: parce que vous vous dites ici, mais attends, en France, ils sont tout, quoi.
2: Ben, c'est parce que je me promène, moi, en tournée depuis maintenant des décennies à travers la France. Et chaque fois que je vois un des paysages que vous avez,
19: qu'est-ce qui vous vient là?
2: Ben, je sais pas, mais même quand je suis en train, je me dis, mais pourquoi ils nous disent qu'ils n'ont pas de grands espaces, qu'ils n'ont pas de forêt? Je veux dire, moi, il me semble que c'est vrai que c'est peut-être plus petit que chez nous, évidemment, mais vous avez tout. Vous avez tout dans le même territoire, que ce soit les montagnes, que ce soit les grands espaces, que ce soit des lacs. Bon, ben, vous en avez moins que chez nous. D'accord, mais ceux que vous
19: Attends,
2: avez...
19: Il y a le lac d'Annecy, je crois. Vous le connaissez, le lac d'Annecy.
2: Le lac d'Annecy, c'est extraordinaire. J'ai vécu des choses extraordinaires. Des
19: Annecy?
2: Balades sur... Oui, d'accord. À Annecy, il y avait... J'ai appris à faire du ski nautique, il me semble, c'est sur le lac...
19: Vous me regardez comme si je le savais, je ne sais pas, moi.
2: Ah, oui.
19: Si vous me dites, je vous crois.
2: Mais c'est ça. J'ai eu la chance de vivre des moments extraordinaires, donc dans des restos aussi, avec Marc Véra, par exemple.
19: Alors vous avez vécu une belle histoire avec Laurent Gérard. Je sais que Laurent, il adorait Marc Véra, ils se connaissent.
2: Oui.
19: Que ce soit Laurent ou d'autres, vous avez découvert cette gastronomie française.
2: Oui, et moi j'aime tout ce qui se mange et je suis curieuse de nature. Donc oui, j'aime pas la tête de veau.
19: Et
2: j'aime pas l'andouillette parce que ça, c'est une odeur qui me revient pas.
19: Oui.
2: Mais sinon, je veux dire, je suis prête à tout goûter.
19: Alors, je sais que vous adorez les petits bouchons lyonnais.
2: Ah, et oui, j'ai mangé des tripes, j'ai mangé des couilles de mouton, j'ai mangé tout ce qui se déguste, et j'ai bien bu aussi.
19: Vous avez bu, je suis obligée de lire avec modération, mais c'est vrai qu'on a des bons vignobles ici. Hein.
2: Oui, ça fait 2 ans que je ne bois plus aucune goutte d'alcool.
19: D'accord.
2: Mais disons que j'ai tout goûté ce que j'avais envie de goûter auparavant, donc oui, je suis une...
19: C'est l'objet d'une autre émission.
2: Oui, voilà.
19: Si je vous parle de la Méditerranée, du sud de la France, il y a des images comme ça qui vous viennent, des villes, des endroits que vous avez visités.
2: Oh mon Dieu, nommez-moi des villes, parce que moi je suis nulle en géographie.
19: Le sud de la France, ça peut être Nice, ça peut être Marseille, ça peut être Saint-Tropez.
2: C'est sûr que moi, quand je suis allée pour la première fois à Digne-les-Bains, on était passé par Nice avant.
19: Ouais.
2: Alors, ça fait partie des premières villes que j'ai connues en France. Et évidemment que ça fait rêver. Là je me sentais totalement dépaysée.
19: Ouais.
2: Et je viens d'y retourner encore il n'y a pas tellement longtemps.
19: Ben voilà.
2: Et je redécouvrais la beauté de ces lieux-là. J'ai envie de prendre des vacances. Parce que souvent, quand je vais à Nice, ben, c'est pour chanter.
19: Ouais. Bordeaux.
2: Bordeaux, j'adore le théâtre Fémina, Bordeaux, les bons vins, évidemment, je me rappelle.
19: Vous revenez au vin, vous voyez. Hein?
2: Ben oui, mais
19: attention,
2: c'est parce que ça a tellement accompagné mes tournées.
19: Ben, je comprends.
2: Moi, partout où est-ce que j'allais, je goûtais des vins qu'on me faisait découvrir.
19: Attendez.
2: Et ça faisait partie de mon bonheur de faire de la tournée, d'ailleurs.
19: Je vais vous donner des plats. Et vous allez me dire si vous les connaissez, si vous avez déjà dégusté, et si vous êtes capable de les associer à une région.
2: Oh mon Dieu, ça, je serais pas bonne
19: là-dedans. Le quinamane. Vous voyez ce que c'est, le quinamane?
2: Non.
19: C'est un dessert breton, très gras.
2: Ok.
19: Le camembert, vous avez déjà goûté le camembert?
2: Oui.
19: C'est la Normandie, ça.
2: C'est la Normandie,
19: ça.
2: D'accord.
19: Mais c'est la Normandie.
2: Sûr que... Non, moi, j'aime les fromages qui puent, j'aime les fromages qui coulent. Donc, c'est sûr que j'en ai mangé de toutes sortes à travers la France.
19: Est-ce que vous avez déjà goûté la truffade en Auvergne?
2: J'ai probablement goûté, mais de là à savoir que ça s'appelait comme ça...
19: La tartiflette en Savoie.
2: La tartiflette, ça oui.
19: La raclette,
2: oui, évidemment.
19: Ouais, la soca, Nice, vous parliez de Nice. La soca, c'est la base de pois chiches. C'est une des spécialités comme la salade niçoise.
2: Ah oui. Oui, la dernière fois, je pense que j'y avais goûté.
19: Saucisse de Toulouse. Enfin, voilà, chaque région, chaque ville a sa spécialité. C'est pareil chez vous, d'ailleurs?
2: Ben, non, pas autant qu'ici.
19: Non
2: pas autant qu'ici.
19: Bon, en tous les cas, vous aimez nos montagnes, vous aimez les lacs, vous aimez Annecy, vous venez de l'évoquer.
2: Oui. Mais
19: il y a une ville quand même que vous adorez particulièrement en France. Et les artistes sont très nombreux à aimer cette ville. C'est le nord de la France, c'est Lille. Mais oui.
2: Ben oui, évidemment,
19: oui.
2: Parce que je pense que tous les artistes qui passent par Lille sont ravis parce que non seulement le lieu est extraordinaire, les gens sont enthousiastes, mais partout dans la ville. Mais quand on se retrouve, par exemple, au Sébastopol, qui est ma salle de spectacle préférée en France, eh ben c'est sûr que le toit veut lever tellement il y a de l'ambiance en dessous. Le public est tellement extraordinaire, le public est en feu. Et c'est le fun quand on fait des spectacles et qu'on est nourri par les réactions du public. Il faut dire que ça dépend des salles. T'sais, il y a des salles où est-ce que les gens sont très confortables, que le son est tellement doux qu'on ressent moins l'enthousiasme du public. À Lille, le public est tellement chaud que ça ferait exploser n'importe quelle salle.
19: Et vous y serez le 9 novembre.
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1: Voilà un extrait, entre autres, de ce beau spectacle aux côtés de Jean-Félix Lalanne, dont on va reparler. Vous pourrez l'applaudir un peu partout en France, au Théâtre Fémina de Bordeaux, vous l'avez dit, peut-être aussi à Toulouse, je sais que vous appréciez la ville.
2: Oui.
1: Et que vous appréciez aussi les fruits de mer. Et ça, on peut en parler dans un instant, parce qu'on parlait de la gastronomie, vous faites des pots, hein, de temps en temps.
2: Oui,
1: mais oui,
2: exactement,
1: je sais.
2: Vous savez tout de ma vie.
1: Oh non, pas tout. En 2026, Linda, trouver un contrat en alternance dans une entreprise est un parcours complexe pour les étudiants, dans un contexte de baisse des aides publiques aux entreprises, de concurrence accrue et de critères de sélection plus restrictifs. Alors, dans nos initiatives sur ICI, un jeune homme a une idée pour le moins innovante. Robin Bernot l'a rencontré, il est aux côtés de Lucie Jalabert. Il vous raconte cette initiative hors du commun.
3: Pour décrocher une alternance, il passe une annonce dans un TGV entre Paris et Toulouse.
4: Ah ouais, je trouve ça très très bien.
3: Trouver un stage ou une alternance peut s'avérer être une véritable galère. Alors, il y a quelques jours, un étudiant normand a fait preuve d'originalité et d'un peu de culot. Dans un TGV reliant Paris à la Ville Rose, voici ce que l'on pouvait entendre.
5: Et je suis actuellement en recherche d'alternance sur la région de Toulouse. Je vous souhaite un très bon voyage et vous souhaite une bonne journée. Au revoir.
3: Une annonce dans laquelle le jeune homme décrit où et dans quel domaine il cherche son alternance. Cet étudiant, nous l'avons retrouvé, il s'appelle Alexandre, il est en école de commerce et raconte à Lucie Jalabert comment il s'est retrouvé à prendre le micro du TGV.
4: J'allais en direction de Toulouse depuis Paris et je passe devant un contrôleur SNCF. Dans ma tête, je me dis, oh, est-ce que je pourrais lui demander de passer une annonce pour me présenter, dire ce que je recherche. Donc il me dit, ah, je sais pas, je suis pas habilité à répondre à cette question, donc je vous laisse demander à ma collègue. Donc, je suis allé voir la collègue, elle a dit, ah oui, il n'y a pas de souci, venez me voir en voiture 14, 30 minutes à peu près après le départ.
3: La question que vous vous posez sans doute, est-ce que son téléphone a sonné après cette annonce?
4: Alors mon téléphone a sonné une fois, oui, effectivement, pour une boîte qui travaille avec des avocats dans l'IA, il faut que je les recontacte.
3: Alors ici ça marche, mais vous, qu'en pensez-vous? Je suis allé en discuter avec Pablo, qui lui aussi est étudiant, il trouve que c'est une très bonne initiative, mais...
6: Et en même temps, ce que je trouve triste, c'est qu'on en soit là à devoir demander comme ça sur la place publique pour trouver une alternance. C'est-à-dire que vraiment c'est dur et que c'est compliqué aujourd'hui de trouver une alternance. Aujourd'hui c'est quasi impossible. Moi je connais des gens pareil qui devaient chercher une alternance et qui ont galéré. Et aujourd'hui la plupart du temps ça marche sur contact malheureusement. Ou alors tu te retrouves en alternance chez McDo ou chez Burger King et c'est pas le top quoi.
3: Mais alors Pablo, est-ce que tu serais capable toi de faire pareil pour trouver une alternance?
6: En vrai ouais, hein. Franchement ça peut m'aider, ouais. Moi je cherche un stage du coup. Je suis en études de cinéma. J'ai la chance de connaître du coup des gens qui ont de la famille, qui sont dans le cinéma ou des choses comme ça. Ou même du coup dans mon école, avoir des profs qui peuvent me passer des contacts. J'ai cette chance-là, mais je sais que pas tout le monde l'a. Et j'espère trouver assez rapidement quelque chose qui me plaît.
3: Bon, il faut dire que ce type d'annonce reste marginal, puisque la diffusion d'un message personnel au micro d'un train dépend uniquement de la bonne volonté de l'agent présent à bord. Mais franchement, je pense que ça vaut le coup de tenter, non?
1: Bien sûr que ça vaut le coup. Merci beaucoup pour cette très belle initiative, Robin Bernot. Les belles initiatives se raconte ici, ça marche ici, on entreprend. C'est sur votre radio ici. Linda Lemay est avec nous jusqu'à 21h. Il y a une tournée, il y a le Casino de Paris qui arrive le 21 décembre. Elle part à votre rencontre, de toute façon elle connaît les Français mieux que vous, hein, finalement, et moi. Linda Lemay, ça va?
2: Oui, ça va super bien.
1: On continue le voyage?
2: Oh que oui, j'adore.
1: Alors, encore des choses à se dire. Restez avec nous, on est ensemble jusqu'à 21h.
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1: Et un petit souvenir au cœur des années 90 avec Larousseau, tu m'oublieras, sur ICI.

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2: Il n'y a pas que Paris dans la vie, mais nous on a Linda Lemay. Quelle chance on a, elle est avec vous depuis 20h, elle est en tournée avec Jean-Félix Lalanne, duo intime qui se produit en ce moment partout en France autour de leur guitare. On va parler de ce spectacle, mais eux aussi on évoque ce parcours, cet amour pour la France depuis 20h. Elle sera notamment le 9 décembre à Besançon, notez-le, hein, et le 12 décembre à Béziers, près de Montpellier. Vous aimez la France au point que vous êtes prête à faire beaucoup d'heures de vol pour aller jusqu'en Nouvelle-Calédonie, qui oui. reste la France aussi.
3: Oui, mais je ne suis pas encore allée. Ça reste un rêve que caresse parce qu'il y a encore des lieux que je n'ai pas pu visiter parce que mes filles étaient toutes jeunes. Mais là, comme mes deux enfants sont maintenant majeurs et qu'elles sont très occupées, peut-être même plus que moi, et bien là, ça va me permettre de peut-être aller voyager encore plus loin et de découvrir.
2: Elles sont venues plusieurs fois, j'imagine?
3: Oui, mais elles sont venues plusieurs fois, mais souvent, ça se limitait à Paris.
2: Ah.
3: Et là, on a hâte d'avoir du temps pour découvrir les alentours.
2: Ah oui, parce que vous connaissez tellement bien maintenant.
3: Exactement.
2: Alors, on parle de la Nouvelle-Calédonie, collectivité française. Vous avez fait les Dom-Tom aussi? Vous avez fait la Martinique? Vous avez fait la Guadeloupe?
3: La Guadeloupe, j'y suis allée, mais c'était pas pour chanter. J'adore ce lieu-là.
2: France,
3: donc, il faudrait que j'y aille pour chanter. Et je suis allée, aller de la Réunion. Ça fait partie de la France.
2: Bien sûr.
3: Voilà. Fait que ça, c'est sûr que c'est un rendez-vous que j'adore avec les gens de la Réunion. Donc, ça fait partie de mes lieux préférés.
2: Hein. Sur ici.fr, on nous écoute à la Réunion, à la Martinique.
3: Mais je vous salue.
2: Évidemment.
3: Je vous dis que j'ai hâte de retourner Saint-Gilles et tout. Donc, vous me faites rêver à chaque
2: Saint-Gilles,
3: fois.
2: Vous connaissez.
3: Oui.
2: Alors, il y a un lieu, puisqu'on parle de Paris, vous venez d'évoquer Paris, il y a quand même un lieu qui fait forcément partie de votre vie, c'est l'Olympia. Écoutez bien, si je me trompe, vous avez fait 67 fois l'Olympia.
3: Ouais.
2: Vous avez posé 67 fois vos souliers verts sur la scène de l'Olympia. Et rien que pour ça, du vert avec les souliers, mais vous, là, le bleu, blanc, rouge quand même.
3: Non, c'est vrai que j'ai eu cette chance-là. Ben ça, c'est grâce au public qui répond présent à chaque fois que j'annonce que je me produis à l'Olympia. Donc, c'est sûr que ça, c'est un rendez-vous à ne pas manquer. J'ai déjà hâte à la prochaine fois. Pour le moment, on prépare le Casino de Paris. Où est-ce que je me suis produite?
2: Décembre.
3: Je me suis produite beaucoup moins souvent sur cette scène-là. Donc, on va se faire plaisir avec Jean-Félix. Le 21 décembre, on va fêter Noël avec vous.
2: Alors, on parlait ça, mais l'Olympia, c'est plus des souliers verts, c'est des pantoufles vertes.
3: Mais c'est vrai,
2: quand
3: je rentre à l'Olympia, c'est vraiment, je me sens à la maison, j'ai mes repères. Mais en même temps, je peux dire, oui, je me sens à la maison, mais quand je vois mon nom en lettres rouges sur la façade de l'Olympia, ça m'impressionne toujours autant. C'est très, très, très bon pour l'ego. Quand on pense à tous ceux qui y sont passés, des maîtres,
2: Beatles, Piaf,
3: de dire qu'on a notre place.
2: Pour penser à la gamine de 9 ans, la chanson, quand vous aviez 9 ans, quand vous étiez à Portneuf, et vous disiez mon nom là, à l'Olympia de Paris.
3: Mais je me rappelle même que j'avais fait un premier démo à un moment donné, au début de ma vingtaine, mais je ne savais pas encore chanter. Moi, ça a été assez long avant que j'ose mettre ma voix de l'avant. Et quand j'ai essayé la première fois d'écrire, de m'enregistrer sur un petit démo, c'était tellement raté que j'avais fait une cassette avec une photo toute ratée. Et sur le dessus, j'avais écrit Linda Lemay à l'Olympia, mais c'était à la blague en pensant que jamais j'arriverais à réaliser un rêve comme celui-là.
2: Vous écoutiez Johnny sans jamais penser que vous allez le rencontrer un jour.
3: C'est exactement ça. Et tous mes rêves se réalisent.
2: Tant d'autres. Alors, je parle de l'Olympia parce que la France vous reconnaît, il n'y a pas que la victoire de la musique. Vous êtes nommé en 2012 Chevalier des Arts et des Lettres, des insignes qui vous sont remises le 31 janvier 2012 à Paris par Charles Aznavour. Et puis il y a 2 ans, vous êtes élevé, comme on dit, officier du même ordre. Ce sera à nouveau à l'Olympia. L'Olympia, Linda, où vous fêtez vos anniversaires. Vous avez fêté vos 50 ans, je crois, là-bas.
3: Oui, c'est vrai. L'Olympia, on dirait que ça me fait penser à un des restos au Québec qui s'appelle le Novello à Boucherville, une belle petite ville, où est-ce qu'on dirait que j'y vais tout le temps pour célébrer à peu près tout et n'importe quoi, même pour souligner des événements malheureux. L'Olympia, c'est devenu le lieu où j'ai envie de tout vivre. Je m'attache aux endroits que j'aime, je m'attache au public que j'aime et j'ai toujours envie d'y revenir. Donc l'Olympia, c'est pas fini notre histoire.
2: Bon, vous me parlez de ce spectacle parce qu'on a donné toutes les dates. Vous êtes aux côtés de Jean-Félix Lalanne autour de nos guitares. C'est pas la guitare du papa du petit copain de l'époque. Hein.
3: Non.
2: Elle est un peu mieux accordée.
3: Et voilà.
2: C'est un projet intime, quoi, sympa, feutré.
3: C'est intime. On peut pas se cacher derrière une grosse orchestre. Mais quand on a Jean-Félix Lalanne, le virtuose des virtuoses de la guitare à côté de moi, j'ai besoin de rien d'autre. On dirait que toutes les nuances sont là. Et on n'est que deux guitaristes sur scène, mais il y a sur scène au moins 9 ou 10 guitares. Alors, ça change de son. Il y a toutes les dynamiques qui sont là. On se promène dans mon répertoire de chansons, des très, très anciennes chansons.
2: Le plus fort, c'est Mon père, La fille de Clément, De tes rêves à mes rêves, puis il y a l'album à fleurs de corde. Enfin, c'est tout ça.
3: Et voilà, jusqu'aux plus récentes. Ouais. Et même des chansons qui ne sont pas encore endisquées, comme on dit chez nous. Donc, qui
2: sont endisquées, pas... en de plus. Endisquées. Okay.
3: C'est ça. Donc, vraiment, on fait le tour du répertoire, on se fait plaisir. Et quand c'est revisité par la guitare de Jean-Félix, ouais, ben, ça renouvelle complètement les orchestrations. On reconnaît les chansons, on se sent bien dedans, mais en même temps, c'est comme si on les redécouvrait. Moi, ça me fait cet effet-là, ouais, et ça me transporte totalement.
2: Vous parlez du Casino de Paris, c'est le 21 décembre. Vous dites, oui, on va passer Noël avec les Français. Les Français, vous les rencontrez depuis des années, hein, vous rencontrez les visages, vous savez, vous les connaissez par cœur.
3: Oui.
2: Un Noël en France, vous avez déjà fait, du coup? Parce qu'on parle toujours Noël au Québec, il y a la neige, il fait froid, c'est génial.
3: Je pense que... Pas encore, parce que mes filles sont toujours, ouais, au Québec, puis ça, c'est quelque chose
2: d'être... Le 21 décembre, c'est quasi Noël. Hein.
3: Oui, c'est vrai. Mais non, pour le moment, c'est vrai que je retourne toujours au Québec pour fêter ça. Ouais. Alors que là, le 21 décembre, moi, je considère qu'on va déjà être rendu à Noël. Et dans mon cœur, c'est vraiment un réveillon qu'on va se faire le 21.
2: Oui, alors, dites-moi, le 21, d'accord, mais le 11?
3: Le 11...
2: Vous ne me voyez pas venir avec le 11, avec votre histoire du chiffre 11.
3: Oui.
2: Vous avez fait un truc complètement fou il y a quelques années, oui, c'était 11 albums,
3: oui,
2: en 1111 jours.
3: C'est complètement
2: ça
3: fou.
2: Ça va vous, sinon, en ce moment? C'est de la folie, ça.
3: Oui, mais je pense que je venais de perdre mon papa en 2017, oui, oui, oui, puis oui, c'est vrai que suite à ça, j'ai comme été très consciente de la fragilité de la vie, puis du fait que quand on a envie de faire quelque chose aujourd'hui, qu'on sent qu'on est capable de réaliser quelque chose de grand, ben faut pas s'empêcher de le faire, faut plonger, faut pas attendre le bon moment parce qu'on sait pas s'il y aura un bon moment demain. Donc c'est un petit peu ça, cette urgence là que j'avais de vouloir tout livrer ce qui m'habitait comme, ouais, chanson en 3 ans.
2: Et
3: je
2: l'ai fait. Bravo, hein.
3: Je me suis rendue au bout du 11e album qui s'appelle Le baiser de l'horizon, qui est comme un homme hommage à, oui, ses parents qui m'ont donné la vie, qui m'ont donné plein de bonheur et qui m'en donnent encore.
2: Le Casino de Paris, le 21 décembre, la tourne en ce moment, on a donné plein de dates, 67 fois l'Olympia, mais quel plaisir d'avoir Linda Lemay. Vous y retournez quand, à Saint-Malo?
3: À Saint-Malo, le plus tôt possible. Je ne sais pas si c'est sur la liste, d'ailleurs.
2: Non, regardez, de toute façon, on ne va pas louper.
3: Mais parce que moi, pour savoir je suis où demain, il faut que je regarde sur lindalemay.com parce que je ne sais pas mon horaire par cœur.
2: Vous vous réveillez parfois la nuit dans votre hôtel et en vous disant c'est génial, Nice, et vous réalisez que vous êtes à Bordeaux? Ça vous arrive, ça?
3: Non, pas vraiment.
2: Non?
3: Une fois que je suis dans une ville, je sais que j'y suis, mais la veille, ça veut pas dire que je vais savoir où je suis le lendemain.
2: Vous restez, vous mangez une salade, vous repartez le lendemain. Donc
3: non, c'est ça, ça va très très vite. On pourrait se tromper de ville, mais quand j'y suis, j'apprécie d'être dans la ville qu'on a choisie.
2: Est-ce qu'il y a des villes où vous êtes passé rapidement, vous êtes dit, il faut que je revienne. Un jour, quand je serai en France, il faut que je découvre cette région.
3: Ben, la dernière fois, on s'en parlait tout à l'heure, la dernière fois que j'ai vécu ça, c'était à Nice. En fait, on était à Beaulieu-sur-Mer,
2: ouais,
3: je me disais, il faut à tout prix que quand je reviens avec mes filles, qu'on vienne ici et qu'on se prenne quelques jours de vacances. C'est le paradis sur
2: terre. La promenade des Anglais, c'est super.
3: Ben oui, mais c'est ça, c'est complètement fou. Puis on aime l'eau, toutes les trois, les trois filles.
2: Il y a Cannes, festival à côté.
3: Puis il y a Cannes aussi,
2: ben oui,
3: c'est ça. Ben,
2: il y a
3: plein de beaux lieux. Monaco, je suis jamais allée. Donc,
2: c'est pas loin, Villefranche-sur-Mer, Monaco, la frontière italienne.
3: OK, non, c'est ça. Il y a plein. Puis on dirait que plus ça va, autant quand j'étais jeune, je rêvais pas de voyager, autant ma carrière m'a amené à voyager beaucoup. Et là, j'ai, ouais, développé ce goût-là du voyage. Et mes filles font en sorte que je voyage, ouais, encore plus. Ma grande en particulier, qui est en Allemagne, qui fait du trapèze volant. Et maintenant, si je veux la voir, je dois voyager pour aller la voir en spectacle et l'applaudir.
2: En plus de votre tatouage Saint-Malo, il y a un tatouage sur le cirque, en clin d'œil à votre,
3: oui,
2: fille. Je vais vous faire un quiz.
3: Okay.
2: J'en fais pas souvent, mais je vous fais un quiz France ou Québec.
3: Okay.
2: Voilà, forcément. Donc vous allez devoir choisir. On y va?
3: Oui.
2: Allez, c'est parti. Pour l'amour, vous êtes plutôt France ou Québec?
3: France.
2: Très bien. L'humour?
3: L'humour France.
2: Pas mal. La cuisine? Beaucoup parlé pour le
3: La coup. Cuisine France.
2: Oh là là.
3: Non, je suis désolée. Là. Non, mais je suis désolée pour le Québec.
2: Là. La musique?
3: C'est ma première réponse franche. La musique, ben là, c'est le Québec parce que c'est là que je crie le plus.
2: Eh oui. Faire la fête? France ou Québec?
3: Faire la fête France, parce que c'est souvent en tournée, puis je suis souvent en tournée en France.
2: Écrire une chanson?
3: Québec.
2: Ah oui.
3: Ouais, sur le bord de mon lac des Piles en Mauricie.
2: Et boire du sirop d'érable? Plutôt en France ou au Québec?
3: Oh, c'est Québec, puis avec du beau sirop d'érable frais fait dans une cabane à sucre.
2: Dernière question. Pour vieillir, pour les dernières années?
3: C'est le Québec.
2: Ah, vous me dites avec de l'émotion, c'est
3: oui.
2: Marrant ça.
3: Oh, mais je suis attachée à mon Québec, moi je, voilà. J'y reviendrai toujours.
2: D'ailleurs, vous n'avez jamais vécu en France, hein. C'est ce qu'on se disait.
3: Non, j'ai pas de pied à terre en France, j'en ai jamais eu.
2: Ça aurait pu acheter un petit pied à terre, un petit truc.
3: Oui, mais ça aurait servi à rien, parce que de toute façon, je revenais à mes filles qui m'attendaient au Québec, alors ça ne m'aurait pas servi à grand-chose d'avoir un pied à terre ici.
2: Enfin, beau voyage. Hein.
3: Oui, merci.
2: C'est sympa. Hein.
3: Merci
2: sympa.
3: Pour l'accueil.
2: C'est moi qui vous remercie, Linda, c'était un plaisir. Je rappelle donc toutes ces dates. Le 3 novembre à Reims, on aura donné plein à Florange, à la Passerelle, ça c'est le 12 novembre, à Marseille, on en parlait tout à l'heure, au Silo, ce sera le 8 décembre à Avignon, voilà, une autre belle région, le Vaucluse, le 14 décembre, et puis il y a Saint-Grégoire, il y a Tours, il y a Bourges, Biarritz, Bergerac, La Baule, superbe,
3: j'adore.
2: Grande baie, plus grande baie d'Europe, et le 21 décembre, ce sera le Casino de Paris. Merci Linda Lemay.
3: Comment
2: se dit au revoir du côté de Portneuf?
3: On se dit bye.
2: Et bye bye.
3: Bye bye.
2: C'est tellement simple en fait, je sais pas pourquoi je me prends la tête. Bye Linda Lemay.
3: Ok, bye là.
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2: Can't Stand Losing You, c'est signé de Police et c'est sur Ici. Belle soirée.

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1: Passez une excellente soirée. Merci d'écouter ici les 21h. Années 80 de la bonne musique, c'est tout de suite avec Laurent Petit-Guillaume.
2: Bonsoir à tous, merci d'être déjà fidèles à notre rendez-vous quotidien, 21h-22h, 7 jours sur 7, 100% années 80. Et ce soir, ça commence comme ça.

0: Les heures à doux, Étienne Daho.
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0: Une chanson écrite presque à la va-vite, juste à la fin de l'enregistrement de son quatrième album pour Nos vies martiennes. Étienne est à Londres. Un de ses musiciens anglais, David Monday, lui fait écouter une mélodie au piano. Ah bah, il est emballé. Il écrit le texte en une nuit, l'enregistre le lendemain. Un titre qui évoque le désir de s'évader, de plonger dans un univers nocturne. C'était en 1988. L'année d'après, c'est Boris Bergman qui écrit un texte génial pour Eddie Mitchell, Lesh Bud Blues.

Rick James a été une énorme star dans les années 70-80 aux États-Unis. On dit même que son côté sulfureux sur scène, provocateur dans ses chansons, faisant souvent référence au sexe, a influencé ne serait-ce que Prince. Eh oui, c'est malheureusement ses débordements dans la vie qui lui valurent d'être emprisonné quelques années après le succès, entre autres, de ce Super Freak, sorti en 1981 et devenu un classique de la funky music. Beaucoup plus cool, beaucoup plus sensuel, élégant, classe, 1985, énorme succès, Slave to Love, Bryan Ferry.

0: c'était Nothing's Gonna Stop Us Now. Starship, le groupe américain pur et dur, issu de Jefferson Airplane, autre référence pour les amateurs de rock californien qui aimeraient tant écouter en boucle ce genre de musique dans une voiture décapotable entre Los Angeles et San Francisco. Bon, Nothing's Gonna Stop Us Now fut numéro 1 aux États-Unis, en Angleterre, c'était en 1987. Restons chez nos amis anglais, tout de suite Tok Tok, Such a Shame.
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0: C'était Jeanne Masse avec Sauvez-moi.
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0: Et ça, c'était bien avant Me Too, hein. On est en 1986, Jeanne Masse est déjà une méga star. Elle coécrit ce texte fort sur les violences conjugales, sur une musique de son fidèle compositeur faiseur de tubes, Romano Musumara. Elle se charge même de la réalisation du clip vidéo et le titre devient un de ses plus grands succès. Il figure sur son deuxième album intitulé Femme d'aujourd'hui, qui se vendra à l'époque à plus d'un million d'exemplaires. Autre légende, autre tube, tout de suite, c'est Gabi au Gabi, Alain Bachung.

avec Little Lies. Un groupe de légende entré dans l'histoire de la musique américaine dans les années 70, notamment grâce à l'album Rumors, vendu à plus de 40 millions d'exemplaires, un record. Little Lies, qu'on vient d'écouter, figure sur leur 14e album studio, Tango in the Night, et c'est un des grands tubes de l'année 87. La même année, on entend beaucoup à la radio le On the Beach de l'anglais Chris Rea.

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1: C'était 100% années 80. Et si vous avez passé un bon moment, bah on se retrouve demain dès 21h. Je compte sur vous. La suite, c'est 100% chansons françaises. Allez, passez une belle fin de journée sur ici, votre radio. Il est 22h.
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3: Tout le monde se demande qui est cette femme fatale dont Marc Lavoine chante les yeux revolvers. Eh bien, voici la réponse.
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3: Pendant des décennies, le chanteur a brouillé les pistes, évoquant un amour de jeunesse pour protéger son jardin secret. Mais Marc Lavoine a enfin lâché la vérité. Ce n'était pas une petite amie, mais bien sa mère, Micheline. Elle lui répétait souvent « Si tu avais des revolvers à la place des yeux, je serais déjà morte ». ».

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2: Imaginez l'un des plus gros vendeurs de disques français dont personne ne voulait.
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2: En 1981, Jean-Jacques Goldman a 30 ans et toutes les maisons de disques lui ferment la porte. Son rêve, rester dans l'ombre et écrire pour les autres. Mais personne ne veut de ses chansons. Son directeur artistique, Marc Lombroso, finit par lui dire « Voici, personne ne veut de tes morceaux, chante-les toi-même ». Goldman finit par céder et enregistre « Il suffira d'un signe ». Un titre fou de 6 minutes, inspiré par la révolution en Iran, avec une guitare martelante.

0: Il faudra 8 mois de patience avant que le titre trouve son public et le propulse au sommet des ventes.
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2: Nous sommes sur les rives du lac des Vieilles Forges, dans le parc naturel régional des Ardennes. Bonjour Coralie Tullier.
3: Bonjour.
2: Chargée de mission zone humide pour le PNR des Ardennes. Les zones humides, c'est quoi? C'est les marécages?
3: Alors oui, ça peut être des marécages, ça peut être aussi des tourbières, ça peut être des prairies humides, ça peut être des bords de lacs comme ici, ou des bords de rivières, et on peut trouver également des marécages ou marais.
2: Pourquoi ces zones humides sont-elles si importantes et pourquoi il faut les protéger?
3: Les zones humides, ce sont des milieux essentiels car elles rendent des services inestimables à l'homme et à son écosystème. Et donc, tout d'abord, ce sont des éponges naturelles, donc, c'est-à-dire qu'elles interviennent dans la régulation de la quantité d'eau. Donc elles se gorgent d'eau en période pluvieuse pour la restituer ensuite progressivement. Et elles atténuent ainsi les inondations. Et donc elles permettent également d'alimenter les nappes phréatiques. Ce sont également un support à une biodiversité riche. Donc l'eau est la source même de la vie sur Terre. Et donc il n'est pas étonnant que ces écosystèmes riches et complexes offrent des conditions de vie favorables à de nombreuses espèces de plantes et d'animaux. Donc bien que les zones humides ne représentent que 5 à 10% du territoire, elles abritent 30% des espèces rares et en danger.
2: Parmi ces espèces, qu'est-ce qu'on a?
3: On peut citer les amphibiens, donc les grenouilles, les crapauds, les tritons, les salamandres. On a également énormément d'oiseaux d'eau, donc les grandes aigrettes, le héron cendré. On peut avoir également des libellules, des demoiselles, des insectes aussi aquatiques comme le géris, qui est appelé également communément l'araignée d'eau.
2: Et donc on prend l'importance de les protéger, ces zones humides. Quelles sont les actions mises en place?
3: Le PNR, depuis le lancement de la mission zone humide en 2017, donc le PNR a entrepris de référencer l'ensemble des zones humides présentes sur son territoire. Donc à savoir que le PNR comprend 92 communes et occupe 1170 km². Donc cet inventaire sur le terrain a duré 4 ans et a permis d'identifier plus de 1500 zones humides, et ce qui représente environ 8000 hectares, soit 7% du territoire du parc. Donc à la suite de cet inventaire, un programme d'action a été rédigé, et donc ces actions sont par exemple la création de mares, la prise en compte des zones humides dans les documents d'urbanisme, donc pour éviter par exemple de construire en zone humide, ou encore l'amélioration du fonctionnement de la zone humide, donc par le comblement de fossés de drainage, ou encore la restauration de la continuité écologique.
2: Et puis il y a un aspect aussi qui n'est pas

0: Merci à vous.
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2: Caroline Oscari, cadre de production audiovisuelle et accessoirement présidente de l'association Le Vrac, café de Champnétrie.
3: Les Limousins sont formidables. Stéphane Pigato.
2: Une enfance plutôt classique, mais avec un bagage d'immigration, d'un côté l'Italie et de l'autre la Croatie.
4: Votre première envie dans la vie, c'était d'être traductrice internationale. Est-ce que c'est ce côté fille d'immigré qui vous a donné cette envie d'être traductrice ?
2: C'est effectivement ce bagage fait d'immigration qui m'a ouvert les yeux sur le monde. Et puis, en bonne belge que je suis, j'ai évidemment lu Tintin. Et ça m'a confirmé dans l'idée d'ailleurs, de voyage.
4: Premier voyage, entre guillemets, premier départ aux États-Unis pour apprendre l'anglais.
2: Voilà, donc à 17 ans. Un regard à la fois critique et admiratif de ce que sont les États-Unis. J'ai fait le tour des États-Unis. Voilà.
4: Et comme ça ne vous suffisait pas et que vous êtes pour le rapprochement des peuples, Caroline, vous avez décidé de faire la même chose cette fois-ci, mais en Russie.
2: J'ai entamé des études de philologie slavistique à l'Université libre de Bruxelles à l'époque, à l'issue desquelles j'aurais dû me rendre effectivement à Moscou. Et puis ben, l'histoire en a décidé autrement, puisqu'en 1991, je ne peux pas partir en URSS et donc je suis obligée de revoir mes plans.
4: Alors qu'est-ce qui se passe à ce moment-là dans la tête de la jeune Caroline ?
2: Je décide de quitter la Belgique pour une formation plus professionnalisante, information et communication, et j'atterris à Bordeaux.
4: Et là, vous travaillez dans l'audiovisuel ?
2: À l'issue de mes études en information et communication, je suis recrutée à France Télévisions, donc sur le site de Bordeaux, France 3. Puis, ben, un jour, j'en ai eu marre de la ville. Ça faisait très longtemps qu'on rêvait de vivre autre chose et de redonner du sens à nos vies. J'ai été mutée, effectivement, à la station de Limoges.
4: Aujourd'hui, donc, à Champnétrie, avec Le Vrac.
2: Voilà.
4: Cette épicerie, enfin, plus qu'une épicerie, un vrai lieu de vie au centre du village. Comment vous est venue l'idée et l'envie d'ouvrir ce lieu ici à Champnétrie?
2: Alors, c'est effectivement l'aboutissement, on va dire le couronnement de toute une vie d'engagement et de désir de solidarité, de main tendue vers l'autre, qui date effectivement de mon adolescence. J'ai été très soucieuse très vite des injustices et des inégalités territoriales. J'ai souhaité effectivement donner à Champnétrie un lieu de vie, un lieu de rencontre, un lieu où tout un chacun pouvait s'exprimer librement, un lieu de vie, un lieu de joie.
4: Si on se replonge un petit peu dans le temps et qu'on rencontre la jeune Caroline de 18 ans, des envies de voyage à travers le monde plein les yeux, qu'est-ce qu'elle penserait de la un peu plus vieille Caroline d'aujourd'hui qui vit en Limousin?
2: J'étais en plus très citadine, voilà, très avide des bars, des cafés, des théâtres, du cinéma. Je me dis qu'on peut aussi voyager en rencontrant toutes ces riches personnalités locales qui font aussi la richesse du territoire. Je pense que c'est vraiment l'aboutissement d'un cheminement, de réflexion, de désir, de goût, de... Non, je ne changerai rien. Je pense qu'il y a une forme de cohérence entre ce que j'étais à 18 ans et ce que je suis aujourd'hui.
4: Champnétrie jusqu'au bout, quoi.
2: Champnétrie à fond.
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5: Bonjour à toutes et tous, bienvenue dans Affaires Classées, le podcast. Je vous emmène faire un petit tour deux siècles en arrière. Nous sommes dans la soirée du 1er mai 1827. Un paysan de Barcus rentre de la célèbre foire d'Oloron. Il est abattu par un inconnu. Question, qui lui en voulait donc ? Réponse dans un instant.
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5: Chaque année, le 1er mai, la ville d'Oloron-Sainte-Marie organise sa traditionnelle foire au bétail. Un rendez-vous inspiré des grandes foires d'antan et qui attire plusieurs milliers de visiteurs depuis le XIVe siècle. Ce lundi 1er mai 1827, Dominique, un habitant de Barcus, l'a passé, comme beaucoup, dans la capitale du Haut-Béarn. Rentrant seul, à pied, il est 22h lorsqu'il parvient à l'entrée d'un petit pont dit de Choco, à une courte distance de sa maison d'habitation. À peine pose-t-il le pied sur l'ouvrage qu'une soudaine lueur déchire la nuit. Une lueur doublée d'une détonation. Pas de doute, Dominique vient d'essuyer un coup de fusil. Blessé, le fermier

0: Et tombe en criant « À l'aide! À l'aide !» Au loin, il y a un homme qui court le long du ruisseau, enjambant une barrière. Pas de doute, c'est l'agresseur. Marianne, une jeune servante occupée à ses prières, entend les hurlements plaintifs de cet homme qui appelle au secours. La bonne dame s'empresse d'alerter le maître de maison, l'instituteur et quelques paysans qui accourent afin de porter assistance au malheureux, blessé à la poitrine et au bras gauche. Dominique Etchegoyen est transporté à son domicile où le médecin vient lui prodiguer les soins que son état grave nécessite. Au petit matin, le maire de Barcus se rend à son chevet. Il lui demande de décrire en détail ce qui s'est passé. Dominique est formel. L'obscurité l'a empêché de reconnaître l'agresseur qui semblait posté au loin en embuscade. Les gendarmes de Mauléon rappliquent. À leurs yeux, c'est une vraie tentative d'assassinat. Les blessures de Dominique sont graves. Il aurait bien pu y passer.
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0: L'enquête criminelle débute. Dominique jure qu'il ne se connaît aucun ennemi. Ses affaires sont saines et il est, dit-on à l'époque, de bonne mœurs. Les soins appliqués du docteur Alcat et sa constitution robuste lui vaudront une incapacité totale de travail de 20 jours. Mais il se rétablira de ses plaies, fort heureusement. À Barcus, l'affaire jette un émoi certain dans la population, à tel point que les rumeurs les plus folles circulent. Certains disent Dominique Etchegoyen décédé, quand d'autres désignent déjà le nom de l'assassin présumé. Dans leur procès-verbal, les gendarmes rapportent en effet que des soupçons insistants circulent sur la personne du premier voisin de la victime, un certain Etcheoun, du nom de la maison basque qu'il occupe ici, identifié comme étant Pierre Topet, né au village en 1786. Les gendarmes vérifient. Topet traîne la réputation d'être un mauvais sujet, un repris de justice aussi. À peine quadragénaire, il sort de la prison d'Ace où il a purgé 5 années de prison pour des violences graves sur l'ex-amant de sa femme. Et selon la rumeur, il ne rêvait que d'une chose, se faire justice lui-même et expédier en enfer celui qui l'a envoyé derrière les barreaux, un certain Egiafal, qui a passé lui aussi la journée du 1er mai à la foire d'Oloron. À Barcus, la clameur publique ne parle que de lui. C'est Topet, alias Etcheoun, le suspect, point final. Certains habitants affirment qu'il a guetté le retour de son rival en se postant aux aguets. Trompé par l'obscurité régnant dans ce chemin creux et sinistre, il se serait trompé de cible, tirant par erreur sur Etchegoyen. Le scénario est séduisant, en apparence.
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0: Les gendarmes ne voient pas qui en voulait au malheureux Etchegoyen. En revanche, la piste menant à Etcheoun semble beaucoup plus fructueuse. Ces derniers temps, par jalousie ou par haine, toutes les occasions étaient bonnes pour chercher querelle à son rival. Une voisine affirme qu'Etcheoun lui a demandé si Egiafal avait bien l'intention de se rendre à la foire d'Oloron. Étonnante curiosité sur l'emploi du temps de son ennemi juré. Mieux encore, le métayer d'Etcheoun affirme qu'il était bizarrement absent de sa maison la nuit du drame. Et ses enfants, ses propres enfants, le confirment. D'ailleurs, personne ne l'a revu depuis. Pour les gendarmes, les soupçons s'accumulent. Plusieurs villageois rapportent qu'Etcheoun se cacherait dans les bois, sur les sommets de l'Arro. Pourquoi diable pareille fuite s'il n'a rien de se reprocher? Bizarre. Au tribunal de Saint-Palais, le procureur du roi, M. de Larégoyenne, discerne dans cette cavale comme un aveu de culpabilité. Il délivre donc un mandat d'arrêt contre le fugitif dont tout le monde parle, mais que personne ne voit. Il faut dire qu'en Soule, la personnalité de Pierre Topé, alias Etcheoun, laisse peu indifférent. Doué d'une âme ardente, d'une susceptibilité que beaucoup disent excessive, l'homme a connu une jeunesse orageuse. Fâché avec ses parents, sa jalousie l'a conduit à suspecter l'infidélité de son épouse et à asséner un coup de hache au visage de son amant supposé, le fameux Egiafal. À l'époque, nombre de paysans basques s'expriment dans leur langue natale. Peu d'entre eux ont eu la chance d'aller à l'école. À la différence d'Etcheoun qui, lui, a appris le français qu'il parle à la perfection.
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0: Au Pays Basque, Etcheoun passe pour être un poète. Né en pleine période romantique, il est l'auteur de nombreux chants dramatiques, des poèmes émouvants, dont les vers racontent les principaux événements de sa vie, souvent tragiques, comme son mariage avec une fille de niveau social inférieur. Une union qui a déshonoré sa famille alors qu'il n'avait que 20 ans. Vexé, son père l'avait menacé de le déshériter. Couchant ses malheurs sur le papier, le jeune homme devint poète et écrivain. Quand son épouse le trompa, Etcheoun se mit à écrire sur le thème de l'amour trahi. Un sujet cher aux auteurs romantiques, mais ses écrits vont aussi se retourner contre lui. Alors qu'il est en cavale après les coups de feu tirés le 1er mai contre son voisin Etchegoyen, le poète se console en écrivant quelques vers. Planqué dans une cabane de berger, il compose un chant qui deviendra célèbre et dont voici le dernier couplet. Dans le village de Barcus, ne cherchez pas Etcheoun. Vous qui, désirant l'arrêter, êtes à sa poursuite. Il compose des chants à Igelou, désignant ainsi le lieu de sa cache. Il n'y a pas de plus beau pâturage en Soule, conclut-il. Mais quand les gendarmes mettront la main sur ce poème, ils vont l'utiliser contre lui comme une pièce à conviction, à charge. Etcheoun est en effet interpellé 4 mois plus tard chez un notaire de Tardets alors qu'il s'apprêtait à signer un acte de vente par lequel il tentait de mettre sa propriété de campagne à l'abri de ses créanciers. Redoutait-il que la justice la confisque au cas où il serait reconnu coupable de la tentative d'assassinat sur Etchegoyen, son voisin, la nuit du 1er mai 1827?

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1: Son procès aux assises s'ouvre le 18 août 1828 dans les murs du Parlement de Navarre, à deux pas du château palois. Vu la personnalité de l'accusé, l'audience défraie la chronique judiciaire. Ce n'est pas tous les jours, en effet, qu'on juge un poète écrivain. Face aux 12 hommes tirés au sort comme jurés, l'accusé a préféré s'habiller avec de misérables haillons. Lui qui est propriétaire de sa ferme, un luxe rare pour l'époque, il joue le pauvre. Une foule de dames élégantes se masse dans les rangs du public. Face à l'exposé de l'avocat général, M. Lamothe Duncan, Etcheoun ne varie pas. Il est innocent, voire persécuté. Ses malheurs datent de son mariage, clame-t-il, dans un français excellent. Et tandis qu'il purgeait une peine de prison, sa femme a, dit-il, continué à le tromper avec son rival, le sieur Egiafal. Une fois libéré de la prison d'Eis, Etcheoun trouva l'amant de son épouse installé dans son propre lit, régnant en maître chez lui. Il le mit certes à la porte, mais l'accusé poète peinait à calmer sa peine. « Scélérat, tu buvais mon vin, tu mangeais mes jambons, tu devrais être à ma place » lance-t-il plein de haine à Egiafal, qui est cité comme témoin à la barre de la cour d'assises. Pour l'accusation, ce récit de souffrance, de haine, illustre à merveille le mobile du crime. Le soir du 1er mai 1827, selon l'avocat général, Etcheoun voulait faire la peau à Egiafal et il l'a patiemment attendu, en guet-apens. Et c'est par erreur, parce qu'il faisait nuit, qu'il s'est trompé, faisant feu sur Dominique Etchegoyen, qu'il faillit bien tuer. En leur intime conviction, les jurés vont pourtant absoudre le poète sultan aux mille malheurs. Etcheoun est acquitté. Il rentre à Barcus le soir même.
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1: 1er mai, jour de foire, c'était ce rendez-vous avec l'histoire en 1827 du côté de Barcus. Je vous retrouve dans un prochain numéro à la rencontre de la Deuxième Guerre. La Deuxième Guerre mondiale et un épisode qui s'intitulera « Mort aux traîtres ». Nous sommes en février 45, les Allemands ont quitté le Béarn, le Pays Basque, et pourtant, on juge à Pau un traître qui a livré aux Allemands les deux frères du célèbre cancérologue Léon Schwarzenberg. De quoi s'agit-il ? Réponse dans un prochain numéro. À bientôt.
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1: Nous sommes de retour dans la famille. En ce moment, il fait beau, il fait froid. Ben, on est dans le nord, hein. Il y a 20 à 10. Hein. Et en plus, il y a un vent de voleur. C'est une situation que j'aime peu parce qu'en général, quand on dit oh, il fait froid, on nous répond ben non, il fait pas froid. C'est le vent qui est froid. Je pourrais la taper, la personne qui me dit ça. Parce que la conséquence directe du vent froid, c'est qu'il fait froid. Du coup, avance et ferme votre gif. Donc, je résume. Il fait froid, mais il fait beau. Il y a quelqu'un qui a allumé la lumière et d'un coup, vous voyez votre cousine enlever son manteau, tirer sur son col et pousser un soupir. Je sais pas ce que j'ai étouffe d'un coup. Et son mari de répond, qu'est-ce que t'as tes vapeurs de belle-mère? Ne paniquez pas. Oui, qu'ils aient fait là pour vous aider. Je vous comprends, ça surprend. Bon, ce n'est pas très 21e siècle comme expression. Mais c'est celle qu'utilisait ma grand-mère quand elle avait une bouffée de chaleur. Ou quand elle remarquait que quelqu'un avait anormalement chaud. Cocteau, tête rouge, t'as des vapeurs de belle-mère ou quoi?
2: Définition.
1: Les vapeurs de belle-mère sont originellement les bouffées de chaleur dont souffre la majorité de la gente féminine lors du dérèglement hormonal conséquent de l'arrivée de la ménopause. Quand je parle des filles et de leurs soucis, en général, je préfère partir dans le médical par les temps qui courent, c'est plus sûr. Et puis c'est imagé, parce que dans l'esprit de ma grand-mère, que je rappelle est enterrée au cimetière de l'Est depuis les années 80, je replace dans le contexte. Hein. La ménopause atteignait essentiellement les belles-mères. Ou si vous préférez, si t'es belle-mère, t'es forcément ménopausée. Et je tiens à préciser qu'elle disait ça aussi aux hommes. Mais quand est-ce que ça peut vous arriver d'avoir des vapeurs de belle-mère, par exemple?
2: Exemple.
1: En écoutant le discours de Vladimir Poutine, en s'apercevant que son match Tinder, ben, c'est sa sœur, avec leur nouvelle mode de pas mettre la photo en plus. Et alternative à vapeur de belle-mère, il y a « J'ai chaud, je crois que j'ai une buée ».
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1: Mon linge pue. J'ai beau le laver, mais quand je le sors, il sent mauvais. J'ai changé de lessive, mais rien n'y fait. Les fringues, les serviettes, les draps, tout pareil. Alors, c'est apparemment lavé, c'est propre. Ça dégage une odeur de renfermé dans une mouchette de l'humidité, de moisi. Alors, j'ai demandé à ma maman le pourquoi du comment. Elle m'a demandé de me raconter comment je faisais. Bah, moi, je fais tourner la machine la nuit pour profiter de l'électricité moins chère. Et comme j'ai pas le temps le matin, je sors le linge en rentrant chez moi le soir. Et ben voilà, je vous raconte pas ce qu'elle m'a mis. Laisser le linge dans le tambour, même une heure de trop, ça favorise la stagnation de l'humidité et la prolifération des mauvaises odeurs. Alors en hiver, c'est vrai, hein, c'est tentant de remettre à plus tard la sortie du linge, surtout là, aujourd'hui, il y a du vent, il pleut, mais la chaleur résiduelle, associée à une ventilation quasi nulle, eh ben, ça transforme le tambour fermé en serre à bactéries. Même le synthétique qui sèche plus vite, ça n'y échappe pas. Alors, dès la fin du cycle, chez moi, il me joue la truite de Schubert, eh ben, il faut sortir les textiles immédiatement, les secouer énergiquement pour les détasser, c'est comme ça qu'on dit, et les installer sur l'étendoir en les espaçant au maximum. L'aération du linge, ça empêche la prolifération des bactéries, et c'est ça qui donne ces mauvaises odeurs. Eh ben, merci ma maman.
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0: avec On jettera nos montres.
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3: Des maths la Bretagne, c'est l'heure de la bonne idée 100% pur beurre. Vous avez envie de voir Céline Dion en concert et de faire une bonne action? Alors écoutez bien la bonne idée qu'ont eu les bénévoles du festival Belles Étoiles à passer dans le 35. Pour résorber une dette de 90 000 euros, ils organisent une grande tombola afin de vous faire gagner deux places pour le concert de Céline à la Défense Arena, pardon pour les oreilles, le 12 septembre. 2,50€ le ticket et une probabilité non négligeable de gagner puisque, spoiler alerte, il y a moins de participants qu'à l'euro million. Donc si vous gagnez, bah trop bien, bravo, vous pourrez aller vous égosiller sur « J'irai où tu iras ». Mais si vous perdez, rassurez-vous, vous aurez fait une bonne action en aidant l'association. Le festival de musique Belles Étoiles, lancé en 2025 à Passé près de Rennes, avait été un beau succès, il y avait carrément eu le groupe Superbus. Malheureusement, même si la fréquentation était au rendez-vous, ça n'a pas été suffisant pour que les comptes soient à l'équilibre. Alors pour que le festival reparte sur une base saine, il faut que la dette soit épongée au plus vite, d'où cette tombola. Vous pouvez y participer en cherchant Tombola Belles Étoiles sur Google. Vous tomberez sur le site de la plateforme Hello Asso qui gère l'opération. Le tirage au sort aura lieu ce vendredi soir. Il vous reste donc moins de 3 jours pour participer. Faites vite, je croise les doigts pour vous. Et on reste dans le monde des festivals avec le chiffre du jour. Le festival du film insulaire de l'île de Groix a fêté sa 25e édition la semaine dernière. Happy birthday et à demain pour une nouvelle bonne idée.
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1: On sait qu'on est Lorrain parce qu'on est grenat à la vie, à la mort.
2: Mais bien sûr, évidemment.
1: Je la croise à la librairie La Pensée Sauvage, avenue de Nancy à Metz. Un charmant repère d'amoureux de livres de nature et de poésie.
2: Pas très loin du stade Saint-Symphorien.
1: Exactement. Amoureux de livres de nature et de poésie, donc je m'étais perdu.
2: Oui.
1: Elle entre dans la boutique, je lui demande son prénom, persuadée de lui avoir déjà signé un livre. Anne-Marie, elle lâche du bout des lèvres. Elle m'assure que je ne lui ai jamais rien signé, elle s'en souviendrait, et je comprends vite que son après-midi serait plus belle si je daignais lui lâcher la grappe. C'est ma fâcheuse habitude de parler aux inconnus. Mais c'est con, j'ai pas envie de lui lâcher la grappe parce que je pressens le bon millésime.
2: Oui.
1: C'est que la dame a de l'allure et de la conversation. Alors je pousse un tout petit peu le taillage de bavette en lui demandant si ça va. Attention, un vrai ça va, hein.
2: Oui.
1: Pas le gant de toilette tiède de politesse constant à tout bout de champ, sans jamais écouter la réponse.
2: Oui, non, puis c'est toujours oui, de toute façon.
1: Un vrai ça va, intéressé, une main de fer dans un gant de téflon.
2: Oui.
1: Et c'est là qu'elle me cueille en répondant qu'elle a enterré son mari la semaine précédente.
2: Oh.
1: Ah ben, me voilà bien.
2: Voilà,
1: si je m'excuse, je concède avoir gaffé.
2: Oui.
1: Or, j'y suis pour rien dans le décessus mentionné.
2: A priori.
1: Alors, je demande à Anne-Marie si elle a été heureuse avec son mari et aussi comment ce mari s'appelait. Tout ceci est vrai. Hein.
2: C'est délicat, non, c'est vrai.
1: Oui, bien sûr. Il s'appelait Norbert et il a consacré toute sa vie au sport. Supporter du FC Metz devant l'éternel, il a été enterré avec un maillot grenat floqué du nombre 33, son année de naissance. Le foot était tout pour lui, précise Anne-Marie. Et lorsque je lui demande si Norbert a pu aller au stade jusqu'au bout, elle s'exclame, évidemment, à la fin c'était dur pour lui à cause de la maladie et à cause des résultats du club. Alors je me suis demandé combien sont-ils en Moselle à indexer la santé ou la courbe de leur morale sur les résultats de leur club de cœur. Pour combien de vrais supporters la météo dépend d'un point arraché à Jean Bouin, La Beaujoire ou Raymond Coppa. J'ai laissé Anne-Marie à ses livres, à sa nature et à sa poésie, songeant qu'on peut aimer sans condition les bouquins, sa femme ou l'équipe de foot de sa ville. Et je me suis laissé espérer qu'un instant entre les rayons chargés d'ouvrages, Norbert avait pointé le bout de son nez.
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3: Bonjour, je m'appelle Gérard Monange et la bibliothèque est devenue mon lieu préféré pour partager ma passion pour le jeu d'échecs. Dame prend F7, échec et mat.
4: Comment vous est venue la passion des échecs, Gérard ?
3: Quand j'avais 17 ans, je me suis arrêté devant la vitrine d'un magasin de jouets et j'ai vu un jeu d'échecs. Et ce jeu d'échecs a été pour moi un phare, puisqu'il m'a permis de réaliser mon métier, c'est-à-dire d'être professeur d'éducation physique.
4: Ce qui est marrant, entre guillemets, dans votre histoire, c'est que vous avez été prof de sport, et là, maintenant, vous êtes mis à apprendre les échecs dans cette bibliothèque.
3: Le hasard a voulu que Colette m'a fait découvrir d'abord l'éco-quartier Ginko où j'habite et j'ai découvert la bibliothèque de Bordeaux-Lac. Ce lieu m'a plu et j'ai rencontré un joueur d'échecs et c'était le début de cette merveilleuse aventure.
4: Une formidable aventure qui marche hein, parce que vous avez eu beaucoup d'élèves depuis. Comment vous expliquez ce succès, Gérard ?
3: Alors je crois que je vois le jeu d'échecs différemment. Un enfant n'est plus dans une cour d'école, il est devant un échiquier, il va raconter son histoire. L'échiquier, c'est une toile. Et chaque coup, chaque déplacement de pièce va peut-être faire un chef-d'œuvre. Où l'enfant écrit son histoire, ce n'est plus la cour de l'école, c'est une réponse à leurs problèmes, c'est une magnifique peinture que tout le monde est capable de composer. Le jeu d'échecs, c'est la vie. Tout ce qu'il découvre sur le jeu d'échecs, il va le découvrir et il aura les meilleures réponses possibles. Et sa route sera la plus belle possible.
4: Donc Gérard, vous avez commencé les échecs à 17 ans. Maintenant, vous avez 80 ans. Qu'est-ce qu'on peut vous souhaiter ?
3: Continuer de pouvoir apporter ma passion à tous ces joueurs. et rien ne pourra m'empêcher de continuer de faire encore un bout de chemin et d'aider tous ces jeunes.
4: Et en plus, on le rappelle, vos ateliers sont totalement gratuits.
3: Oui, vous êtes les bienvenus et n'oubliez pas que avant de commencer une partie, vous avez les mêmes pièces que votre adversaire. Il n'y a ni vainqueur ni vaincu. Croyez en vous.
4: Eh bien, merci beaucoup, Gérard.
3: C'est moi qui vous remercie de m'avoir tendu le micro. Je souhaite à tous les mordus, les fans de ce jeu, de venir me voir, de passer un bon moment autour d'un jeu d'échecs.
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6: À quoi servent les maths ?
7: Par exemple, si on est coiffeuse, pour faire payer ses clients, au lieu que de prendre une calculette, le faire de tête comme ça le plus rapidement, comme ça on n'utilise pas trop notre téléphone. Puis c'est intéressant les mathématiques.
8: Moi je trouve que ça sert à tout et à rien. Les profs, ils disent faut savoir convertir, mais ça sert à rien quand on est grand en fait.
9: Dans n'importe quel métier, il faut savoir les maths. Convertir s'il faut, parce que ça se trouve, à un moment donné, l'occasion elle va venir, tu vas pas savoir et ça va être compliqué. Et moi je préfère les maths que le français.
10: Moi je me dis, c'est comme toutes les autres matières, plus tu sais de choses et tu es bon en maths, français, grammaire, plus tu auras plusieurs métiers à ta disposition.
11: J'ai jamais trop aimé les maths, mais je sais que je pense que ça va beaucoup servir.
12: En fait, les maths, c'est une des premières matières à être inventée. Les maths, c'est la base de l'école. Hein.
13: Pour payer quelque chose, il faut se servir des maths pour, par exemple, compter les pièces, les billets, etc. En fait, les maths, il y a beaucoup de choses qui servent à beaucoup de choses. Il y a des choses où tu vas jamais t'en servir en mathématiques, quoi. Par exemple, la géométrie, tu t'en sers que dans quelques métiers. Tu vas pas t'en servir dans tous les métiers du monde.
14: On était parti à Cultura et j'avais pris des sous, mais j'avais mal compté. Donc, je demande à ma mère de payer parce que j'avais pas assez. Mais du coup, faut compter tout. Faut compter les centimes et les euros et tout ça.
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2: L'auteur du livre que je vous présente aujourd'hui dans Toujours à la page les a tous interrogés. Ce père de famille qui, après avoir tué femme et enfant, s'inquiète du sort de sa chienne. Ce japonais cannibale interpellé au bois de Boulogne ou encore ce membre de la Société de protection des oiseaux soupçonné d'être un tueur en série. Jacques Poinaz fut commissaire de police, chef adjoint de la brigade criminelle de la police judiciaire de Paris, également chef de l'unité de coordination de lutte antiterroriste. Cet Ardéchois de naissance témoigne de sa carrière dans Le temps des aveux, Le réfrigérateur du japonais cannibale et autres récits de la brigade criminelle. Un livre paru chez Mareuil Éditions. Le retour sur 13 des enquêtes les plus marquantes de sa carrière avec, en ligne de mire, à une époque où l'ADN n'était pas encore la reine des preuves, l'obtention des sacro-saints aveux. Des aveux qui viennent ou non, et qui dissimule parfois une partie de la réalité, qui laisse aussi souvent l'enquêteur avec un sentiment de frustration. Jacques Poinaz.
3: Oui, de la frustration, parce que les aveux ne sont pas toujours totalement sincères, ou complets, ou indiscutables. Il y a souvent une fragilité de l'aveu, puisque lorsque les aveux, on se projette déjà dans le procès et la preuve devant les assises pour les homicides. Mais ces histoires, c'est aussi ce basculement de la personne qui avoue, et souvent, même si le policier avant tout est content d'avoir résolu une affaire, parce qu'une affaire criminelle est toujours un poids pour les policiers, mais il y a également parfois un peu de, sinon de pitié, du moins de tristesse de voir un homme qui parfois avait une vie jusque-là normale et qui bascule dans le monde de la prison pour une longue peine.
2: Mais quelle perception vous avez de ça quand vous êtes face à quelqu'un qui n'est pas un criminel aguerri et qui bascule pour des raisons qui paraissent en fait futiles, si on y pense bien?
3: Alors, je crois que ça reste un mystère de l'homme, un mystère de l'humanité. Comment comprendre que quelqu'un qui a jusque-là eu une vie parfaitement banale, d'un seul coup, pour des raisons difficiles à imaginer, passe à des actes terribles?
2: On voit la grande diversité des affaires que vous avez traitées. C'est d'autant plus agréable à lire qu'effectivement, on ne sait jamais où vous allez nous emmener à chacune des histoires. Comment vous avez fait la sélection?
3: J'ai pris celles qui sont restées dans ma mémoire, je dirais, qui m'ont laissé un sentiment, soit de satisfaction, soit d'échec, ou comme celles qui se passent en Ardèche, où je reviens pratiquement dans mon village natal pour enquêter sur une affaire d'explosifs dans la communauté de l'ex-tueur de l'Ardèche, Pierre Conti. Mais souvent aussi parce que ce sont des affaires qui ont quelque chose de particulier, parfois de presque burlesque, parfois de troublant, comme ces adolescents qui, pour donner un alibi à leur ami, inventent un stratagème un peu diabolique. J'ai essayé de montrer que la réalité est souvent plus surprenante que la fiction même.
2: Et c'est sans doute ce qui est le plus fascinant dans chacune des histoires que nous confie Jacques Poinaz. Et ce qui est captivant, c'est ce récit au plus proche du travail de l'enquête et les impressions, les réflexions que partage l'auteur avec nous au fil de chacune. Alors si vous êtes fan de faits divers, jetez-vous sur Le temps des aveux de Jacques Poinaz, paru aux éditions Mareuil.
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4: Tom Aubry, salut Tom.
5: Salut Quentin, bonjour à tous.
4: Qu'est-ce qu'on raconte comme histoire aujourd'hui?
5: Aujourd'hui, je vais vous raconter l'histoire du super-héros de la culture française.
4: Ah bah, ouvrons le livre, hein. Allez, c'est parti.
5: La raison, 125, André Malraux et la Côte d'Azur. Alors notre territoire a accueilli des grands noms, tels qu'André Malraux, le premier ministre de la culture. Et saviez-vous qu'il a vécu un temps dans les Alpes-Maritimes?
4: Alors, pour ceux qui ne le connaissent pas, qui était André Malraux, en plus d'être ministre de la culture?
5: Alors André Malraux est né à Paris en 1901. C'est un écrivain, un aventurier et un homme politique. Et en 1933, son roman La condition humaine lui vaut le prix Goncourt. Mais bon, l'Europe s'embrase. Il va s'engager dans la guerre civile espagnole, ainsi que dans la résistance française contre l'occupation nazie.
4: Et qu'est-ce qu'il est venu faire sur la Côte d'Azur?
5: Eh bien, en 1940, lorsque la France perd la guerre, André Malraux est fait prisonnier, mais il réussit à s'évader. Dans sa fuite, il écrit à De Gaulle pour lui proposer de continuer le combat, mais le résistant chargé de transmettre ce courrier est arrêté par la police, et pour éviter que la lettre soit découverte, il va la manger.
4: Ah, il va carrément manger le papier.
5: Eh oui, et ne recevant aucune réponse, Malraux croit qu'il a été écarté par De Gaulle pour des raisons politiques. C'est donc en janvier 41 qu'il s'installe à Roquebrune-Cap-Martin, dans une villa magnifique, où il restera jusqu'à l'automne 42, avec un passage à la villa Les Camélias à Cap d'Aille. Lors de son séjour au bord de la mer, il va d'ailleurs reprendre contact avec des écrivains installés dans la région, tels qu'André Gide et Roger Martin Dugard.
4: Ouais, finalement, c'est un peu un refuge au soleil pour lui, la Côte d'Azur. Hein.
5: Oui, sauf qu'André Malraux ne va pas rester sans rien faire. Il joue un rôle important dans la résistance, et après la guerre, il est nommé par le général de Gaulle pour devenir le tout premier ministre des Affaires culturelles. Il va contribuer à rendre la culture accessible au plus grand nombre, et on connaît aussi son discours de 1964 avec son fameux
6: « Entre ici, Jean Moulin, avec ton terrible cortège !»
5: Mais André Malraux, ce n'est pas que des discours, car chez nous, la Villa Arson, le musée Chagall, Fernand Léger et la Fondation Mag sont encore aujourd'hui les quatre principaux monuments de cette politique culturelle. Cet homme aura marqué le XXe siècle et les Alpes-Maritimes. Et c'est bien sûr
4: une bonne raison d'aimer la Côte d'Azur,
5: en plein dans le mille.
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7: Laetitia Ribeiro est biographe familiale. Pourriez-vous l'accueillir chez vous et lui raconter votre vie? Laetitia Ribeiro, légende ici.
8: Bonjour, je m'appelle Laetitia Ribeiro, j'ai 50 ans. Je suis née au Mans et j'ai grandi à Parigné-l'Évêque. Ma particularité, je suis biographe familiale. J'écris des récits de vie pour les personnes qui souhaitent laisser une trace. Et donc je suis biographe à Encre d'Humanité.
9: Écoutez-moi.
8: Qu'est-ce qu'être biographe familiale? Eh bien, c'est raconter des histoires de vie, accompagner des personnes en fait qui ont le souhait de laisser une trace, de témoigner de leur histoire, soit pour eux, soit pour leurs enfants. En fait, léguer un petit peu leur récit de façon à ce qu'ils se perpétuent dans les générations à venir. Comment est-ce que je procède? Donc, la plupart du temps, je me rends au domicile des personnes. C'est avant tout une rencontre humaine et mon travail, c'est à la fois de les guider dans le récit de leur vie, mais aussi de comprendre et de percevoir les émotions, les silences pour pouvoir écrire tout cela. Qu'est-ce que l'écriture permet? Alors, au-delà effectivement du récit, l'écriture, elle permet parfois de s'alléger. Hein. J'ai aussi cette particularité d'être biographe accompagnante. L'écriture permet parfois de témoigner, mais aussi de s'alléger. L'écriture, elle permet de revisiter son histoire, faire un peu parfois le bilan ou l'avancer. Elle peut permettre une avancée, en tout cas, sur ce qui a été vécu. Si j'ai fait pleurer des gens, ce n'est pas moi qui fais pleurer les gens. Ce sont souvent leur histoire et l'émotion que ça peut dégager effectivement de raconter son histoire, mais c'est souvent aussi à la lecture de ce que j'ai pu écrire en fait. Les gens disent souvent que c'est particulier de se relire, de se voir écrire, et que c'est une expérience qui est à la fois extrêmement émouvante et à la fois c'est singulier. Les personnes à la fois ont l'impression d'avoir écrit leur récit, puisque l'idée c'est vraiment de les rencontrer et de pouvoir effectivement écrire au plus près de ce qu'ils sont. Donc ça, chaque fois en fait, les gens me disent que c'est un cadeau émouvant, mais un cadeau réciproque surtout.
10: C'est ma vie.
8: Est-ce qu'on est bien en Sarthe? Je suis revenue sur mes terres natales, donc c'est que c'était important et qu'on y vit bien. Pour moi, c'est important, que ce soit dans la biographie ou au fond d'être revenue en Sarthe. Pour moi, il y a quelque chose de l'histoire de ses racines, de savoir d'où on vient, de savoir où l'on va. Oui, on y vit bien en Sarthe. Voilà, c'était Laetitia Ribeiro, biographe à Encre d'Humanité. J'ai été très heureuse de vous parler de la biographie, de la découverte de la biographie. Et comme j'ai coutume de dire, il faut écrire son histoire puisque chaque histoire mérite son encre.

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2: Installée à Rivesaltes, dans les Pyrénées-Orientales, la boutique laboratoire showroom Les Givrés Haute Glacerie propose une approche originale de la gourmandise. Des pâtisseries en trompe-l'œil entièrement glacées.
3: Bonjour et bienvenue chez Les Givrés Haute Glacerie à Rivesaltes.
2: Merci de nous accueillir, Dominique, ici dans un univers de pâtisseries glacées.
3: C'est de la pâtisserie glacée, donc avec des caramels coulants, des pralinés, tout en restant dans de la glace avec des produits locaux au maximum. Donc c'est une boutique laboratoire showroom.
2: Et là, vous m'emmenez où?
3: Alors là, je vais vous amener voir mon époux, car c'est lui l'artiste, hein, c'est lui qui crée tout ça.
2: On peut rentrer?
4: Rentrez donc.
2: Bonjour Xavier, c'est vous le créateur de tout ça?
4: C'est bien moi, oui, voilà.
2: Donc votre métier, c'est pâtissier à la base?
4: Pâtissier, oui, exactement.
2: Glacier?
4: Glacier, c'est une création de ma part, voilà.
2: Comment vous avez eu l'idée de vous spécialiser dans la pâtisserie glacée?
4: C'est avec le réchauffement climatique, je pense, ça m'est venu comme ça l'idée. Tiens, pourquoi pas faire une création de pâtisserie glacée? Tout nouveau, nouvelle création, voilà.
2: Vous aviez envie, vous, de desserts un peu frais, de la fraîcheur?
4: Oui, c'est ça, oui, exactement. C'est par rapport au bord de mer aussi, que de côté rafraîchissant, réconfortant, pour se faire plaisir au bord de plage, par exemple.
2: Vous visez une clientèle grand public, mais aussi des professionnels?
4: Exactement, oui, c'est ça, oui. Les restaurations, la clientèle particulière aussi.
2: Dites-moi, ça sent très très bon là, dans ce laboratoire. Vous avez travaillé quoi juste avant d'entrer arriver?
4: J'ai travaillé le chocolat, voilà, oui. Oui, oui, je travaille le chocolat, je suis en train de faire des chapeaux pour le claque. C'est un événement ici à côté. Et on fait des chapeaux de leur logo. En fait, c'est un chapeau factice en revêt de chocolat.
2: Alors, dans votre laboratoire, bon, évidemment, il y a des appareils de pâtisserie.
4: Oui.
2: Ça, c'est sûr. Et il y a aussi, j'imagine, des appareils à glace.
4: Voilà, nous avons ici devant nous une sorbetière. À côté, nous avons un pasteurisateur où je fais maturer mes glaces. Où je cuis mes glaces et je fais maturer 24 heures. Ici, nous avons une cellule de refroidissement.
2: Ah, il y a quoi dedans?
4: Voici les petits chapeaux.
2: Ah, les petits chapeaux.
4: Voilà, oui.
2: D'accord. Ils vont rester longtemps, là?
4: Ils vont rester, ils vont rester 2 heures pour que ça soit bien, bien glacé. Et après, ça va partir en boîte et en décoration, puis en boîte.
2: Alors, ici, ça, c'est la partie production.
4: Et nous allons dans la salle à côté. C'est la salle ici, emballage et finition.
2: Alors, on va faire une petite dégustation.
4: Oui, bien sûr, oui.
2: Xavier, vous avez fait de grandes maisons, vous?
4: C'est Monsieur Ducasse, à Paris et à Londres. J'ai pas mal baroudé, oui. Et beaucoup aussi travaillé sur la Côte d'Azur, oui.
2: Alors là, Dominique, vous avez sorti quoi?
3: Alors là, c'est une mangue fruit de la passion, sur une petite guimauve à la vanille.
2: Alors c'est incroyable, parce qu'on dirait vraiment le fruit qui est dans l'assiette.
3: C'est exactement ça. On va la couper en deux.
2: C'est vraiment un trompe-l'œil.
3: Vrai trompe-l'œil.
4: Alors à l'intérieur, c'est un sorbet à la mangue, un sorbet au fruit de la passion, un caramel coulant parfumé au gingembre et à la vanille, et un petit biscuit de coco. Tout ça déposé sur une guimauve à la vanille de Madagascar.

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2: Je rêvais d'avoir une maison à la campagne. Cette maison, c'est comme si j'y étais née. C'est ma maison de famille.
3: Ma maison s'appelle l'Ostao de la Mar.
4: C'est une maison un peu envoûtante.
5: Eh bien, vous voyez, des livres et trois fenêtres qui me donnent le paysage du pays, comme si c'était trois tableaux.
6: Ils ont vécu ici.
7: Thibaut Gaudry.
8: Alain Delon, vous l'aviez rencontré sur un tournage?
9: Non, je l'ai rencontré dans la rue. Mais on a fait un film ensemble qui était Jeff, et qui était un film qu'Alain désirait faire avec moi, donc ça a été aussi une rencontre.
6: En 1968, deux stars du cinéma français sont réunies pour la première fois à l'affiche de Jeff, un film qui ne restera pas dans les mémoires, contrairement à la grande histoire d'amour qui est en train de naître depuis quelques semaines. Mireille Darc et Alain Delon ne se quittent plus.
10: Alain Delon enchaîne les films, dont Jeff et Madly, sur lesquels il a comme partenaire l'égérie de Georges Lautner, Mireille Darc. Ils tourneront 8 films ensemble. Nouveau coup de foudre qui scellera une histoire d'amour qui le marquera à jamais. Il dira de Mireille près de 40 ans plus tard lors de sa disparition. Elle était la femme de ma vie, ma moitié.
6: Deux ans plus tard, alors que Delon est à Marseille pour tourner Borsalino et que le couple cherche un coin de soleil et de tranquillité, l'ami et agent de l'acteur, Georges Baume, leur fait découvrir Aix-en-Provence où il habite. Ils sont sous le charme et ne tardent pas à s'installer dans un hôtel particulier du quartier Mazarin, le plus ancien de la ville.
11: Pourquoi tu t'en vas?
12: Parce qu'on est deux.
11: Je comprends pas.
12: Facile à comprendre. Un jour ou l'autre, il n'en restera plus qu'un de nous deux. Faut mieux que je m'en aille avant. On finira par se tirer dessus.
6: Dans l'hôtel de Boisgelin, aux belles pierres ocre, construit en 1650 et classé monument historique, ils louent le vaste rez-de-chaussée qui leur permet de profiter de l'adorable jardin avec son imposante fontaine à vasque. Ils y font même percer une porte dans l'un des murs afin de pouvoir sortir discrètement et éviter les éventuels groupies ou paparazzi, et flâner dans les rues ou aller déjeuner aux Deux Garçons, la plus célèbre brasserie de la ville.
13: Tu sais où tu m'aimes?
11: Sûr.
13: Même après que tu m'auras fait l'amour.
11: Ça dépend de toi.
6: Ils y mènent une vie paisible, en famille, dans cette ville qui est encore une belle endormie, qu'une polémique va réveiller un peu. Alain et Mireille aimeraient bien pouvoir se baigner au saut du lit et faire construire une piscine. Une faute de goût majeure pour les habitants du quartier et les défenseurs du patrimoine. Une polémique qui en créera une autre. Mireille Darc aime bronzer au bord de sa nouvelle piscine en tenue d'Ève, conduisant un voisin, dont la vue donne sur le jardin, à déposer une main courante pour offense aux bonnes mœurs. Une protestation qui n'empêche pas l'actrice de continuer à lézarder nue sous le soleil aixois.
13: Il faudra encore un peu de champagne.
11: Sommelier?
13: Parce que vous avez besoin du sommelier pour me servir. Et doucement, le champagne c'est fragile. C'est mon père qui m'a appris ça.
11: Ah oui?
13: Tiens, vous n'avez pas besoin du sommelier pour me tenir la main? Vous ne voulez pas coucher avec moi en plus, là, tout de suite sur la banquette?
6: Ils passeront 5 ans...

0: dans ce lieu dont la beauté laisse interdit, comme le dit Mireille. Et aujourd'hui, il n'y a aucune plaque pour rappeler aux nombreux touristes qui se baladent sur la jolie place des Quatre Dauphins que cet hôtel particulier a abrité l'une des plus fameuses idylles.
1: C'est un mot qu'elle m'a écrit, il doit y avoir 40 ou 35 ans, ou 35 ou 40, peu importe, qui résume à lui seul tout ce qu'est Mireille. Et c'est un mot que j'ai toujours avec moi depuis ces 40 ans et qui m'aide à vivre. Mon amour, il est 3 heures du matin et je n'arrive pas à dormir. Je pense à toi qui as tellement de mal à vivre. Je t'ai donné tout. Et j'ai simplement besoin d'un peu de calme et de tendresse. Et d'un sourire le matin parce que la vie est là et qu'il faut remercier le ciel d'être l'un en face de l'autre et de s'aimer.
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1: Être prévu de faire des crêpes 100% Lorraine. Jérôme Prodhomme vous prouve que quand c'est Lorrain, eh ben c'est Fabien.
2: On va parfois chercher ailleurs ce qu'on a sous les yeux. Et ça marche aussi pour la bouffe. Regardez les voûtes, par exemple. C'est quand même autre chose que les crêpes rachitiques qu'on nous sert ailleurs, que ces blinis tout petits, là, qu'on achète en paquet avant de les tartiner avec je ne sais quoi. Non, les voûtes, c'est la Lorraine comme on l'aime, gourmande, généreuse. Avec peu de choses, finalement, on se fait plaisir. On peut même y ajouter sa pâte. Alors pour les nouveaux Lorrains qui m'écoutent, les voûtes, ce sont des crêpes typiquement lorraines, épaisses d'un bon centimètre, dont la tradition se perd un peu d'ailleurs, mais dont le simple mot rappelle à pas mal de Lorrains les soirées chez mes mères, avec la pluie dehors et la famille bien au chaud, une bonne odeur aussi. On peut les tartiner, on peut même les garnir hein, dans la version sucrée en ajoutant des fruits, par exemple quand on fait couler la pâte dans la poêle, des brimbelles, des mirabelles qu'on a sorties du congélateur où elles ont été précieusement déposées cet été. La recette des vôtres, elle est tellement simple que je pourrais m'y mettre aussi. Hein. Alors il faut 200 g de farine, plutôt de la T55, 300 ml de lait, 50 g de maïzena, 2 gros œufs ou 2 œufs moyens et un jaune, 35 g de sucre vanillé, ça fait 2 grosses cuillères à soupe, un demi sachet de levure, une pincée de sel et puis de l'huile pour les cuire. Alors, certains mettent aussi dans la pâte un peu de goutte, hein, genre de la mirabelle ou du kirsch. Ensuite, bah, c'est pas compliqué, on mélange la farine, la pointe de sel, le sucre vanillé, la levure, la maïzena, on tamise pour éviter les grumeaux, on ajoute le lait puis les œufs, on mélange évidemment puis on laisse reposer 2 heures avant de se lancer dans la cuisson à l'huile. Hein. Des vôtres chaude, servie minute sur l'assiette quand tout le monde parle fort, bah ça, c'est un plaisir typiquement lorrain et c'est fin bien. Et la recette est sur ici.fr.
1: Et vous savez quoi? Moi j'ai envie de me régaler avec vos recettes. N'hésitez pas à nous envoyer votre recette de vôtre sur les réseaux sociaux. Ici Lorraine, il est 6h42, vous écoutez Ici Matin Lorraine avec Noël qui approche. Vous avez peut-être envie de faire plaisir à votre chien. Qu'est-ce que vous pourriez lui offrir? Réponse dans un instant avec Pierre Fabin.
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3: J'écrivais déjà quand j'étais punie au lycée, parce que j'avais quand même une scolarité un peu chaotique. Quand j'étais punie au lycée, on me demandait de faire des rédactions. Pour moi, c'est une bonne nouvelle.
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5: C'est une signature que l'on reconnaît au premier coup d'œil. Illustratrice, autrice de BD, la Vésulienne Sophie Lambda s'est imposée en quelques années dans nos librairies. Sophie, à la Haute-Saône, cette terre, qu'est-ce qu'elle représente pour vous?
3: Oui, moi je viens de Haute-Saône. En plus, c'est une partie de la Franche-Comté. C'est pas forcément la partie de la Franche-Comté de laquelle on parle le plus. On parle beaucoup du Doubs, on parle beaucoup du Jura, du marché de Noël de Montbéliard. Mais la Haute-Saône, on est un peu les oubliés. Et moi, c'est une région qui m'est chère, c'est là que j'ai grandi, c'est là que j'aime revenir régulièrement. Et voilà, c'est chez moi.
5: Et malgré cet attachement, le déclic de la création n'est pas arrivé tout de suite. Il a fallu attendre, je crois, la trentaine pour que l'écriture s'impose un peu comme une évidence, Sophie.
3: J'écrivais déjà quand j'étais punie au lycée, parce que j'avais quand même une scolarité un peu chaotique. Quand j'étais punie au lycée, on me demandait de faire des rédactions. Pour moi, c'est une bonne nouvelle. Donc, je pense que j'aimais déjà écrire, mais je ne m'étais pas rendu compte que je pouvais le faire pour le plaisir, que je pouvais potentiellement en faire un métier. Donc, c'est arrivé tard quand j'ai vraiment ressenti le besoin de raconter une histoire, celle que j'ai racontée dans ma première BD, qui était une espèce d'urgence à écrire. Mais voilà, c'est arrivé tard et je pense qu'on m'a pas assez peut-être à l'école, encouragé à le faire.
5: Aujourd'hui, vous, Sophie Lambda, vous ne rentrez plus dans les cases, vous les dessinez, vous explorez de nouveaux formats comme des carnets de voyage pour exprimer notamment une soif d'indépendance qui définit son quotidien, c'est ça un peu, non?
3: Je fais ce format qui me ressemble, j'adore le carnet de voyage, mais celui que je fais, il a un petit peu différent parce qu'il y a de la BD dedans. Et c'est directement inspiré par des voyages que je fais qui sont toujours très différents. Des fois, je pars avec des groupes, des fois, je pars toute seule. Des fois, je vais rejoindre des amis. Des fois, je pars complètement à l'arrache. Des fois, je suis très organisée. C'est toujours très différent. Et moi, c'est des aventures que j'adore raconter. Donc là, j'ai le deuxième que j'ai envoyé à l'imprimeur qui va arriver d'ici 2 mois, que j'ai vendu sur ma boutique en pré-vente, sophielambda.com. Et puis voilà, là j'espère en 2026 refaire de la bande dessinée, de la vraie bande dessinée, un peu comme la première que j'ai sortie, Tant pis pour l'amour. Ma priorité, c'est de garder d'être indépendante, d'être autonome, de compter principalement, c'est pas pour ça que je ne sais pas demander d'aide, mais je compte principalement sur moi. J'ai toujours voulu cette indépendance et ne pas compter sur quelqu'un d'autre pour vivre. Aujourd'hui, ma priorité, c'est vrai que c'est de continuer à voyager, de continuer à pouvoir bouger tant qu'on le peut, que ce soit au niveau de la santé et financièrement. C'est un luxe et c'est une chance de pouvoir faire ça.
5: Une femme libre au parcours inspirant, à retrouver d'ici 2 mois d'ailleurs avec son nouveau carnet de voyage et en 2026 pour sa prochaine bande dessinée aussi. C'est l'objectif. Merci Sophie Lambda d'être intervenue au micro ici Belfort-Montbéliard.
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6: C'est la Camille Minute, votre chronique de la joie et de la bonne humeur. Aujourd'hui, on va parler des red flags. Alors c'est quoi un red flag ? Un red flag, c'est littéralement un drapeau rouge. Dans la vraie vie, ça veut dire attention danger, fuis, cours, ne réponds pas à ce message. Le red flag, c'est le petit signal que ton cerveau voit mais que ton cœur ignore, en disant « Non mais ça va, je gère, on va gérer ». Le red flag, c'est pas encore une catastrophe, c'est l'annonce de la catastrophe. C'est le teaser du film d'horreur. Il dit « Je suis pas jaloux ». Par exemple, si le mec il dit « Je suis pas jaloux », mais il connaît l'heure de ta dernière connexion avant tout le monde, il est jaloux. Okay ? Si elle te dit « Ah mais moi je suis très cool », mais qu'elle fouille dans ton téléphone, même quand il est éteint, elle est pas cool. Un red flag, c'est pas un défaut, c'est un avant-goût du problème. C'est quand quelqu'un te dit « Ah, moi je suis comme ça » et que toi, au lieu de partir, tu réponds « Ah, bah parfait ah, !»« Non, fuis, cours !» Bref, les red flags, c'est simple. Si tu te dis « Ça va sûrement passer », eh ben ça passera pas. Voilà, c'est aussi simple que ça. Alors maintenant, ce que je vais faire, c'est que je vais vous lister, parce que l'être humain va toujours trop loin, des red flags vraiment exagérés, des red flags qu'on voit sur les réseaux sociaux qui sont vraiment... ça va beaucoup trop loin. Une fois, j'ai vu une vidéo, il y a une nana, elle a sorti. « Moi, j'ai un red flag. Mon red flag... c'est les mecs qui tiennent la barre du métro dans le métro. » Donc maintenant, en fait, faut choisir entre tomber par terre ou être célibataire. Il y a un mec, il a dit, une fille qui finit son assiette, c'est un red flag. Frérot, elle a juste faim. Hein. C'est pas toxique, c'est la dalle, ça s'appelle. Après, il y a des red flags. Il y a quelqu'un qui dit, moi, mon red flag, c'est quelqu'un qui met son réveil à 6h du matin, même le week-end. Excuse-le d'être pauvre, hein, il veut bosser, ce monsieur-là. Il y a quelqu'un qui a dit, voilà, moi, mon red flag, une personne qui aime l'eau plate. Donc en fait, si t'aimes pas les bulles, t'es toxique, quoi, t'es dangereux. J'ai vu aussi, mon red flag, c'est quelqu'un qui répond trop vite au message, ou trop lentement. Le bon timing, c'est jamais bon, quoi. Il y a un mec, il a dit, moi, mon red flag, c'est une fille qui dit, on verra. C'est pas un red flag, ça, c'est une promesse honnête. Et j'espère qu'elle le verra pas, le mec. Hein. À ce rythme-là, respirer va devenir un red flag. Bientôt, il aspire par le nez, c'est un red flag. Les gens, ils veulent plus une relation, ils veulent un CV sans défaut. Et même là, ils trouveront un red flag dans la photo. Avant, on cherchait l'amour. Maintenant, on cherche la faute. C'est bien ça le problème.
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1: 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En voici la preuve avec Jeff, client fidèle chez Duclos Maillard.
2: Ça fait un an que je viens régulièrement ici. J'ai aménagé dans le quartier déjà. Et puis c'est vrai qu'ici, on est bien accueillis. Et on trouve des vins à des prix corrects, notamment parce qu'ils mettent quand même plus l'accent sur le produit que sur le marketing pour la boutique, par exemple. Moi et ma compagne, on est amateurs de vin. Et puis ici, on achète essentiellement des vins de Bourgogne.
1: Qu'est-ce que vous avez bu récemment ici qui vous a bien plu, qui vous avait été conseillé alors?
3: Le Bourgogne Chardonnay bio.
1: Oui.
3: Voilà, le château de Chemilly, ouais.
1: Qu'est-ce qui vous a plu dans ce vin?
2: Il est vraiment bien rond, puis se rapproche d'un vin de très grande qualité de vin blanc de Bourgogne, quoi. Et puis il est à 25 euros.
1: Ah oui. Effectivement. Oui. Bonjour, messieurs, dames.
4: C'est pas mal, c'est assez élégant pour les fêtes. Ça irait bien avec tout ce qui est viande blanche et tout, puis le chapeau. Mais il y a aussi le Montclis. J'aime bien le Montclis rouge 2022. Alors, c'est dans les 25 euros.
2: Je pense que je vais faire un mix de quelques années bouteilles que vous avez évoquées.
4: Donc,
2: le Côte de Nuit Village,
4: deux comme ça,
2: Chauray-les-Bonnes et deux Montélis rouge 2022, s'il vous plaît.
4: Le Chauray, faudra bien le placer parce que c'est un 2023 et les deux autres, c'est des 2022. Donc le Chauray, vous le mettrez avant ces deux vins-là. Il faut savoir aussi les placer parce que si on met les vins trop prononcés devant les vins qui sont un petit peu plus légers et qui ouvrent le tiroir, la bouche, quoi, et ben les autres, on peut pas les savourer.
1: S'ouvrir le tiroir, ça c'est vrai que j'avais jamais entendu. Hein, et c'est l'expression qui sent le terroir à la cave Duclos Maillard rue de Senove à Dijon.
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5: À Brassimpouille, au cœur de la Chalosse, un témoignage de la préhistoire, le musée de la Dame. Des grottes, un archéoparc, un musée, un site exceptionnel. Notre guide, son directeur Benoît Ducam.
6: À Brassimpouille, tout commence avec la reprise des fouilles en 1981, ce qui va en fait amener la création du premier espace muséographique. Donc là, on est en 1980, hein, c'est vraiment le tout début du début. Quelques bonnes années après, en fait, à partir de 2002, que va être créer la Maison de la Dame, qui va être en fait le nouvel espace muséographique du site de Brassimpouille, autour duquel va se greffer l'archéoparc, qui est la partie extérieure du site sur laquelle ont lieu les ateliers, les animations, en ce moment notamment beaucoup d'ateliers avec des scolaires. Et depuis deux ans maintenant, s'est rajouté à ce complexe le site archéologique des Grottes du Pape, qui se visite également sur Brassimpouille.
5: Si on remonte aux origines, quand a-t-on commencé les recherches?
6: Le site de Brassimpouille, en fait, il a été découvert en 1880, c'est-à-dire 100 ans avant finalement ce qui a lancé le musée aujourd'hui, avec à l'époque non pas des archéologues au sens où on entend aujourd'hui, mais plutôt des amateurs ou des érudits, puisqu'on est au tout début de l'archéologie, qui vont s'intéresser au site de Brassimpouille. Parmi eux, entre autres, Édouard Piette, qui découvrira en 1894 la Dame de Brassimpouille.
5: Cette fameuse Dame de Brassimpouille, c'est une statuette.
6: Alors voilà, la Dame de Brassimpouille, c'est une petite statuette en ivoire de mammouth qui est considérée aujourd'hui comme le plus vieux visage représenté de l'histoire de l'humanité. Et c'est une statuette qui a été, qui est datée, estimée. Alors, on est toujours en permanence en train de préciser les datations. Elle aurait été sculptée à peu près il y a 29 000 ans.
5: Est-ce dire que nous avions des peuplades qui vivaient là, à Brassimpouille, dans la préhistoire?
6: Brassimpouille, finalement, on a la chance d'avoir des grottes qui se sont créées naturellement il y a plusieurs dizaines de milliers d'années. Et finalement, les hommes préhistoriques qui passaient dans la région, puisqu'on est toujours sur des tribus nomades, vont profiter l'opportunité de cette petite cavité, vont s'installer dedans, et pendant plus de 20 000 ans, des tribus vont passer et agglomérer en fait des restes de leur activité, qui ont été découvertes du coup à partir des années 1880 et jusqu'à aujourd'hui encore, puisque on est toujours sur un chantier de fouilles à Brassainpouille.
5: C'est la communauté de communes Coteaux et Vallée du Leuil qui gère le site, ouvert toute l'année, sauf en hiver, à part pour les groupes et sur réservation. Renseignements préhistoire-brassainpouille.fr. 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
3: Complètement gaga avec Olivier Glin. Alors, bonjour Olivier, on parle d'eau aujourd'hui ?
2: Vouille, sagasouille. Bonjour les amis, aujourd'hui on va voir des mots qu'on ne trouve nulle part ailleurs. Chez nous, dans le parler gaga, on a des termes pour tout. Et pour patauger dans l'eau ou la gadoue, on n'a pas un mot, mais trois. Bassouiller, gabouiller et gassouiller. Oui, trois verbes pour exprimer le bonheur de tripoter de la flotte ou de barboter dans la boue liquide. Et, comme on est généreux hein, quand même, on ne s'est pas arrêté là et on a même des noms qui vont avec. On appelle ça des déverbaux, car ces noms viennent des verbes. On a la bassouille, la gassouille et la gabouille. Ces mots sont employés dans la Loire, mais également dans le Lyonnais et le Beaujolais, et puis de façon plus générale dans une bonne partie de la région Rhône-Alpes. Voici une maxime qui nous est donnée par Jean-Baptiste Martin. T'as beau gabouiller la bassouille, t'en feras pas rien des œufs à la neige. La plupart du temps, c'est juste remuer l'eau, éclabousser, patauger. Bref, faire ce que les mamans, elles y trouvent à redire quand les enfants reviennent avec le pantalon trempé. Et s'il y a des gens qui aiment bien gassouiller, ce sont bien les enfants. Les matrues, il n'y a pas besoin de faire grand-chose pour leur faire plaisir. Tu sors une petite bassine, tu mets un peu d'eau au fond et c'est parti pour la gassouille. C'est que ça peut gassouiller jusqu'à l'évaporation totale. La gassouille, c'est révélateur de la personnalité profonde des gens. Hein. Comme le dit l'adage, dans la gassouille, il y a deux sortes de gens. Ceux et ceux qui y tombent et ceux et celles qui t'y poussent. Bon, la nage n'existait pas hein, jusqu'à aujourd'hui, mais mieux vaut tard que jamais. Ou alors celui-ci, d'adage. Quand t'as les pieds dans la gabouille, c'est pas le moment de chercher tes pantoufles. Et oui, chez nous, la gassouille, c'est souvent un souvenir d'enfance. Mais entre nous, on est tous encore un peu des garagnas. Hein. On y aime bien parfois encore. Quel plaisir de gassouiller un peu.

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1: Je marche à côté d'une jeune femme qui est habillée vraiment très rétro.
2: Bonjour.
1: Bonjour. C'est très joli votre tenue.
2: Merci beaucoup.
1: Vous me parlez un peu de votre inspiration ?
2: Oui, en fait, je m'inspire énormément donc, de la mode des années 20, 30 aux années 60. Et j'aime porter donc, des pièces d'époque et des pièces aussi de belle qualité avec de la bonne matière. Donc on en parle justement à l'instant.
3: On parlait de l'importance des belles matières et elle me parlait de son manteau qui est en laine et cachemire et qu'elle avait trouvé pour quelques euros au fripe.
1: Et puis, si je peux me permettre, il y a aussi un côté par conséquent très féminin.
2: Oui, aussi. Ouais. Bah, j'aime énormément tout ce qui touche à la féminité. Je trouve que c'est quelque chose de très beau. De ne pas en avoir honte, en fait, je pense qu'il y a une espèce de honte de la féminité qui s'est développée. Je l'ai remarqué très tôt, même quand j'étais au collège. Et simplement, les choses féminines étaient vues comme moins bien, comme moins intéressantes, moins intelligentes. Et on va dire que le vêtement n'est pas une personnalité à proprement parler, mais le vêtement sert à sublimer. Et la féminité, je trouve qu'elle sublime tout le monde, même parfois les hommes aussi.
1: Et vous ?
3: Moi, je pense que la féminité, moi, avant, j'ai jamais porté de pantalon avant mes 20 ans. Donc, au collège, j'étais souvent assez moquée. Bon, je pense qu'on a eu un peu le même parcours, mais j'étais souvent assez moquée parce qu'on me disait que soit j'essayais de faire trop fille, soit j'essayais de faire un peu nunuche, etc. Il y avait un peu cette haine de tout ce qui touchait aux filles. C'était souvent un peu décrié. On disait, ah, mais ça, c'est un truc de fille. Et du coup, il y avait cette tendance à vouloir être pas comme les autres filles et à vouloir se démarquer. Et du coup, maintenant, c'est bien quand on est adulte de pouvoir l'assumer et puis de trouver des copines aussi où on peut l'assumer.
1: Oui, aussi.
3: Ça aide beaucoup.
1: Est-ce que pour terminer, on pourrait tenter une petite description ?
2: Bien sûr. Alors, je porte un très long manteau marron avec un béret assorti, une robe longue à carreaux marron également, avec une ceinture en cuir toujours marron, une chemise ancienne à col, alors je ne sais pas si on la voit bien, mais blanche, des gants...
1: Dentelle.
2: Oui, dentelle.
1: Des gants magnifiques.
2: Des gants, je crois, qui datent des années 70, marron et beige, chaussures aussi des années 70, marron, un maquillage, donc un rouge à lèvres couleur brique, et les yeux assortis dans des tons marrons également.
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1: Itinéraire bis, cette semaine nous sommes à Tonnerre et aujourd'hui je me suis arrêtée à l'atelier Terre, 6 rue de la Bonnetterie, tout près du port de Plaisance. Vanessa Akoka, bonjour.
4: Bonjour.
1: Merci de nous accueillir dans ce superbe lieu, l'atelier Terre. Vanessa, c'est quoi ?
4: C'est un atelier de poterie et boutique aussi, où on fabrique des poteries utilitaires, de la vaisselle, et on vend sur place.
1: On fabrique, vous n'êtes pas toute seule.
4: Et non, je suis avec Philomène Petitjean, et nous sommes donc un quatre mains pour fabriquer toutes ces réalisations.
1: C'est-à-dire quatre mains, expliquez-moi Vanessa, ça veut dire quoi ?
4: Ça veut dire que ensemble, on part du morceau de terre et on fabrique ensuite toutes nos céramiques, du plat à gratin, aux marmites, aux théières, aux saladiers, ensemble, et on les décore ensemble. Il y a vraiment c'est vraiment un mélange. C'est-à-dire que si l'une tourne, l'autre peut décorer, ou inversement, voilà, toutes les étapes sont faites à quatre mains. Mais ça reste toujours, de toute manière, des pièces uniques, et même quand on fait le même décor, c'est toujours un décor à main levée, donc toujours unique à chaque pièce.
1: Vous avez des décors très originaux. Moi, j'adore parce que ici, dans cette boutique atelier, il y a énormément de couleurs.
4: Oui, bah en fait, c'est notre métier de tous les jours. Donc, on a choisi de faire des choses plutôt gaies, plutôt colorées. On a cherché beaucoup des couleurs joyeuses et voilà, on en fait. On s'inspire de plein de choses, de la nature. C'est parfois un peu naïf, c'est parfois très graphique. Voilà, floral, il y a plein de décors différents.
1: Qu'est-ce qui vous plaît dans ce métier ?
4: Toutes les étapes. Je trouve que c'est un métier au départ très physique quand on travaille l'argile, parce qu'on travaille des poids de terre, on doit pétrir, on doit malaxer la terre. Et puis ensuite, on passe au décor où c'est beaucoup plus délicat. Et donc, ce que j'aime dans ce métier, c'est la variété des étapes. Puis la matière, la terre, c'est vraiment formidable.
1: Alors, vous ne restez pas qu'à Tonnerre, vous faites avec Philomène plusieurs salons. L'accueil du public face à vos poteries, c'est quoi ?
4: Et bien ça, pour nous, c'est un peu la récompense. C'est vrai que quand on va sur des salons, parce qu'en fait, on n'en fait pas tant que ça dans l'année, hein, parce qu'on a vu avec la boutique, c'est pas facile. Mais vraiment, on est super contente de voir la réaction des gens. Ils trouvent ça aussi très coloré, très joyeux. Et en même temps, on va sur des salons autour de la cuisine, des restaurateurs, etc. Et en fait, ils aiment beaucoup le fait qu'on puisse se servir de nos poteries au quotidien. Leur quotidien, d'avoir des tasses, des assiettes, des plats qui vont vraiment au four. Et des fois, ils nous racontent aussi leurs recettes. Et ça, c'est super agréable.
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5: Bonjour Julie,
6: bonjour tout le monde.
7: Lucie, vous commencez avec une affirmation ce matin.
5: Il n'y a pas de rue à la boule.
7: Bah pourtant on roule bien quelque part.
5: Bah oui, mais il n'y a pas de rue. Il y a des avenues, il y a des boulevards, il y a des allées, mais il n'y a pas de rue. C'est une bizarrerie de la ville.
7: Ah mais est-ce qu'on sait pourquoi ?
5: On le suppose. Déjà il faut savoir que si on se penche sur la définition, une avenue est censée être végétalisée, donc bordée d'arbres et de verdure, ce qui n'est pas le cas d'une rue. Alors je ne suis pas allée faire le tour de toutes les rues de la boule pour vérifier si on voit bien des arbres, mais je suppose que c'est en majorité le cas. Ce qui est certain, c'est que les personnes qui ont tracé les voies cherchaient à vendre des parcelles ou des maisons à des personnes plutôt aisées, des gens qui avaient des pépettes, quoi. Des gens qui venaient des grandes villes et qui seraient fiers de donner leur nouvelle adresse. Notre résidence balnéaire se situe avenue des Érables, avenue des Ibis. C'est quand même plus chic que de dire rue. Donc, pas de rue à la boule. Et je suis allée voir chez les voisins si cette particularité a pu déteindre. Et figurez-vous qu'à Pornichet, il n'y a qu'une seule rue.
7: Quoi ?
5: Ben oui, vous avez bien entendu, cette rue s'appelle la rue d'Alsace. Et figurez-vous que c'est même pas une rue. Non mais on marche sur la tête, hein. La rue d'Alsace, c'est une impasse qui s'appelle rue. Alors qu'à côté, il y a des avenues qui devraient s'appeler rue. Bon bref, je suis en train de tout mélanger dans votre tête. En gros, ce qu'il faut retenir, c'est qu'à la Baule, il n'y a pas de rue. Il n'y a que des avenues, des boulevards et des allées. À Pornichet, il n'y a qu'une seule rue. Et les autres sont aussi des avenues et des boulevards. Tout ça pourquoi ? Ben parce que c'est plus classe.
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1: On a tous nos petits défauts. Alors, est-ce que la gourmandise en est un ? Je vous laisse méditer là-dessus, mais moi, je vais vous parler du caramel.
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1: Et pas n'importe lequel. Le Graal des douceurs sucrées. Et puis en plus, c'est de chez nous. Donc autant en parler. Le caramel au beurre salé. Pourquoi je vous en parle ? J'en sais rien, sûrement parce que j'ai une envie de caramel. Alors, vous allez être content, le mot est simple. On change le C en K. Ça donne caramel en breton. On peut pas faire plus simple. Par contre, on va parler du caramel au beurre salé. Donc, ça se dit caramel amande sale. Rien que d'en parler, j'en salive. Leur pot de caramel amande sale, c'est un pot de caramel au beurre salé. Caramel amande sale. Amande, le beurre salé, parce que, encore une fois, vous le savez, le beurre doux, ça sert juste pour le bricolage, hein, pas pour la cuisine. Donc, leur pot d'amande sale pour un pot de délicieux caramel au beurre salé.
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1: Et puis, un autre nom de famille au menu du petit cours d'aujourd'hui, et rien à voir avec le caramel, c'est le roux. Rouxelles ou Rouzic. Le lien commun, c'est le mot breton rouze, qui veut dire tout logiquement une personne rousse ou aux cheveux roux. Lié au rouze, la couleur rousse, donc rouze à rouze était donné comme surnom à ceux qui avaient une crinière rousse. Et par déformation ou mauvaise écriture dans les registres d'état civil, c'est devenu roux, le roux, par francisation. Mais à l'origine, dans notre langue, c'est rouze. Comme Rouzic, c'est le nom donné au pays de Châteaulin, aussi par rapport à la couleur des costumes tenant au roux. Donc, une bise, comme chaque jour, au roux, Rouzic, Roussel, et à demain. Ken Varroas, Pugur Varroas, Vodeis Roas. Demain, il fera jour à nouveau.
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3: Le principe des petits bonheurs, c'est d'aller au petit bonheur, donc au hasard, faire des rencontres avec le micro ici à la main, le tout à l'improviste, sans rendez-vous, sans se présenter. Alors, je vous en ai trouvé un en Savoie, nous sommes au pied du massif de la Chartreuse.
4: Oui.
3: C'est à vous cette maison ?
4: Oui.
3: On est à Saint-Jean-de-Coux ici, c'est
4: oui,
3: ça ?
4: Oui, le hameau de Côte-Barrier.
3: Côte-Barrier.
4: Oui.
3: Et alors, cette maison, je l'ai déjà repérée.
4: Ah bon ?
3: Parce que derrière les vitres, on voit plein de coupes, de trophées divers et variés.
4: Bah oui, parce que je suis un ancien motard, champion de France de la montagne en 1983. Et là, actuellement, je roule en moto ancienne, je fais des démonstrations avec une 2,5 TZ de 86.
3: Et donc je suis passé plein de fois, il n'y avait personne. Et là, vous êtes en train de sortir une moto du garage.
4: Voilà, donc c'est la moto d'une copine que je vais passer au contrôle technique. C'est pour ça que je n'ai pas trop le temps, mais j'ai 5 minutes.
3: Oui, parce que là pour le coup, ce n'est pas une moto de compétition
4: non,
3: celle-là.
4: Non, ce n'est pas une moto de compétition, c'est une moto classique, une 125 Suzuki. Voilà, donc je m'appelle Monsieur Gomez Manuel. J'ai été motociste pendant 45 ans. Et j'ai fait de la compétition pendant 12 ans au championnat de France la montagne. Et donc j'ai eu le titre en 1983.
3: Motociste, ça veut dire quoi ?
4: J'ai un magasin de moto.
3: Une passion depuis toujours ?
4: Oui, depuis l'âge de 15-16 ans, dans la moto, et j'ai toujours fait que ça.
3: Bon, maintenant, vous n'êtes plus un perdreau de l'année ?
4: Non, parce que je suis retraité depuis 3 ans.
3: Voilà. Et vous roulez encore à moto ?
4: Bien sûr, oui. Je roule en moto dès que j'ai l'occasion, quoi. Et là, j'ai fait un mécanicien au Bol d'Or pour un équipage. Et j'ai fait les 24 heures de Barcelone aussi en tant que mécanicien.
3: D'accord.
4: Voilà.
3: Et là, des motos, il y en a plein le garage ?
4: Non, j'ai plus rien. J'ai que mes deux motos de course, mais je peux pas vous les faire voir. Elles sont dans la remorque du camping-car, et du coup, il faut que je sorte tout.
3: Et parce que vous tournez toujours ?
4: Bien sûr, je fais des démonstrations. J'étais au Sunderice Classic en 2024, 2025. C'est au circuit Paul Ricard. J'ai roulé avec des grands champions, style Christian Sarron, Giacomo Agostini, puis tous ceux que j'oublie, quoi.
3: Des démonstrations de quoi ?
4: De vitesse, sur le circuit du Paul Ricard, au Castellet.
3: Sinon, là, aujourd'hui, vous ne faites plus de moto au quotidien ?
4: Si, j'ai une moto pour rouler tous les jours, mais bon, je dois faire 500 km par an parce qu'on n'a pas le temps. On est retraité, on n'a pas le temps.
3: Ah oui, c'est ça. Bon, et sur la route, vous astiquez un peu ?
4: Oh, ça m'arrive, mais en faisant attention au radar comme celui qui est là.
3: Oui, alors on a la nationale, celle qui amène de la route des échelles là, jusqu'à
4: Chambéry. Voilà.
3: Et donc là, il y a un radar tourelle, là, on le voit bien depuis chez vous.
4: Ouais, bien sûr. Donc là, avec des trucs comme ça, on fait attention. Voilà.
3: Bon, merci de m'avoir accordé un petit peu ce temps. Juste cette question, parce que finalement, c'est ça qui m'amène.
4: Oui.
3: C'est quoi le dernier petit bonheur de Manuel ?
4: Ça va être encore au Bol d'Or là, cette année, faire le Bol d'Or en tant que mécanicien, puis avoir des amis de partout. Voilà. Et ça, il n'y a pas de souci. Parce qu'on m'appelle encore tous les jours, j'ai un renseignement de demande.
3: D'ailleurs, ça sonne, on vous entend à la radio.
4: Voilà, ça sonne.
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5: Bonjour Louise, bonjour à tous.
6: Le foot féminin a décidément conquis la Suisse.
5: Ah ça, depuis qu'ils ont accueilli l'Euro cet été, on a l'impression que c'est eux qui ont inventé le foot féminin. Hein. En tout cas, ils se sont sérieusement penchés sur ce phénomène étrange, à savoir des humains de sexe non masculin qui courent après une baballe en essayant de marquer des buts. Pour eux, ça semble tellement extraordinaire qu'ils en ont profité pour mener une expérience. Faire réaliser aux hommes la performance des footballeuses. Mmh. On dit comme ça, je sais, ça peut paraître étrange, oui. Vu que le foot masculin existe depuis bien plus longtemps, et que les mâles sont quand même des pionniers dans ce sport.
6: En fait, il est question d'égalité homme-femme dans cette expérience.
5: Eh ben oui. Vous aurez remarqué que ces dames jouent sur le même terrain que les hommes. Eh ben ça, ça épate les Suisses. Faire jouer les filles sur des terrains aux mêmes dimensions que les garçons sans tenir compte des différences anthropométriques et physiologiques des deux sexes, non mais ça va ou bien ? Alors, ils ont sorti leurs scientifiques de leurs vacances pour nous dire que les femmes sont généralement plus petites et ont moins de masse musculaire. Donc, sur un terrain aux mêmes dimensions que les hommes, les femmes doivent courir davantage et fournir plus d'efforts.
6: Ils ont donc voulu rétablir l'égalité ou au moins la vérité, quoi.
5: Eh oui. Alors, leur idée, c'est faire jouer les hommes sur un terrain 20% plus grand et avec un ballon plus lourd. C'est un ballon l'équivalent du poids d'un ballon de basket et aussi des buts plus grands. Voilà comment les Suisses veulent rétablir l'égalité autour du ballon rond. Alors, dans ces conditions, les hommes ont fini épuisés avec l'impression de jouer au ralenti. Tout ça a donc permis aux Suisses de montrer que l'égalité des sexes, ok, mais question ballon, c'est pas possible. Ils viennent donc peut-être, malgré eux, de donner raison à ceux qui voient le foot féminin comme une version light du foot tout court.
6: Des drôles d'expériences hein, quand même qui sont menées en Suisse, mais peut-être pour la bonne cause ensuite. Merci David, à demain.
5: À demain.

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2: Bonsoir à tous et bienvenue sur ICI, très bon début de soirée, je suis très heureux de vous retrouver pour partager une heure autour de parcours, d'itinéraires inspirants avec une personnalité. C'est à travers les villes, les régions que nous retraçons chaque soir aussi tous ces mécanismes de construction. Et puis chaque soir on se balade dans vos régions, on va à votre rencontre, on vous donne la parole, ce sera encore une fois ce soir d'ici 21h, l'occasion de mettre en avant vos initiatives. Je reçois ce soir une femme au parcours extraordinaire, entrepreneuse franco-américaine, investisseuse, ambassadrice de la gastronomie française, fondatrice de D'Artagnan, entreprise américaine de gastronomie haut de gamme créée à New York, fille du chef étoilé André Daguin. Elle va développer la promotion de la gastronomie, de la culture gascogne dont elle est originaire aux États-Unis. Une aventure majeure et un héritage culinaire familial au cœur de Y a pas que Paris dans la vie. Bonsoir Ariane Daguin.
3: Bonsoir, merci beaucoup de m'accueillir.
2: Voilà, accent, on peut pas le louper là.
3: Quel accent ?
2: Ah là là, oui.
3: Je ne comprends pas de quoi vous parlez.
2: Mais je comprends. C'est moi qui ai un accent en fait pour vous.
3: Ouais.
2: Exactement. Je suis d'accord. Je suis très heureux de vous accueillir. Je suis très content que vous soyez avec nous parce que vous avez un parcours, je l'ai dit, extraordinaire, résolument positif et très inspirant. Alors pour comprendre, vous avez compris le mécanisme de cette émission, on remonte le temps pour comprendre comment vous êtes arrivé à construire tout ce que vous avez mis en place. Vous êtes né à Paris, Ariane. Mais alors.
3: C'était une erreur.
2: J'allais le dire. C'est parce que vos parents étaient à l'école hôtelière à ce moment-là.
3: C'est ça. Oui. Je suis rentré très vite. Je pense que je marchais pas encore. Hein. Je devais avoir 8-9 mois.
2: Oui, parce que vous êtes arrivé après dans le Gers à 7 mois, hein, 6-7 mois, quelque chose comme ça. Vous regrettez que ce soit marqué Paris sur la carte d'identité ou pas ?
3: Un peu.
2: J'imagine. Bon, alors très rapidement, voilà, vos parents, on l'a dit, sont à l'école hôtelière. Votre histoire, elle commence à Auch. Enfin, en tous les cas, voilà, sur cette belle région, le Gers, la Gascogne, sans qu'on rentre dans le détail, quelles sont les images tout de suite qui vous viennent en tête quand on parle de cette belle région, qui est la vôtre ?
3: Alors, pour moi, c'est mon enfance, donc c'est des terrains vallonnés où, avec mon cheval ou mon vélo, je partais galoper, et avec les copains, on faisait les 400 coups dans la campagne. Auch, c'est une petite ville. Donc à vélo, on est à 5 minutes de la campagne de suite. Mais c'est aussi, c'est un peu le caractère de D'Artagnan. Eh ben c'est ça, c'est aimer faire la fête, aimer manger, aimer boire, danser, chanter avec les copains, en parler après.
2: Il y a un bon état d'esprit, c'est convivial.
3: Être un peu grande gueule et raconter après les exploits.
2: Okay.
3: Et quand on fait des exploits, c'est un peu avec panache pour pouvoir en parler après, justement.
2: Alors, on va justement l'évoquer tout ça. Vous êtes issu de toute une lignée de restaurateurs, 7e génération, je crois, avec vous. Vos arrière-grands-parents avaient une auberge que vos arrière-arrière-grands-parents possédaient déjà.
3: À Saint-Jean-Poudj,
2: Vous demander où c'était. Territoire céréalier, viticole. Ça fait 7 générations.
3: Polyculture. C'est très important, la polyculture, parce que c'est, en fait, c'est l'avenir du monde de la polyculture, il faut retourner à la biodiversité, et le Gers et la Gascogne, c'est l'exemple de ça. Il y a deux générations, il y a même une génération où l'homme était dans les champs, il s'occupait du bétail et des champs, et la femme était près de la maison avec les jardins, les volailles, gaver les canards et les oies, s'occuper du cochon et des poules.
2: Vous avez une enfance qui est géniale, elle se passe dans l'hôtel-restaurant de vos parents, c'est là où vous grandissez, vous partagez cette enfance, je crois que vous avez des frères et sœurs, hein, vous n'êtes pas toute seule.
3: Un petit frère et une petite sœur.